Voilà, Seigneur, viens, viens rejoindre tous ceux qui nous écoutent dans la nuit pour prier, adorer le Seigneur dans la confiance, dans la paix. Viens nous donner l'espérance. Donne-nous, Seigneur, le feu de ton Esprit Saint qui nous transforme. Ô viens, Esprit Saint. Viens, feu vivant, viens, onction céleste, viens, source d'eau vive, viens, souffle de Dieu. Marque-moi dans le feu pour l'œuvre à laquelle tu m'as appelé.

Jésus, nous confions ta miséricorde, ta bonté infinie. Voilà, nous avons un petit problème technique parce que je ne sais pas de quoi ça vient, mais il y a la connexion qui a foiré. Ça peut arriver. Voilà, donc, voilà, nous prions en ce mois du précieux sang, le Seigneur, pour qu'il vienne toujours nous purifier par cette grâce. Voilà, nous l'accueillons, lui, l'agneau que nous adorons.

Seigneur, nous t'adorons au Saint-Sacrement, comme tous les vendredis dans la nuit. Nous demandons cette grâce

Voilà, Seigneur, nous t'adorons, nous t'aimons, toi qui es présent dans tous les tabernacles du monde et qui es souvent seul. Voilà, nous voulons te consoler de ta tristesse et nous prions avec donc hier nous avons fêté Sainte Notre-Dame du Mont Carmel, pardon, et aujourd'hui c'est les martyrs de Compiègne, les saintes carmélites de Compiègne que nous prions. Donc nous prions pour tout le monde du Carmel, voilà, pour que nous apprenions à rester nous aussi dans cette contemplation, que nous ayons plus désir de plaire à Dieu par Marie, par son manteau qui nous protège tout le temps. Voilà, Seigneur, nous demandons cette grâce. Et nous prions avec eux aussi, la semaine prochaine, nous fêterons Sainte Marie-Madeleine. Donc, nous serons heureux de la prier, particulièrement ici, dans ce sanctuaire Notre-Dame de la Cède.

voilà, nous voulons demander cette grâce de protection de Notre-Dame au Saint-Sacrement, Notre-Dame du Mont Carmel. Voilà, nous voulons nous aussi, comme Marie-Madeleine, nous asseoir aux pieds de Jésus pour demander la foi.

Voilà, nous allons méditer ensemble les mystères glorieux avec, bien sûr, Marie-Madeleine et les Carmélites de Compiègne et tout ça. Demain aussi, nous fêterons l'apparition de Notre-Dame à Paris, et donc la rue du Bac. Voilà, nous prions pour toutes nos intentions. Bien sûr, nous continuons à prier pour la loi qui a été votée hier. Donc nous continuons à espérer toujours que les choses avancent dans le bon sens, dans la confiance. Et nous prions en communion avec notre Saint-Père, le pape Léon, tous ceux qui sont en vacances, tous ceux qui traversent des épreuves de toutes sortes, pour tous les malades, pour tous nos défunts. Voilà, nous confions tout ça par le précieux sang de Jésus et par le cœur immaculé de Marie, au nom du Père, du Fils, du Saint-Esprit. Amen. Je crois en Dieu, le Père Tout-Puissant, Créateur du ciel et de la terre, et en Jésus-Christ, son Fils unique, notre Seigneur, qui a été conçu du Saint-Esprit, est né de la Vierge Marie, a souffert sous Ponce Pilate, a été crucifié et mort, a été enseveli et descendu aux enfers le troisième jour, est ressuscité des morts, est monté aux cieux, est assis à la droite de Dieu le Père Tout-Puissant, d'où il viendra juger les vivants et les morts. Je crois en l'Esprit Saint, à la Sainte Église catholique, à la communion des saints, à la rémission des péchés, à la résurrection de la chair, à la vie éternelle. Amen. Notre Père qui es aux cieux, que ton nom soit sanctifié, que ton règne vienne, que ta volonté soit faite sur la terre comme au ciel. Donne-nous aujourd'hui notre pain de ce jour. Pardonne-nous nos offenses comme nous pardonnons aussi à ceux qui nous ont offensés. Ne nous laisse pas entrer en tentation, mais délivre-nous du mal. Amen. Je vous salue Marie, fille bien-aimée du Père, pleine de grâce, le Seigneur est avec vous. Vous êtes bénie entre toutes les femmes, et Jésus, le fruit de vos entrailles, est béni. Sainte Marie, Mère de Dieu, priez pour nous pauvres pécheurs, maintenant et à l'heure de notre mort. Amen. Je vous salue Marie, Mère admirable du Fils, pleine de grâce, le Seigneur est avec vous. Vous êtes bénie entre toutes les femmes, et Jésus, le fruit de vos entrailles, est béni. Sainte Marie, Mère de Dieu, priez pour nous pauvres pécheurs, maintenant et à l'heure de notre mort. Amen. Je vous salue Marie, épouse fidèle du Saint-Esprit, pleine de grâce. Le Seigneur est avec vous. Vous êtes bénie entre toutes les femmes, et Jésus, le fruit de vos entrailles, est béni. Sainte Marie, Mère de Dieu, priez pour nous pauvres pécheurs, maintenant et à l'heure de notre mort. Amen. Gloria Patri et Filio, et Spiritui Sancto, sicut erat in principio, et nunc et semper, et in saecula saeculorum.

Voilà, nous entrons maintenant dans ces mystères glorieux par la résurrection de notre Seigneur. Dis-nous, Marie-Madeleine, qu'as-tu vu en chemin ? J'ai vu le tombeau du Christ vivant. J'ai vu la gloire du ressuscité. J'ai vu les anges, ses témoins, le suaire et le vêtement. Il est ressuscité, le Christ, mon espérance. Il vous précède en Galilée. Quelle était grande la joie des saintes femmes qui se sont rendues au tombeau le jour de Pâques, le grand matin. Toutes bouleversées, elles courent apprendre à Pierre et aux autres disciples. Il est ressuscité. Voilà, Seigneur, nous voulons, nous aussi, dans la nuit, avec Marie-Madeleine, augmenter notre foi. Nous voulons demander vraiment de ne jamais douter de cette résurrection de notre Seigneur. Notre Père qui es aux cieux, que ton nom soit sanctifié, que ton règne vienne, que ta volonté soit faite sur la terre comme au ciel. Donne-nous aujourd'hui notre pain de ce jour, pardonne-nous nos offenses comme nous pardonnons aussi à ceux qui nous ont offensés. Ne nous laisse pas entrer en tentation, mais délivre-nous du mal. Amen. Je vous salue Marie, pleine de grâce, le Seigneur est avec vous. Vous êtes bénie entre toutes les femmes, et Jésus, le fruit de vos entrailles, est béni. Sainte Marie, Mère de Dieu, priez pour nous pauvres pécheurs, maintenant et à l'heure de notre mort. Amen. Je vous salue Marie, pleine de grâce, le Seigneur est avec vous. Vous êtes bénie entre toutes les femmes, et Jésus, le fruit de vos entrailles, est béni. Sainte Marie, Mère de Dieu, priez pour nous pauvres pécheurs, maintenant et à l'heure de notre mort. Amen. Je vous salue Marie, pleine de grâce, le Seigneur est avec vous. Vous êtes bénie entre toutes les femmes, et Jésus, le fruit de vos entrailles, est béni. Sainte Marie, Mère de Dieu, priez pour nous pauvres pécheurs, maintenant et à l'heure de notre mort. Amen. Je vous salue Marie, pleine de grâce, le Seigneur est avec vous. Vous êtes bénie entre toutes les femmes, et Jésus, le fruit de vos entrailles, est béni. Sainte Marie, Mère de Dieu, priez pour nous pauvres pécheurs, maintenant et à l'heure de notre mort. Amen. Je vous salue, Marie pleine de grâce. Le Seigneur est avec vous. Vous êtes bénie entre toutes les femmes, et Jésus, le fruit de vos entrailles, est béni. Sainte Marie, Mère de Dieu, priez pour nous pauvres pécheurs, maintenant et à l'heure de notre mort. Amen. Je vous salue, Marie pleine de grâce. Le Seigneur est avec vous. Vous êtes bénie entre toutes les femmes, et Jésus, le fruit de vos entrailles, est béni. Sainte Marie, Mère de Dieu, priez pour nous pauvres pécheurs, maintenant et à l'heure de notre mort. Amen. Je vous salue Marie, pleine de grâce, le Seigneur est avec vous. Vous êtes bénie entre toutes les femmes, et Jésus, le fruit de vos entrailles, est béni. Sainte Marie, Mère de Dieu, priez pour nous pauvres pécheurs, maintenant et à l'heure de notre mort. Amen. Je vous salue Marie, pleine de grâce, le Seigneur est avec vous. Vous êtes bénie entre toutes les femmes, et Jésus, le fruit de vos entrailles, est béni. Sainte Marie, Mère de Dieu, priez pour nous pauvres pécheurs, maintenant et à l'heure de notre mort. Amen. Je vous salue Marie, pleine de grâce, le Seigneur est avec vous. Vous êtes bénie entre toutes les femmes, et Jésus, le fruit de vos entrailles, est béni. Sainte Marie, Mère de Dieu, priez pour nous pauvres pécheurs, maintenant et à l'heure de notre mort. Amen. Je vous salue, Marie, pleine de grâce. Le Seigneur est avec vous. Vous êtes bénie entre toutes les femmes, et Jésus, le fruit de vos entrailles, est béni. Sainte Marie, Mère de Dieu, priez pour nous pauvres pécheurs, maintenant et à l'heure de notre mort. Amen. Gloria Patri et Filio et Spiritui Sancto, sicut erat in principio, et nunc et semper, et in saecula saeculorum. Amen. Ô mon Jésus, pardonnez-nous nos péchés, préservez-nous du feu de l'enfer, conduisez au ciel toutes les âmes, spécialement celles qui ont le plus besoin de votre miséricorde. Saint Joseph, priez pour nous.

Voilà, avec Jésus présent dans l'Eucharistie, nous voulons chercher, nous aussi, comme Marie-Madeleine, sa présence près de nous. Voilà, nous sommes maintenant à l'ascension de Jésus. En s'élevant vers le ciel, Jésus disait à ses amis, « Allez enseigner toutes les nations, baptisez-les au nom du Père et du Fils et du Saint-Esprit, et moi je suis avec vous tous les jours jusqu'à la fin du monde. » Ô Seigneur Jésus, par l'Eucharistie, par la Sainte Communion que tu nous donnes, par les prêtres, nous savons que vous êtes avec nous tous les jours. Oui, dans l'hostie que nous adorons, nous savons que c'est vous, Seigneur, qui êtes là, comme vous l'avez voulu, aussi vivant parmi nous que lorsque nous marchions, vous marchez avec ses disciples dans les routes de Galilée. Voilà, Seigneur, nous voulons marcher, nous aussi, en ta présence, avec Marie, et désirer, bien sûr, te retrouver au ciel un jour. Notre Père qui es aux cieux, que ton nom soit sanctifié, que ton règne vienne, que ta volonté soit faite sur la terre comme au ciel. Donne-nous aujourd'hui notre pain de ce jour. Pardonne-nous nos offenses comme nous pardonnons aussi à ceux qui nous ont offensés. Et ne nous laisse pas entrer en tentation, mais délivre-nous du mal. Amen. Je vous salue Marie, pleine de grâce, le Seigneur est avec vous. Vous êtes bénie entre toutes les femmes. Et Jésus, le fruit de vos entrailles, est béni. Sainte Marie, Mère de Dieu, priez pour nous pauvres pécheurs, maintenant et à l'heure de notre mort. Amen. Je vous salue Marie, pleine de grâce, le Seigneur est avec vous. Vous êtes bénie entre toutes les femmes, et Jésus, le fruit de vos entrailles, est béni. Sainte Marie, Mère de Dieu, priez pour nous pauvres pécheurs, maintenant et à l'heure de notre mort. Amen. Je vous salue, Marie, pleine de grâce, le Seigneur est avec vous. Vous êtes bénie entre toutes les femmes, et Jésus, le fruit de vos entrailles, est béni. Sainte Marie, Mère de Dieu, priez pour nous, pauvres pécheurs, maintenant et à l'heure de notre mort. Amen. Je vous salue, Marie, pleine de grâce, le Seigneur est avec vous. Vous êtes bénie entre toutes les femmes, et Jésus, le fruit de vos entrailles, est béni. Sainte Marie, Mère de Dieu, priez pour nous pauvres pécheurs, maintenant et à l'heure de notre mort. Amen. Je vous salue Marie, pleine de grâce, le Seigneur est avec vous. Vous êtes bénie entre toutes les femmes, et Jésus, le fruit de vos entrailles, est béni. Sainte Marie, Mère de Dieu, priez pour nous pauvres pécheurs, maintenant et à l'heure de notre mort. Amen. Je vous salue Marie, pleine de grâce, le Seigneur est avec vous. Vous êtes bénie entre toutes les femmes, et Jésus, le fruit de vos entrailles, est béni. Sainte Marie, Mère de Dieu, priez pour nous pauvres pécheurs, maintenant et à l'heure de notre mort. Amen. Je vous salue Marie, pleine de grâce. Le Seigneur est avec vous. Vous êtes bénie entre toutes les femmes, et Jésus, le fruit de vos entrailles, est béni. Sainte Marie, Mère de Dieu, priez pour nous pauvres pécheurs, maintenant et à l'heure de notre mort. Amen. Je vous salue, Marie, pleine de grâce, le Seigneur est avec vous. Vous êtes bénie entre toutes les femmes, et Jésus, le fruit de vos entrailles, est béni. Sainte Marie, Mère de Dieu, priez pour nous, pauvres pécheurs, maintenant et à l'heure de notre mort. Amen. Je vous salue, Marie, pleine de grâce, le Seigneur est avec vous. Vous êtes bénie entre toutes les femmes, et Jésus, le fruit de vos entrailles, est béni. Sainte Marie, Mère de Dieu, priez pour nous pauvres pécheurs, maintenant et à l'heure de notre mort. Amen. Je vous salue, Marie, pleine de grâce. Le Seigneur est avec vous. Vous êtes bénie entre toutes les femmes, et Jésus, le fruit de vos entrailles, est béni. Sainte Marie, Mère de Dieu, priez pour nous pauvres pécheurs, maintenant et à l'heure de notre mort. Amen. Gloria Patri et Filio, et Spiritui Sancto, sicut erat in principio, et nunc et semper, et in saecula saeculorum. Amen. Ô mon Jésus, pardonnez-nous nos péchés, préservez-nous du feu de l'enfer, conduisez au ciel toutes les âmes, spécialement celles qui ont le plus besoin de votre miséricorde. Saint Joseph, priez

Voilà, Jésus, nous sommes toujours devant toi au Saint-Sacrement, dans ce sanctuaire Notre-Dame de la Cède, Aix-en-Provence. Voilà, nous t'adorons au nom de tous les auditeurs de Radio Espérance qui prient dans la nuit. Voilà, nous sommes à la Pentecôte. Tout à coup, vint du ciel un bruit, un violent coup de vent qui remplit toute la maison où se tenaient les apôtres. Et ils virent apparaître comme des langues de feu qui se posaient sur chacun d'eux. Tous furent remplis de l'Esprit Saint. Ils se mirent à parler dans d'autres langues selon les dons de l'Esprit. Ô Seigneur Dieu, Maître du ciel et de la terre, Maître du feu, du vent, de la lumière, nous te rendons grâce pour l'immense cortège de tous les saints remplis de votre Esprit Saint, qui ont fait l'Église depuis 2000 ans. Oui, parmi eux se trouvent certains de nos amis, comme les saintes carmélites de Compiègne, petite Thérèse, sainte Jeanne d'Arc, tous les saints que nous aimons. C'est à côté d'eux que nous prions ce chapelet, comme dans la procession d'un immense pèlerinage. Et nous demandons, bien sûr, la grâce de l'effusion de l'Esprit Saint. Notre Père qui es aux cieux, que ton nom soit sanctifié, que ton règne vienne, que ta volonté soit faite sur la terre comme au ciel. Donne-nous aujourd'hui notre pain de ce jour. Pardonne-nous nos offenses, comme nous pardonnons aussi à ceux qui nous ont offensés. Et ne nous laisse pas entrer en tentation, mais délivre-nous du mal. Amen. Je vous salue, Marie, pleine de grâce. Le Seigneur est avec vous. Vous êtes bénie entre toutes les femmes. Et Jésus, le fruit de vos entrailles, est béni. Sainte Marie, Mère de Dieu, priez pour nous pauvres pécheurs, maintenant et à l'heure de notre mort. Amen. Je vous salue, Marie pleine de grâce. Le Seigneur est avec vous. Vous êtes bénie entre toutes les femmes. Et Jésus, le fruit de vos entrailles, est béni. Sainte Marie, Mère de Dieu, priez pour nous, pauvres pécheurs, maintenant et à l'heure de notre mort. Amen. Je vous salue, Marie, pleine de grâce. Le Seigneur est avec vous. Vous êtes bénie entre toutes les femmes. Et Jésus, le fruit de vos entrailles, est béni. Sainte Marie, Mère de Dieu, priez pour nous, pauvres pécheurs, maintenant et à l'heure de notre mort. Amen. Je vous salue, Marie, pleine de grâce. Le Seigneur est avec vous. Vous êtes bénie entre toutes les femmes, et Jésus, le fruit de vos entrailles, est béni. Sainte Marie, Mère de Dieu, priez pour nous, pauvres pécheurs, maintenant et à l'heure de notre mort. Amen. Je vous salue, Marie, pleine de grâce. Le Seigneur est avec vous. Vous êtes bénie entre toutes les femmes, et Jésus, le fruit de vos entrailles, est béni. Sainte Marie, Mère de Dieu, priez pour nous, pauvres pécheurs, maintenant et à l'heure de notre mort. Amen. Je vous salue, Marie, pleine de grâce. Le Seigneur est avec vous. Vous êtes bénie entre toutes les femmes, et Jésus, le fruit de vos entrailles, est béni. Sainte Marie, Mère de Dieu, priez pour nous, pauvres pécheurs, maintenant et à l'heure de notre mort. Amen. Je vous salue, Marie, pleine de grâce. Le Seigneur est avec vous. Vous êtes bénie entre toutes les femmes, et Jésus, le fruit de vos entrailles, est béni. Sainte Marie, Mère de Dieu, priez pour nous, pauvres pécheurs, maintenant et à l'heure de notre mort. Amen. Je vous salue, Marie pleine de grâce. Le Seigneur est avec vous. Vous êtes bénie entre toutes les femmes, et Jésus, le fruit de vos entrailles, est béni. Sainte Marie, Mère de Dieu, priez pour nous, pauvres pécheurs, maintenant et à l'heure de notre mort. Amen. Je vous salue, Marie pleine de grâce. Le Seigneur est avec vous. Vous êtes bénie entre toutes les femmes, et Jésus, le fruit de vos entrailles, est béni. Sainte Marie, Mère de Dieu, priez pour nous, pauvres pécheurs, maintenant et à l'heure de notre mort. Amen. Je vous salue, Marie pleine de grâce. Le Seigneur est avec vous. Vous êtes bénie entre toutes les femmes, et Jésus, le fruit de vos entrailles, est béni. Sainte Marie, Mère de Dieu, priez pour nous, pauvres pécheurs, maintenant et à l'heure de notre mort. Amen. Gloria Patri et Filio, et Spiritui Sancto, sicut erat in principio, et nunc et semper, et in saecula saeculorum. Amen. Ô mon Jésus, pardonnez-nous nos péchés,
Préservez-nous du feu de l'enfer, conduisez au ciel toutes les âmes, spécialement celles qui ont le plus besoin de votre miséricorde. Saint Joseph, priez pour nous.

Seigneur, merci pour nous donner cet amour par l'Eucharistie, par la Vierge Marie, te rendre grâce. Voilà, nous sommes maintenant à l'Assomption de la Très Sainte Vierge que nous fêterons le mois prochain. Aujourd'hui, la Vierge Marie montre glorieuse dans le ciel qu'elle a dû être l'exaltation des anges de tous les saints lorsqu'ils ont pu entendre sa voix, voir son visage et jouir enfin de sa présence bénie. Et pour nous, frères et sœurs bien-aimés, quelle source de joie aujourd'hui. La présence de Marie illumine le monde entier, tellement le ciel resplendit de l'éclat de la Vierge toute sainte. Oui, avec tous ses saints, surtout Saint Bernard, qui a écrit des lignes merveilleuses sur Notre-Dame, nous prions le chapelet dans cette dizaine pour que Marie vienne illuminer toujours nos cœurs. Notre Père qui es aux cieux, que ton nom soit sanctifié, que ton règne vienne, que ta volonté soit faite sur la terre comme au ciel. Donne-nous aujourd'hui notre pain de ce jour, pardonne-nous nos offenses, comme nous pardonnons aussi à ceux qui nous ont offensés. Ne nous laisse pas entrer en tentation, mais délivre-nous du mal. Amen. Je vous salue Marie, pleine de grâce, le Seigneur est avec vous. Vous êtes bénie entre toutes les femmes, et Jésus, le fruit de vos entrailles, est béni. Sainte Marie, Mère de Dieu, priez pour nous pauvres pécheurs, maintenant et à l'heure de notre mort. Amen. Je vous salue Marie, pleine de grâce, le Seigneur est avec vous. Vous êtes bénie entre toutes les femmes, et Jésus, le fruit de vos entrailles, est béni. Sainte Marie, Mère de Dieu, priez pour nous pauvres pécheurs, maintenant et à l'heure de notre mort. Amen. Je vous salue Marie, pleine de grâce, le Seigneur est avec vous. Vous êtes bénie entre toutes les femmes, et Jésus, le fruit de vos entrailles, est béni. Sainte Marie, Mère de Dieu, priez pour nous pauvres pécheurs, maintenant et à l'heure de notre mort. Amen. Je vous salue Marie, pleine de grâce, le Seigneur est avec vous. Vous êtes bénie entre toutes les femmes, et Jésus, le fruit de vos entrailles, est béni. Sainte Marie, Mère de Dieu, priez pour nous pauvres pécheurs, maintenant et à l'heure de notre mort. Amen. Je vous salue Marie, pleine de grâce, le Seigneur est avec vous. Vous êtes bénie entre toutes les femmes, et Jésus, le fruit de vos entrailles, est béni. Sainte Marie, Mère de Dieu, priez pour nous pauvres pécheurs, maintenant et à l'heure de notre mort. Amen. Je vous salue Marie, pleine de grâce, le Seigneur est avec vous. Vous êtes bénie entre toutes les femmes, et Jésus, le fruit de vos entrailles, est béni. Sainte Marie, Mère de Dieu, priez pour nous pauvres pécheurs, maintenant et à l'heure de notre mort. Amen. Je vous salue Marie, pleine de grâce, le Seigneur est avec vous. Vous êtes bénie entre toutes les femmes, et Jésus, le fruit de vos entrailles, est béni. Sainte Marie, Mère de Dieu, priez pour nous pauvres pécheurs, maintenant et à l'heure de notre mort. Amen. Je vous salue Marie, pleine de grâce, le Seigneur est avec vous. Vous êtes bénie entre toutes les femmes, et Jésus, le fruit de vos entrailles, est béni. Sainte Marie, Mère de Dieu, priez pour nous pauvres pécheurs, maintenant et à l'heure de notre mort. Amen. Je vous salue Marie, pleine de grâce, le Seigneur est avec vous. Vous êtes bénie entre toutes les femmes, et Jésus, le fruit de vos entrailles, est béni. Sainte Marie, Mère de Dieu, priez pour nous pauvres pécheurs, maintenant et à l'heure de notre mort. Amen. Je vous salue Marie, pleine de grâce, le Seigneur est avec vous. Vous êtes bénie entre toutes les femmes, et Jésus, le fruit de vos entrailles, est béni. Sainte Marie, Mère de Dieu, priez pour nous pauvres pécheurs, maintenant et à l'heure de notre mort. Amen. Gloria Patri et Filio, et Spiritui Sancto, sicut erat in principio, ec nunc et semper, et in saecula saeculorum. Amen. Ô mon Jésus, pardonnez-nous nos péchés, préservez-nous du feu de l'enfer, conduisez au ciel toutes les âmes, spécialement celles qui ont le plus besoin de votre miséricorde. Saint Joseph, priez pour nous.

Voilà, merci Seigneur de nous avoir donné Marie comme mère et reine maintenant. Nous sommes donc au couronnement de la très sainte Vierge. Donc nous savons que la grande prière que nous prononçons envers Notre-Dame dans ces litanies, elles sont des sortes de compliments qu'on adresse à elle pour qu'elle intercède pour chacun de nous. Et elle est la maison d'or, comme ici dans ce sanctuaire entouré d'or, la Vierge Marie, porte du ciel, étoile du matin, refuge des pécheurs, consolation de ceux qui souffrent, enfin toute la litanie que nous connaissons, et aussi la reine des anges, la reine des apôtres, la reine des martyrs, la reine du très saint rosaire, et enfin la reine de la paix, mais aussi la reine de la famille. Voilà, nous prions cette dernière dizaine pour demander de nous cacher dans ce manteau, comme nous avons invoqué le scapulaire hier, en cette fête de Mont Carmel. Voilà, nous voulons demander la paix pour tous en ces temps difficiles. Voilà, et nous prions aussi pour tous ceux qui nous ont quittés, que nous confions à la miséricorde du Seigneur. Notre Père qui es aux cieux, que ton nom soit sanctifié, que ton règne vienne, que ta volonté soit faite sur la terre comme au ciel. Donne-nous aujourd'hui notre pain de ce jour, pardonne-nous nos offenses, comme nous pardonnons aussi à ceux qui nous ont offensés. Ne nous laisse pas entrer en tentation, mais délivre-nous du mal. Amen. Je vous salue Marie, pleine de grâce, le Seigneur est avec vous. Vous êtes bénie entre toutes les femmes, et Jésus, le fruit de vos entrailles, est béni. Sainte Marie, Mère de Dieu, priez pour nous pauvres pécheurs, maintenant et à l'heure de notre mort. Amen. Je vous salue Marie, pleine de grâce, le Seigneur est avec vous. Vous êtes bénie entre toutes les femmes, et Jésus, le fruit de vos entrailles, est béni. Sainte Marie, Mère de Dieu, priez pour nous pauvres pécheurs, maintenant et à l'heure de notre mort. Amen. Je vous salue Marie, pleine de grâce, le Seigneur est avec vous. Vous êtes bénie entre toutes les femmes, et Jésus, le fruit de vos entrailles, est béni. Sainte Marie, Mère de Dieu, priez pour nous pauvres pécheurs, maintenant et à l'heure de notre mort. Amen. Je vous salue Marie, pleine de grâce, le Seigneur est avec vous. Vous êtes bénie entre toutes les femmes. Jésus, le fruit de vos entrailles, est béni. Sainte Marie, Mère de Dieu, priez pour nous, pauvres pécheurs, maintenant et à l'heure de notre mort. Amen. Je vous salue, Marie, pleine de grâce, le Seigneur est avec vous. Vous êtes bénie entre toutes les femmes, et Jésus, le fruit de vos entrailles, est béni. Sainte Marie, Mère de Dieu, priez pour nous, pauvres pécheurs, maintenant et à l'heure de notre mort. Amen. Je vous salue Marie, pleine de grâce, le Seigneur est avec vous. Vous êtes bénie entre toutes les femmes, et Jésus, le fruit de vos entrailles, est béni. Sainte Marie, Mère de Dieu, priez pour nous pauvres pécheurs, maintenant et à l'heure de notre mort. Amen. Je vous salue Marie, pleine de grâce, le Seigneur est avec vous. Vous êtes bénie entre toutes les femmes, et Jésus, le fruit de vos entrailles, est béni. Sainte Marie, Mère de Dieu, priez pour nous pauvres pécheurs, maintenant et à l'heure de notre mort. Amen. Je vous salue Marie, pleine de grâce, le Seigneur est avec vous. Vous êtes bénie entre toutes les femmes, et Jésus, le fruit de vos entrailles, est béni. Sainte Marie, Mère de Dieu, priez pour nous pauvres pécheurs, maintenant et à l'heure de notre mort. Amen. Je vous salue Marie, pleine de grâce, le Seigneur est avec vous. Vous êtes bénie entre toutes les femmes, et Jésus, le fruit de vos entrailles, est béni. Sainte Marie, Mère de Dieu, priez pour nous pauvres pécheurs, maintenant et à l'heure de notre mort. Amen. Je vous salue, Marie, pleine de grâce, le Seigneur est avec vous. Vous êtes bénie entre toutes les femmes, et Jésus, le fruit de vos entrailles, est béni. Sainte Marie, Mère de Dieu, priez pour nous pauvres pécheurs, maintenant et à l'heure de notre mort. Amen. Gloria Patri et Filio, et Spiritui Sancto, sicuterat et precipio, et nunc et semper, et in saecula saeculorum. Amen. Ô mon Jésus, pardonnez-nous nos péchés, préservez-nous du feu de l'enfer, conduisez au ciel toutes les âmes,
spécialement celles qui ont le plus besoin de votre miséricorde. Saint Joseph, priez pour nous.

Vierge Immaculée, qui avez voulu apparaître tant de fois sur notre terre, et nous avez donné la médaille miraculeuse, nous vous saluons et nous vous reconnaissons pour notre reine. Sous le signe de votre sainte médaille, nous sommes à vous et vous êtes à nous. Qu'elle soit toujours à nos yeux, à nos cœurs, le gage de votre amour et le rappel de nos devoirs envers vous. Ô Mère de nos âmes, aidez-nous à fuir tout péché et à vivre fidèlement dans la grâce de votre Fils. Ô Mère de toute grâce, donnez à nos âmes des apôtres, à sauver nos frères pour qui Jésus est mort en croix. Ô Mère de toutes les grâces, donnez à notre pays les religieuses, les prêtres dont nous avons tant besoin. Reine du ciel, qui êtes venue au monde sans aucun péché, obtenez-nous de quitter ainsi cette terre pour monter vers vous dans le beau royaume de votre Fils. Amen. Ô Marie conçue sans péché, priez pour nous qui avons recours à vous. Ô Marie conçue sans péché, priez pour nous qui avons recours à vous. Ô Marie conçue sans péché, priez pour nous qui avons recours à vous.

Voilà, nous allons terminer cette heure sainte. Alors juste pour vous dire que cette année, donc, nous n'avons pas le congrès à cette période de mois de juillet, qui, pour le congrès de l'adoration. Alors cette année, ça sera fin août à Notre-Dame du Lot. Voilà, donc nous aurons l'occasion de prier pour cette intention très importante pour relancer l'adoration partout dans nos paroisses, pour que nous soyons toujours fidèles à ce rendez-vous d'amour. Voilà. Voilà, nous allons remercier le Seigneur de sa bonté.

0: paix vous donne et la bénédiction du Seigneur, qui vous garde fidèle tout au long de la semaine à son amour. Que le Seigneur vous bénisse au nom du Père, du Fils et du Saint-Esprit. Amen.
1: Merci au Père Denis qui nous a aidés sur les ondes de Radio Espérance à veiller dans la nuit.

Lettre de saint Paul aux Colossiens. Paul salue les Colossiens et rend grâce à Dieu pour leur foi et leur amour.

Moi, Paul, apôtre du Christ Jésus par la volonté de Dieu, avec Timothée, notre frère, je m'adresse à vous, frère dans le Christ qui êtes à Colosse, membre fidèle du peuple saint. Que Dieu notre Père vous donne la grâce et la paix.

Nous rendons grâce à Dieu, le Père de notre Seigneur Jésus-Christ, en priant pour vous à tout instant. Nous avons entendu parler de votre foi dans le Christ Jésus et de l'amour que vous avez pour tous les fidèles dans l'espérance de ce qui vous attend au ciel. Vous en avez déjà reçu l'annonce par la parole de vérité, la bonne nouvelle qui est parvenue jusqu'à vous. Elle qui porte du fruit et progresse dans le monde entier, elle le fait de même chez vous. Depuis le jour où vous avez reçu l'annonce et la connaissance de la grâce de Dieu, dans toute sa vérité, par l'enseignement d'Épaphras. Lui, notre compagnon bien-aimé, qui nous représente fidèlement comme ministre du Christ, il nous a décrit l'amour que vous vivez dans l'Esprit-Saint.

0: La vocation des croyants a sa source dans le Christ, sommet de tout le dessein de Dieu.
1: Depuis le jour où nous avons entendu parler de votre vie dans le Christ, nous ne cessons pas de prier pour vous. Nous demandons à Dieu de vous combler de la vraie connaissance de sa volonté en toute sagesse et intelligence spirituelle. Ainsi, votre conduite sera digne du Seigneur et capable de toujours lui plaire. Par tout ce que vous ferez de bien, vous porterez du fruit et vous progresserez dans la vraie connaissance de Dieu. Vous serez puissamment fortifié par la puissance de sa gloire qui vous donnera la persévérance et la patience. Avec joie, vous rendrez grâce à Dieu le Père qui vous a rendu capable d'avoir part dans la lumière à l'héritage du peuple saint. Il nous a arrachés au pouvoir des ténèbres, il nous a fait entrer dans le royaume de son Fils bien-aimé, par qui nous sommes rachetés et par qui nos péchés sont pardonnés. Il est l'image du Dieu invisible, le premier-né par rapport à toute créature, car c'est en lui que tout a été créé, dans les cieux et sur la terre, les êtres visibles et les puissances invisibles. Tout est créé par lui et pour lui. Il est avant tous les êtres et tout subsiste en lui. Il est aussi la tête du corps, c'est-à-dire de l'Église. Il est le commencement, le premier-né d'entre les morts, puisqu'il devait avoir en tout la primauté. Car Dieu a voulu que dans le Christ, toute chose ait son accomplissement total. Il a voulu tout réconcilier par lui et pour lui, sur la terre et dans les cieux, en faisant la paix par le sang de sa croix. »

Et vous, vous étiez jadis étranger à Dieu, vous étiez même ses ennemis, avec cette mentalité qui vous poussait à faire le mal. Et voilà que maintenant, Dieu vous a réconcilié avec lui, grâce au corps humain du Christ et par sa mort, pour vous introduire en sa présence, saint, irréprochable et inattaquable. Mais il faut que par la foi, vous teniez solides et fermes. Ne vous laissez pas détourner de l'espérance que vous avez reçue en écoutant l'Évangile proclamé à toute créature sous le ciel, Évangile dont moi, Paul, je suis devenu ministre.

0: 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Le combat de l'apôtre au service du mystère.
1: Je trouve la joie dans les souffrances que je supporte pour vous, car ce qu'il reste à souffrir des épreuves du Christ, je l'accomplis dans ma propre chair, pour son corps qui est l'Église. De cette Église, je suis devenu ministre, et la charge que Dieu m'a confiée, c'est d'accomplir pour vous sa parole, le mystère qui était caché depuis toujours à toutes les générations, mais qui maintenant a été manifesté aux membres de son peuple saint. Car Dieu a bien voulu leur faire connaître en quoi consiste, au milieu des nations païennes, la gloire sans prix de ce mystère. Le Christ est au milieu de vous, lui, l'espérance de la gloire. Ce Christ, nous l'annonçons. Nous avertissons tout homme, nous instruisons tout homme avec sagesse, afin d'amener tout homme à sa perfection dans le Christ. C'est pour cela que je m'épuise à combattre avec toute la force du Christ dont la puissance agit en moi. »

Je veux en effet que vous sachiez quel dur combat je mène pour vous, et aussi pour les fidèles de la Odyssée, et pour tant d'autres qui ne m'ont jamais rencontré personnellement. Je combats pour que leur cœur soit rempli de courage et qu'ils soient rassemblés dans l'amour, afin d'acquérir toute la richesse de l'intelligence parfaite et la vraie connaissance du mystère de Dieu. Ce mystère, c'est le Christ en qui se trouvent cachés tous les trésors de la sagesse et de la connaissance. »

0: Par le baptême, nous passons de la mort à la vie nouvelle dans le Christ.
1: Je vous dis cela pour que personne ne vous égare par des arguments trop habiles. Car si je suis absent physiquement, je suis cependant moralement avec vous, et je me réjouis de voir votre bonne tenue et la fermeté de votre foi au Christ. Continuez donc à vivre dans le Christ Jésus, le Seigneur, tel que nous vous l'avons transmis. Soyez enracinés en lui, construisez votre vie sur lui. Restez fermes dans la foi, telle qu'on vous l'a enseignée. Soyez débordants d'actions de grâce. Prenez garde à ceux qui veulent faire de vous leur proie par leur philosophie trompeuse et vide, fondée sur la tradition des hommes, sur les forces qui régissent le monde, et non pas sur le Christ. Car en lui, dans son propre corps, habite la plénitude de la divinité. En lui, vous avez tout reçu en plénitude, car il domine toutes les puissances de l'univers. »

C'est en lui que vous avez reçu la vraie circoncision, non pas celle que pratiquent les hommes, mais celle qui enlève les tendances égoïstes de la chair. Telle est la circoncision qui vient du Christ. Par le baptême, vous avez été mis au tombeau avec lui. Avec lui, vous avez été ressuscité, parce que vous avez cru en la force de Dieu qui a ressuscité le Christ d'entre les morts. Vous étiez des morts parce que vous aviez péché et que vous n'aviez pas reçu de circoncision. Mais Dieu vous a donné la vie avec le Christ. Il nous a pardonné tous nos péchés. Il a supprimé le billet de la dette qui nous accablait depuis que les commandements pesaient sur nous. Il l'a annulé en le clouant à la croix du Christ. Ainsi, Dieu a dépouillé les puissances de l'univers. Il les a publiquement données en spectacle et les a traînées dans le cortège triomphal de la croix.

Alors, que personne ne vous juge pour des questions de nourriture et de boisson, ou à propos de fêtes, de nouvelles lunes ou de sabbats. Tout cela n'est que l'ombre de ce qui devait venir, mais la réalité, c'est le Christ. Ne vous laissez pas frustrer de votre récompense par quelqu'un qui veut vous humilier dans un culte des anges, qui s'évade dans des visions, qui se gonfle d'orgueil pour rien dans sa mentalité purement humaine. Un tel homme n'est pas en union avec la tête, par laquelle tout le corps, de par Dieu, poursuit sa croissance grâce aux connexions internes et aux articulations qui maintiennent sa cohésion. Si vous êtes morts avec le Christ aux forces qui régissent le monde, pourquoi subir des règles comme si votre vie dépendait encore du monde? Ne prends pas ceci, ne goûte pas cela, ne touche pas cela, alors que toutes ces choses sont faites pour disparaître quand on s'en sert. Ce ne sont là que des commandements et des enseignements humains qui ont des airs de sagesse, de religion personnelle, d'humilité et de maîtrise du corps, mais n'ont aucune valeur contre les exigences de la chair. »

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1: Si donc vous êtes ressuscité avec le Christ, recherchez les réalités d'en haut. C'est là qu'est le Christ, assis à la droite de Dieu. Tendez vers les réalités d'en haut et non pas vers celles de la terre. En effet, vous êtes mort avec le Christ et votre vie reste cachée avec lui en Dieu. Quand paraîtra le Christ, votre vie, alors vous aussi, vous paraîtrez avec lui en pleine gloire. Faites donc mourir en vous ce qui appartient encore à la terre, débauche, impureté, passion, désir mauvais, et cet appétit de jouissance qui est un culte rendu aux idoles. Voilà ce qui provoque la colère de Dieu, voilà quelle était votre conduite autrefois lorsque vous viviez dans ces désordres.

Mais maintenant, débarrassez-vous de tout cela. Colère, emportement, méchanceté, insultes, propos grossiers. Plus de mensonges entre vous. Débarrassez-vous des agissements de l'homme ancien qui est en vous et revêtez l'homme nouveau, celui que le Créateur refait toujours neuf à son image pour le conduire à la vraie connaissance. Alors, il n'y a plus de grecs et de juifs, d'israélites et de païens. Il n'y a pas de barbares, de sauvages, d'esclaves, d'hommes libres. Il n'y a que le Christ. En tous, il est tout. Puisque vous avez été choisis par Dieu, que vous êtes ses fidèles et ses bien-aimés, revêtez votre cœur de tendresse et de bonté, d'humilité, de douceur, de patience. Supportez-vous mutuellement et pardonnez si vous avez des reproches à vous faire. Agissez comme le Seigneur. Il vous a pardonné, faites de même. Par-dessus tout cela, qu'il y ait l'amour. C'est lui qui fait l'unité dans la perfection. Et que dans vos cœurs règne la paix du Christ à laquelle vous avez été appelés pour former en lui un seul corps.

Vivez dans l'action de grâce. Que la parole du Christ habite en vous dans toute sa richesse. Instruisez-vous et reprenez-vous les uns les autres avec une vraie sagesse. Par des psaumes, des hymnes et de libres louanges, chantez à Dieu dans vos cœurs votre reconnaissance. Et tout ce que vous dites, tout ce que vous faites, que ce soit toujours au nom du Seigneur Jésus-Christ, en offrant par lui votre action de grâce à Dieu le Père. Vous les femmes, soyez soumises à votre mari. Dans le Seigneur, c'est ce qui convient. Et vous les hommes, aimez votre femme, ne soyez pas désagréables avec elle. Vous les enfants, en toute chose, écoutez vos parents. Dans le Seigneur, c'est cela qui est beau. Et vous les parents, n'exaspérez pas vos enfants, vous risqueriez de les décourager. Vous les esclaves, obéissez en toute chose à votre maître d'ici-bas, sans chercher à vous faire remarquer par souci de plaire aux hommes, mais dans la simplicité de votre cœur, parce que vous craignez le Seigneur. Quel que soit votre travail, faites-le de bon cœur, pour le Seigneur, et non pour plaire à des hommes. Vous savez bien qu'en retour, le Seigneur fera de vous ses héritiers. Le Maître, c'est le Christ. Vous êtes à son service. Car celui qui fait le mal sera puni en fonction du mal qu'il a fait, et Dieu ne fait pas de différence entre les hommes. Vous les maîtres, assurez à vos esclaves la justice et l'égalité, sachant que vous aussi, vous avez un maître dans le ciel. »

La prière, qu'elle vous tienne éveillée dans l'action de grâce. Priez en même temps pour nous, afin que Dieu ouvre la voie à notre parole et que nous annoncions le mystère du Christ pour lequel je suis en prison. Que je le publie comme je me dois d'en parler. Conduisez-vous avec sagesse devant ceux du dehors, en tirant parti du temps présent. Que votre parole soit toujours bienveillante, pleine de force et de sel, sachant répondre à chacun comme il faut.

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1: Vous serez pleinement informé de ce que je deviens par Tychique, le frère bien-aimé, fidèle ministre et compagnon dans le Seigneur. Je l'envoie spécialement auprès de vous, afin que vous ayez de mes nouvelles et qu'il vous réconforte le cœur, ainsi qu'Onésime, le frère fidèle et bien-aimé, qui est de chez vous. Ils vous informeront de tout ce qui se passe ici.

vous avez les salutations d'Aristarque, qui est en prison avec moi, et celles de Marc, le cousin de Barnabé. Vous avez reçu des instructions à son sujet. S'il vient chez vous, accueillez-le. Et aussi celles de Jésus, dit Justus. Ils sont tous trois juifs d'origine, et, seuls à travailler avec moi au règne de Dieu, ils ont été pour moi une consolation. Vous avez les salutations d'Épaphras, qui est de chez vous, un serviteur de Jésus qui mène sans cesse pour vous le combat de la prière, afin que vous teniez debout comme des gens parfaits et pleinement accordés à la volonté de Dieu. Je lui rends ce témoignage qu'il se donne beaucoup de peine pour vous et pour ceux de Laodicée et de Hiérapolis. Vous avez la salutation de Luc, le médecin bien-aimé, et de Démas. Saluez tous les frères de Laodicée, et aussi Nympha et l'Église qui se rassemble chez elle. Et quand on aura lu cette lettre chez vous, faites en sorte qu'on la lise aussi dans l'Église de Laodicée. Lisez aussi vous-même celle qui vous viendra de Laodicée. Enfin, dites à Archip, prends garde de bien accomplir le ministère que tu as reçu dans le Seigneur. La salutation est de ma main à moi, Paul. N'oubliez pas que je suis en prison. La grâce soit avec vous.

Moi, Paul, serviteur de Dieu, je m'adresse à toi, Tite, mon véritable enfant selon la foi qui nous est commune. Moi qui suis apôtre de Jésus-Christ, chargé de conduire ceux que Dieu a choisis vers la foi et la connaissance de la vérité dans une religion vécue. Je m'appuie sur l'espérance de la vie éternelle, promise depuis toujours par Dieu qui ne ment pas. Au temps fixé, il a manifesté sa parole dans le message qui m'a été confié par ordre de Dieu notre Sauveur. Je te souhaite grâce et paix de la part de Dieu le Père et du Christ Jésus, notre Sauveur.

si je t'ai laissé en Crète, c'est pour que tu finisses de tout organiser et que dans chaque ville tu institues des anciens, comme je te l'ai commandé. L'ancien doit être un homme sans reproche, époux d'une seule femme, père de famille dont les enfants soient croyants et inattaquables pour leur conduite et leur obéissance. Il faut en effet que le responsable d'une communauté d'église soit un homme sans reproche, puisqu'il est l'intendant de Dieu. Il ne doit être ni arrogant, ni coléreux, ni buveur, ni violent, ni avide de propos malhonnêtes. Il doit ouvrir sa maison à tous, être ami du bien, raisonnable, juste, saint, maître de lui. Il doit être attaché à la parole sûre et conforme à la doctrine, pour être capable, à la fois, d'exhorter les autres en leur donnant un enseignement solide et de répondre aux opposants.

Car il y a beaucoup d'insoumis aux discours creux et trompeurs, surtout parmi ceux qui viennent du judaïsme. Il faut fermer la bouche à ces gens qui bouleversent des maisons entières en enseignant ce qu'il ne faut pas pour faire des profits malhonnêtes. Car l'un d'entre eux, leur propre prophète, l'a bien dit, « Crée-toi toujours menteur, méchante bête, glouton fainéant. » Ce témoignage est vrai. C'est une raison pour toi de les dénoncer catégoriquement afin qu'ils retrouvent la santé de la foi, au lieu de s'attacher aux récits mythologiques des Juifs et à des préceptes des gens qui se détournent de la vérité. Pour les purs, tout est pur. Mais pour ceux qui sont souillés et qui refusent de croire, rien n'est pur. Leur esprit et leur conscience sont souillés. Ils proclament qu'ils connaissent Dieu, mais ils le renient par leurs actes, abominables qu'ils sont, indociles et inaptes à rien faire de bien. »

conseils pour diverses catégories de chrétiens dans l'attente du Christ. Proclame ce qui est conforme à l'enseignement solide. Dis aux hommes âgés d'être sobres, dignes de respect, raisonnables et solides dans la foi, la charité et la persévérance. Quant aux femmes âgées, dis-leur de mener une vie sainte, de ne pas dire du mal des autres, de ne pas être esclaves de la boisson, de donner des bons conseils. Qu'elles apprennent aux jeunes femmes à aimer leurs maris et leurs enfants, à être raisonnables et pures, bonnes ménagères, aimables, soumises chacune à son mari, afin que la parole de Dieu ne soit pas exposée au mépris. Exhorte aussi les jeunes à être raisonnables en toutes choses. Toi-même, sois un modèle dans ta façon de bien agir. Par le sérieux et la pureté de ton enseignement, par la solidité inattaquable de ta parole, pour la plus grande confusion de l'adversaire qui ne trouvera aucune critique à faire sur nous. Les esclaves doivent être soumis à leur maître en toutes choses, aimables, ni agressifs, ni voleurs, mais manifestant une parfaite fidélité pour faire honneur en tout à l'enseignement de Dieu notre Sauveur. Car la grâce de Dieu s'est manifestée pour le salut de tous les hommes. C'est elle qui nous apprend à rejeter le péché et les passions d'ici-bas. Pour vivre dans le monde présent en homme raisonnable, juste et religieux, et pour attendre le bonheur que nous espérons avoir quand se manifestera la gloire de Jésus-Christ, notre grand Dieu et notre Sauveur. Car il s'est donné pour nous afin de nous racheter de toutes nos fautes et de nous purifier pour faire de nous son peuple, un peuple ardent à faire le bien. Voilà comment tu dois parler, exhorter et réfuter en toute autorité, que personne ne puisse te mépriser. »

Radio Espérance, continuons d'écouter la lettre de saint Paul, apôtre, à Tite. Vivre dans le monde en homme renouvelé par le baptême. Rappelle à tous qu'ils doivent être soumis aux gouvernants et aux autorités, qu'ils doivent leur obéir et être prêts à faire tout ce qui est bien, qu'ils n'insultent personne, ne soient pas batailleurs, mais pleins de sérénité, faisant preuve d'une douceur constante à l'égard de tous les hommes. Car nous aussi, autrefois, nous étions insensés, révoltés, égarés, esclaves de toutes sortes de désirs et de plaisirs. Nous vivions dans les méchancetés et les rivalités. Nous étions odieux et remplis de haine les uns pour les autres. Mais lorsque Dieu, notre Sauveur, a manifesté sa bonté et sa tendresse pour les hommes, il nous a sauvés. Il l'a fait dans sa miséricorde, et non pas à cause d'actes méritoires que nous aurions accomplis par nous-mêmes. Par le bain du baptême, il nous a fait renaître et nous a renouvelés dans l'Esprit Saint. Cet Esprit, Dieu l'a répandu sur nous avec abondance par Jésus-Christ, notre Sauveur. Ainsi, par sa grâce, nous sommes devenus des justes et nous possédons dans l'espérance l'héritage de la vie éternelle. »

Voilà une parole sûre, et je veux que tu t'en portes garant, afin que ceux qui ont mis leur foi en Dieu s'efforcent d'être au premier rang pour faire le bien. C'est cela qui est bon et utile pour les hommes. Fuis les recherches folles, les généalogies, les disputes et les controverses sur la loi, car elles sont inutiles et vaines. Quant à l'hérétique, écarte-le après un premier et un second avertissement, sachant qu'un tel homme est perverti et pécheur. Il se condamne lui-même.

quand je t'aurai envoyé Artémas ou Tichique, dépêche-toi de venir me rejoindre à Nicopolis. C'est là que j'ai décidé de passer l'hiver. Donne bien à Zénas le juriste et à Apollos ce qu'il faut pour leur voyage, afin qu'ils ne manquent de rien. Que ceux de chez nous apprennent aussi à être au premier rang pour faire le bien et répondre aux nécessités urgentes. Ainsi, ils ne manqueront pas de produire du fruit. Ceux qui sont avec moi te saluent tous. Salue nos amis dans la foi. Que la grâce soit avec vous tous.

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0: Chers amis auditeurs, pour le temps d'enseignement qui va suivre sur nos ondes, je vous propose de retrouver Mgr David Macaire, évêque de Fort-de-France en Martinique, à l'occasion d'un enseignement qu'il a donné lors du pèlerinage de la communauté des Béatitudes. C'était au sanctuaire de Notre-Dame de Lourdes au début de cette semaine. Et Mgr David Macaire animait un carrefour qu'il avait intitulé « Qui nous fera voir le bonheur ?»
1: Donc c'est un temps d'atelier, on est nombreux, merci de votre présence. Vous avez peut-être des questions par rapport à l'enseignement de ce matin ou des questions sur l'Église. La question c'est qui nous fera voir le bonheur. Je reprends un petit peu le plan de ce matin et puis je voulais parler de la joie. C'est un enseignement que j'aime beaucoup parce que je trouve qu'il est fondamental sur le bonheur. Le thème c'est qui nous fera voir le bonheur. Maintenant si vous avez des questions sur d'autres sujets, vous n'hésitez pas un instant à les poser. Vous savez que j'aime beaucoup ça, c'est le style de mes émissions de radio, de mes interventions. J'aime bien répondre du tac au tac et poser des questions difficiles, ça j'aime beaucoup ça. Alors, ce matin donc l'idée c'est de voir comment le monde, c'est pas tellement un propos de comptoir que j'ai voulu tenir en disant, ouais, ça va pas bien ou c'était mieux avant. Je crois qu'il y a quelque chose de fondamental qui se révèle, hein, le mystère d'iniquité. Vous savez, c'est aussi une parabole du semeur. On a entendu la parabole du semeur dimanche, mais il y a une autre parabole où l'homme qui sème du bon grain, et à un moment donné, pendant la nuit, l'ennemi sème de l'ivraie. Donc c'est pas, l'ivraie ne vient pas par hasard. C'est bien, il y a un mystère. Il y a quelqu'un derrière ce mystère. Il y a quelqu'un derrière ce mystère de l'ivraie. Il y a quelqu'un derrière ce mystère de l'ivraie. Il y a quelqu'un qui a semé. C'est pas le hasard, vous voyez. Le mal, c'est l'absence du bien, comme la ténèbre, c'est l'absence de lumière. Mais il y a une volonté. Il y a une volonté et qui apparaît de plus en plus dans le monde dans lequel nous sommes. Alors, qui pourrait nous désespérer, nous désoler, et puis qui, en même temps, peut aussi nous faire prendre conscience que s'il y a un plan du diable, mais il y a aussi un plan de Dieu. C'est souvent ce que je dis à des adolescents un peu difficiles, qui doivent maîtriser leur passion, leur pulsion. Je dis, tu sais, il y a un plan du diable sur ta vie, mais il y a aussi un plan de Dieu. S'il y a un plan du diable, c'est parce qu'il y a un plan de Dieu. Et donc, tu vas choisir la libre initiative et la libre réponse. Bon. Donc, le plan de ce matin, c'était quand même d'essayer d'analyser, de comprendre pourquoi ce monde est un monde difficile, et non pas de le juger. C'est pas notre rôle, c'est pas notre truc. On n'est pas plus chrétien lorsqu'on dit du mal de ceux qui ne sont pas chrétiens ou de ceux qui vivent dans le péché ou dans le mal, etc. Parfois, certains chrétiens se trouvent davantage chrétiens en critiquant. Et donc, on n'est pas plus chrétien lorsqu'on dit du mal de ceux qui ne sont pas chrétiens. Vous avez un beau-frère, une belle-sœur qui ceci ou un voisin qui pratique de la sorcellerie, j'en sais rien. On n'est pas plus chrétien en disant du mal en maudissant. La parole de Dieu dit bénissez, ne maudissez pas. On est plus chrétien, par contre, c'est vraiment un acte surnaturel que de rechercher le bien dans cette personne. Non pas en niant ce qu'il y a de mal, d'ailleurs, c'est valable aussi pour nous-mêmes, petite parenthèse, parce qu'on a beaucoup tendance à se maudire soi-même. Entre la conférence, la messe et aujourd'hui, à cet instant, j'ai fait une émission à la radio sur le grand âge et la sainteté. Et on a parlé avec la journaliste de l'amertume qui arrive parfois avec le grand âge, la solitude, les difficultés physiques, l'éloignement des proches, etc., ou les regrets... Voilà. Et en fait, il faut pas maudire. Enfin, j'aime pas dire il faut pas, mais un chrétien se doit de chercher la lumière plus que de fuir les ténèbres. Quand on commence à mettre la chose qui nous gêne dans notre vie, notre péché, notre addiction, le truc ou la personne au centre de notre vie, soi-disant pour chasser cette personne, eh bien, en fait, on finit par succomber au mal. Et par tomber dans le malheur. Je confessais à une dame une fois qui avait beaucoup de problèmes avec sa belle-fille. Sa belle-fille était, voilà, un peu dure avec elle et elle éloignait son fils et elle éloignait les petits-enfants et patiti et patata. Donc elle avait beaucoup de ressentiments, certainement justifiés, j'en sais rien, envers sa belle-fille. Et je lui dis, mais tiens, je vais prier. Pendant la confession, je lui dis, c'est pas une confession, c'est un entretien. Je lui dis, je vais prier pour que ta belle-fille devienne comme ta fille. Elle me fait ah non! Alors je lui dis, mais qu'est-ce que tu cherches? Tu veux l'humilier? Tu veux qu'elle rampe devant toi? Tu veux que la mère de tes petits-enfants, la femme de ton fils devienne... Qu'est-ce que tu veux? Que tu veux croire en fait? Tu veux qu'elle devienne une ennemie sur qui tu as remporté une victoire? C'est ça ton but en fait? Et là, voilà, je crois qu'elle a compris. La meilleure façon de se débarrasser d'un ennemi, c'est d'en faire un ami. La meilleure façon de se débarrasser d'un péché, c'est pas de lutter contre ce péché, etc. C'est d'augmenter la lumière dans nos vies. Rappelez-vous, dans la parabole de l'ivraie, qu'est-ce qu'il fait le maître? Les serviteurs disent, maître, il y a de l'ivraie dans le champ. On va l'arracher. Voilà, le maître dit non. C'est bizarre. Si l'un d'entre vous me dit, voilà, j'ai un problème d'addiction, j'ai ceci, etc. On va essayer, on va arracher ça. C'est peut-être pas ce que le Seigneur te demande d'abord. Il te demande peut-être d'être beaucoup plus souriante, par exemple, envers tes voisins, ou ton mari, ou d'être plus serviable envers ta femme, d'être plus présent envers tes enfants. Oh, mais moi, mon problème, c'est pas ça. Mon problème, c'est que, je sais pas, moi, j'ai tendance à voler de l'argent au travail. Enfin, je dis une bêtise, hein, bon. Dis oui, mais c'est, le Seigneur te demande, commence par rajouter de la lumière dans ta vie. On rajoute du bon grain. On laisse pousser la moisson, on laisse pousser le champ, et à la moisson, on verra. Les deux vont s'éliminer naturellement. Comme si la présence du bon grain va comme étouffer. Voyez, voilà. Donc la question qui nous fera voir le bonheur, c'est précisément, ben déjà, il faut qu'on soit pas aveugle. Alors cet enseignement sur la joie, c'est que très très rapidement, c'est un enseignement que j'appelle les sept joies, que je dis assez souvent, mais je l'ai même écrit quelque part dans un livre. Mais j'aimerais vous le refaire cet après-midi, puis après on va passer aux questions. C'est quoi le bonheur? C'est quoi la joie? La première joie du monde, c'est la joie d'avoir. J'ai des caramels. Ça s'appelle le plaisir, la jouissance. Dire, ma jouissance. Hein. Je ne suis pas encore en train de jouir de ces caramels. Tout à l'heure, dans le train, je vais, à mon avis, le train, c'est lourd de Paris, à mon avis, arrivé à Bordeaux, il n'y en aura plus tellement. Hein. Bon. Une fois, j'étais à Grand-Rivière, dans une commune de la Martinique, où ils font la spécialité, c'est des marinades de beignets de titiri. C'est des tout petits poissons, etc. C'est délicieux. Et pendant 3 jours, j'ai résisté à tout. Les en visite pastorale, Monseigneur en a préparé. Non, merci. J'avais retrouvé mon non merci. J'étais fier de moi. Et donc je dis au revoir à tout le monde. C'est la fin, c'est dimanche après-midi. Je m'en vais. J'avais résisté à tous ces plats. Je fais ma manœuvre pour partir. Au moment où je pars, il y a une petite dame qui arrive. Toum toum toum. Monseigneur, tiens, c'est pour toi. Et elle me met un saladier comme ça de titiri, de marinade de titiri, croustillante, chaude. Sur le plat, et moi, comme un idiot, je démarre, je m'en vais. Il y a 1h30 de route jusqu'à Fort-de-France. À travers la forêt et tout. Et je pars et je dis, ah non. Bon, à un moment donné, il y a un feu. Parce que la route est très étroite, donc c'est un feu en pleine campagne, mais il y a un feu. Et bon, je m'arrête au feu et là, moi, je dis, bon, je vais en goûter une. Mais bon, voilà. Vous voyez déjà ce qui s'est passé. Donc, la jouissance. Deuxième joie, donc la joie d'avoir. Deuxième joie, la joie d'avoir obtenu. Imaginons que au lieu qu'on me donne ces caramels, on me fait faire une course et je gagne. Je fais une course avec le père Michel et je gagne la course et je gagne des caramels. Donc c'est pas simplement la joie d'avoir, c'est la joie d'avoir gagné, d'avoir obtenu par mes efforts. C'est une joie supplémentaire. Donc on va appeler ça la satisfaction. Je suis satisfait de moi-même. C'est pas simplement la jouissance, c'est la satisfaction. Mais il y a une troisième joie. Si j'ai obtenu, c'est que j'ai été meilleur, je suis bon. Donc je me regarde moi-même, et en dehors du fait d'avoir obtenu, d'être satisfait de mes caramels, moi-même je me regarde et je m'aime moi-même, et je suis content, c'est le contentement. Donc c'est la joie d'être. La joie, donc on se contemple soi-même, lorsqu'on reçoit des félicitations, on peut dire aussi la félicité, je suis content de moi-même, le contentement, voilà. Et on passe à une quatrième joie, je suis, mais en plus, si je suis aimé des autres. Et là, on augmente en qualité de joie, parce qu'on est passé de la jouissance, c'est moi et mes bonbons. La satisfaction, c'est moi et moi-même parce que j'ai gagné. Le contentement, c'est moi parce que je suis bon. Mais on va passer à une autre joie, une joie plus grande, qui est la joie d'être aimé. Et la joie d'avoir obtenu, la joie d'être. Et quatrièmement, la joie d'être aimé. Et notez que pour la joie d'être aimé, j'ai besoin de quelqu'un qui m'aime. Ça s'appelle la réjouissance. C'est très important pour nous chrétiens. C'est le début de la foi, la réjouissance. Réjouis-toi, fille de Sion. Pourquoi ? Parce que ton Dieu vient vers toi. Il dansera pour toi avec des cris de joie. Donc, il t'aime. Tu n'as plus à craindre le malheur, tu es aimé. J'espère que beaucoup d'entre vous avez fait l'expérience d'être aimé. D'être aimé par quelqu'un qui vous aime, votre amoureux, votre Valentin, votre Valentine, d'être aimé par votre mari, votre femme, c'est encore plus parfait, d'être aimé par vos enfants, par vos petits-enfants, par vos voisins, par vos amis, d'être aimé tout simplement. Et vous voyez, c'est une joie qui est encore plus grande. C'est pas une joie, moi, mes caramels, c'est moi tout seul finalement, je m'aime moi. Le contentement aussi, je m'aime moi. Mais la joie d'être aimé, je m'aime dans le regard de quelqu'un qui m'aime. Et ça, ça me fait grandir profondément. Hein. Qui me fera voir cette joie-là, cette réjouissance ? Et là, on passe à une autre joie, la cinquième, il y en a sept. La cinquième joie, et vous l'avez tous connue aussi, j'espère pour vous, c'est la joie d'aimer. Et là, vous passez de l'autre côté de la barrière. C'est plus vous qui éprouvez quelque chose, la joie d'être aimé, c'est vous qui allez donner le bonheur à l'autre. Donc c'est vraiment un miroir, un aller-retour. La joie d'aimer quelqu'un. J'aime mes petits-enfants, mon époux, mes amis, je les aime. J'aime quelqu'un, j'ai de l'affection pour cette personne et j'ai cette joie d'aimer. Ça fait vivre et vibrer mon cœur. C'est la joie que Dieu éprouve. La joie de nous aimer, c'est la raison pour laquelle nous avons été créés. Alors c'est précisément cette joie qu'on peut déjà appeler le bonheur. La joie d'aimer. D'aimer comme Dieu aime. Pas d'aimer, de prendre. Moi, j'aime les caramels. Mais c'est pas de cette joie-là dont je parle. J'aime bien l'expression des jeunes. Je kiffe. Je kiffe les caramels, mais je ne les aime pas. Je les aime tellement que je vais les faire disparaître. Donc, je les aime pas. Bon. Si quelqu'un était, il me répondrait, vous pourriez les aimer tellement, mon frère, que vous les partageriez. Il n'y en a pas assez. Dommage. La joie d'aimer. Par exemple, je rencontre un de mes filleuls et que je dis, bah, tiens, je t'offre des caramels. La joie d'aimer. Comme la joie, il y a plus de joie à donner qu'à recevoir, dit Jésus, phrase qui est dans les Actes des Apôtres. Hein. C'est cette joie-là. Et c'est ça le bonheur. C'est ça le bonheur. Et aimer, c'est tout donner. Donc, il y a la joie de tout donner. De finir, là, c'est la joie des religieux, par exemple, mais aussi des époux, j'espère, qui donnent tout pour l'époux. Mais si on donne tout pour son époux ou pour son épouse, c'est pas par une obligation, c'est parce qu'on a tellement confiance, on a tellement de bonheur à donner, qu'on donne tout, qu'il reste plus rien, on a tout donné pour l'autre. Le religieux, la religieuse, le consacré, quelqu'un qui justement le fameux vœu de pauvreté, c'est cette joie-là de plus rien, de tout donner. Donner le maximum. Alors parfois on fait un chèque en blanc, puis avant que l'autre ne tire le chèque, on passe à la carte bleue au guichet pour récupérer l'argent. On récupère une partie pour soi, quand même. On fait un chèque en blanc, mais on ne sait jamais. Bon, ça, on est des êtres humains. Mais enfin, il y a quand même cette joie profonde, ce bonheur, et puis il y a cette jubilation immense de ne plus rien avoir. Mais ça, c'est au ciel, ça s'appelle la béatitude. Ou c'est la joie qu'éprouvent les saints, et les saints et les saintes de Dieu, Marie-Madeleine à la Sainte-Baume, la joie de ne plus rien avoir. On essaie de goûter à cette joie-là quand on est religieux consacré, quand on est amoureux profondément, quand on aime la joie de ne plus rien avoir pour soi. C'est-à-dire d'être complètement dépendant de l'autre. Et là, il y a une grande joie, surtout quand l'autre, c'est celui qui a tout donné pour moi sur la croix. C'est le principe même de la vie consacrée, de la vie baptismale. Et qu'on essaie d'imiter aussi dans le mariage. Marie, aimez vos femmes comme le Christ a aimé l'Église. Il s'est livré pour elles. C'est exactement ça le sens du mariage, où femmes, soyez soumises à vos maris. Hein. Comme dirait ma mère dès qu'elle entend cette phrase. Quoi ? Mais justement, c'est ça, c'est cette soumission totale. Et puis juste après, Marie, aimez vos femmes comme le Christ a aimé l'Église. Donc c'est ce don total de soi. Bon, c'est ce qu'on essaie d'imiter dans le mariage, on n'y arrive pas. Non, la vie religieuse non plus, rassurez-vous, on n'y arrive pas. Ce sera qu'au ciel qu'on aura cette joie-là. Voilà. Donc, qui nous fera voir le bonheur? Qui nous fera voir ce bonheur-là? Vous voyez, c'est une piste que j'aimerais vous donner. Maintenant, je vous laisse une minute chrono pour réfléchir à des questions. Et vous levez la main et je vous donne la parole. Oui, première question. Tu as éprouvé un moment, un bonheur qui vient de l'autre monde. Et tu rappelles ce que Marie a dit justement à Bernadette. Je ne vous promets pas le bonheur dans ce monde, mais dans l'autre. Justement, elle n'a pas dit quand vous serez dans l'autre monde. Et quand je commente cette phrase, je dis souvent justement, Marie n'a pas dit quand vous serez dans l'autre monde, mais le bonheur que je vous donnerai, c'est celui de l'autre monde. Et donc, tu témoignes que tu as vécu à un moment donné ce bonheur, comme j'en ai témoigné aussi ce matin un petit peu en racontant l'histoire de cette fille qui avait tout pour être triste, enfin profondément blessée par l'existence, etc., et qui éprouvait un bonheur dont elle ne voyait pas du tout l'origine humainement, quelque chose qui envahit le cœur et qui est une sorte de joie surnaturelle. Il y a la joie naturelle dont j'ai parlé, que j'ai appelée l'eutrapélie, cette petite joie de savoir rigoler, des caramels, etc. Bon, des choses très très simples, et qui est vraiment là aujourd'hui d'autant plus l'apanage des chrétiens. Nous, on a la chance, on n'est pas les seuls, mais on peut vivre cela alors que le monde s'est un petit peu fait avoir par des joies compliquées, hein, le camion de pompiers qui doit faire toutes sortes de lumières pour égayer un enfant alors qu'avant c'était une planche avec quatre roues, voilà, et encore trois suffisaient. Bon, et donc comment éprouver à nouveau ce bonheur? Alors, quand il y a des grâces mystiques, parce que ça relève, c'est une petite grâce mystique, mais c'est une grâce mystique. C'est-à-dire, c'est le moment où le ciel vient toucher la terre, où l'Esprit de Dieu vient me donner une expérience. Quand l'Esprit de Dieu habite en moi, je chante. Il y a quelque chose en moi qui bouge. Je chante comme David. Bon, il y a quelque chose en moi qui vibre. Hein, je ressens ce bonheur où je traverse une période de tristesse, où je devrais être dans l'épreuve, et l'épreuve demeure, comme j'ai donné ce témoignage aussi d'une de mes amies qui a toutes sortes d'épreuves avec ses enfants, et soudain qui ressent un bonheur, qui fait une expérience mystique à Lourdes au cours d'une assemblée de prière, et qui revient en disant, voilà, moi je suis dans la paix maintenant. Je suis toujours inquiet, mais je suis dans la paix. Par contre, l'expérience mystique n'est pas le mode, c'est un mode, on va dire habituel, enfin au sens avec des gros guillemets. C'est-à-dire, c'est pas un mode qu'il faut rejeter, mais c'est pas le mode normal de la vie chrétienne. C'est pas permanent. Quand un voyant, une voyante voit la Vierge, l'un des éléments pour l'Église de discernement, c'est lorsque la personne arrive à revenir sur terre. C'est-à-dire à ne pas vivre une vie chrétienne uniquement parce qu'il y a un ange qui lui apparaît. Parce qu'habituellement, c'est pas comme ça que Dieu a prévu l'Église, les sacrements, l'Eucharistie, où on voit quand même le corps du Christ. On a chanté la Dorothée, c'était très très beau, merci aux sœurs, aux frères et sœurs pour ce très beau chant qu'on a chanté après l'Eucharistie, après la communion. La vue, le goût se trompent. La seule chose qui ne nous trompe pas, c'est l'ouïe, parce que la foi de l'Église nous dit, voici, ceci est mon corps, ceci est mon sang. Donc, on voit le corps du Christ, etc. Mais il nous faut apprendre aussi, donc parfois dans nos vies, et c'est pas rare, et ça arrive normalement à peu près tout le monde, nous faisons l'expérience d'une joie que je vais appeler mystique, c'est-à-dire une sorte de contact direct entre Dieu et nous, mais c'est pas le plan permanent de l'œuvre de Dieu en nous. Et donc, on vit avec le souvenir. Israël doit se souvenir, c'est pour ça qu'il fait mémoire, souviens-toi, de la Pâque du Seigneur. On se souvient de la Pâque du Seigneur. Souviens-toi, Dieu est passé dans ta vie. Quand je dis bien passé, c'est qu'il est présent et qu'il est futur. Mais s'il est passé, tu as fait l'expérience de cela. Il te donne de vivre de cette expérience parce que cette expérience a marqué ta mémoire. Donc c'est la fameuse eau dont Jésus parle, de cette eau, tu n'auras plus jamais soif. Parce qu'une fois que tu as fait cette expérience, une fois, personne ne peut te l'enlever. Mais par contre, tu ne vas pas vivre en permanence sur le régime de cette joie. Même si on a bien envie, hein, c'est la petite pilule blanche aussi. Hein, on aimerait bien. Moi. Ça m'est arrivé des fois où Dieu m'a parlé dans ma vie, m'a parlé très clairement. Ça avait deux, trois fois. Et certains moments, j'ai besoin de discerner et je dis Seigneur, j'aimerais bien que tu me parles. Non, c'est qu'il l'a déjà fait par plusieurs façons. il a fait autrement. Il l'a fait parce que mon discernement est aussi, ou bien le dialogue avec un frère, une sœur, etc. Il a déjà parlé autrement, plus naturellement, entre guillemets, et j'ai pas besoin à ce moment-là de la grâce surnaturelle. On aimerait aussi que nos enfants fassent cette grâce. Il y a beaucoup de musulmans qui sont convertis dans notre pays, qui donnent ce témoignage d'une apparition de la Vierge, d'une apparition du Christ qui vient leur parler dans leur chambre, etc. C'est impressionnant, on est un petit peu jaloux. Une fois, j'ai dit au Seigneur, je vais passer à l'islam pendant 2 jours, juste pour que tu puisses me ramener à toi. Et il m'a dit, t'en as pas besoin, espèce d'idiot. T'es à la messe tous les dimanches depuis ton enfance, ça te suffit pas d'avoir le corps du Christ, etc. Bon, c'est vrai, Seigneur, tu as raison. Question par ici? Oui. Oui.
2: A fait penser à Job ici. Job qui a été une épreuve et ça a raison parce qu'il est question de poser.
1: Oui, c'est très paradoxal parce qu'on n'aime pas la souffrance, on n'est pas fait pour ça et Dieu non plus n'aime pas la souffrance. Il n'aime pas le malheur. Et c'est vrai que quand on lit le livre de Job, j'ai oublié de répéter la question. Donc on a l'ivraie et le bon grain, et évidemment il y a aussi l'expérience de Job qui, à travers la souffrance et les épreuves, va finalement rencontrer le bonheur. Alors, c'est cher payé, parce qu'il va perdre en passant ses ânes, son bétail, ses champs, ses propriétés et même ses enfants. Bon. Mais Dieu va tout lui redonner. Bon, très bien. C'est la souffrance, on ne l'aime pas. Mais effectivement, mystérieusement, j'en parle avec humilité parce que je ne sais pas si moi j'ai vécu la souffrance. Et ceux qui l'ont vécu, bien sûr, on en a tous vécu un petit peu, un petit bout, et parfois des souffrances très grandes intérieures. Psychologique ou physique, on sait tous un petit peu ce que c'est, mais il y en a qui ont vécu de très très très très grandes souffrances, et je ne sais pas s'ils en parlent d'ailleurs, donc je ne veux pas faire de théorie, mais c'est un fait, et c'est le fait même central chrétien, puisque c'est celui de la croix, la souffrance du Christ, et nous on arrive, j'ai envie de dire, la bouche en cœur à la Vigile Pascale, en disant bienheureuse faute qui nous a valu un tel rédempteur. Ouais, le gars, quand je décris la passion, j'aime beaucoup ça, décrire la passion, parce que je fais une expérience chaque année avec des jeunes différents. Alors en Martinique, on a une coutume, c'est le seul pays au monde où il y a un plat pour le Vendredi Saint. Le Vendredi Saint, jour de jeûne, nous avons un plat traditionnel en Martinique, comme le cochon à Noël ou la dinde à Noël. Nous, c'est les acras. Encore une fois, les acras d'un peu de tout, de titiri, de morue, de machin, etc. Bon. Donc, le Vendredi Saint, les gens font la queue partout pour acheter des acras, pour manger. Bon. Alors, je rouspète tant et plus en tant qu'évêque. Mais quand même, avec les jeunes qui font une retraite souvent avec les jeunes en Martinique, je leur propose de faire... Donc de jeûner pendant la journée, et puis le soir, on fait une tonne d'acras, et on s'assoit, et j'éteins la lumière, tout le monde a des acras à portée de main, et on regarde la passion de Jésus-Christ selon Mel Gibson. Et souvent ce sont les mêmes jeunes qui étaient là il y a 5 ans, qui sont nouveaux, le groupe se varie, il y a une vingtaine de jeunes, et les cérémonières, souvent des grandes cérémonies, les futurs séminaristes, etc. Et on rallume la lumière à la fin du film, 2 heures après, et là tout le monde pleure, et on confesse jusqu'à 3 heures du matin. Voilà. Parce que la passion du Christ nous ramène à la souffrance du Christ nous ramène à l'amour. Et effectivement, à la fidélité. Et c'est paradoxal qu'il nous fera avoir le bonheur, parfois, on disait ça ce matin avec le père Ranquet, le dimanche des Rameaux et le dimanche de Pâques. Le dimanche de Pâques, c'est le vrai bonheur qui ne finira pas. Le dimanche des Rameaux, la joie des Rameaux, elle a duré même pas 4 jours. Et pour nous, en liturgie, elle dure le temps de la procession. Vous savez, le dimanche des Rameaux, on bénit les rameaux, on chante, etc. Ah, s'il y a 2 Africains, 2 Antillais, ils sont toujours en train de danser dans la procession. Gloire à toi, au Christ, notre chef et notre... Ah bon, les Européens sont plus sobres, mais ils bougent un peu les rameaux. Voilà. Donc on arrive dansant avec des tambourins, on arrive devant la porte de l'église, si dans votre paroisse, vous avez la chance qu'on fasse une vraie procession. Et puis là, l'église s'ouvre, elle est vide. Et là, on entre tout de suite dans la passion. Et c'est le mystère central de la foi chrétienne. Donc Job, etc., le mystère de la souffrance. Maintenant, on doit le dire comme ça, on doit le dire aussi que c'est une vérité. Là, parfois, la souffrance est un chemin. N'empêche que la souffrance, elle est scandaleuse. La mort est scandaleuse, Dieu ne veut pas la souffrance, mais il en est victorieux quand même. Il y avait une question par là. Comment reconnaître le plan de Dieu et le plan du diable dans ce contexte de la joie? Alors le diable, justement, bonne question, c'est vraiment un imitateur, et il peut imiter. Surtout que la joie, c'est aussi un sentiment, c'est d'abord un sentiment. Et il faut se méfier des sentiments parce que le senti, vous connaissez déjà. Et donc, inspirer des sentiments de joie, je me rappelle cette jeune fille qui était amoureuse, elle veut se marier, ce qui est bien normal, et elle rencontre un garçon qui est, voilà, elle me dit, ah, c'est lui, j'en suis certain, je vais prier tous les jours à la cathédrale, quand je sors de là, il est dans mon cœur, c'est lui, la Sainte Vierge m'a dit que c'était lui, il n'y a pas de doute. Je dis, bon, très bien, ben, vous allez venir me voir, et puis on verra. Et je la connaissais très, très, très bien depuis presque l'enfance. Et elle amène ce garçon. Et je ne vais pas rentrer dans les détails, mais enfin, objectivement, c'était vraiment pas l'homme qu'il lui fallait. Bon, je ne vais pas condamner non plus, mais c'était une erreur. Alors, je dis, bon, voilà, ben, je ne vous marierai pas. Je fais très court parce que je ne suis pas aussi autoritaire que ça. Mais je dis, moi, je ne vous marierai pas. Je ne vous empêcherai pas de vous marier si vous trouvez un autre prêtre. Mais moi, en conscience, c'est non. Et je lui ai dit pourquoi. Pour telle raison, je ne vais pas entrer dans les détails. Bon. J'en ai pris, hein. On m'a engueulé, les parents de la fille m'ont appelé, on dit, ah, ma fille va vivre dans le péché, si vous ne... J'ai dit, moi, non. Je discerne pas cela, oui. Je discerne pas, ça vient pas de Dieu. Bon, aujourd'hui, elle n'arrête pas de me remercier, hein. Elle me dit, mais ses yeux étaient, elle allait faire l'erreur de sa vie. Enfin, bon. Et c'est un bon garçon, hein, mais c'était pas ça. Comme elle m'a dit après, elle m'a dit, je crois que j'étais la femme de sa vie, mais c'était pas l'homme de la mienne, non. Et bon, donc ça arrive qu'on fasse des erreurs de discernement. Donc, en fait, la question que vous posez, c'est celle du discernement. Or, alors ça, je sais que c'est douloureux pour beaucoup d'entre nous, beaucoup de prêtres aussi, même d'évêques. Parfois, nous n'avons pas d'accompagnement spirituel parce que il y a un discernement, ça fait partie de la conférence de ce matin, et la joie que nous avons dans l'Église d'avoir des frères et sœurs, notamment les prêtres qui sont là pour ça, les religieuses, les consacrés, ou des personnes laïques qui ont une vie théologale, c'est-à-dire qui ont une vie suivie et eux-mêmes qui sont accompagnés, qui ont une vie profonde dans la foi et qui peuvent nous accompagner. C'est pas n'importe qui, hein, parce qu'il y en a parfois qui s'érigent en accompagnateurs et qui peuvent devenir des gourous, qui peuvent être des gens un peu, voilà. Personne ne doit s'ériger en accompagnateur. Et tout accompagnateur doit être lui-même envoyé, missionné par l'Église elle-même. Donc, dans une communauté, par un curé, ou par le prêtre, enfin, par l'évêque, etc. Bon. Je referme la parenthèse. Donc, le discernement, pour savoir si c'est un fruit de l'esprit, ou c'est un fruit de la chair, de cette joie, parce que il n'y a rien qui, c'est pour ça que j'ai fait cet enseignement sur les sept joies, parce que parfois, le plaisir imite beaucoup le bonheur. Une accumulation de plaisir, c'est tellement vrai qu'aujourd'hui, la plupart des gens pensent que le bonheur, c'est une accumulation de plaisir. C'est la pilule blanche de ce matin. C'est quelque chose qui vient comme un antidouleur de ta souffrance.

joie qui, la limitation de la joie par la singerie de la joie, et ça marche, hein, parce que le monde tombe dans le piège. Et le Seigneur nous, alors, l'un des éléments de discernement, je vais pas aller plus loin dessus, parce que je vais pas aller très loin, c'est le fait que la joie, je l'ai dit un petit peu ce matin très rapidement, le bonheur qui est durable et qui vient de Dieu, c'est un bonheur qui demande un effort. Il n'est pas évident, c'est un chemin escarpé. C'est pas, comme on dit en Martinique, râler chaise botable. Il n'y a pas de Martiniquais parmi nous. Râler chaise botable, ça veut dire que tu n'as rien d'autre à faire que de mettre les pieds sous la table dans ta vie. Tu viens manger, tout est prêt pour toi. Voilà. Donc tu as juste à tirer la chaise, à râler la chaise près de la table et tu mets les pieds sous la table. Voilà, c'est le seul effort que tu as fait. Alors le vrai bonheur qui est durable, il demande un effort. Ça, c'est un discernement. Si c'est trop facile, on commence à discerner. Est-ce que ça vient de Dieu? Voilà. Il y avait une question par là et ensuite là-haut. D'accord. Les deux dernières joies. Alors, la dernière, c'est la béatitude, elle est au ciel. Parce que sur terre, on n'atteint pas ce bonheur de ne plus rien avoir. On a toujours quelque chose. On a la santé. Mon vieux vicaire de paroisse, le père Mao. Le père Mao hurlait dans le micro. On est toujours riche de quelque chose. Alors, ça avait un double sens. Ça voulait dire on a toujours une richesse, même les personnes qui se croient nulles. Mais ça veut dire aussi on a toujours quelque chose à laquelle on s'agrippe, pardon. Vous voyez, on est toujours riche. La richesse du Christ qui dit malheureux les riches. On a toujours quelque chose. Donc en ce monde, même le religieux l'ermite le plus isolé qui vit dans le dénuement le plus total, il y a quelque chose auquel il est attaché. Donc, il y a toujours une richesse. Abba Macaire, je crois, un des pères du désert, dit qu'il a vu une fois dans sa vie de vrai moine, il est parti très très loin dans le désert, il a vu une île, et sur cette île, il a vu deux hommes qui vivaient nus. Alors, ça, de nos jours, c'est un peu louche, hein, mais à l'époque, pas du tout. Et malgré la chaleur et les bêtes sauvages et les serpents et tout, ils étaient dépouillés de tout. Et il a dit, là, ce sont de vrais moines, parce qu'ils n'ont qu'une seule chose, c'est Dieu. Dans leur vie. Voilà. Alors que lui, même moine respectable, il voulait montrer par là que ben, il avait encore une tenue, même en peau de bête, et même s'il mangeait un pain tous les 6 mois, c'est ce que je fais aussi, mais lui, il mangeait que le pain. Moi, il n'y a pas que le pain. Voilà. Eh ben, il n'était pas encore moine. Il n'avait pas encore le détachement complet. Il n'était pas encore. Donc ça, c'est la béatitude. Ce n'est qu'au ciel. Et puis il y a ce bonheur, cette jubilation, j'appelle ça la jubilation, d'avoir tout donné. Jubiler, crier de joie, vous voyez. Il y a le bonheur, c'est le bonheur d'aimer, mais la jubilation, c'est d'avoir tout donné. C'est-à-dire, vous êtes là le soir, vous dites, j'ai tout donné. J'ai donné tout ce que je pouvais. J'ai donné tout à ceux que j'aimais. J'ai donné tout. Et je ne suis qu'amour de mon mieux. Pour résumer pour la radio. C'est pas une question, c'est un témoignage, mais qui éveille beaucoup de réflexion de ma part, enfin, ou plutôt une réflexion très simple, à travers l'expérience d'une séparation, d'une épouse qui s'en va, tu fais l'expérience de Dieu qui te donne la grâce du pardon, et plus encore, comme dit la parole de Dieu, cherchez d'abord le royaume, et tout vous sera donné par surcroît. Alors, ce qui est un peu la réflexion que ça m'inspire, c'est, j'ai envie de dire, pourquoi toi? C'est ça la question. Est-ce que tu étais un meilleur homme que les autres? Est-ce qu'il y avait une condition psychologique? C'est ça en fait, parce que souvent, moi, j'ai vécu une chose assez difficile dans ma vie d'évêque récente. Ça m'était jamais arrivé avant. Pour faire très court, du harcèlement, etc., et de la calomnie très violente. Et alors, de fait, là aussi, par pure grâce, j'ai complètement pardonné. J'ai même pas eu le temps d'avoir des ressentiments contre la personne. Par contre, c'est extrêmement violent, c'est extrêmement déstabilisant. On se tourne vers Dieu, on dit, mais on aimerait bien avoir une petite grâce mystique de joie surnaturelle. Ouais, ben, bravo, hein. Oui, je sais, mais je suis jaloux quand même. Et on se dit à Dieu, mais pourquoi d'autres ont cette grâce-là? Et peut-être ton témoignage, certains dans l'assemblée se disent, mais pourquoi moi j'ai pas eu ça? J'ai encore le cœur, j'ai encore des ressentiments, j'ai encore des poids, etc. Et là, il y a un mystère, alors qui ne se résout pas, mais qui se traverse. Il y a un désert qu'il faut traverser, comme Israël qui sort.

hors d'Égypte, qui doit renoncer aux oignons d'Égypte et qui doit aller vers la terre promise. Il y a une promesse, en fait. Toi, tu as eu la chance, comme la Vierge Marie, la chance, la grâce, pour pouvoir en témoigner, certainement. Pas parce que tu es mieux que les autres, mais le Seigneur t'a choisi, comme quand il y a un miracle. Moi, j'ai rencontré des miraculés de Lourdes qui comprennent rien de leur miracle. Ils disent, mais pourquoi moi? Je comprends rien. Il y a une fille, une dame qui supportait pas le renouveau charismatique, elle critiquait tout le temps. Alors, une de ses amies vient à la session des Béatitudes. Ça se passe il y a 30 ans, hein, 25 ans. Et un soir, il y a une assemblée de prière. Mais l'autre n'a pas envie de sortir seule de son hôtel le soir. Donc elle lui dit, ben viens avec moi. Elle dit, ah, j'aime pas ce genre de choses. Viens, alors elle vient. Et pendant toute l'assemblée, donc elles sont un peu dans le fond, et celles qui aiment pas le renouveau, les prières, n'arrêtent pas de critiquer. Mais qu'est-ce qu'ils sont en train de faire? Ils lèvent la main, mais tu te rends compte? Qu'est-ce qu'ils font? Ils sont en train de dévisser des ampoules, d'essuyer des néons, mais n'importe quoi. On fait pas ça dans l'église, etc. Et puis, donc, celle qui aime bien le renouveau, là, elle se dit dans son cœur, mais pourquoi je l'ai amené avec moi? Mais pourquoi? Et puis, au bout d'un moment, elle se rend compte que l'autre ne parle plus. Elle ne dit plus rien. Elle se tourne vers elle, et l'autre est comme ça. Elle dit, qu'est-ce qui t'arrive? T'as pas entendu? Non. Elle dit, ben, je comprends rien. T'as pas entendu ce que le monsieur a dit? Il a dit qu'il y a une dame qui a fait un accident de voiture il y a 6 mois. Et depuis cet accident, elle a des acouphènes. Et que le Seigneur est en train de la guérir. Et là, je n'ai plus mes acouphènes. Et j'ai fait un accident de voiture il y a 6 mois. Enfin, l'autre était au courant. Et effectivement, elle est guérie, complètement. Plus d'acouphènes. Mais pourquoi elle? C'est pas juste. Elle était en train de se péter. Et non seulement l'autre pourrait dire, mais pourquoi c'est elle qui est guérie alors que moi je suis à fond, quoi? Mais elle aussi, celle qui est guérie, elle est revenue. Hein, je la connaissais bien, les deux, je les connaissais bien. Elle est revenue, elle vient de me parler, elle me dit, mais pourquoi moi? Elle était bouleversée, Dieu m'a touché, moi. Il y a une parole de connaissance pour moi. Et ça, c'est un peu, il faut pas évidemment avoir de la jalousie. Hein. C'est une vraie question, quoi. Pourquoi? Parce qu'il y a une promesse pour tous à travers cela. Dans un groupe de jeunes, je dis souvent, s'il n'y a pas de vocation parmi vous, s'il n'y a pas un garçon qui veut être prêtre, une fille qui veut être consacrée religieuse, ça veut dire que, par contre, quand il y en a un, au moins un, sinon deux ou trois, ça veut dire que c'est vraiment tout le groupe qui manifeste la vie de la grâce. Ça veut pas dire que ce garçon dans cette fille-là est mieux que les autres. Mais ça veut dire que Dieu est tellement fort que même ceux qui se marient, eux aussi, pas même ceux, justement, eux, a fortiori, ceux qui se marient ou qui choisissent un célibat non consacré, que sais-je, suivent Jésus. Donc, le pardon que Dieu t'a donné, ça veut dire qu'il est capable de le donner à chacun et qu'il est promis à tous ceux, peut-être à travers une traversée du désert, peut-être à travers une lutte pour retomber sur ses pattes, un chemin, mais il a un signe pour tous ceux qui vivent dans l'amertume ou la rancune ou la blessure, de dire « Dieu peut te guérir ». Et c'est exactement ce que Dieu fait avec la Vierge Marie. Le signe de Marie, c'est quoi? Pourquoi on dit que Marie est le modèle de l'Église? Elle est le modèle, quand on dit, on peut dire la patronne de l'Église. Vous êtes couturière, certaines d'entre vous savent ce que c'est qu'un patron. Hein, on découpe un morceau de plastique ou de papier, et après on découpe le tissu et on fait tous les habits à partir de ce patron. Eh bien, Marie, la joie que Dieu donne à Marie, réjouis-toi, fille de Sion, eh bien, cette joie-là, elle nous est promise. La grâce qu'il te donne d'un pardon déjà donné, malgré le mépris violent que tu as reçu, eh bien, cette joie-là, elle est surnaturelle et elle est un signe pour toute l'Église, et ça s'appelle aussi la communion des saints. La communion des saints. Quand cette fille est guérie de ses acouphènes, cette dame plutôt, quand il y a des guérisons parmi nous, c'est un peu ce qu'a redécouvert aussi le renouveau charismatique, les communautés nouvelles. La guérison des uns, c'est un signe que Dieu est là. Il l'a pour tous, mais il donne à chacun une grâce, pas forcément la même. Voilà. On a le temps pour une dernière question? Vous êtes plus forts que moi, les enfants, ça va pas. Donc notre frère dit que la définition du bonheur qu'il avait reçu, c'est la pleine satisfaction de la conscience. Or, nous, on a défini le bonheur comme le fait de se donner entièrement. Donc, quel est le lien? Pourquoi pour l'être humain? Si j'ai pas compris, tu me fais signe. Hein. L'être humain, la pleine satisfaction de sa conscience, c'est dans le don de soi. Et il ajoute, ce qui était déjà ma réponse, et que je vais renforcer, est-ce que c'est par imitation de notre Créateur? Voilà. Et la deuxième question, est-ce que, en quoi le péché
vient entraver finalement le don de soi. Alors, tout ça est très juste. Effectivement, il y a quelque chose d'assez sublime à contempler, mais on peut le contempler en regardant un beau coucher de soleil ou des montagnes enneigées ou au contraire, bon, ça dépend de qui vous êtes, mais un crapaud tout baveux, etc. Hein, ou un ravet. Imaginez un animal que vous n'aimez pas, un cafard. Bon. Quand vous regardez un beau coucher de soleil, mais pourquoi ça vous fait un tel plaisir? Pourquoi l'harmonie de la nature vous rend si heureux? Ou des montagnes, etc. Pourquoi ces paysages, on aurait pu être dégoûté, comme quand on regarde le crapaud ou un crapaud écrasé sur le bord de la route, vous voyez, c'est dégueulasse, vous voyez? Pourquoi d'un côté ça, c'est universel? Pourquoi nous sommes faits pour le beau? Parce que nous sommes faits pour le beau. Vous connaissez la phrase de saint Augustin, il faut la connaître par cœur, elle mériterait d'être dans l'Écriture. « Tu nous as fait pour toi, Seigneur, et notre cœur est sans repos tant qu'il ne demeure en toi. » Donc nous sommes faits pour l'harmonie. Et quand je dis « nous », c'est pas les chrétiens seulement, c'est tout homme qui est fait à l'image et à la ressemblance de Dieu. Et donc ce n'est que dans l'harmonie, dans la beauté, dans la vérité, qu'il est heureux. On ne peut pas inventer une société où des hommes seraient heureux dans le mensonge. Et même les menteurs ont besoin de la vérité pour mentir, puisque ça ne marcherait pas. Donc effectivement, c'est la révélation profonde, le fait que se donner, donc l'amour, soit le lieu de notre plus grand bonheur, c'est la révélation anthropologique par l'expérience qui n'est pas là. Il y a deux types de vérités, il y a des vérités qui sont révélées, par la Sainte Écriture, par les prophètes, par les apôtres. Puis il y a des vérités qui sont de l'ordre de l'observation de l'être humain qui observe. Bon, ben, voilà une façon d'observer que nous sommes faits à l'image, d'abord que nous avons un unique créateur, c'est de constater que l'homme n'est heureux, l'homme n'est humain. C'est d'ailleurs pour ça que la loi qui sera votée dans quelques jours est vraiment diabolique. Parce que elle va à l'encontre de cette donnée-là, qui est une observation, que l'homme n'est heureux que dans le don de soi. C'est en donnant qu'on est heureux. Il y a plus de joie à donner qu'à recevoir, on le disait. Et donc, c'est parce que, effectivement, c'est bizarre, c'est pas dans l'égoïsme. Et notre monde est extraordinaire, puisqu'il a expérimenté tout ce qu'il faut comme égoïsme pour être heureux et tout, et il n'est pas heureux. Et il n'est pas heureux. Et une mère Teresa, pour vous donner un exemple plus récent, etc., est beaucoup plus heureuse que le plus grand des milliardaires, et même les milliardaires aujourd'hui découvrent que ils ont tellement de milliards qu'ils cherchent du bonheur, et qu'est-ce qu'ils font? Ben, ils donnent. Par altruisme, mais même ils donnent par égoïsme. C'est-à-dire pour trouver le bonheur de donner. Le bonheur de donner. Vous voyez, ça montre, voilà. Maintenant, le péché, c'est quoi? Le péché, c'est toujours le choix de mon programme par rapport au programme de Dieu. C'est toujours un veau d'or. Tout péché est un veau d'or. Tout péché est un acte d'orgueil. Tout péché est un moment où je regarde Dieu dans les yeux, alors avec plus ou moins de conscience, ce qui change entre le péché véniel et le péché mortel, parce que le péché véniel, j'ai pas totalement conscience, et puis c'est pas bien grave. Mais c'est quand même un péché qui blesse ma relation avec Dieu. Le péché mortel, c'est quand j'ai pleinement conscience et que c'est grave. Le péché, c'est toujours le moment où je dis à Dieu, je refuse ma condition de créateur, je fais comme Adam et Ève, j'écoute le serpent qui me dit, vous serez comme des dieux. Je choisis mon propre programme. C'est pour ça que dans l'Évangile, les deux plus grands pécheurs de l'Évangile, c'est le jeune homme riche, qui n'a commis aucun péché, mais qui a choisi son programme plutôt que ce que Dieu lui demandait. Et il s'en alla tout triste. Bon, il y a Judas aussi, mais ça fait pas la même chose, hein. Et le deuxième, c'est le grand frère. C'est une parabole, mais c'est le grand frère du fils prodigue. Lui, il n'a pas pris l'argent de son papa. Il n'a pas méprisé son père. Il n'est pas allé dépenser cet argent, en plus avec des femmes. Si un truc inutile... Enfin, je parle pas des femmes. Je parle de ce qu'il faisait avec cet argent. Non mais oh, quand même. Bon. Non mais c'est vrai. Il aurait investi, je sais pas, il aurait acheté des hamburgers, par exemple. Je comprendrais. Donc cet idiot... Le grand frère n'a pas fait tout ça. Il n'a pas fait tout ça. Il n'a rien fait de mal. Sauf qu'il a refusé. Il a refusé la miséricorde de son père. Et on a là les deux plus grands pécheurs et les deux exemples du péché de l'ange, Satan. Satan, c'est ça, son péché. De refuser la miséricorde du père à la créature humaine. Il dit, ah non, ça, c'est pas possible. Quoi? Qu'une femme
une créature de chair et de sang soit immaculée conception, qu'elle soit reine du ciel couronnée dans le... Mais jamais! Alors la bête, Apocalypse 12, va vomir un fleuve pour envahir la femme et les enfants de la femme, dit Apocalypse 12, 30 quelque chose, les enfants de la femme, c'est-à-dire ceux qui suivent les commandements de Dieu. Donc vous voyez que, effectivement, ta question, c'est le péché, c'est toujours un refus de ce don. Je refuse d'aller jusqu'au bout. Sauf que, je ne suis pas trop compliqué, ce don de Dieu, il est surnaturel. Il y a un don naturel, le plaisir de donner, d'aller aider les pauvres en humanitaire, ou le donner à un sourire à un mendiant qui habite pas loin de chez nous, etc. Vous demandez à tous les partis d'extrême droite à l'extrême gauche, je suis sûr que tout le monde sera d'accord en France pour aller aider les plus pauvres. Sauf que tout le monde va voter pour... Enfin, pas tout le monde, justement. Quelques-uns vont voter pour supprimer les plus pauvres, mais par compassion, on va vous dire. Par compassion, bon. Le don de soi a une petite limite. On veut aider les pauvres. Par contre, à un moment donné, Dieu va nous demander à chacun. C'est comme à la dame avec sa belle-fille. Dieu va demander à chacun d'entre nous de faire un choix surnaturel, un choix qui nous dépasse. Et c'est là que Dieu nous attend. Pas nous attend au sens le radar tourelle qui veut nous flasher. Hein. Comme on dit toujours, qu'est-ce qu'on fait quand on voit un radar sur la route ? On passe le radar, qu'est-ce qu'on fait ? Enfin, pas moi, je fais jamais ça. Mais vous, pauvre laïque. Alors, si Dieu est un radar, on essaie de faire la même chose. Dieu ne nous attend pas au sens... Mais Dieu nous attend au sens... C'est le moment de notre vie, parfois dans la vieillesse, parfois dans la jeunesse, où il va nous proposer son amitié. Et c'est ce que tu as, ton témoignage, c'est ça. Ta question aussi. Il y a un moment donné où il y a une proposition surnaturelle qui nous dépasse. Parce que je sais pas pour vous, mais si votre petit frère est allé prendre l'argent de votre papa et de votre maman, a pris la moitié de l'argent, a vendu les biens, a dépensé tout son argent, il revient. Et même s'il est resté millionnaire, j'en sais rien, il revient à la maison et qu'on l'accueille en lui faisant la fête, en sortant le champagne et le veau d'or, et le veau gras, pardon. Comme disait un prêtre, qui a été le plus triste du retour du fils prodigue? Le veau gras. Et aucun d'entre nous n'aurait accepté. On aurait dit, quoi ? Ce petit chenapan qui a pris le fric et tout, tu le récupères la queue avec du champagne ? Alors, on n'a pas accepté. Et il y a un moment donné où Dieu nous fait une proposition surnaturelle, d'ailleurs, d'aimer notre ennemi, d'aimer ceux qui ont dit du mal de nous, d'aimer ceux qui nous persécutent, de pardonner à ceux qui nous ont fait du mal, mais pas par puissance ni par force, mais par l'Esprit du Seigneur. De donner généreusement à celui qui peut-être nous a trahis. On dit, mais tu vas te faire avoir. Non, je me fais pas avoir. Jésus ne se fait pas avoir en étant sur la croix. Il rentre dans sa passion volontaire. Notre Père qui es aux cieux, que ton nom soit sanctifié, que ton règne vienne. Bonté soit faite sur la terre comme ici. Donne-nous aujourd'hui notre pain de ce jour. Pardonne-nous nos offenses. Nous pardonnons aussi à ceux qui nous ont offensés et ne nous laisse pas entrer en tentation, mais délivre-nous du mal. Le Seigneur soit avec vous et que Dieu Tout-Puissant vous bénisse, le Père et le Fils et le Saint-Esprit.

qui nous fera voir le bonheur? 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

Le Seigneur, Dieu tendre et miséricordieux, lent à la colère, plein d'amour et de vérité. Exode 34, 6.

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2: Nous poursuivons cette semaine notre lecture du livre des Actes des Apôtres pour essayer de comprendre qui est ce personnage clé du Nouveau Testament, Saül, l'apôtre Paul.

0: Alors nous poursuivons notre parcours sur Paul et la tradition d'Israël, la tradition juive. Nous essayons de comprendre quel est finalement l'arrière-fond intellectuel, quelle est finalement la pensée théologique juive de Paul à travers donc bien sûr les Actes des Apôtres que nous avons commencé donc à lire la semaine dernière, mais surtout à travers ses épîtres. Quel est finalement le terrain intellectuel, le terreau intellectuel de Paul ? Paul, qui se dit juif, d'une tradition particulière que nous verrons plus tard, est-ce qu'à travers donc ses écrits se reflète cette tradition ? Quel est finalement l'arrière-fond théologique de la pensée de Paul ? Nous avons commencé à évoquer la semaine dernière, la première fois nous voyons donc mentionner ce personnage du nom de Saül, Shaoul en hébreu, qui est d'ailleurs le nom donc du premier roi d'Israël. Paul porte le nom du premier roi d'Israël, le roi Saül, Shaoul, et nous l'évoquons donc dans la lapidation d'Étienne. Ce qui est intéressant, nous sommes donc au chapitre 7 du livre des Actes des Apôtres, nous avons longuement évoqué et commenté ce texte la semaine dernière. Ce qui est intéressant, c'est que ce texte-là est le seul qui fait référence donc à la relation entre, en tout cas une relation quelle qu'il soit, entre ce jeune homme du nom de Saül et Étienne. Dans les épîtres que nous connaissons de Paul, il n'y a aucune allusion à aucun moment à Étienne. Ce qui fait poser de nombreuses questions aux exégètes, aux théologiens, est-ce que ce texte-là, finalement, a véritablement donc une réalité historique où l'auteur des Actes des Apôtres veut nous placer Paul dans un contexte particulier et dans un moment particulièrement dramatique de l'histoire donc de la première communauté chrétienne de Jérusalem. Et beaucoup d'exégètes pensent, il n'y a pas de réponse définitive, que Paul n'a vraisemblablement pas assisté à la lapidation d'Étienne. C'est la pensée en tout cas de la plupart des exégètes, puisque Paul dans ses écrits, dans ses épîtres, ne mentionne ou ne fait absolument aucune allusion à cet événement. Mais Paul va répéter plusieurs fois, ce qui fait qu'on ne peut pas avoir une véritable, contrairement à ce que disent les exégètes, et là je ne suis pas tout à fait d'accord, on ne peut pas avoir donc une, on peut dire avec certitude, pour la bonne raison, c'est que Paul se présente plusieurs fois, et nous le verrons par la suite, comme un persécuteur des chrétiens. Nous allons l'évoquer dans quelques minutes au chapitre 8 du livre des Actes des Apôtres. En tout cas, Paul se situe donc, ce jeune homme donc du nom de Saül, c'est pas encore Paul, se situe donc comme quelqu'un qui est contre la communauté donc de ceux qui croient que Jésus est le Messie d'Israël. Saül, ainsi s'ouvre le chapitre 8 du livre des Actes des Apôtres, lui était de ceux qui approuvaient ce meurtre. Il est vrai que dans tous les épîtres de Paul, il n'y a aucune mention de la lapidation d'Étienne. Nous avons donc sept épîtres de Paul qui ont été retenus par le canon. En fait, nous en avons 13 actuellement dans nos mains. La plupart, donc, les autres n'ont pas été retenus par la tradition chrétienne. Ce sont des livres non canoniques, vraisemblablement pas du tout écrits par Paul. Celui qui fait finalement un peu l'origine du canon du Nouveau Testament, c'est un Lyonnais du nom d'Irénée, Irénée de Lyon, qui va dresser donc une liste exhaustive des textes approuvés par la tradition. Il y a déjà une tradition au IIe siècle de l'ère chrétienne qui va dire ce texte-là sont des textes apocryphes, sont des textes faux, et ces textes-là sont des textes véritablement écrits par Paul. En tout cas, dans les 13 épîtres, la plupart, nous ne les connaissons pas. Nous les connaissons, mais là, le grand public ne les connaît pas. Il n'y a aucune allusion à la lapidation d'Étienne. C'est une première remarque. Une deuxième remarque, et nous allons voir combien ce texte-là est important, c'est que Paul, Saül, persécute les chrétiens. Continuons donc, nous sommes au chapitre 8, du livre des Actes des Apôtres. En ce jour-là, éclata contre l'église de Jérusalem une violente persécution. Sauf les apôtres, tous se dispersèrent dans les contrées de la Judée et de la Samarie. Là, on peut comprendre quelque chose qui est, quand on habite à Jérusalem, quand on habite dans cette terre, j'habite ici depuis plus de 30 ans, et quand on connaît la topographie, on comprend parfaitement ce qui se passe. C'est-à-dire quand il y a une persécution, quand il y a une guerre, quand il y a une situation qui est une situation pas stable, eh bien, on quitte Jérusalem. Et on s'enfuit donc dans les contrées de la Judée. La Judée, vous savez, ce sont des petites montagnes, on peut parfaitement se cacher, personne peut nous trouver. La Samarie encore plus. Des hommes pieux ensevelirent Étienne et firent sur lui de belles funérailles. C'est intéressant. En grec, j'ai été voir le texte. C'est une expression que l'on retrouve donc pour des grands personnages. De belles funérailles, c'est une expression qu'on retrouve par exemple pour Aristote, pour Cicéron. C'est une expression donc qui est consacrée aux personnages importants du point de vue intellectuel. Quant à Saül, Paul, il ravageait l'église. Il pénétrait dans les maisons, en arrachait hommes et femmes et les jetait en prison. Ceux donc qui avaient été dispersés allèrent de lieu en lieu, annonçant la bonne nouvelle de la parole. C'est-à-dire, le texte nous dit deux choses. Premièrement, Paul est cruel. L'expression ici est extrêmement dure. Il ravageait l'église. Il pénétrait dans les maisons, en arrachait hommes et femmes, et les jetait en prison. On imagine évidemment des scènes absolument terribles de persécution. Et il venait pas seul. Nous verrons dans quelques minutes. C'est le premier élément. Le second élément, c'est que la persécution n'arrête pas donc la proclamation, j'ai envie de dire, la proclamation donc de la parole de Dieu. C'est-à-dire la bonne nouvelle continue donc à se répandre et ça n'a pas du tout d'importance si on persécute ou on persécute pas. La persécution, finalement, et nous le verrons dans toute l'histoire de l'Église, va être un moment important où justement la parole de Dieu va être prononcée. On n'arrête pas de prononcer la parole de Dieu parce qu'on est persécuté. Et puis, nous avons donc ensuite, au chapitre 8, donc une série de textes qui sont très intéressants, qui nous montrent comment est-ce que la parole de Dieu va se répandre donc en Samarie. Alors, en Samarie, c'est au nord donc de la Judée. La Samarie se situe donc, c'est un territoire qui se situe entre la Judée et la Galilée. C'est un endroit qui est particulièrement montagneux. C'est aujourd'hui, si vous voulez, la Samarie, c'est l'autorité palestinienne, hein, si on prend du point de vue géographique. C'est un endroit qui n'était pas tellement apprécié par les Juifs. Il y avait donc les Chomronites, ce qu'on appelle les Samaritains, qui ne reconnaissaient pas véritablement la tradition d'Israël. Ils ont une Bible à leur manière. Ils ont des traditions qui ne sont pas des traditions juives. Ce sont donc des faux juifs, entre guillemets. Donc, on n'aimait pas du tout donc ces gens-là. On le voit plusieurs fois dans le Nouveau Testament. Et ici, donc, nous voyons que la parole de Dieu se répand de façon absolument extraordinaire dans cette contrée donc de la Terre Sainte qui s'appelle donc la Samarie. Mais ça ne concerne pas Paul. Paul n'est absolument pas, ne met pas les pieds apparemment en Samarie. En tout cas, nous n'avons aucun élément qui nous permet de dire que Paul est également dans ses épîtres qu'il a traversé donc cette région, ce qui est tout à fait normal. Les Juifs contournaient donc cette région qui était considérée un peu comme impure. Donc nous voyons ici la communauté chrétienne qui, j'ai envie de dire, casse les barrières et va annoncer donc la parole de Dieu également donc en Samarie. Et puis nous arrivons au chapitre 9, un texte que nous connaissons bien, nous allons commencer à le commenter aujourd'hui, mais nous allons nous arrêter longuement parce que c'est finalement le texte qui nous donne le plus d'indications sur qui est Paul. D'où vient-il? Quelle est son histoire? Nous sommes au chapitre 9. Saül, ne respirant toujours que menaces et meurtres contre les disciples du Seigneur, alla demander au grand prêtre des lettres pour les synagogues de Damas. Il faut savoir que la Terre Sainte, à l'époque, la Syrie, faisait partie donc de la province de Palestine, qui n'était pas encore Palestine. Donc c'est une erreur de ma part, je retire le mot, c'est un anachronisme. La Syrie faisait partie, donc le gouverneur de Syrie était responsable également donc de la Galilée, de la Samarie et de la Judée. Donc les communautés juives étaient présentes également, il y avait de grosses communautés juives qui étaient présentes en Syrie. La Syrie faisait partie finalement de la Terre Sainte. Ce qui est intéressant aujourd'hui, par exemple, c'est que la custodie de Terre Sainte, les franciscains, considèrent la Syrie comme une partie, donc véritablement intégrante, de la Terre Sainte. Alors, il va donc demander au grand prêtre, le texte ne nous dit pas de Jérusalem, mais c'est pas évident, il n'y a qu'un grand prêtre, il est à Jérusalem, des lettres pour les synagogues de Damas. C'est-à-dire, il demande d'être un envoyé. Il demande d'être missionné, d'avoir une mission particulière auprès des communautés juives qui se trouvent à Damas. S'il se trouvait là des adeptes de la voie, nous avons ici une expression extrêmement intéressante, je ne veux pas l'évoquer actuellement parce que Paul va reprendre cette expression plus tard. Alors, nous la commenterons, de la voie, derrière, en hébreu. Le chemin. Il n'y a qu'un seul chemin pour aller au salut, et c'est le Christ. Les adeptes de la voie. Hommes ou femmes, il les amènerait enchaînés à Jérusalem. Sa lettre de mission est très claire. Il va chez le grand prêtre à Jérusalem. Il demande des lettres de mission pour arrêter les Juifs qui se trouvent à Damas. Alors, je vous l'ai dit, la province donc de Damas fait partie donc de cette grande province, de toute cette région qui est gouvernée par un seul grand gouverneur qui se trouve donc à Damas. Les Juifs jouissent à cette époque d'une autonomie du point de vue de leur religion, ce qui est une pensée tout à fait romaine, c'est-à-dire Rome s'occupe donc des questions civiles, les questions religieuses sont laissées donc aux pouvoirs locaux. Le grand prêtre de Jérusalem, et celui qui va écrire énormément sur cette question-là va être l'historien juif Flavius Joseph, qui va raconter donc la guerre des Juifs, ce qui va se passer donc au moment de la destruction du temple de Jérusalem, la rébellion qui va être matée par Rome, et on voit très bien que les Juifs ont une autonomie. Donc ils peuvent arrêter, ils ont parfaitement le droit, le grand prêtre a le droit au nom de Rome d'arrêter quelqu'un si il ne fait pas ce que la loi juive, ordonne. Nous sommes ici dans des questions religieuses, pas dans des questions civiles. Ils ont donc une autonomie religieuse. Avec un pouvoir d'arrêter, ils ont des soldats, des gardes, un tribunal qui est le Sanhédrin, non pas le Sanhédrin que nous connaîtrons plus tard dans la tradition juive, rien à voir avec. Le terme Sanhédrin, hein, c'est un mot grec qui veut dire simplement tribunal. Donc, nous avons ici une autonomie religieuse des autorités juives. Et comme Damas fait partie donc de ce territoire qui est gouverné par Rome, eh bien, ils peuvent arrêter les Juifs qui se trouvent donc à Damas. Beaucoup de personnes ne comprennent pas du tout. On peut très bien comprendre que le grand prêtre de Jérusalem fait arrêter les Juifs qui se trouvent donc du côté de Ein Kerem ou du côté de Gilo. Mais se faire arrêter les Juifs du côté de Damas, personne ne comprend rien. Mais c'est la même province. Poursuivant sa route, il approchait à Damas quand soudain, une lumière venue du ciel l'enveloppa de son éclat. Alors, Paul se rend à Damas et nous avons donc une vision. Tombant à terre, il entendit une voix qui lui disait, là, nous sommes parfaitement dans la tradition juive, ce qu'on appelle dans la tradition d'Israël la bat kol. Nous connaissons très bien, il y a énormément de textes juifs qui racontent donc cette vision de Dieu, cette théophanie, à des personnages, à des rabbins qui entendent la voix de Dieu. Il y a ici peut-être un jeu de mots. Bat kol, la fille de la voix. Shaoul, Shaoul. Pourquoi me persécutes-tu ? Qui es-tu, Seigneur ? Demanda-t-il. Je suis Jésus, c'est moi que tu persécutes. Mais relève-toi, entre dans la ville et on te dira ce que tu dois faire. » Paul a une vision. Il ne voit pas, il entend. C'est une théophanie de l'écoute, ce qui est parfaitement dans la tradition rabbinique. Dans la tradition rabbinique, dans la tradition juive, ce qui est intéressant, c'est écouter. Écoute Israël, le Seigneur est notre Dieu, le Seigneur est un. C'est-à-dire tais-toi, en d'autres termes. Écoute, tais-toi. Je suis Jésus, c'est moi que tu persécutes. Et il lui donne l'ordre de rentrer dans la ville et on lui dira ce qu'il veut faire. Pour l'instant, tout paraît normal. Ses compagnons de voyage s'étaient arrêtés muets de stupeur. Ils entendaient la voix, mais ne voyaient personne. Nous avons une vision, encore une fois. Ici, Luc, l'auteur des Actes des Apôtres, nous raconte donc, j'ai envie de dire, on mettrait ce texte-là dans un texte du Talmud ou du Midrash, personne ne serait surpris. C'est un texte juif, mais alors, 200%. C'est comme ça que Dieu s'adresse. Parfois, c'est la voix de Dieu, parfois, c'est la voix d'Élie, parfois, c'est la voix d'un ange, mais c'est une voix qui vient donc du ciel. Nous avons déjà rencontré ça dans le Nouveau Testament. Lors du baptême de Jésus, le ciel s'ouvre et on entend la voix « Celui-ci est mon fils bien-aimé, faites ce que je dis. » Donc nous avons ici une forme littéraire ou une forme plus exactement de théophanie qui est parfaitement connue donc par la tradition d'Israël. C'est ainsi que Dieu se révèle. Ses compagnons de voyage étaient stupéfaits. Ils entendaient la voix, mais ne voyaient personne. Saül se releva de terre, mais bien qu'il eût les yeux ouverts, il ne voyait plus rien. Il devient aveugle. Quand on rencontre Dieu, on ne sort jamais indemne. La rencontre avec Dieu est une rencontre qui est blessante. Nous avons plein d'exemples. Je donnerai un seul exemple. Zacharie, dans le temple de Jérusalem. Il entend Dieu, il voit Dieu, il a une vision théophanique. Quand il sort du temple de Jérusalem, il a perdu la voix. La vision divine, la rencontre avec Dieu, ne peut être qu'un choc qui va provoquer donc un changement radical dans la vie des personnes. Et ça se manifeste par un signe extérieur. Zacharie va perdre la voix, Paul, Saül, va perdre la vue. Il va devenir aveugle. Et c'est en le conduisant par la main que ses compagnons le firent entrer à Damas, où il demeura privé de vue pendant 3 jours, sans manger ni boire. Nous avons ici donc un texte qui est un texte extrêmement intéressant, parce que donc Paul a perdu la vue et il va faire finalement ce qui est assez classique dans la tradition d'Israël, il va jeûner. C'est-à-dire, le jeûne, c'est le signe donc de la conversion. Pendant 3 jours, ni manger, ni boire, alors les gens sont surpris, ils disent « mais comment tu peux vivre ?» Premièrement, c'est possible. C'est possible, les gens qui font la grève de la faim ne mangent pas, ils ne meurent pas pour autant. Le jeûne en Israël est un jeûne dans la tradition juive, dans la tradition d'Israël, qui est total. J'enregistre cette émission 2 jours avant la fête de Yom Kippour, le jour du grand pardon. Cette fête, qui est un jour de jeûne, qui est la fête la plus importante dans la tradition juive, où tout s'arrête, les gens qui respectent cette fête, et il y en a beaucoup en Israël, c'est la majorité, ne mangent pas pendant 25 heures, mais ne boivent pas non plus. C'est-à-dire, quand on jeûne, on ne mange pas et on ne boit pas. Ça, on est tout à fait donc dans un contexte de tradition d'Israël. On ne fait rien rentrer dans sa bouche. C'est-à-dire, ici, nous avons donc, le jour de Yom Kippour, on dit quelque chose d'intéressant, c'est que on ne mange pas et on ne boit pas pour ressembler aux anges. C'est-à-dire, on veut être près de Dieu. On veut ressembler à un ange, et c'est le signe même de la conversion. C'est-à-dire, si tu jeûnes, sans boire ni manger, et encore une fois, boire, c'est peut-être l'élément le plus difficile. Dans le jeûne de Yom Kippour, la chose la plus difficile, c'est de ne pas boire. Manger, c'est possible. Mais ici, le jour, le Kippour est toujours donc à cette période de l'année, septembre, octobre, et il fait encore très chaud. À l'heure où je vous parle, à Jérusalem, il fait que 30 degrés. Et nous sommes à 9h20 du matin. Donc, il fait très chaud. Ne pas manger ni boire, c'est quelque chose donc qui est difficile. C'est un acte de conversion au sens fort du terme. Et c'est ce que Paul, qui ne comprend rien à ce qui lui arrive, il faut bien dire la vérité, en tout cas d'après le texte, eh bien va faire. La première chose qu'il va faire, c'est un acte de conversion. Ni manger, ni boire, pendant 3 jours, chiffre bien sûr extrêmement symbolique. Nous continuerons ce texte la semaine prochaine. C'est un texte qui est extrêmement riche pour essayer de comprendre, et c'est ça qui nous intéresse, qui est finalement ce personnage du nom de Paul.
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Dans le cadre de notre série d'émissions sur Paul et la tradition d'Israël, nous avons poursuivi cette semaine notre lecture du livre des Actes des Apôtres pour essayer de comprendre qui est ce personnage du nom de Saül, l'apôtre Paul.

Alors que nous n'étions encore capables de rien, le Christ, au temps fixé par Dieu, est mort pour les impies que nous étions. Romains 5, 6.

0: 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Bertrand Vergely.
1: Après une lecture d'un texte de Denis l'Aréopagite faisant le récapitulatif des hiérarchies angéliques, texte lu par Oriane Sargos, j'essaierai de mon mieux de commenter ce texte, puis nous aurons à nouveau le plaisir d'écouter la science de Christine Chaillol venue nous entretenir des églises non chalcédoniennes qu'elle connaît si bien.
2: Lecture 11. Denise l'Aréopagite. La hiérarchie céleste. Récapitulatif. L'ordre le plus élevé initie au mystère par les illuminations qui lui viennent du principe grâce au don des lumières plus secrètes, parce que plus intellectuelle, plus simplificatrice, plus unifiante, plus brillante, parce que plus proche du principe. Après lui, les autres hiérarchies, ainsi que les hiérarchies humaines, s'élèvent proportionnellement à leur nature. Ces ordres sont les révélateurs, les messagers des ordres qui les précèdent. L'harmonie suressentielle de l'univers entier exerce sa providence sur chaque être doté de raison, et de chaque intelligence céleste ou humaine possède les trois hiérarchies qui manifestent proportionnellement à leur capacité les facultés d'élévation spirituelle répandant aux illuminations hiérarchiques. Autant qu'elle le peut, chaque intelligence participe à cette purification dont c'est trop peu de dire qu'elle est sans péché.
1: Denis l'Aréopagite est le grand théologien de la pensée chrétienne et de la vision chrétienne. Pourquoi ? Parce qu'il est vraiment celui qui montre ce que veut dire le Verbe fait chair. Le Verbe fait chair veut dire que la vie infiniment infinie qui caractérise le Verbe rentre dans l'existence en passant de l'invisible au visible, afin d'élever l'existence au niveau de la vie infiniment infinie. C'est ce que dit Irénée de Lyon. Dieu s'est fait homme pour que l'homme devienne Dieu. Le Christ s'est fait Verbe fait chair pour que la chair devienne Verbe. Et c'est ce que signifie l'état angélique, qui est inséparable de l'état intérieur. Nous avons du mal à comprendre ce que sont les anges, parce que nous sommes quelque peu prisonniers.

des images liées aux anges, à savoir ces êtres purs et parfaits dotés d'ailes. L'ange désigne un état intérieur. Et cet état intérieur est celui qui permet de relier l'homme à Dieu en faisant descendre Dieu dans le cœur de l'homme. Si on observe les hiérarchies angéliques telles qu'elles sont décrites par Denis l'Aréopagite, nous apercevons que celles-ci sont au nombre de trois, à savoir les trônes, les seigneuries et les principautés. Les trônes, désignant le point le plus élevé, que Denis l'Aréopagite identifie à la rupture totale avec le monde, c'est-à-dire la libération totale de l'âme, quand celle-ci rentre dans un plan de réalité totalement spirituel. Les hiérarchies intermédiaires, qui sont celles des seigneuries, renvoient à la croissance, au fait de grandir. La dernière hiérarchie, celle qui est représentée par les archanges et les anges, renvoie à la conversion. Pour nous, la conversion précède le fait de grandir, qui précède le fait de se libérer totalement. Ce n'est pas du tout l'ordre qui est suivi par Denis l'Aréopagite. Pour lui, la première des principautés, la première hiérarchie angélique, est celle de la libération totale, qui précède celle du fait de grandir, qui précède celle du fait de se convertir. Il y a là un grand enseignement concernant la différence qu'il y a entre une vision rationnelle, normale, humaine, la nôtre, et la vision divine. Pour la vision humaine, normale, qui est la nôtre, la conversion précède le fait de grandir, qui précède le fait de s'accomplir. Pourquoi ? Parce que nous pensons d'une manière technique, en utilisant le raisonnement des moyens et des fins. Pour rentrer dans la vie spirituelle, il est logique de penser qu'il faut d'abord se convertir, ensuite grandir, et puis ensuite s'accomplir dans la rupture totale qui nous fait rentrer dans le monde purement spirituel. Pas question de s'accomplir avant de grandir et de grandir avant de se convertir. Pour la vision spirituelle et divine de Denis l'Aréopagite, il en va à l'opposé. Tout part de l'accomplissement de la libération totale. C'est elle qui fait grandir et c'est le fait de grandir qui fait se convertir. Pourquoi ? Parce que cette vision n'est pas une vision technique, mais une vision inspirée. Pour aller dans le monde spirituel et divin, il ne faut pas être normalement rationnel. Il faut être extraordinairement rationnel. Il ne faut pas être simplement humain
avec un sens raisonnable de l'existence, il faut être divin avec un sens extraordinaire de l'existence. Et ce sens extraordinaire de l'existence, il part de l'existence la plus haute qui soit, de l'existence accomplie, de cette existence accomplie qui est notre avenir, qui est l'avenir donné à toute la création. Pour que les choses commencent, il faut qu'elles soient accomplies, il faut qu'elles soient achevées, il faut qu'elles soient finies. C'est ainsi que tout a de l'avenir. Tout a de l'avenir parce que l'accomplissement permet le commencement, en précédant le commencement. C'est parce que tout procède de l'accomplissement, qui donc est la réalité de toutes les réalités, que tout peut commencer et qu'il est possible de grandir et qu'il est possible ainsi de se convertir. Et là, nous comprenons ce que signifie une inspiration angélique. Nous comprenons que pour avoir ce type de pensée parfaitement originale et parfaitement extraordinaire, il faut que celle-ci nous soit donnée par en haut. Et ce qui nous est donné par en haut, cette intelligence venant d'en haut, c'est ce que Denis l'Aréopégite appelle l'ange et qui caractérise l'extraordinaire vision chrétienne et christique pour aborder le monde, la réalité humaine et l'avenir du monde ainsi que l'avenir de la condition humaine.

0: C'était le chœur des moines du monastère de Simonos Petra au Mont Athos. Chers amis, la fois dernière, Christine Chaillot nous a parlé des églises arméniennes. Aujourd'hui, elle va continuer de nous parler des églises non-calcédoniennes et en particulier de l'église syriaque. Chère Christine, qu'est-ce que l'église syriaque? D'abord, où est-elle située?
1: Oui. Alors écoutez, aujourd'hui, on a des chrétiens de l'église syriaque orthodoxe et c'est une tradition, on l'appelle la tradition syriaque occidentale, je l'expliquerai après pourquoi. Et le patriarcat se trouve aujourd'hui à Damas, donc en Syrie. Mais c'est une église qui, à l'origine, dépend du patriarcat d'Antioche. Donc il faut bien comprendre que jusqu'en 451, il n'y a qu'une seule église à Antioche. Enfin, jusqu'en 431, il n'y a qu'une église à Antioche. Ensuite, il y a cette séparation avec l'église de l'Orient. Et en 451, après Chalcédoine, on a ce schisme entre les Chalcédoniens et les non-Chalcédoniens. Et donc, l'église orthodoxe syriaque est une église non-chalcédonienne. Et aujourd'hui, donc, je le répète, le patriarche a son siège à Damas et on trouve des Syriaques orthodoxes non seulement en Syrie, mais aussi au Liban, ainsi qu'en Irak et en Turquie, dans la Turquie du Sud-Est, qui s'appelle, dans la région qui s'appelle le Turabdin. Et c'est là d'ailleurs que depuis la fin du XIIIe siècle jusqu'à l'époque du génocide, c'est-à-dire dans les années après 1925, donc ils ont quitté le Turabdin en 1921 pour justement aller se réfugier en Syrie qui à l'époque était sous mandat français. Donc ils pensaient avoir la protection des Français qui étaient chrétiens tout comme eux, n'est-ce pas ? Il faut dire aussi qu'il y a des chrétiens de langue syriaque et qui sont de rites syriaques orthodoxes jusqu'en Inde. Et là, les choses se compliquent parce que vous avez des chrétiens syriaques orthodoxes qui dépendent en Inde, qui dépendent directement du patriarcat de Damas. C'est environ 1 million de fidèles et vous avez environ 1 million de fidèles qui s'est déclaré être une église autocéphale en Inde, de rite syriaque orthodoxe, et cette autocéphalie a été déclarée en 1912. Donc vous avez deux groupes en Inde du même rite syriaque orthodoxe, donc vous voyez c'est assez complexe au niveau géographique. Ce qui réunit tous ces gens, justement, c'est la langue syriaque. Et quelle est cette langue qu'est-ce que c'est la langue syriaque? Eh bien, c'est ça qui est merveilleux. Elle est apparentée à l'araméen que parlait le Christ. Et elle est encore parlée dans des dialectes, n'est-ce pas? D'ailleurs, tout comme l'arménien est toujours une langue parlée. Et donc, évidemment, ces Syriaques orthodoxes sont très fiers parce qu'ils disent « nous parlons la langue du Christ », ce qui n'est pas tout à fait vrai parce qu'évidemment, c'est comme dire « on parle latin ». Non, la langue latine a évolué. Aujourd'hui, c'est le français, l'espagnol, l'italien. Donc, l'araméen a évolué au cours des siècles. Le Syriaque lui-même a connu plusieurs étapes de développement. Mais il y a quelque chose de vrai. Et donc, vous imaginez la fierté de se dire qu'on parle la langue du Christ. Et donc, qu'en lignée droite, si on peut le dire, ce sont les chrétiens les plus proches de cette première communauté chrétienne de Jérusalem, n'est-ce pas? Parce qu'il faut bien aussi, là je saute un peu les barrières, mais il faut bien comprendre que ce n'était pas seulement cette église syriaque orthodoxe non chalcédonienne qui parlait le syriaque, mais que dans la famille des orthodoxes chalcédoniens, donc qui ont accepté le concile de Chalcédoine en 451, et qui eux aussi aujourd'hui ont leur patriarcat à Damas en Syrie, vous aviez énormément de chrétiens qui parlaient syriaque, Et on employait la langue syriaque dans la liturgie des orthodoxes chalcédoniens jusqu'au XVIIIe siècle, ce que très peu d'orthodoxes connaissent, n'est-ce pas? Et donc, on raconte l'histoire que Saint Jean Chrysostome, on lui demande un jour d'aller faire un sermon dans une église de village, et il parle grec. Et on lui dit, mais non, il faut parler syriaque. Les gens ici ne comprennent pas le grec. Donc ça, au niveau des langues, je pense que c'est très important, et aussi dans notre histoire œcuménique qu'on raconte très rapidement, de comprendre que le grec, c'était la langue des intellectuels, c'était la langue commerciale, c'était la langue officielle étatique, disons, et qui était parlée dans les grandes villes. Je répète, c'était Antioche, c'était Beyrouth, c'était Tyr, c'était les grands ports méditerranéens, Alexandrie. Mais dès qu'on allait plus à l'intérieur des terres, les gens parlaient syriaque, qu'ils soient chalcédoniens ou non chalcédoniens. Donc vous voyez, là il y a, je pense, tout un travail très intéressant à faire, enfin que certains maintenant commencent à faire, n'est-ce pas, et de dépasser les frontières. Il y a tellement, au niveau œcuménique et au niveau historique et au niveau des textes et des langues, il y a tellement de barrières et de frontières qu'on doit maintenant dépasser. Il y a tant de portes et de fenêtres à ouvrir. Et donc, voilà, on doit comprendre l'importance de la langue syriaque au Moyen-Orient au cours des siècles. Et évidemment, comme je l'ai déjà dit, ces chrétiens ont dû utiliser l'arabe aussi à partir de l'arrivée de l'islam. L'arabe a été imposé déjà dès le 9e, 10e siècle, n'est-ce pas? Et donc, ces chrétiens ont également écrit en arabe à partir d'une certaine époque.
2: Le syriaque, donc, se distribue sur plusieurs pays.
1: Se distribuait.
2: Oui.
1: Dans le passé, j'ai vraiment mis l'accent, parce qu'aujourd'hui, évidemment, ces communautés, on parle de l'église syriaque orthodoxe, s'ils habitent en Syrie, ben ils parlent arabe, quand ils sont en Turquie, ils parlent turc, mais ils parlent des dialectes. Le Suryoyo, etc. Quand ils sont en Irak, ils ont leur propre dialecte syriaque, mais ils parlent aussi l'arabe dans la langue quotidienne, dans la vie quotidienne, n'est-ce pas? Et quand on est en Inde, eh bien, là, on parle le Malayalam, et qui est la langue du Kerala, donc au sud-est, ouest de l'Inde, où vivent encore des communautés assez importantes de ces chrétiens de rite syriaque, n'est-ce pas? Donc vous voyez.
2: Et le patriarcat arrive à regrouper ces communautés alors, très différentes.
1: Mais, alors, comme je l'ai dit, le patriarche syriaque orthodoxe est à Damas. Il a une communauté qui dépend de lui en Inde, et il y a une autre communauté qui est autocéphale. Et les autres chrétiens qui utilisent le syriaque, c'est l'église de l'Orient, mais on en reparlera dans une autre séance.
2: Et aujourd'hui, ça a une importance, ça vit encore?
1: Bien, je pense que oui, il y a des églises, les églises de rite syriaque ou de tradition syriaque forment un espèce de groupe œcuménique où on retrouve les syriaques orthodoxes, où on retrouve l'église de l'Orient, où on retrouve l'église maronite catholique, qui est aussi de langue syriaque, n'est-ce pas?
2: Les Melkites, oui.
1: Non. Alors, les Melkites, comme oui. Je viens de le dire, attention, parce que ça dépend comment vous entendez le mot Melkite. On peut le comprendre comme grec catholique, ou on peut le comprendre comme grec orthodoxe.
2: D'accord.
1: Donc, comme je l'ai dit, les grecs orthodoxes ont utilisé le syriaque jusqu'au XVIIIe siècle pour les textes liturgiques. Mais ils ne parlent plus le syriaque. Par contre, je pense qu'au niveau œcuménique, c'est important que les chrétiens orthodoxes chalcédoniens qui ont leur patriarche à Damas se souviennent que jusqu'au XVIIIe siècle, leurs ancêtres ont utilisé le syriaque. Parce que ça crée des liens, quand même, n'est-ce pas? 17 siècles, ça n'est pas rien. Mais souvent, c'est mal connu, et même au Moyen-Orient, j'ai vu des orthodoxes chalcédoniens qui étaient ignorants de ces choses. Donc c'est pour ça, il faut qu'on étudie, il faut qu'on apprenne toutes ces choses merveilleuses.
2: Merci, chère Christine, d'avoir commencé à soulever le voile de notre ignorance pour nous permettre de découvrir cette richesse. Et pour terminer cette émission,
0: l'installation à nouveau le chœur des moines de Simonos Petra au Mont Athos dans un chant tout particulier intitulé Terirem, qui renvoie au chant que chantait la Mère de Dieu lorsqu'elle berçait le Christ dans son berceau.

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1: Chers amis auditeurs, bonjour. Hier, nous avions commencé le commentaire de la deuxième partie du psaume 95. Dans cette deuxième partie du psaume, le locuteur est le Seigneur lui-même, alors que dans la première partie, le locuteur était le psalmiste, le priant. Ici, le Seigneur s'exprime sous forme d'oracle. À présent, relisons cette deuxième partie. Psaume 95, versets 7 à 11. Aujourd'hui, mais écoutez donc sa voix, n'endurcissez pas vos cœurs comme à Meriba, comme au jour de Massa dans le désert, où vos pères m'ont tenté et mis au défi, alors qu'ils avaient vu mon œuvre. 40 ans, je fus dégoûté par cette génération, et j'ai dit, ce peuple a le cœur égaré, ils ne connaissent pas mes voies. Dans ma colère, j'ai juré, jamais ils n'entreront dans mon repos. Dans cette partie, le Seigneur lui-même s'engage dans une parole prophétique qui rend attentif à l'écoute d'aujourd'hui en se servant des leçons données par le passé et en tirant profit de ces leçons pour aujourd'hui. Aujourd'hui, mais écoutez donc sa voix. La composition de cette partie est concentrique et s'organise en son centre autour d'un élément central qui est « Et pourtant, ils avaient vu mon œuvre ». Ainsi, dans cette partie, le Seigneur exhorte son peuple à être fidèle aujourd'hui. Aujourd'hui, mais écoutez donc sa voix. N'endurcissez pas vos cœurs comme à Meriba, comme au jour de Massa dans le désert, où vos pères m'ont tenté et mis au défi. Et le Seigneur rappelle ensuite l'infidélité du peuple d'hier. Dans ce verset, 40 ans, je fus dégoûté par cette génération et j'ai dit, ce peuple a le cœur égaré, ils ne connaissent pas mes voies. Dans ma colère, j'ai juré, jamais ils n'entreront dans mon repos. Qu'est-ce que signifie l'écoute et la non-écoute? L'écoute est décrite dans le verset 7, aujourd'hui, mais écoutez donc ma voix. Et la non-écoute est décrite dans le verset 10, ce peuple n'a pas connu mes chemins. Dans la pensée du psalmiste, le mot « voix » dans « écouter ma voix » et l'expression « connaître mes chemins » s'appliquent aux 10 préceptes de la Torah, appelés aussi les 10 commandements, décrits en Deutéronome 5. Je vous lis juste le verset du Deutéronome 5. Moïse convoqua tout Israël et il leur dit « Écoute Israël !» Les lois et les coutumes que je fais entendre aujourd'hui à vos oreilles, vous les apprendrez et vous veillerez à les mettre en pratique. Inversement, ne pas connaître signifie non pas ignorer, mais plutôt être infidèle à la pratique des commandements de Dieu. Entrer dans la terre promise suppose bien évidemment que l'on écoute la voix du Seigneur. Dans cette dialectique d'écoute et de non-écoute, se laisse deviner la douloureuse expérience d'Israël en exil et l'aspiration vive de tout le peuple de retourner sur sa terre afin de pouvoir louer le Seigneur dans son temple. Aussi est-ce la raison pour laquelle l'aujourd'hui de Dieu résonne ici comme une urgence prophétique en vue d'une conversion. Ce thème de l'écoute de la loi ou de la Torah est central dans ce psaume 95, mais il court aussi tout au long du psautier. Tout comme l'homme juste du psaume 1, puissions-nous aujourd'hui écouter la voix du Seigneur? Puissions-nous aujourd'hui lire sa parole et la méditer jour et nuit? Aujourd'hui, rendons-nous attentifs à la voix du Seigneur qui nous parle et laissons-nous guider par cette parole. Enfin, veillons à la mettre en pratique, afin qu'elle nous conduise sur le chemin qui mène à Dieu.

Martyrologe du 17 juillet. À Carthage, en 180, la naissance au ciel des saints martyrs cilitains. Les saints Spera, Narzal, Citinus, Veturius, Félix, Aquilin, Laetentius, Januaria, Generosa, Vestia, Donata, Secundae. Par arrêt du préfet Saturnin, après leur première profession de foi chrétienne, ils furent jetés en prison et le lendemain cloués à des poteaux. Enfin, parce qu'ils confessaient avec la même fermeté qu'ils étaient chrétiens et qu'ils refusaient les honneurs divins à l'empereur, ils furent condamnés à mort et conduits au lieu du supplice. Ensemble, ils se mirent à genoux et rendirent grâce au Christ avant d'être décapités. À Amatris, en Paphlagonie, vers le IIIe siècle, saint Hyacinthe, martyr. À Séville, en Espagne, vers 287, la passion des saintes Juste et Rufine, vierges et martyrs. Elles furent arrêtées par le préfet Diogénien, étendues d'abord sur le chevalet et déchirées avec des ongles de fer, puis tourmentées par la prison, la faim et diverses tortures. Enfin, Juste expira en prison et Rufine, persévérant à confesser le Christ, eut le cou brisé. À Milan, vers 398, sainte Marceline, vierge, sœur de saint Ambroise. Elle reçut à Rome, dans la basilique Saint-Pierre, le voile de consécration des mains du pape Libère. Pour l'encourager dans sa vocation, saint Ambroise écrivit son traité sur les vierges. À Rome, dans une église située sur l'Aventin, au VIe siècle, on célèbre sous le nom de saint Alexis, un homme de Dieu qui, selon la tradition, quitta sa maison pour se faire pauvre et inconnu de tous, et mendia l'aumône.

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1: Radio Espérance, il est 7h, nous récitons l'Angélus. L'ange du Seigneur apporta l'annonce à Marie, et elle conçut du Saint-Esprit. Je vous salue, Marie, pleine de grâce, le Seigneur est avec vous. Vous êtes bénie entre toutes les femmes, et Jésus, le fruit de vos entrailles, est béni. Sainte Marie, Mère de Dieu, priez pour nous pauvres pécheurs, maintenant et à l'heure de notre mort. Amen. Voici la servante du Seigneur. Qu'il me soit fait selon votre parole. Je vous salue, Marie, pleine de grâce, le Seigneur est avec vous. Vous êtes bénie entre toutes les femmes, et Jésus, le fruit de vos entrailles, est béni. Sainte Marie, Mère de Dieu, priez pour nous pauvres pécheurs, maintenant et à l'heure de notre mort. Amen. Et le Verbe s'est fait chair, et il a habité parmi nous. Je vous salue, Marie, pleine de grâce, le Seigneur est avec vous. Vous êtes bénie entre toutes les femmes, et Jésus, le fruit de vos entrailles, est béni. Sainte Marie, Mère de Dieu, priez pour nous pauvres pécheurs, maintenant et à l'heure de notre mort. Amen. Priez pour nous, Sainte Mère de Dieu, afin que nous soyons rendus dignes des promesses du Christ. Prions. Que ta grâce, Seigneur notre Père, se répande dans nos cœurs. Par le message de l'ange, tu nous as fait connaître l'incarnation de ton Fils bien-aimé. Conduis-nous par sa passion et par sa croix, avec le secours de la Vierge Marie, jusqu'à la gloire de la résurrection, par Jésus le Christ, notre Seigneur. Amen.

Amis auditeurs, bonjour. Il est 7h03 en ce vendredi 17 juillet 2026. Vous écoutez Radio Espérance, Martin avec vous pour partager cette prière du matin. En ce début de journée, après avoir salué Marie, reine des hommes, reine du ciel et de la terre, nous nous tournons vers le Seigneur au nom du Père, du Fils et du Saint-Esprit. Amen.

Aujourd'hui, les lectures sont celles du vendredi de la 15e semaine du temps ordinaire. Lecture du livre du prophète Isaïe. En ce jour-là, en ces jours-là, le roi Ézéchias souffrait d'une maladie mortelle. Le prophète Isaïe, fils d'Amoth, vint lui dire « Ainsi parle le Seigneur. Prends des dispositions pour ta maison, car tu vas mourir. » Tu ne guériras pas. » Ézéchias se tourna vers le mur et fit cette prière au Seigneur. « Ah Seigneur, souviens-toi, j'ai marché en ta présence, dans la loyauté et d'un cœur sans partage, et j'ai fait ce qui est bien à tes yeux. » Puis le roi Ézéchias fondit en larmes. La parole du Seigneur fut adressée à Isaïe. « Va dire à Ézéchias, ainsi parle le Seigneur, Dieu de David, ton ancêtre. J'ai entendu ta prière, j'ai vu tes larmes, je vais ajouter 15 années à ta vie. Je te délivrerai, toi et cette ville, de la main du roi d'Assour. Je protégerai cette ville. » Puis Isaïe dit, « Qu'on apporte un gâteau de figues, qu'on l'applique sur l'ulcère, et le roi revivra. » Ézéchias dit « À quel signe reconnaîtrai-je que je pourrai monter à la maison du Seigneur ? Voici le signe que le Seigneur te donne pour te montrer qu'il accomplira sa promesse. Je vais faire reculer de 10 degrés l'ombre qui est déjà descendue sur le cadran solaire d'Akaz. » Et le soleil remonta sur le cadran les 10 degrés qu'il avait déjà descendus. Parole du Seigneur.

Seigneur, tu me guériras, tu me feras vivre. Je disais, au milieu de mes jours, je m'en vais. J'ai ma place entre les morts pour la fin de mes années. Seigneur, tu me guériras, tu me feras vivre. Je disais, je ne verrai pas le Seigneur sur la terre des vivants, plus un visage d'homme parmi les habitants du monde. Seigneur, tu me guériras, tu me feras vivre. Ma demeure m'est enlevée, arrachée comme une tente de berger. Tel un tisserand, j'ai dévidé ma vie, le fil est tranché. Seigneur, tu me guériras, tu me feras vivre. Le Seigneur est auprès d'eux, ils vivront. Tout ce qui vit en eux vit de son esprit. Oui, tu me guériras, tu me feras vivre. Voici que mon amertume se change en paix. Seigneur, tu me guériras, tu me feras vivre.

Évangile de Jésus-Christ selon saint Matthieu. En ce temps-là, un jour de sabbat, Jésus vint à passer à travers les champs de blé. Ses disciples eurent faim et ils se mirent à arracher des épis et à les manger. Voyant cela, les pharisiens lui dirent « Voilà que tes disciples font ce qu'il n'est pas permis de faire un jour du sabbat. » Mais il leur dit « N'avez-vous pas lu ce que fit David quand il eut faim, lui et ceux qui l'accompagnaient ? Il entra dans la maison de Dieu et ils mangèrent les pains de l'offrande. Or, ni lui, ni les autres n'avaient le droit d'en manger, mais seulement des prêtres. Ou bien encore, n'avez-vous pas lu dans la loi que le jour du sabbat, les prêtres dans le temple manquent au repos du sabbat sans commettre une faute ? Or, je vous le dis, il y a ici plus grand que le temple. Si vous aviez compris ce que signifie « Je veux la miséricorde, non le sacrifice », vous n'auriez pas condamné ceux qui n'ont pas connu de faute. En effet, le Fils de l'homme est maître du sabbat. »

Père très saint, nous t'offrons nos actions, nos joies, nos peines, avec celles de tous nos frères dans le cœur de ton Fils, Jésus notre Seigneur. Par l'Esprit Saint, nous serons aujourd'hui les témoins de ton amour. Avec Notre-Dame, en l'Église, nous te prions pour que le monde accueille ta lumière. Nous te prions en particulier pour ceux qui ont subi la violence de la tempête de grêle hier dans le sud de la Loire. Veille sur eux, que les dommages occasionnés ne soient pas trop lourds à supporter. Je crois en Dieu, le Père Tout-Puissant, Créateur du ciel et de la terre, et en Jésus-Christ, son Fils unique, notre Seigneur, qui a été conçu du Saint-Esprit, est né de la Vierge Marie, a souffert sous Ponce Pilate, a été crucifié, est mort et a été enseveli, est descendu aux enfers. Le troisième jour est ressuscité des morts, est monté aux cieux, est assis à la droite de Dieu le Père Tout-Puissant, d'où il viendra juger les vivants et les morts. Je crois en l'Esprit Saint, à la Sainte Église catholique, à la communion des saints, à la rémission des péchés, à la résurrection de la chair, à la vie éternelle. Amen. Notre Père, qui es aux cieux, que ton nom soit sanctifié, que ton règne vienne, que ta volonté soit faite sur la terre comme au ciel. Donne-nous aujourd'hui notre pain de ce jour, pardonne-nous nos offenses comme nous pardonnons aussi à ceux qui nous ont offensés, et ne nous laisse pas entrer en tentation, mais délivre-nous du mal. Amen. Je vous salue Marie, pleine de grâce, le Seigneur est avec vous. Vous êtes bénie entre toutes les femmes, et Jésus, le fruit de vos entrailles, est béni. Sainte Marie, Mère de Dieu, priez pour nous pauvres pécheurs, maintenant et à l'heure de notre mort. Amen. Et maintenant, nous nous unissons à Dieu dans la foi, l'espérance et la charité. Acte de foi. Mon Dieu, je crois fermement toutes les vérités que vous avez révélées et que vous nous enseignez par votre Sainte Église, parce que vous ne pouvez ni vous tromper ni nous tromper. Dans cette foi, puis-je vivre et mourir. Amen. Acte d'espérance. Mon Dieu, j'espère avec une ferme confiance que vous me donnerez par les mérites de Jésus-Christ, votre grâce en ce monde et le bonheur éternel dans l'autre, parce que vous l'avez promis et que vous tenez toujours vos promesses. Dans cette foi, puis-je vivre et mourir. Amen. Acte de charité. Mon Dieu, je vous aime de tout mon cœur et plus que tout, parce que vous êtes infiniment bon et j'aime mon prochain comme moi-même pour l'amour de vous.

Chaque jour, il est bon de nous rappeler la loi du Seigneur. Tu adoreras le Seigneur ton Dieu et tu l'aimeras parfaitement. Tu ne prononceras le nom de Dieu qu'avec respect, fuyant blasphème et faux serment. Tu sanctifieras le jour du Seigneur. Tu honoreras ton père et ta mère. Tu ne tueras pas. Tu ne commettras pas d'adultère. Tu ne voleras pas. Tu ne porteras pas de faux témoignage contre ton prochain. Tu ne convoiteras pas la femme de ton prochain. Tu ne désireras pas injustement le bien des autres.

Seigneur, toi dont la bonté et la beauté sont si grandes que, depuis la création du monde, elle ne se laisse voir à l'intelligence qu'à travers tes œuvres. Donne-moi d'avoir un cœur ouvert à la beauté du monde et à la vie sans cesse naissante dans le secret des commencements. Donne-moi de savoir te contempler par l'infiniment petit de ce qui naît, par l'infiniment fragile de ce qui grandit. Donne-moi de vouloir accueillir avec Jésus, ton enfant, la vie qui crie ton amitié plus forte que la mort, que toutes les morts. Donne-moi, Seigneur, de pouvoir te reconnaître et de savoir te protéger dans la mort de tout visage et le cri silencieux de celui qui veut vivre.

Il est 7h25, aujourd'hui 17 juillet. L'église célèbre la fête des Saintes Carmélites de Compiègne. Ce jour anniversaire de leur mort, l'église nous rappelle le sacrifice courageux de 16 religieuses victimes du fanatisme révolutionnaire. Les Carmélites, obligées de quitter leur couvent, avaient trouvé un refuge dans trois maisons voisines et menait le plus discrètement possible une vie communautaire. Le 21 juin 1794, le comité de salut public de Compiègne décida une perquisition chez elles. On trouva un portrait du roi, des lettres à des prêtres réfractaires et des images du Sacré-Cœur de Jésus considéré par les révolutionnaires comme l'emblème de la révolte vendéenne. Ceci justifiait à leurs yeux l'arrestation des carmélites. Les 16 religieuses furent transférées à la conciergerie de Paris. Elles firent le voyage debout dans une charrette, les mains liées derrière le dos. C'était le dimanche 13 juillet. Les témoins furent surpris par la douceur des prisonnières. L'un d'eux témoigna. Cela paraissait un grand jour de fête pour elles. 4 jours après, le 17 juillet 1794, elle comparaissait devant le tribunal. L'acte rédigé par Fouquier-Tinville les accusait d'avoir formé des conciliabules contre-révolution, d'avoir continué à vivre soumises à leurs règles et à leurs supérieurs. Le procès ne fut qu'un simulacre, la sentence ne pouvait être que la mort. Sœur Henriette le comprit tout de suite, car après la lecture des chefs d'accusation, elle se tourna vers ses sœurs et leur dit « Félicitons-nous, nous allons mourir pour Dieu. » Une heure après la sentence, les religieuses, vêtues de leur manteau blanc, furent conduites à la place de la Nation où se trouvait la guillotine. Elles vécurent les derniers moments de leur vie comme une liturgie. Elle chantait les psaumes, le Veni Creator et le Salve Regina. La plus jeune d'entre elles, une novice, sœur Constance, en montant à l'échafaud, entonna le psaume Laudate Sion. Plus tard, un gardien de prison témoignera. Elles avaient l'air d'aller à leurs noces.

Ainsi s'achève notre prière du matin. Vous êtes à l'écoute de Radio Espérance, 9 avenue Benoît Charvet, 42 000 Saint-Étienne. Martin vous dit au revoir et vous souhaite une bonne journée. Nous allons maintenant retrouver un enseignement donné par Sœur Marie-Pia, sœur apostolique de Saint-Jean à Vichy.

Chers amis auditeurs, bonjour. Hier, nous avions commencé le commentaire de la deuxième partie du psaume 95. Dans cette deuxième partie du psaume, le locuteur est le Seigneur lui-même, alors que dans la première

peuple a le cœur égaré. Ils ne connaissent pas mes voies. Dans ma colère, j'ai juré, jamais ils n'entreront dans mon repos. Dans cette partie, le Seigneur lui-même s'engage dans une parole prophétique qui rend attentif à l'écoute d'aujourd'hui en se servant des leçons données par le passé et en tirant profit de ces leçons pour aujourd'hui. Aujourd'hui, mais écoutez donc sa voix. La composition de cette partie est concentrique et s'organise en son centre autour d'un élément central qui est « Et pourtant, ils avaient vu mon œuvre ». Ainsi, dans cette partie, le Seigneur exhorte son peuple à être fidèle aujourd'hui. Aujourd'hui, mais écoutez donc sa voix. N'endurcissez pas vos cœurs comme à Meriba, comme au jour de Massa dans le désert, où vos pères m'ont tenté et mis au défi. Et le Seigneur rappelle ensuite l'infidélité du peuple d'hier. Dans ce verset, 40 ans, je fus dégoûté par cette génération et j'ai dit, ce peuple a le cœur égaré, ils ne connaissent pas mes voies. Dans ma colère, j'ai juré, jamais ils n'entreront dans mon repos. Qu'est-ce que signifie l'écoute et la non-écoute? L'écoute est décrite dans le verset 7, aujourd'hui, mais écoutez donc ma voix. Et la non-écoute est décrite dans le verset 10, ce peuple n'a pas connu mes chemins. Dans la pensée du psalmiste, le mot voix dans écouter ma voix et l'expression connaître mes chemins s'applique aux 10 préceptes de la Torah, appelés aussi les 10 commandements, décrits en Deutéronome 5. Je vous lis juste le verset du Deutéronome 5. Moïse convoqua tout Israël et il leur dit « Écoute Israël, les lois et les coutumes que je fais entendre aujourd'hui à vos oreilles, vous les apprendrez et vous veillerez à les mettre en pratique. » Inversement, ne pas connaître signifie non pas ignorer, mais plutôt être infidèle à la pratique des commandements de Dieu. Entrer dans la terre promise suppose bien évidemment que l'on écoute la voix du Seigneur. Dans cette dialectique d'écoute et de non-écoute, se laisse deviner la douloureuse expérience d'Israël en exil et l'aspiration vive de tout le peuple de retourner sur sa terre afin de pouvoir louer le Seigneur dans son temple. Aussi est-ce la raison pour laquelle l'aujourd'hui de Dieu résonne ici comme une urgence prophétique en vue d'une conversion. Ce thème de l'écoute de la loi ou de la Torah est central dans ce psaume 95, mais il court aussi tout au long du psautier. Tout comme l'homme juste du psaume 1, puissions-nous aujourd'hui écouter la voix du Seigneur? Puissions-nous aujourd'hui lire sa parole et la méditer jour et nuit? Aujourd'hui, rendons-nous attentifs à la voix du Seigneur qui nous parle et laissons-nous guider par cette parole. Enfin, veillons à la mettre en pratique afin qu'elle nous conduise sur le chemin qui mène à Dieu.

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2: Lorsque vous assistez à un office célébré par les moines, vous connaissez la façon dont ils terminent la récitation des psaumes. Gloire au Père, au Fils et au Saint-Esprit, au Dieu qui est, qui était et qui vient, pour les siècles des siècles. Ils rendent gloire à Dieu, à la Sainte Trinité, par cette prière. Si vous voulez savoir le mot technique, on appelle ça une doxologie, qui vient du mot doxa, en grec, qui veut dire la gloire, on rend gloire à Dieu. Cette doxologie est parfois plus développée, rendant gloire au Père Tout-Puissant, à son Fils Jésus-Christ le Seigneur, à l'Esprit qui habite en le cœur, pour les siècles des siècles. Amen. Et il y a une doxologie encore plus développée, c'est celle que vous trouvez au cours de l'Eucharistie, lorsqu'avant le Pater, le prêtre prend le pain et le vin consacrés, le corps et le sang de Christ, pour rendre gloire à Dieu, car celui qui rend le plus gloire à Dieu, c'est Jésus, vrai Dieu et vrai homme. Dans le ciel, Jésus ne cesse de rendre gloire à son Père. Il est le grand prêtre qui ne cesse d'animer toute l'action de grâce du paradis. Par lui, avec lui et en lui, à toi Dieu, le Père Tout-Puissant, dans l'unité du Saint-Esprit, tout honneur et toute gloire pour les siècles des siècles. Et l'Assemblée chante un amen solennel. L'amen le plus célèbre, le plus magnifique de toute la liturgie catholique. Alors, revenons sur ces trois prépositions que le prêtre emploie pour rendre gloire à Dieu. Par lui, avec lui et en lui. Par lui, c'est une façon d'affirmer que Jésus est vraiment le grand prêtre qui offre toutes nos prières à Dieu. Et cette expression « par Jésus le Christ », vous la trouvez un peu partout dans la prière de l'Église, et notamment au cours de l'Eucharistie. Le prêtre adresse sa prière au Père, au nom de toute l'Assemblée, et il termine « par Jésus-Christ, ton Fils, notre Seigneur et notre Dieu, qui règne avec toi dans l'unité du Saint-Esprit pour les siècles des siècles. Car notre pauvre prière, nous les faisons passer par les mains de Jésus, le grand prêtre. » Avec lui, c'est une façon d'affirmer que Jésus est vraiment tout proche de nous. Il est avec nous comme il était avec les disciples d'Emmaüs l'après-midi de Pâques. Les disciples ne se rendaient pas compte que Jésus marchait avec eux sur la route. Ils s'en sont rendus compte lorsque, l'invitant chez eux, ils ont reconnu Jésus à la façon dont il faisait la bénédiction, dont il rompait le pain. Eh bien, c'est une façon de nous rappeler que Jésus est tout proche. Si vous conduisez votre voiture, il est à côté de vous. Si vous marchez, il est à côté de vous. Il est toujours avec vous. Et c'est pourquoi nous aimons bien, pendant le temps pascal, lui redire « Reste avec nous, Seigneur !» Comme l'ont dit les disciples d'Emmaüs le soir de Pâques, « Reste avec nous !» En fait, il est toujours avec nous. « Dominus vobiscum » On traduit souvent « Le Seigneur soit avec vous !» Mais en fait, il est avec nous. Il est avec nous toujours. Présence réelle de Jésus en dehors de l'Eucharistie. Expression employée par Jean-Paul II et par le pape Paul VI pour montrer que Jésus est vraiment avec nous, même lorsque nous ne sommes pas dans une chapelle. Ce n'est pas la présence substantielle du Christ avec son corps et son sang, mais c'est quand même une présence réelle, ressuscitée et partout avec nous. Par lui, avec lui et en lui. C'est une façon de rappeler que nous sommes dans le Christ, que nous sommes un membre de son corps, un sarment de sa vigne. C'est la façon dont Jésus l'a enseigné à ses disciples. « Je suis la vigne, vous êtes les sarments. » Jésus n'a pas dit « Je suis le tronc, vous êtes les branches, je suis l'ensemble de la vigne. » Nous sommes vraiment en Jésus. Saint Paul le dit 159 fois. Nous sommes dans le Christ Jésus. Vous avez revêtu le Christ. Le Christ vous enveloppe, vous entoure de toute sa tendresse et de sa présence. Voilà les trois prépositions que nous aimons bien chanter en toute Eucharistie. Affirmer cette présence très forte de Jésus, notre grand prêtre par qui nous offrons toutes nos prières à Dieu. Le compagnon de route avec lequel nous sommes toujours en marche. Et celui qui nous entoure, qui nous enveloppe de sa présence et qui habite en nous. Nous demeurons en lui et il demeure en nous.

0: Heureux les artisans de paix, car ils seront appelés fils de Dieu. Matthieu 5, 9.
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2: Une loupe dans l'œil. Avoir peur de rien peut être dangereux. Je me souviens de ma fille à 2 ans qui est descendue tête la première sur notre toboggan. Elle a rigolé le temps de la descente, mais la chute était moins agréable. Ressentir la douleur est bénéfique. Elle nous permet de percevoir un danger. Elle concentre notre attention dessus. Pourtant, des fois, j'ai l'impression d'avoir une loupe dans l'œil à cause de la peur. C'est comme si elle amplifiait ma perception d'une chose banale ou petite. Quelqu'un me regarde normalement, j'ai l'impression qu'il me dévisage. Un défi devant moi, je l'appréhende comme si c'était une montagne. Quand il m'arrive d'être dans une mauvaise passe, j'ai peur de ne pas en voir la fin, d'être condamné à rester dans cet état. Pourtant, dans ces situations, est-ce que je dois écouter ma peur ? Non, car souvent, après avoir traversé la difficulté, je me rends compte que c'était moins long que prévu et moins important que je voulais le croire. Est-ce que tu t'es déjà fait la remarque de t'être autant inquiété pour une situation qui n'en valait pas la peine ? Ce que j'ai appris à faire, c'est de m'entourer de 2-3 personnes qui savent m'écouter dans ces moments, à qui je peux partager mes peurs sans paraître ridicule. Je suis moins seul et ils m'enlèvent ma loupe, des fois juste en m'écoutant, et me remettent mes lunettes. Si tu te sens seul, abandonné face à tes peurs, je te conseille d'écouter ce titre du groupe Antidote que tu trouveras facilement sur Internet, Chacune de tes larmes. Quelqu'un t'écoute ?
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Amis auditeurs, bonjour. Voici l'écho du Saint-Siège du jeudi 16 juillet sur les ondes de Radio Espérance. Nous ouvrons ce point d'actualité avec la signature de la Déclaration de Rome, un engagement sur les armes nucléaires et l'intelligence artificielle. Ce jeudi 16 juillet au Capitole, des lauréats du prix Nobel, des experts, des scientifiques de renommée internationale, des chefs religieux et d'anciens chefs d'État et de gouvernement ont signé ce texte composé de 6 points. Parmi eux, le désarmement, le développement responsable des nouvelles technologies et l'engagement à œuvrer pour une paix désarmée et désarmante. Cette signature a clôturé le congrès tenu à Borgo Laudato Si, à Castel Gandolfo. Pendant plusieurs jours, 30 lauréats du prix Nobel, des représentants de 30 pays, d'anciens chefs d'État et 20 experts de premier plan en intelligence artificielle ont débattu de la guerre, de la paix et des risques liés aux nouvelles technologies. Une intervenante, Melissa Park, directrice exécutive de la campagne internationale pour l'abolition des armes nucléaires, a mis en garde contre l'accroissement des risques liés à l'intelligence artificielle, appelant à un engagement renouvelé pour le dialogue et le désarmement. Poursuivons avec l'annonce d'un concert organisé en l'honneur du pape Léon XIV à Castel Gandolfo. Dans la soirée du samedi 18 juillet, dans la cour du palais apostolique, se tiendra cet événement organisé par Monseigneur Vincenzo Viva. Le but est de manifester au Saint-Père, selon ses mots, sa proximité et son affection à travers un moment d'une beauté authentique. En présence du souverain pontife, seront interprétées la polacca du violoniste Niccolo Paganini, ainsi qu'une réécriture de l'opéra La Norma de Vincenzo Bellini, composée par Louise Bacalov. Notre dernier point d'actualité concerne la nomination d'un nouveau directeur général à l'Institut pour les œuvres de religion, la Banque du Vatican. Giovanni Boscia succédera à Gianfranco Mami, qui arrive au terme de son mandat après avoir atteint la limite d'âge. Il prendra ses fonctions le 1er octobre prochain. François Poli, président du conseil de surveillance, s'est dit convaincu qu'il saura diriger l'Institut avec rigueur et dans un esprit de service, dans le plein respect de sa mission au service du Saint-Père, du Saint-Siège et de l'Église universelle. C'était l'écho du Saint-Siège du jeudi 16 juillet. Retrouvez-nous demain pour un nouveau bulletin d'information à la même heure sur les ondes de Radio Espérance.

vos rendez-vous aujourd'hui sur Radio Espérance. Chers auditeurs, bonjour, bienvenue sur les ondes de Radio Espérance. Nous sommes le vendredi 17 juillet et voici quelques-uns de vos rendez-vous prévus aujourd'hui sur nos ondes. Dès 9h30, je vous propose de continuer la diffusion des enseignements enregistrés à l'occasion du pèlerinage de la communauté des Béatitudes qui s'est déroulé à Lourdes au début de cette semaine. Nous serons donc à partir de 9h30 avec le père Étienne Métainier qui nous propose un enseignement sur les quatre évangiles de la Vétus Syrah avec Marie. Nous poursuivrons avec une page musicale, puis à 11h, la rediffusion d'un épisode de En toi, nos sources avec Jean-Marie Alafort. Aujourd'hui, deuxième partie sur Paul et le judaïsme. Tout ceci, c'est avant la messe, messe qui va clôturer cette matinée à 11h30 et qui sera rediffusée en direct depuis le patronage Saint-Joseph à Saint-Étienne. Cet après-midi, 14h30, bien sûr, le chapelet à vos intentions, suivi à 15h de l'heure de la miséricorde. Et puisque nous sommes vendredi, cette heure de la miséricorde sera accompagnée du chapelet de la miséricorde. Puisque nous sommes vendredi aussi, nous aurons bien sûr la méditation du chemin de croix, en direct depuis l'oratoire de la radio à Saint-Étienne. Ce chemin de croix sera suivi d'un nouvel enseignement, toujours tiré des conférences enregistrées à l'occasion du pèlerinage de la communauté des Béatitudes à Lourdes. Et donc à partir de 16h, nous serons cette fois-ci avec le père Paul Dollier qui va nous expliquer comment favoriser la grâce dans nos liens fraternels. Après ce temps d'enseignement, notre temps d'intercession et la prière du chapelet de la miséricorde, méditée en direct depuis l'oratoire de la radio à Saint-Étienne à partir de 17h. Plus en soirée, après 18h30, bien sûr l'office des Vêpres, toujours en direct du couvent Saint-Antoine à Bastia. Et ce soir, après le chapelet pour les vocations, prié depuis nos studios de Paray-le-Monial à 20h30, je vous propose à 21h deux enseignements donnés à l'occasion d'une session à Paray-le-Monial, la session des 25-35 ans qui s'est déroulée cette semaine et animée par la communauté de l'Emmanuel. Tout d'abord, à 21h, nous serons avec le père Étienne Kern, recteur du sanctuaire, pour « Dieu se fait toujours proche ». Puis, à partir de 21h30, je vous propose d'écouter un témoignage donné à Paray-le-Monial dans le cadre de la session 25-35 ans, organisée par la communauté de l'Emmanuel. Nous écouterons le témoignage de Marguerite. Par ses blessures, nous sommes guéris. Mais pour l'instant, il est 8h et je vous laisse en compagnie d'un prêtre de l'Opus Dei pour passer 10 minutes avec Jésus. Puis Françoise Brenard nous fera entrer dans la liturgie de ce dimanche, le 16e dimanche du temps ordinaire, avec la méditation de l'Évangile. Tout ceci avant notre premier chapelet de la journée, chapelet aux intentions du monde et de l'Église, où nous méditerons à partir de 8h30 les mystères joyeux. Je vous souhaite donc une très bonne et belle journée pour ce vendredi sur les ondes de Radio Espérance.

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1: Au nom du Père et du Fils et du Saint-Esprit, mon Seigneur et mon Dieu, je crois de tout mon cœur que tu es ici, que tu me vois, que tu m'entends. Je t'adore à genoux devant toi. Je te demande le pardon de mes péchés et ton aide pour faire de mon mieux ce moment de prière. Marie, ma Mère Immaculée, Saint Joseph et mon ange gardien, intercédez pour moi. Nous sommes en l'an 304. Lorsque l'empereur Dioclétien interdit aux chrétiens, sous peine de mort, de posséder les Écritures, de se réunir le dimanche pour célébrer l'Eucharistie et de construire des lieux pour leurs assemblées. À Abitène, une petite ville située dans l'actuelle Tunisie, 49 chrétiens furent surpris un dimanche alors qu'ils célébraient la messe, bravant ainsi les interdictions impériales. Arrêtés, ils furent conduits à Carthage pour être interrogés. La réponse, parmi d'autres, qu'un certain Éméritus donna au proconsul, qui lui demandait pourquoi ils avaient transgressé l'ordre sévère de l'empereur, est sans appel. « Sine dominico non possumus ». Sans nous réunir en assemblée le dimanche pour célébrer l'Eucharistie, nous ne pouvons pas vivre. Les forces nous manqueraient pour affronter les difficultés quotidiennes et ne pas succomber. Après avoir été torturés, ces 49 martyrs d'Abitène furent mis à mort. Ils moururent, mais ils vainquirent. Nous les rappelons à présent dans la gloire du Christ ressuscité, comme le racontait le pape Benoît XVI dans une homélie pour un congrès eucharistique en 2005. Quel courage magnifique que celui de ces premiers chrétiens, capables de risquer leur vie pour te recevoir, Seigneur, dans l'Eucharistie, pour participer à la messe. Cela me fait penser au courage des chrétiens persécutés, encore aujourd'hui, qui risquent parfois leur vie pour honorer le commandement de sanctifier le jour du Seigneur, ce commandement qui est un commandement de l'amour. J'ai par exemple un ami prêtre chinois de l'église clandestine qui me racontait le risque qu'il prenait à célébrer la messe dans les familles le dimanche, au risque d'être arrêté par les autorités. Mais finalement, d'où vient ce précepte du sabbat, qui est devenu pour nous le commandement de l'Église de sanctifier le jour du Seigneur? Alors Seigneur, dans l'évangile de ce jour, tu nous rappelles quel est le sens véritable du sabbat, le jour du Seigneur chez les Juifs. Jésus, tu passes à travers les champs, tes disciples arrachent des épis de blé et les mangent parce qu'ils ont faim, ce qui provoque le scandale des pharisiens. Voilà que tes disciples font ce qu'il n'est pas permis de faire le jour du sabbat. Mais Jésus, tu viens corriger cette vision légaliste en leur rappelant le sens véritable du sabbat. Je veux la miséricorde, non le sacrifice. Puis, Seigneur, dans cette discussion avec les pharisiens, tu vas encore plus loin. Tu nous dis que tu es plus grand que le temple. Pour les Juifs, le temple était le lieu par excellence de la présence de Dieu au milieu de son peuple. C'était la maison où Dieu habitait, dans laquelle il y avait le Saint des Saints, le lieu de la présence de Dieu. Seul Dieu lui-même était donc supérieur au temple. Jésus, en disant qu'il y a ici plus grand que le temple, tu révèles clairement ta divinité. Tu te présentes implicitement comme Dieu. C'est le grand mystère du christianisme. Jésus, tu es vraiment Dieu et vraiment homme. C'est la raison pour laquelle tu te présentes comme le maître du sabbat. Le livre de l'Exode nous indique la double signification du jour du Seigneur. Le sabbat, qui est le septième jour de la création où Dieu s'est reposé. C'est donc le jour donné à l'homme pour qu'il se consacre particulièrement à Dieu, pour qu'il fasse mémoire de la création. Mais c'est le jour aussi où le peuple d'Israël est invité à faire mémoire du salut, notamment de sa libération de l'esclavage en Égypte. Mais au fil du temps, des prescriptions humaines de plus en plus strictes s'étaient ajoutées. À l'époque de Jésus, à ton époque, Seigneur, il existait une classification de 39 types de travaux interdits. Tant et si bien qu'on avait un peu perdu finalement la raison profonde de ce jour si important. La règle avait étouffé le sens de ce jour, à savoir le service de Dieu et l'amour du prochain, et non simplement une succession d'interdits. Alors Seigneur, tu nous invites à regarder aujourd'hui la raison profonde pour laquelle Dieu a établi le repos de ce septième jour, s'abstenir de certaines occupations afin de pouvoir t'honorer plus librement, faire mémoire de ta création, mais aussi de ton salut, de ta rédemption. Ce jour, tu l'as voulu pour nous libérer, pour que nous soyons toujours plus consacrés à toi, pour que nous puissions lever les yeux vers toi, nous rappeler notre condition d'enfant de Dieu, mais aussi pour que nous puissions répondre à ton amour, nous nourrir de ton amour, notamment dans l'Eucharistie. Après ta résurrection, tes disciples ont continué à se rendre à la synagogue le samedi, mais ils ont aussi commencé à se réunir le premier jour de la semaine, en souvenir de la résurrection. Le premier jour de la semaine était devenu le jour de la nouvelle création et de la libération finale. Au fil du temps, le dimanche a progressivement remplacé le samedi comme jour du Seigneur. Pour les chrétiens des premiers siècles, le dimanche n'était pas un jour comme les autres, mais il constituait le centre même de leur vie. C'est pourquoi, des siècles plus tard, l'Église a établi le précepte du dimanche. Et le sens pour nous est toujours le même, s'abstenir de certaines activités qui empêchent d'adorer Dieu. Jésus, tu nous confies ton jour comme un don, toujours nouveau de ton amour. Seigneur, aide-moi à vivre ce jour comme une exigence de l'amour, comme une réponse de mon cœur à ton amour. Alors, je ne sais pas si tu es en vacances, toi qui pries avec moi. En tout cas, tu peux avoir cette tentation, comme beaucoup de chrétiens, de mettre Jésus entre parenthèses, d'organiser tes vacances sans lui, de prendre tes billets de train, de prévoir tes trajets en voiture en oubliant la messe. Et cela est bien triste car Jésus veut venir au cœur de tes vacances. Il veut que tu te casses la tête pour le trouver le dimanche, même s'il faut faire quelques kilomètres en voiture et aller dans une petite église de campagne. Car il t'attend. Et toute la fécondité de ton repos dépendra de cette relation première avec lui. Alors Seigneur Jésus, donne-moi cette force des premiers chrétiens de te choisir et de te faire une place dans mes vacances, de me casser la tête pour ce rendez-vous dominical de la messe. Sine dominico non possumus. Sans le dimanche, nous ne pouvons pas vivre. Donne-moi la grâce de comprendre que ce n'est pas seulement un commandement, mais un grand mystère d'amour, et qu'à la messe tu m'attends pour me transformer, pour me porter, pour me sauver. La messe est une exigence de l'amour. Vierge Marie, toi qui as dû participer à ces premières assemblées dominicales, intercède pour moi afin que ton Fils augmente mon désir de me nourrir de sa parole et de l'Eucharistie, et qu'il me donne une faim encore plus grande de lui. Je te remercie, mon Dieu, des bonnes résolutions, des beaux désirs et des lumières que tu as semées dans mon cœur pendant ce moment de prière. Je te demande de m'aider à les faire fructifier, Marie, ma Mère Immaculée, Saint Joseph et mon ange gardien, accompagnez-moi toujours en chemin.

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2: Évangile selon saint Matthieu, chapitre 13, versets 24 à 43. La traduction est faite depuis l'araméen, la Pshita, pour la proclamation orale. Imprimatur de la Conférence des évêques de France, édition L'Harmattan 2026. On peut aussi prendre le livre de commentaires. L'Évangile selon saint Matthieu, un collier d'oralité. Aux éditions Parole et silence, c'est sorti. Évangile. Jésus leur proposa une autre parabole et dit: le royaume des cieux est comparable à un homme qui a semé du bon grain dans son champ. Or, pendant que les gens dormaient, son ennemi survint et sema de l'ivraie au milieu du blé et s'en alla. Quand l'herbe poussa et produisit du fruit, alors apparut aussi l'ivraie. Les serviteurs du maître de maison s'approchèrent et lui dirent: « Maître, n'est-ce pas du bon grain que tu as semé dans ton champ ? D'où vient donc qu'il y a de l'ivraie ?» Or lui, il leur dit: « C'est un homme ennemi qui a fait ceci. » Les serviteurs lui disent: « Veux-tu que nous allions les trier ?» Or lui, il leur dit: « Non, de peur qu'en triant l'ivraie, vous n'arrachiez avec elle aussi le blé. Laissez-les pousser tous les deux ensemble, jusqu'à la moisson. Et, au temps de la moisson, je dirai au moissonneur: triez d'abord l'ivraie, liez-la en bottes pour la brûler. Quant au blé, ramassez-le pour mes greniers. » Il leur proposa une autre parabole et dit: le royaume des cieux est comparable à une graine de moutarde qu'un homme a prise pour la semer dans son champ. C'est la plus petite de toutes les semences, mais quand elle a grandi, c'est elle la plus grande de toutes les plantes potagères et devient un arbre,

0: puissance divine et la sagesse chrétienne, c'est que nous avons à faire grandir les semences du bien, sans nous préoccuper de la moisson. Un petit mot encore sur saint Augustin. Quand il était jeune, dans son sermon 259, il a commenté la parabole du livret. Il a expliqué que, au septième jour, c'est-à-dire au moment de la venue glorieuse du Christ, les anges de la parabole, arrachent l'ivraie, c'est-à-dire c'est le jugement eschatologique, le jugement de l'Antichrist, le jugement de la bête et du faux prophète. Et le bon grain, eh bien le bon grain reste sur l'air, il est admiré. Pour saint Augustin, c'est l'Église rayonnante et triomphante sur la terre, avant le huitième jour, qui est l'éternité, dans la parabole, le grain qui sera mis dans les greniers. Amen, et que Dieu vous bénisse.
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2: 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Dans quelques minutes, nous réciterons ensemble le chapelet et nous méditerons les mystères joyeux. Pour nous y préparer, écoutons le cantique d'Isaïe, « Le Seigneur m'a comblé de joie ».

Au nom du Père et du Fils et du Saint-Esprit. Je crois en Dieu, le Père Tout-Puissant, Créateur du ciel et de la terre, et en Jésus-Christ, son Fils unique, notre Seigneur, qui a été conçu du Saint-Esprit, est né de la Vierge Marie, a souffert sous Ponce Pilate, a été crucifié, est mort et a été enseveli, et descendu aux enfers. Le troisième jour, ressuscité des morts, est monté aux cieux, est assis à droite de Dieu, le Père Tout-Puissant, d'où il viendra juger les vivants et les morts.

les mystères joyeux de la vie du Verbe incarné. Pendant ce chapelet, nous demanderons au Seigneur de faire de nous des instruments de paix. Premier mystère joyeux, l'annonciation du Seigneur. Voici venir des jours, oracle du Seigneur, où je susciterai pour David un germe juste. Il régnera en vrai roi, il agira avec intelligence, il exercera dans le pays le droit et la justice.

0: Notre Père qui es aux cieux, que ton nom soit sanctifié, que ton règne vienne, que ta volonté soit faite sur la terre comme au ciel.
1: Donne-nous aujourd'hui notre pain de ce jour. Pardonne-nous nos offenses, comme nous pardonnons aussi à ceux qui nous ont offensés. Et ne nous laisse pas entrer en tentation, mais délivre-nous du mal. Amen.
0: Je vous salue, Marie, pleine de grâce. Le Seigneur est avec vous. Vous êtes bénie entre toutes les femmes. Et Jésus, le fruit de vos entrailles, est béni.
1: Sainte Marie, Mère de Dieu, priez pour nous pauvres pécheurs, maintenant et à l'heure de notre mort. Amen.
0: Je vous salue, Marie, pleine de grâce. Le Seigneur est avec vous. Vous êtes bénie entre toutes les femmes. Et Jésus, le fruit de vos entrailles, est béni.
1: Sainte Marie, Mère de Dieu, priez pour nous pauvres pécheurs, maintenant et à l'heure de notre mort. Amen.
0: Je vous salue, Marie, pleine de grâce. Le Seigneur est avec vous. Vous êtes bénie entre toutes les femmes. Et Jésus, le fruit de vos entrailles, est béni.
1: Sainte Marie, Mère de Dieu, priez pour nous pauvres pécheurs, maintenant et à l'heure de notre mort. Amen.
0: Je vous salue, Marie, pleine de grâce. Le Seigneur est avec vous. Vous êtes bénie entre toutes les femmes. Et Jésus, le fruit de vos entrailles, est béni.
1: Sainte Marie, Mère de Dieu, priez pour nous pauvres pécheurs, maintenant et à l'heure de notre mort. Amen.
0: Je vous salue, Marie, pleine de grâce. Le Seigneur est avec vous. Vous êtes bénie entre toutes les femmes. Et Jésus, le fruit de vos entrailles, est béni.
1: Sainte Marie, Mère de Dieu, priez pour nous pauvres pécheurs, maintenant et à l'heure de notre mort. Amen.
0: Je vous salue, Marie, pleine de grâce. Le Seigneur est avec vous. Vous êtes bénie entre toutes les femmes. Et Jésus, le fruit de vos entrailles, est béni.
1: Sainte Marie, Mère de Dieu, priez pour nous pauvres pécheurs, maintenant et à l'heure de notre mort. Amen.
0: Je vous salue, Marie, pleine de grâce. Le Seigneur est avec vous. Vous êtes bénie entre toutes les femmes. Et Jésus, le fruit de vos entrailles, est béni.
1: Sainte Marie, Mère de Dieu, priez pour nous pauvres pécheurs, maintenant et à l'heure de notre mort. Amen.
0: Je vous salue, Marie, pleine de grâce. Le Seigneur est avec vous. Vous êtes bénie entre toutes les femmes. Et Jésus, le fruit de vos entrailles, est béni.
1: Sainte Marie, Mère de Dieu, priez pour nous pauvres pécheurs, maintenant et à l'heure de notre mort. Amen.
0: Je vous salue, Marie, pleine de grâce. Le Seigneur est avec vous. Vous êtes bénie entre toutes les femmes. Et Jésus, le fruit de vos entrailles, est béni.
1: Sainte Marie, Mère de Dieu, priez pour nous pauvres pécheurs, maintenant et à l'heure de notre mort. Amen.
0: Je vous salue, Marie, pleine de grâce. Le Seigneur est avec vous. Vous êtes bénie entre toutes les femmes. Et Jésus, le fruit de vos entrailles, est béni.
1: Sainte Marie, Mère de Dieu, priez pour nous pauvres pécheurs, maintenant et à l'heure de notre mort. Amen.
0: Gloire au Père et au Fils, et au
2: Saint-Esprit, comme il était au commencement, maintenant et toujours, et dans les siècles des siècles. Amen.
3: Jésus, vrai Dieu et vrai roi, fais grandir la foi dans nos familles et dans nos cœurs. Second mystère joyeux, la visitation de la Vierge Marie.

0: De l'Évangile selon saint Luc. À la salutation de Marie, Élisabeth s'écria, « Heureuse, celle qui a cru à l'accomplissement des paroles qui lui furent dites de la part du Seigneur. » Marie dit alors, « Mon âme exalte le Seigneur, exulte mon esprit en Dieu, mon Sauveur. »
1: Notre Père qui es aux cieux, que ton nom soit sanctifié, que ton règne vienne, que ta volonté soit faite sur la terre comme au ciel.
2: Donne-nous aujourd'hui notre pain de ce jour. Pardonne-nous nos offenses, comme nous pardonnons aussi à ceux qui nous ont offensés. Et ne nous laisse pas entrer en tentation, mais délivre-nous du mal. Amen.
1: Je vous salue, Marie, pleine de grâce. Le Seigneur est avec vous. Vous êtes bénie entre toutes les femmes, et Jésus, le fruit de vos entrailles, est béni.
2: Sainte Marie, Mère de Dieu, priez pour nous pauvres pécheurs, maintenant et à l'heure de notre mort. Amen.
1: Je vous salue, Marie, pleine de grâce. Le Seigneur est avec vous. Vous êtes bénie entre toutes les femmes, et Jésus, le fruit de vos entrailles, est béni.
2: Sainte Marie, Mère de Dieu, priez pour nous pauvres pécheurs, maintenant et à l'heure de notre mort. Amen.
1: Je vous salue, Marie, pleine de grâce. Le Seigneur est avec vous. Vous êtes bénie entre toutes les femmes, et Jésus, le fruit de vos entrailles, est béni.
2: Sainte Marie, Mère de Dieu, priez pour nous pauvres pécheurs, maintenant et à l'heure de notre mort. Amen.
1: Je vous salue, Marie, pleine de grâce. Le Seigneur est avec vous. Vous êtes bénie entre toutes les femmes, et Jésus, le fruit de vos entrailles, est béni.
2: Sainte Marie, Mère de Dieu, priez pour nous pauvres pécheurs, maintenant et à l'heure de notre mort. Amen.
1: Je vous salue, Marie, pleine de grâce. Le Seigneur est avec vous. Vous êtes bénie entre toutes les femmes, et Jésus, le fruit de vos entrailles, est béni.
2: Sainte Marie, Mère de Dieu, priez pour nous pauvres pécheurs, maintenant et à l'heure de notre mort. Amen.
1: Je vous salue, Marie, pleine de grâce. Le Seigneur est avec vous. Vous êtes bénie entre toutes les femmes, et Jésus, le fruit de vos entrailles, est béni.
2: Sainte Marie, Mère de Dieu, priez pour nous pauvres pécheurs, maintenant et à l'heure de notre mort. Amen.
1: Je vous salue, Marie, pleine de grâce. Le Seigneur est avec vous. Vous êtes bénie entre toutes les femmes, et Jésus, le fruit de vos entrailles, est béni.
2: Sainte Marie, Mère de Dieu, priez pour nous pauvres pécheurs, maintenant et à l'heure de notre mort. Amen.
1: Je vous salue, Marie, pleine de grâce. Le Seigneur est avec vous. Vous êtes bénie entre toutes les femmes, et Jésus, le fruit de vos entrailles, est béni.
2: Sainte Marie, Mère de Dieu, priez pour nous pauvres pécheurs, maintenant et à l'heure de notre mort. Amen.
1: Je vous salue, Marie, pleine de grâce. Le Seigneur est avec vous. Vous êtes bénie entre toutes les femmes, et Jésus, le fruit de vos entrailles, est béni.
2: Sainte Marie, Mère de Dieu, priez pour nous pauvres pécheurs, maintenant et à l'heure de notre mort. Amen.
1: Je vous salue, Marie, pleine de grâce. Le Seigneur est avec vous. Vous êtes bénie entre toutes les femmes, et Jésus, le fruit de vos entrailles, est béni.
2: Sainte Marie, Mère de Dieu, priez pour nous pauvres pécheurs, maintenant et à l'heure de notre mort. Amen.
1: Gloire au Père et au Fils et au Saint-Esprit.
3: Comme il était au commencement, maintenant et toujours, et dans les siècles des siècles. Amen.
0: Jésus, parole du Père, remplis nos cœurs d'actions de grâce et de reconnaissance. Sur Radio Espérance, nous récitons ensemble le chapelet du matin et nous demandons au Seigneur de faire de nous des instruments de paix. Troisième mystère joyeux, la nativité du Seigneur. De l'Évangile selon saint Luc. Et voici le signe qui vous est donné, vous trouverez un nouveau-né emmailloté et couché dans une mangeoire. Et soudain, Il eut avec l'ange une troupe céleste innombrable qui louait Dieu en disant « Gloire à Dieu au plus haut des cieux et paix sur la terre aux hommes qu'il aime ».

0: Notre Père qui es aux cieux, que ton nom soit sanctifié, que ton règne vienne, que ta volonté soit faite sur la terre comme au ciel.
1: Donne-nous aujourd'hui notre pain de ce jour. Pardonne-nous nos offenses, comme nous pardonnons aussi à ceux qui nous ont offensés. Et ne nous laisse pas entrer en tentation, mais délivre-nous du mal. Amen.
0: Je vous salue, Marie, pleine de grâce. Le Seigneur est avec vous. Vous êtes bénie entre toutes les femmes. Et Jésus, le fruit de vos entrailles, est béni.
1: Sainte Marie, Mère de Dieu, priez pour nous, pauvres pécheurs, maintenant et à l'heure de notre mort. Amen.
0: Je vous salue, Marie, pleine de grâce. Le Seigneur est avec vous. Vous êtes bénie entre toutes les femmes. Et Jésus, le fruit de vos entrailles, est béni.
1: Sainte Marie, Mère de Dieu, priez pour nous, pauvres pécheurs, maintenant et à l'heure de notre mort. Amen.
0: Je vous salue, Marie, pleine de grâce. Le Seigneur est avec vous. Vous êtes bénie entre toutes les femmes, et Jésus, le fruit de vos entrailles, est béni.
1: Sainte Marie, Mère de Dieu, priez pour nous, pauvres pécheurs, maintenant et à l'heure de notre mort. Amen.
0: Je vous salue, Marie, pleine de grâce. Le Seigneur est avec vous. Vous êtes bénie entre toutes les femmes, et Jésus, le fruit de vos entrailles, est béni.
1: Sainte Marie, Mère de Dieu, priez pour nous pauvres pécheurs, maintenant et à l'heure de notre mort. Amen.
0: Je vous salue, Marie, pleine de grâce. Le Seigneur est avec vous. Vous êtes bénie entre toutes les femmes, et Jésus, le fruit de vos entrailles, est béni.
1: Sainte Marie, Mère de Dieu, priez pour nous pauvres pécheurs, maintenant et à l'heure de notre mort. Amen.
0: Je vous salue, Marie, pleine de grâce. Le Seigneur est avec vous. Vous êtes bénie entre toutes les femmes. Et Jésus, le fruit de vos entrailles, est béni.
1: Sainte Marie, Mère de Dieu, priez pour nous pauvres pécheurs, maintenant et à l'heure de notre mort. Amen.
0: Je vous salue, Marie, pleine de grâce. Le Seigneur est avec vous. Vous êtes bénie entre toutes les femmes. Et Jésus, le fruit de vos entrailles, est béni.
1: Sainte Marie, Mère de Dieu, priez pour nous pauvres pécheurs, maintenant et à l'heure de notre mort. Amen.
0: Je vous salue, Marie, pleine de grâce. Le Seigneur est avec vous. Vous êtes bénie entre toutes les femmes. Et Jésus, le fruit de vos entrailles, est béni.
1: Sainte Marie, Mère de Dieu, priez pour nous pauvres pécheurs, maintenant et à l'heure de notre mort. Amen.
0: Je vous salue, Marie, pleine de grâce. Le Seigneur est avec vous. Vous êtes bénie entre toutes les femmes. Et Jésus, le fruit de vos entrailles, est béni.
1: Sainte Marie, Mère de Dieu, priez pour nous pauvres pécheurs, maintenant et à l'heure de notre mort. Amen.
0: Je vous salue, Marie, pleine de grâce. Le Seigneur est avec vous. Vous êtes bénie entre toutes les femmes. Et Jésus, le fruit de vos entrailles, est béni.
1: Sainte Marie, Mère de Dieu, priez pour nous pauvres pécheurs, maintenant et à l'heure de notre mort. Amen.
0: Gloire au Père et au Fils et au Saint-Esprit.
1: Comme il était au commencement, maintenant et toujours, et dans les siècles des siècles. Amen. Jésus, qui nous a donné par Marie, était donné par Marie, apprends-nous à rester dans l'action de grâce et à chanter ta gloire. Quatrième mystère joyeux, la présentation de Jésus au temple. De l'Évangile selon saint Luc. Maintenant, ô Maître souverain, tu peux laisser ton serviteur s'en aller en paix selon ta parole. Car mes yeux ont vu le salut que tu préparais à la face des peuples, lumière qui se révèle aux nations et donne gloire à ton peuple Israël. »

0: Notre Père qui es aux cieux, que ton nom soit sanctifié, que ton règne vienne, que ta volonté soit faite sur la terre comme au ciel.
1: Donne-nous aujourd'hui notre pain de ce jour. Pardonne-nous nos offenses, comme nous pardonnons aussi à ceux qui nous ont offensés. Et ne nous laisse pas entrer en tentation, mais délivre-nous du mal. Amen.
0: Je vous salue, Marie, pleine de grâce. Le Seigneur est avec vous. Vous êtes bénie entre toutes les femmes. Et Jésus, le fruit de vos entrailles, est béni.
1: Sainte Marie, Mère de Dieu, priez pour nous pauvres pécheurs, maintenant et à l'heure de notre mort. Amen.
0: Je vous salue, Marie, pleine de grâce. Le Seigneur est avec vous. Vous êtes bénie entre toutes les femmes, et Jésus, le fruit de vos entrailles, est béni.
1: Sainte Marie, Mère de Dieu, priez pour nous pauvres pécheurs, maintenant et à l'heure de notre mort. Amen.
0: Je vous salue, Marie, pleine de grâce. Le Seigneur est avec vous. Vous êtes bénie entre toutes les femmes, et Jésus, le fruit de vos entrailles, est béni.
1: Sainte Marie, Mère de Dieu, priez pour nous pauvres pécheurs, maintenant et à l'heure de notre mort. Amen.
0: Je vous salue, Marie, pleine de grâce. Le Seigneur est avec vous. Vous êtes bénie entre toutes les femmes, et Jésus, le fruit de vos entrailles, est béni.
1: Sainte Marie, Mère de Dieu, priez pour nous pauvres pécheurs, maintenant et à l'heure de notre mort. Amen.
0: Je vous salue, Marie, pleine de grâce. Le Seigneur est avec vous. Vous êtes bénie entre toutes les femmes, et Jésus, le fruit de vos entrailles, est béni.
1: Sainte Marie, Mère de Dieu, priez pour nous pauvres pécheurs, maintenant et à l'heure de notre mort. Amen.
0: Je vous salue, Marie, pleine de grâce. Le Seigneur est avec vous. Vous êtes bénie entre toutes les femmes, et Jésus, le fruit de vos entrailles, est béni.
1: Sainte Marie, Mère de Dieu, priez pour nous pauvres pécheurs, maintenant et à l'heure de notre mort. Amen.
0: Je vous salue, Marie, pleine de grâce. Le Seigneur est avec vous. Vous êtes bénie entre toutes les femmes, et Jésus, le fruit de vos entrailles, est béni.
1: Sainte Marie, Mère de Dieu, priez pour nous pauvres pécheurs, maintenant et à l'heure de notre mort. Amen.
0: Je vous salue, Marie, pleine de grâce. Le Seigneur est avec vous. Vous êtes bénie entre toutes les femmes, et Jésus, le fruit de vos entrailles, est béni.
1: Sainte Marie, Mère de Dieu, priez pour nous pauvres pécheurs, maintenant et à l'heure de notre mort. Amen.
0: Je vous salue, Marie, pleine de grâce. Le Seigneur est avec vous. Vous êtes bénie entre toutes les femmes, et Jésus, le fruit de vos entrailles, est béni.
1: Sainte Marie, Mère de Dieu, priez pour nous pauvres pécheurs, maintenant et à l'heure de notre mort. Amen.
0: Je vous salue, Marie, pleine de grâce. Le Seigneur est avec vous. Vous êtes bénie entre toutes les femmes, et Jésus, le fruit de vos entrailles, est béni.
1: Sainte Marie, Mère de Dieu, priez pour nous pauvres pécheurs, maintenant et à l'heure de notre mort. Amen.
0: Gloire au Père et au Fils et au Saint-Esprit.
1: Comme il était au commencement, maintenant et toujours, et dans les siècles des siècles. Amen.
2: Jésus, qui nous a été donné par Marie, apprends-nous à rester dans l'action de grâce et de chanter la gloire de Dieu. Cinquième mystère joyeux, le recouvrement de Jésus au temple. De l'Évangile selon saint Luc, Jésus, retrouvé par ses parents, leur dit « Comment se fait-il que vous m'ayez cherché? Ne saviez-vous pas qu'il me faut être chez mon Père ?» Mais ils ne comprirent pas ce qu'il leur disait.

0: Notre Père qui es aux cieux, que ton nom soit sanctifié, que ton règne vienne, que ta volonté soit faite sur la terre comme au ciel.
1: Donne-nous aujourd'hui notre pain de ce jour. Pardonne-nous nos offenses, comme nous pardonnons aussi à ceux qui nous ont offensés. Et ne nous laisse pas entrer en tentation, mais délivre-nous du mal. Amen.
0: Je vous salue, Marie pleine de grâce. Le Seigneur est avec vous. Vous êtes bénie entre toutes les femmes, et Jésus, le fruit de vos entrailles, est béni.
1: Sainte Marie, Mère de Dieu, priez pour nous pauvres pécheurs, maintenant et à l'heure de notre mort. Amen.
0: Je vous salue, Marie pleine de grâce. Le Seigneur est avec vous. Vous êtes bénie entre toutes les femmes, et Jésus, le fruit de vos entrailles, est béni.
1: Sainte Marie, Mère de Dieu, priez pour nous pauvres pécheurs, maintenant et à l'heure de notre mort. Amen.
0: Je vous salue, Marie pleine de grâce. Le Seigneur est avec vous. Vous êtes bénie entre toutes les femmes, et Jésus, le fruit de vos entrailles, est béni.
1: Sainte Marie, Mère de Dieu, priez pour nous pauvres pécheurs, maintenant et à l'heure de notre mort. Amen.
0: Je vous salue, Marie pleine de grâce. Le Seigneur est avec vous. Vous êtes bénie entre toutes les femmes, et Jésus, le fruit de vos entrailles, est béni.
1: Sainte Marie, Mère de Dieu, priez pour nous pauvres pécheurs, maintenant et à l'heure de notre mort. Amen.
0: Je vous salue, Marie pleine de grâce. Le Seigneur est avec vous. Vous êtes bénie entre toutes les femmes, et Jésus, le fruit de vos entrailles, est béni.
1: Sainte Marie, Mère de Dieu, priez pour nous pauvres pécheurs, maintenant et à l'heure de notre mort. Amen.
0: Je vous salue, Marie pleine de grâce. Le Seigneur est avec vous. Vous êtes bénie entre toutes les femmes, et Jésus, le fruit de vos entrailles, est béni.
1: Sainte Marie, Mère de Dieu, priez pour nous pauvres pécheurs, maintenant et à l'heure de notre mort. Amen.
0: Je vous salue, Marie pleine de grâce. Le Seigneur est avec vous. Vous êtes bénie entre toutes les femmes, et Jésus, le fruit de vos entrailles, est béni.
1: Sainte Marie, Mère de Dieu, priez pour nous pauvres pécheurs, maintenant et à l'heure de notre mort. Amen.
0: Je vous salue, Marie pleine de grâce. Le Seigneur est avec vous. Vous êtes bénie entre toutes les femmes, et Jésus, le fruit de vos entrailles, est béni.
1: Sainte Marie, Mère de Dieu, priez pour nous pauvres pécheurs, maintenant et à l'heure de notre mort. Amen.
0: Je vous salue, Marie pleine de grâce. Le Seigneur est avec vous. Vous êtes bénie entre toutes les femmes, et Jésus, le fruit de vos entrailles, est béni.
1: Sainte Marie, Mère de Dieu, priez pour nous pauvres pécheurs, maintenant et à l'heure de notre mort. Amen.
0: Je vous salue, Marie pleine de grâce. Le Seigneur est avec vous. Vous êtes bénie entre toutes les femmes, et Jésus, le fruit de vos entrailles, est béni.
1: Sainte Marie, Mère de Dieu, priez pour nous pauvres pécheurs, maintenant et à l'heure de notre mort. Amen.
0: Gloire au Père et au Fils et au Saint-Esprit.
1: Comme il était au commencement, maintenant et toujours, et dans les siècles des siècles. Amen. Nous te louons, Seigneur Jésus. Apprends-nous à te laisser la première place dans nos cœurs. Ô mon Jésus, pardonnez-nous. Préservez-nous du feu de l'enfer. Conduisez au ciel toutes les âmes, secourant surtout celles qui en ont le plus besoin. Marie, Reine de la paix,
2: priez pour nous.
1: Marie, Mère du bon conseil,
2: priez pour nous.
1: Ô Marie, conçue sans péché,
2: priez pour nous qui avons recours à vous.
1: Prions à l'intention du Pape, Dieu fidèle, guide et pasteur de tous les hommes, soutiens avec bonté ton serviteur, le Pape Léon, pasteur de ton Église. C'est de toi qu'il tient la charge de conduire et de guider ton peuple. Qu'il soit toujours rempli de ton esprit de lumière et d'amour, pour que l'Église puisse accomplir la mission universelle qui est la sienne. Par Jésus le Christ, notre Seigneur.
0: Amen.
3: Au nom du Père, et du Fils, et du Saint-Esprit.
0: Amen.

Marie, Geneviève, Jeannine et Jean-Pierre ont récité avec vous le premier chapelet de la journée. Vous pourrez suivre sur les ondes de Radio Espérance un enseignement donné par sœur Marie Pia, sœur apostolique de Saint-Jean à Vichy. Le thème d'enseignement est « Prier avec le psautier ».

Chers amis auditeurs, bonjour. Hier, nous avions commencé le commentaire de la deuxième partie du psaume 95. Dans cette deuxième partie du psaume, le locuteur est le Seigneur lui-même, alors que dans la première partie, le locuteur était le psalmiste, le priant. Ici, le Seigneur s'exprime sous forme d'oracle. À présent, relisons cette deuxième partie. Psaume 95, versets 7 à 11. Aujourd'hui, mais écoutez donc sa voix. N'endurcissez pas vos cœurs comme à Meriba, comme au jour de Massa dans le désert, où vos pères m'ont tenté et mis au défi, alors qu'ils avaient vu mon œuvre. 40 ans, je fus dégoûté par cette génération, et j'ai dit, ce peuple a le cœur égaré, ils ne connaissent pas mes voies. Dans ma colère, j'ai juré, jamais ils n'entreront dans mon repos. Dans cette partie, le Seigneur lui-même s'engage dans une parole prophétique qui rend attentif à l'écoute d'aujourd'hui, en se servant des leçons données par le passé et en tirant profit de ces leçons pour aujourd'hui. Aujourd'hui, mais écoutez donc sa voix. La composition de cette partie est concentrique et s'organise en son centre autour d'un élément central qui est « Et pourtant, ils avaient vu mon œuvre ». Ainsi, dans cette partie, le Seigneur exhorte son peuple à être fidèle aujourd'hui. Aujourd'hui, mais écoutez donc sa voix. N'endurcissez pas vos cœurs comme à Meriba, comme au jour de Massa dans le désert, où vos pères m'ont tenté et mis au défi. Et le Seigneur rappelle ensuite l'infidélité du peuple d'hier. Dans ce verset, 40 ans, je fus dégoûté par cette génération et j'ai dit, ce peuple a le cœur égaré, ils ne connaissent pas mes voies. Dans ma colère, j'ai juré, jamais ils n'entreront dans mon repos. Qu'est-ce que signifie l'écoute et la non-écoute? L'écoute est décrite dans le verset 7, aujourd'hui, mais écoutez donc ma voix. Et la non-écoute est décrite dans le verset 10, ce peuple n'a pas connu mes chemins. Dans la pensée du psalmiste, le mot « voix » dans « écouter ma voix » et l'expression « connaître mes chemins » s'appliquent aux 10 préceptes de la Torah, appelés aussi les 10 commandements, décrits en Deutéronome 5. Je vous lis juste le verset du Deutéronome 5. Moïse convoqua tout Israël et il leur dit « Écoute Israël !» Les lois et les coutumes que je fais entendre aujourd'hui à vos oreilles, vous les apprendrez et vous veillerez à les mettre en pratique. Inversement, ne pas connaître signifie non pas ignorer, mais plutôt être infidèle à la pratique des commandements de Dieu. Entrer dans la terre promise suppose bien évidemment que l'on écoute la voix du Seigneur. Dans cette dialectique d'écoute et de non-écoute, se laisse deviner la douloureuse expérience d'Israël en exil et l'aspiration vive de tout le peuple de retourner sur sa terre afin de pouvoir louer le Seigneur dans son temple. Aussi est-ce la raison pour laquelle l'aujourd'hui de Dieu résonne ici comme une urgence prophétique en vue d'une conversion. Ce thème de l'écoute de la loi ou de la Torah est central dans ce psaume 95, mais il court aussi tout au long du psautier. Tout comme l'homme juste du psaume 1, puissions-nous aujourd'hui écouter la voix du Seigneur? Puissions-nous aujourd'hui lire sa parole et la méditer jour et nuit? Aujourd'hui, rendons-nous attentifs à la voix du Seigneur qui nous parle et laissons-nous guider par cette parole. Enfin, veillons à la mettre en pratique, afin qu'elle nous conduise sur le chemin qui mène à Dieu.

Enseigne-moi, Seigneur, le chemin de tes ordres. À les garder, j'aurai ma récompense. Psaume 118, 33.

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1: Chers amis auditeurs, pour le temps d'enseignement qui va suivre sur les ondes de Radio Espérance, je vous propose d'écouter le père Étienne Métainier à l'occasion de la réflexion qu'il a prononcée sur les 4 évangiles de la Vétus Syrah avec Marie. Un enseignement qu'il a donné lors d'un carrefour animé au cours du pèlerinage de la communauté des Béatitudes, c'était au sanctuaire de Notre-Dame de Lourdes en ce mois de juillet 2026.

Nous allons parler de la Vierge Marie. Nous sommes à Lourdes d'après les sources syriaques. Il y a comme un trépied des sources bibliques. On ne peut plus s'appuyer pour l'Ancien Testament seulement sur le texte des rabbins, Massoret, ça veut dire les rabbins traditionnels, ni pour le Nouveau Testament seulement sur le texte grec qui sert de base à toutes les Bibles en langue occidentale. Benoît XVI a demandé à l'école biblique et à l'archéologie française et à tous les exégètes catholiques, en réalité, de respecter davantage les traditions de transmission. Arrêter de diviniser un état unique du texte parce que ça nous transforme un peu en fondamentalistes. Dieu a voulu qu'il y ait une polyphonie des sources pour qu'on le cherche selon l'esprit et non pas dans une vérité seulement littérale, comme font malheureusement les islamistes,

0: les Écritures, eh bien, de 80 générations, nos pères dans la foi qui nous ont précédés. Et quand Jean-Paul II parle du poumon oriental de l'Église, il ne parle pas de Athènes et Rome. Il cite le poète russe Ivanov, au début des années 1950, qui parle du poumon des chrétiens qui sont à l'est de l'axe Antioche-Jérusalem, les chrétiens de langue araméenne, donc ne sont plus que 20 millions aujourd'hui de survivants dans le monde. Beaucoup sont en diaspora. Au Moyen-Orient, en ce moment même, ils sont en train de disparaître, malheureusement. Mais jusque Genghis Khan et Tamerlan, vers 1400, ils étaient plus nombreux que nous, les chrétiens occidentaux. Nous avons un peu trop tendance à nous enorgueillir et à nous regarder le nombril, mais c'est pas la seule source de la parole de Dieu. En introduction, je vais juste vous montrer une toute petite vidéo de présentation de cette nouvelle édition que nous avons réalisée avec l'École biblique et archéologique de Jérusalem, donc les héritiers du vénérable Père Lagrange. Et ensuite, nous parlerons davantage de Marie, d'après ce point de vue-là, syriaque. Donc, ce trépied des sources, principalement, c'est les traditions hébraïques araméennes, les traditions grecques et les traditions latines. Il y en a d'autres, hein, mais ce sont les trois principales en nombre de manuscrits. Il y a aussi, il faudrait prendre en compte aussi le copte, le géorgien et l'éthiopien, parce que sont trois, et l'arménien, sont des langues très anciennes d'église qui ont précédé évidemment le christianisme occidental. Quand les franchouillards, on arrive, on leur dit « nous sommes la fille aînée de l'église », ils se roulent par terre en rigolant. Ils ont été christianisés bien avant nous. Et donc, ils ont des sources anciennes qui n'ont jamais encore été vraiment utilisées pour les éditions bibliques.
1: L'origine des évangiles en syriaque. Le syriaque est une évolution de l'araméen qui apparaît oralement au IIe siècle avant Jésus-Christ et dont la première trace écrite est identifiée par l'épigraphie dans l'inscription de Biréchik entre Antioche de Syrie et Édesse. Dans le groupe des langues sémitiques, le syriaque des évangiles fait partie de l'araméen du Nord-Ouest. Ne devient qu'une forme classique jusqu'au 8e siècle après Jésus-Christ, avant d'évoluer quand on donnait diverses formes de dialectes néo-araméens modernes. Le Christ a été rapidement annoncé à l'oral comme à l'écrit, dans toutes les directions des modes de communication, donc en particulier vers l'Occident, et par les voies du croissant fertile vers l'Orient. Les apôtres et évangélistes ne sont pas partis des mains vides, et l'archéologie révèle les premières églises construites en tant que telles en Mésopotamie à la fin du IIe siècle, avec des évêchés. Certaines de ces communautés n'acceptèrent pas les conciles imposés en grec, difficile à transposer du grec indo-européen vers le syriaque, sélitique, avec de plus quelques ingérences de l'empereur de Byzance. Ils se séparent donc lors des conciles d'Éphèse, 431 et Chalcédoine, 451. Mais d'autres restèrent toujours unis avec l'évêque de Rome, où se réunirent avec lui à partir du XVIe siècle. Et ces églises annoncèrent l'évangile jusqu'en Afghanistan, en Turkestan, en Chine, en Malaisie, en Indonésie et au Japon, avant de disparaître en grande partie, notamment à partir de Genghis Khan et Tamerlan. Le monachisme y était répandu. Il diffusa une perçue ancienne des évangiles, appelée depuis sa découverte au XIXe siècle, la Vetus Syra, par analogie avec la Vetus Latina, prespond la Vulgate. À la même époque que Saint Jérôme, pour son travail en latin, début du Ve siècle, Abulla d'Édesse, évêque, révisa en syriaque et uniformisa les évangiles de son temps, en se référant aux manuscrits grecs byzantins qu'avaient diffusés en particulier Eusèbe et la Tamas. En syriaque, c'est ce qu'on appelle la Peshitta, une version simple standard. La Vetus Syra disparut de la liturgie, mais subsista partiellement et occasionnellement, comme la Vetus Latina aussi, jusqu'au début du deuxième millénaire. Et les deux principaux manuscrits sur les cinq actuellement connus de la Vetus Syra furent conservés grâce au monachisme à Sainte-Catherine du Sinaïde et au monastère des Syriens dans le désert égyptien du Wadi Natroun, non loin des lieux de Saint-Antoine le Grand. Un orientaliste diplômé d'Oxford en 1842, missionné par le British Museum, William Curtin, découvrit dans ce dernier monastère, le désert d'Alexandrie, le premier exemplaire, un codex portant désormais le nom de Cyrus Curtius.

0: Tonianus est conservé à la British Library de Londres. En 1892, 50 ans après, les deux jumelles linguistes, biblistes, paléographes et exploratrices, c'était des érudites, connaissaient 12 langues chacune, Agnes Lewis et Margaret Dunlop Gibson découvrirent le deuxième manuscrit presque complet des quatre évangiles, le Codex Cyrus Sinaiticus, sur un palimpseste de Sainte-Catherine du Sinaï, dans la bibliothèque duquel il est conservé. Les deux sœurs employèrent des révélateurs chimiques pour lire le texte caché sous une réécriture du Vide Saint, ce qui a un peu avivé cette peau d'agneau, mais il est le plus ancien et le plus complet. En 1975, un effondrement de murailles de l'église de la Transfiguration à Sainte-Catherine du Sinaï permit de découvrir des fragments de deux autres manuscrits de Nabetou Sira et un équipement d'imagerie multispectrale conçu par l'Université de Californie de Los Angeles en 2016 pour déchiffrer les parenthèses a permis à un chercheur autrichien, Judurie Kessel, d'en déchiffrer un cinquième de la lymphalie. On projette des dizaines de couleurs différentes, un farouge et ultraviolet inclus, sous plusieurs angles, et un logiciel fait la somme des microdifférences. À côté, 350 manuscrits de la Peshitta et quelques dizaines de lectionnaires en syriac palestinien et syriac classique permettent d'effectuer des comparaisons. Parmi les quatre grands regroupements ou familles de manuscrits du Nouveau Testament, le texte de l'abbé Toussira relève surtout du titre 4, texte occidental, avec aussi quelques éléments du groupe 3, dit Césarée Prog, la Terre Sainte. Dans la redécouverte des grandes traditions historiques de transmission du texte des évangiles, l'abbé Toussira apparaît ainsi très complémentaire du texte latin antique. Saint Géraud traduit pour la première fois dans le projet parallèle Bible-Art, une autre émanation du travail de l'École biblique et archéologique française de Jérusalem est actuellement disponible en support numérique sur ordinateur et téléphone. Les Saintes Écritures sont en effet une polyphonie, ce qui évite en passant le piège du fondamentalisme, car il n'existe pas une version originale unique tombée du ciel des évangiles. L'abbé Toussira livre une version dans la langue et le contexte historico-géographico-culturel les plus proches de l'arméen judéo-occidental et du judaïsme de Jésus. Le but de ces travaux est de rendre la parole de Dieu accessible à tous en respectant son historicité, la diversité de toutes ses sources anciennes et la manière dont les témoins des premiers siècles l'ont compris.
1: Je vous montre une image de la machine qui a été installée dans la bibliothèque de Sainte-Catherine du Sinaï, donc c'est l'Université de Californie. Donc la machine se trouve en haut à gauche. Elle fait le tour du manuscrit. On essaie de manipuler le moins possible ces textes très anciens et fragiles. Et la photographie numérique avec des spots de couleurs associés fait ainsi des dizaines d'images. Et on additionne ces différences et on peut ainsi lire beaucoup de choses. Nous avons du pain sur la planche, les exégètes, actuellement, grâce à cette nouvelle technologie. Cette année, ils ont parlé de la publication de 42 pages de Saint Paul. Alors, c'est pas une nouvelle épître, mais ce sont des éclairages complémentaires. Sur les 3700 versets du Nouveau Testament, la Vetusira, l'ancienne syriaque, présente 1562 différences, 1562, sont pas des grosses différences, mais dans l'ensemble, ça montre un Jésus qui est le même que dans les évangiles d'après le grec, mais plus historique. Il est plus facile de se le représenter et donc d'entrer en relation avec lui. Parce que une langue façonne une vision du monde et une pensée même. Et donc, le grec, depuis 5 siècles avant Jésus, est façonné par la philosophie. Tout de suite, pour décrire la même réalité, le grec passe à l'idée. Alors que si vous, tous ceux qui ont fait un petit peu d'hébreu se rendent compte, dès les premiers cours, l'hébreu, tous les verbes en particulier, viennent d'images et de gestes concrets, d'actions palpables de la vie quotidienne. Et donc, il est plus facile de se représenter le Christ et il y a moins le risque de tomber dans les hérésies gnostiques, c'est-à-dire un Christ maître de morale, un sage philosophe comme tant d'autres, mais finalement, s'il n'est que ça, c'est pas intéressant. le judéo-christianisme ou le judaïsme, puis son accomplissement, le catholicisme, c'est vraiment la foi de l'incarnation. Et s'appuyer sur ces sources-là, ça aurait évité pas mal d'erreurs, même avec nos frères byzantins, notamment le fameux article de Filioque, l'esprit procède non seulement du Père, mais aussi du Fils. Ça vient d'une différence de traduction entre les évangiles en grec et les versions latines. Mais le Syriaque réconcilie ces deux positions. Ce terme procedere, procéder, vient de Jean 15-26 en latin. Procéder, ça veut dire aller au-devant. Alors que le grec dit pas procéder, il dit l'esprit sort ou va au-devant du Père, ek porein. Et donc, en s'appuyant sur des petites différences, nous, ça peut nous paraître des détails, mais on aboutit quand même à une division dramatique, 350 millions de chrétiens coupés de la communion avec le successeur de Pierre pour des affaires de langue. Et les autres différences que nous avons avec nos frères byzantins, ça repose très souvent aussi sur ces questions d'interprétation. Alors, nous allons parler maintenant de l'enseignement spécifique de ces quatre évangiles au sujet de la Vierge Marie. Je souhaitais aussi rappeler l'importance de travailler mot à mot la parole de Dieu. Ça, c'est Benoît XVI dans son exhortation post-synodale Verbum Domini en 2010 qui a bien rappelé cet impératif pour chaque fidèle. Jamais l'Église, il n'y a aucun texte du magistère en 2000 ans qui a interdit la lecture aux chrétiens. C'est une calomnie qu'on entend souvent, ça nous vient des philosophes anticléricaux du XVIIIe siècle, ça a été repris aussi par certains protestants, mais nulle part cela a été interdit. Thomas d'Aquin dit « Jésus nous ouvre son cœur dans les pages de l'Écriture sainte ». Et Thérèse de l'Enfant Jésus aussi, qui la connaissait sur le bout des doigts, on a retrouvé plus de 1000 citations dans ses carnets, donc il faut arrêter de dire qu'elle ne lisait pas la Bible, c'est absurde. Elle dit dans sa lettre 165 « Gardez la parole de Jésus, voilà l'unique condition de notre bonheur, la preuve de notre amour pour lui. Je ne trouve plus rien dans les livres, si ce n'est dans l'Évangile. » C'est-à-dire, quand on s'est pas mal rapproché de Dieu, ça ne veut pas dire qu'on va jamais mépriser la culture, au contraire. Mais quand on a l'accès direct, par exemple, moi j'aimais bien le cinéma dans ma jeunesse, mais aujourd'hui je trouve ça tellement insipide devant... Éphésiens 3:19 qui dit « L'amour du Christ surpasse tout ce qu'on peut connaître ». Et frères et sœurs, la seule source de l'amour, c'est la foi. L'amour et la confiance se nourrissent mutuellement. Et la foi naît de l'écoute de la parole de Dieu, Romains 10:19. Donc avoir une bonne Bible d'études et travailler un petit peu le texte chaque jour et noter ce que l'on comprend. Le psaume 62:12 dit « Une fois Dieu a parlé, deux fois, j'ai entendu. » Ça veut dire qu'il n'y a jamais une interprétation unique du texte. Il y a cette polyphonie des sources, cette polygenèse des Écritures qui ne sont jamais un roman écrit à la manière moderne de la première à la dernière page. En 3 mois, c'est terminé, on le rend à l'éditeur. Ce sont des compositions qui ont mis parfois des siècles, même pour certains livres de l'Ancien Testament. Et donc, dans l'interprétation de l'Église, parce que c'est seulement à l'Église, pas uniquement les évêques, mais ceux qui sont en communion avec Pierre et les autres, qui a eu cette faculté d'interpréter et cette mission d'enseigner. Jésus dit seulement à Pierre, en Matthieu 16-18, « Tout ce que tu auras délié et lié sur la terre sera délié et lié dans les cieux. » Et 2 chapitres plus loin, Matthieu 18-18, il étend cette faculté-là aux 11 autres, à tous les autres apôtres et successeurs. La succession apostolique aussi, elle est fondamentale, elle est révélée en Actes 13-3. Cette faculté de lier, ça veut dire mettre les versets ensemble pour donner une interprétation juste. Ça, c'est très clair dans la mentalité juive et syriaque. C'est pas uniquement qu'une histoire de démons à lier ou délier. C'est aussi lier les gerbes de blé ensemble pour l'Eucharistie et lier les versets ensemble pour leur interprétation. C'est ce que nous allons pratiquer maintenant au sujet de Marie avec cette lecture syriaque et araméenne. Un dernier verset pourrait éclairer cette approche que nos cousins juifs, on les appelle cousins parce que le frère aîné, c'est un peu le salopard dans l'Écriture, pardonnez-moi l'expression, dans tous les frères aînés. Et nous sommes co-héritiers du peuple de l'Alliance, non pas selon la chair, mais le Saint-Esprit, grâce au baptême. Donc on peut les appeler nos cousins. Ézéchiel, la fameuse vision du char céleste, dit qu'il avait quatre visages, donc au moins quatre sens des Écritures. Il y a des midrashim, des commentaires juifs, qui dit qu'il y a au moins autant de sens pour chaque passage que de nations sur la terre, c'est-à-dire 70 nations, comme les 70 ou 72 disciples, le symbolisme est le même. Donc tout d'abord, je vais vous proposer des figures de Marie pour mieux connaître Marie. On connaît un personnage par les, ou une réalité par les autres personnes ou réalités qui ont le même nom dans l'Écriture. Et donc avant Marie, il y a évidemment Ève, ça c'est une interprétation très ancienne depuis Saint-Irénée, créée immaculée, Ève aussi, hein. Marie n'est pas la première immaculée, elle est la première immaculée conception, Jésus lui-même est éternellement immaculé, mais Ève aussi a été construite, c'est le verbe hébreu employé, construite, c'est le verbe de l'intelligence, immaculée, avant la chute, mère des vivants. Deuxième figure de Marie, après celle d'Ève avec la chute par l'arbre du jardin et Marie, la nouvelle Ève, au pied de la croix, c'est Sarah qui est matriarche, mère du fils de la promesse, qui sera offerte en sacrifice. Donc Sarah, épouse du père de la multitude. Vous avez ensuite Rachel, femme d'Isaac, qui pleure sur ses enfants et qui est une force d'intercession pour eux. Jérémie 31:15. C'est important de connaître ces personnes de l'Ancien Testament pour fortifier notre foi et creuser chacune de ces figures. C'est la clé que donne Paul. 1 Corinthiens 10:6. On trouve ça aussi dans l'Épître aux Romains. Toutes ces figures, ces événements s'accomplissent dans la Nouvelle Alliance. Ça n'ôte pas la valeur historique et littérale de ce qui s'est passé dans la Première Alliance, mais comme dit saint Augustin, la Torah, la loi, l'Ancien Testament, était enceinte de la Nouvelle Alliance. Elle portait en elle ce qui allait naître. Après Rachel, vous avez Myriam, sœur de Moïse, qui danse après la Pâque, donc c'est la joie de la résurrection. Vous avez l'Arche d'Alliance, qui porte les trois objets, selon Exode 25, et c'est rappelé un peu pour les amnésiques dans l'Épître aux Hébreux, une part de manne, comme Marie qui porte en elle le pain de vie, le bâton d'Aaron, comme le Christ qui est le bon pasteur, et les tables de la loi, elles portent le Verbe divin. Donc c'est pas une pieuse dévotion de dire dans les litanies de la Vierge « Arche d'Alliance », c'est vraiment de fondement biblique, donc c'est crédible dans l'interprétation de l'Église. Déborah aussi, au Livre des Juges, il est dit d'elle, elle est élevée comme une mère au milieu d'Israël. Il n'y a pas beaucoup de femmes dont on peut en dire autant. Et Déborah est celle qui permet la victoire. Elle n'est pas le salut elle-même, hein, ça, Saint-Irénée est très clair, le Christ est l'unique salut, mais Marie est la cause du salut, causa salutis. De même, Déborah organise la victoire de tout le peuple du Seigneur contre les Cananéens, avec une grande bataille de chars au pied du mont Tabor. Yaël aussi, qui est un peu l'ancêtre du Mossad, les services secrets, parce qu'elle séduit le général ennemi au moment d'aller avec lui sous la tente, elle lui plante un piquet à travers la tempe, dans le cerveau. Alors, ça ne veut pas dire que Marie était violente comme cela, mais contre le diable, si, elle l'écrase par son pied. Genèse 3:15, dans la version latine. Elle est aussi cause du salut. La toison d'or où descend la rosée céleste du Livre des Juges, c'est une image de l'Esprit-Saint qui est descendu sur la Vierge Marie pour le salut du peuple, avec la victoire de Gédéon. Vous avez la prophétesse Anne qui reçoit l'annonce de son fils consacré, Samuel, comme Marie au moment de l'Annonciation. Ruth, qui en hébreu veut dire aussi l'amie au féminin, la femme de Boaz, l'ancêtre du Messie, elle est l'arrière-grand-mère de David, et elle récolte le blé. Elle recueille déjà ce qui permettra le pain de vie. Elle a cette très belle phrase qui nous éclaire dans notre relation au peuple d'Israël selon la chair. « Votre peuple sera mon peuple, votre Dieu sera mon Dieu. » Donc c'est une païenne, hein, comme nous les Gaulois ou les Francs, ou d'autres origines, et elle est associée à la chair du peuple d'Israël. Elle enfante le Messie. Alors qu'en théorie, c'était interdit. Il n'avait pas le droit d'épouser de femmes étrangères, mais Dieu permet tout à fait des exceptions et que le diable qui est légaliste. La bien-aimée du Cantique des Cantiques, qui est le livre résumé de toutes les Écritures, beaucoup de saints, enfin des rabbins et ensuite les saints du Carmel demandaient d'entendre ce livre. Saint Bernard aussi, une école cistercienne, avec son merveilleux commentaire du Cantique. C'est l'image, le plus beau chant d'amour de l'histoire entre notre âme et le bien-aimé qui est Dieu. Donc, ça annonce Marie comme rose de Charonne, c'est la plaine méditerranéenne d'Israël, le lys des vallées, l'immaculé. Alors, c'est pas une invention de dire, de proclamer le dogme en 1854. C'est révélé, Cantique 4.7 et 5.2, tu es toute belle, immaculée, amica mea, mon amie. Alors ensuite, l'interprétation de dire, ça décrit la Vierge, ça c'est l'interprétation de l'Église. Mais à qui appartient l'interprétation? C'est à eux seuls qu'est donnée l'autorité, la faculté de lier et délier. C'est à eux, les apôtres, que le Christ dit en Matthieu 28-19, « Allez enseigner toutes les nations, faites des disciples ». Les autres aussi sont appelés à le faire, mais par participation et en communion. Le terme « dogme » vient aussi des Écritures, hein, et ça, on doit vraiment être capable de répondre. Beaucoup de nos contemporains sont perdus, parce que les clercs dont je suis, malheureusement, ont fait une catastrophe dans la transmission de la foi. Mais enfin, de façon générale, à partir de la fin du XXe siècle, les catholiques, on est les plus nuls du monde en transmission de la foi, c'est dramatique, avec les juifs qu'on appelle du mouvement conservatif ou libéral, c'est-à-dire pas les juifs haredis orthodoxes, mais les autres, il y a un énorme échec qui se constate sociologiquement dans la transmission de la foi. Et or, la mission depuis le Deutéronome et Lévitique, c'est d'aller enseigner à ses enfants, de transmettre. Et si on fait pas, personne d'autre le fera à notre place. Faut pas trop compter malheureusement sur l'enseignement catholique, même s'il y a beaucoup de personnes de très bonne volonté. Mais vu qu'il n'y a plus qu'à 1,8% de pratiquants en France, ben, il y a plein de directeurs, simplement, ils trouvent pas de catholiques. Ils voudraient bien. Et bon, il y a eu aussi de grosses erreurs dans les nominations dans les années 70, 80 et suivantes. Mais le fait est que rarement la foi se transmet à l'école. Alors, il y a un début de rattrapage, hein, heureusement. Et puis, il y a des endroits où ça se passe très bien aussi. Mais en moyenne, le résultat, on le constate quand même. Le dogme, ça se trouve en Actes 3, ils étaient fidèles au dogme des apôtres, ça veut dire à l'enseignement des apôtres. Il s'agit de la première église. La reine de Saba, c'est aussi figure de Marie, 1 roi chapitre 10, évoqué en Luc 11-29. Il vient à la rencontre de David, peuple d'Israël. La Shunamite, 2 rois chapitre 4. Esther, qui est cause de salut, dans la version hébraïque du livre d'Esther, il n'y a pas une seule fois le nom de Dieu. C'est très étonnant. Alors la version grecque, si, ils ont rajouté de longs passages où Dieu est abondamment nommé, mais parce que ça fait partie de l'histoire du peuple d'Israël. Et donc Esther permet que son peuple soit épargné, comme Marie permet que notre âme ne meure pas complètement dans le péché et le salut vient par le roi. Judith, infiltrée au combat, ça fait partie des livres que nous appelons les deutérocanoniques, ça veut dire du deuxième canon. Le canon, ça vient dans toutes les langues anciennes de la canne à sucre, enfin le roseau, la canne. Et parce que c'était un étalon de mesure, ce qui est droit. Et donc, quand on dit deutérocanonique, ça veut dire de la deuxième liste des livres, les sept livres qui étaient en grec pendant de nombreux siècles, mais alors manque de peau pour les chrétiens fondamentalistes qui les ont écartés de leur Bible, qui n'ont plus que 66 au lieu de 73 livres. Dans les manuscrits de la Mère Morte, on les a tous retrouvés, donc ils sont un petit peu mal. Souvent, c'est par anticatholicisme, hein, on a écarté à partir du XVIIe siècle, hein, ça s'est pas fait tout de suite, les livres qui étaient qui nourrissait un peu trop la tradition catholique romaine ou orthodoxe. Donc nous avons des frères chrétiens qui rejettent ces livres-là en les appelant, ces méprisants, apocryphes, ça veut dire éloignés, cachés. La femme du fort du fameux chapitre Proverbe 31, qui la trouvera? Elle est beaucoup plus précieuse que les perles. Et enfin, le trône de la sagesse éternelle, sagesse 9-4, c'est Marie, parce qu'elle porte sur ses genoux et avant ça, en son sein, le Logos divin. On a dit l'autre jour que le Logos et la Sophia, c'était la même personne. C'est le Fils dans la Trinité. Alors, ça ne signifie pas que ces 18 figures désignent uniquement la Vierge Marie, mais l'interprétation majoritaire des pères de l'Église, et donc de la tradition depuis 2000 ans, c'est de les associer spécialement à la Vierge Marie. Il n'y a jamais une lecture unique. Là, on tomberait vraiment dans un fondamentalisme. Il y a toujours une multiplicité de sens. Nous allons voir maintenant des titres mariaux d'après ces évangiles syriaques cités par des pères de l'Église d'Orient, qui sont malheureusement très peu connus. Heureusement, les papes, depuis Jean-Paul II, Benoît XVI, les ont intégrés. Nous, en français, nous sommes très gâtés aussi par la merveilleuse collection Sources chrétiennes depuis 1941. Le projet de rendre accessible, avec un texte fiable, préparé scientifiquement, l'ensemble du corpus, c'est-à-dire de la bibliothèque, des textes des pères de l'Église depuis l'Antiquité. Donc le projet, il y a 1100 titres à publier, on en est actuellement aux 657, je crois, quelque chose comme ça. Donc il y a encore pas mal de travail. Beaucoup d'éditions sont bilingues, pas toutes. Mais enfin, la base au moins est en français et on a accès donc à ces terres. Mais il y a très très peu de volumes de couleur rouge, ceux qui désignent ce poumon oriental de l'Église, les chrétiens d'Orient. Le pape Léon XIV a dit qu'elle allait être proclamée docteur de l'Église, un des pères orientaux d'une église des trois conciles, donc les églises qui n'ont pas accepté Chalcédoine. C'est un père arménien qui s'appelle Nerses Shnorhali, fin du premier millénaire. Ça avait déjà été fait pour Grégoire de Narek. Ce sont des pères qui ont une lecture beaucoup plus proche des événements historiques de l'Évangile et de l'Incarnation. Parce que nous, en Occident, et surtout depuis un certain Occam, qui était un saint homme, mais qui a fait cette erreur de dire la réalité, elle est dans les noms. Ce qu'on appelle le nominalisme, au lieu de rester un peu dans la filiation d'Aristote et de Thomas d'Aquin, la réalité est d'abord dans ce que l'on peut percevoir. Parce que nous sommes des êtres de chair, Dieu nous a confié nos cinq sens, et ils passent par là. Et donc après Occam, il y a eu Descartes, la vérité dans la pensée est parfois un peu individuelle. Descartes était aussi un bon chrétien, mais la dérive s'est amplifiée ensuite avec ce qu'on appelle la philosophie des dites Lumières, Hegel, Kant. Et malheureusement, bon, il y a pas mal d'historiens de la pensée, de la philosophie qui disent que le nazisme et le communisme, le New Age, le gender actuel, c'est un héritage de cette dérive idéaliste-là. On n'accepte plus le réel, donc un jour je peux me dire dromadaire, le lendemain, même chez des jeunes, malheureusement il y a ces problèmes-là, ou le changement de sexe. Alors, chez ces pères orientaux, il y a beaucoup plus le sens de l'incarnation. Ils n'ont pas eu cette dérive-là de la pensée. Jacques de Sarrougue, notamment. Alors, les plus connus avec Jacques de Sarrougue, on en verra quelques-uns. Il y a aussi, évidemment, Éphrem le Syrien, père de l'Église du IVe siècle, donc avant la séparation avec l'Église romaine, alors que Jacques de Sarrougue, c'est d'après. Après la séparation du concile de Chalcédoine, le concile central sur les sept, chronologiquement. Donc, il décrit Marie comme arche d'alliance, comme l'arche pleine de mystères. Alors, ce sont des images beaucoup plus bibliques, c'est beaucoup plus enraciné que dans nos litanies de Lorette, par exemple, qui sont tardives, qui sont magnifiques aussi. Hein. Mais on peut vraiment les compléter avec cet appui sur le poumon oriental de l'Église. Le mystère, nous l'avons dit l'autre jour, c'est pas une énigme du tout. Ça serait aussi une facilité un petit peu lâche de dire, moi je comprends pas, alors voilà, c'est un mystère. Les catholiques, parfois, on a aussi cette tendance-là qui n'est pas très bonne, hein. Mais le mystère s'est révélé. Il est grand, le mystère de la foi. Ça vient de chez saint Paul, on le proclame avant chaque communion eucharistique. Mueo, en grec, veut dire faire silence devant une réalité divine ou sainte qui nous dépasse. Donc, Marie est large, pleine de mystères, parce qu'elle porte en elle le Verbe divin éternel, le pain de vie, le sacrement. L'équivalent du mystère en grec ou araméen, c'est le sacrement latin. Sacramentum, au départ, c'est le serment de fidélité de soldat à l'empereur. Donc, ça nous dit quand nous allons communier un mystère ou sacrement, c'est synonyme, soit en grec, soit en latin, c'est aussi un engagement personnel. Je fais serment au roi de l'univers de vivre conformément à ce que j'ai reçu, d'avoir une vie eucharistique. Et pareil pour les autres sacrements du pardon. C'est pas un petit lavage sans décision de s'améliorer. L'arche pleine de feu, dit Jacques de Sarrougue. Alors souvent, ce sont des textes pleins de poésie. Là, je vous mets juste l'extrait, sinon ça serait trop long de parcourir des chapitres entiers. Mais ce sont des noms que l'on peut prononcer avec dévotion filiale envers la Mère de Dieu et notre Mère. L'arche pleine de feu, parce qu'en elle, elle contient le Seigneur qui est un feu dévorant. Justice 24, un des noms de Dieu dans l'Ancien Testament. Elle est la source de lumière. Elle n'est pas la lumière elle-même. Les pères occidentaux l'appellent la lune. La lune, elle ne crée aucune lumière, mais elle reflète de façon assez pure. Si vous avez vécu dans des pays près de l'équateur, on peut lire un livre sans difficulté, un soir de pleine lune, par exemple. Et elle, donc Marie est la source, pas qu'elle en est la cause, enfin l'origine, mais celle qui lui a donné sa vie comme mère de Dieu. Et elle répand ainsi cette lumière autant les ténèbres du monde. Mère de la lumière, comme chantent les Byzantins. L'arche des Écritures, parce qu'il y avait les tables de la loi dans la première arche, et les évangiles, enfin, le Verbe vivant dans la nouvelle arche d'Alliance, le deuxième ciel. Alors là aussi, on peut l'interpréter de différentes manières. C'est jamais univoque, l'interprétation d'une expression poétique. Ce sont des noms de Marie à méditer. Sur l'affiche jésus1.fr, titre Mario, avec un tiré entre titre au pluriel et Mario, il y a les termes en syriaque translittérés. Ceux qui habitent en région parisienne, ou en Allemagne, ou en Australie, ou au Liban, il y a plein de chrétiens syriaques. Et c'est magnifique d'aller voir leur manière de célébrer dans la langue même de Jésus. Ils ont transformé beaucoup moins de choses que nous, les latins, depuis les premières Eucharisties. Même si l'essentiel est commun et gardé aussi dans l'Église latine, il ne faut pas non plus mépriser les interprétations occidentales quand elles sont respectueuses de l'histoire. Autre nom de Marie, le palais brillant, la maison du grand roi, le temple pur dans lequel le roi habite, et où le roi, le temple, c'est le lieu du culte divin, le char céleste, donc on peut se représenter Marie qui porte l'enfant dans ses bras, et elle est ce char majestueux, décrit dans Ézéchiel, qui porte la présence du Seigneur. Lorsque le temple de pierre a été détruit, la présence de Dieu n'est pas restée enfermée. C'est la fameuse vision d'Ézéchiel 10. Le char sort de temple vers l'Orient. Il va visiter les Hébreux en déportation en Babylonie. Le nouveau puits. Alors, le puits, c'est le lieu de la célébration de l'Alliance. Ceux qui ont été en Terre Sainte à Nazareth l'ont vu, mais il y a plein d'autres puits, le lieu des rencontres nuptiales. Moïse et Tsipora, Rebecca et Eliezer, serviteurs d'Abraham, pour qu'elle rencontre Isaac. Le puits de Rachel et Jacob, le puits de l'Annonciation, le puits que l'on trouve aussi à Enkarem, où sont la Nouvelle Alliance, cette rencontre, la sainte rencontre entre Jésus et Jean-Baptiste. Le tabernacle, c'est quinto, alors ça veut dire la tente, littéralement un tabernacle. C'est beau, chez les Dominicains, par exemple, à Jérusalem, dans la chapelle d'hiver, le tabernacle a vraiment une forme, le tabernacle de la chapelle a la forme de la tente des Hébreux où il y avait l'Arche d'Alliance au désert. C'est très beau comme symbolisme. C'est parfois rappelé dans les églises, mais alors aujourd'hui on fait malheureusement des tabernacles qui ressemblent plus à des frigidaires défoncés dans des décharges, difficile de prier devant eux. Mais parfois on met un rideau devant, donc ça peut rappeler cette tente, cette demeure terrestre qui ne reste pas enfermé dans le mur de pierre, mais qui nous suit. Quand on a communié, Saint Philippe Néri envoyait des enfants de chœur avec des chandeliers pour accompagner les fidèles qui sortaient un peu trop tôt, parce qu'ils portaient Jésus en eux. La nuée du mont Sinaï, c'est la présence de Dieu, la porte close pour sa virginité, la lettre scellée, dans lequel le secret du Père a été écrit. La terre non labourée, qui produit du blé. Alors, ça, sont des évocations par les Syriaques avec une certaine tendance syncratite, c'est-à-dire c'était des chrétiens un peu fondamentalistes qui refusaient le mariage. Mais sans avoir cette interprétation vraiment extrême et qui n'est pas juste, Ils insistent beaucoup sur la virginité de Marie parce que c'est ce qui convient et ce qui permet sa maternité universelle. Autrement, s'il avait eu d'autres enfants avec Joseph ensuite, son devoir d'État, ça aurait été d'abord de s'occuper d'eux. Sinon, ça aurait été une très mauvaise mère. Donc, si Jésus la confie aux disciples sans le nommer au Golgotha, c'est pour qu'elle puisse être mère de tous jusqu'à la fin des temps. Et Dieu savait d'avance que nous aurions besoin de cette figure maternelle qui nous rapproche de son Fils, du Sauveur. La vigne non émondée, donc c'est elle qui donne le vin de l'Alliance nouvelle et éternelle, la terre assoiffée, qu'elle reçoit l'eau de la vie en elle, le Saint-Esprit, et d'elle germe une toison de Gédéon sur laquelle la rosée est descendue. Elle est la ville forte, alors c'en est-il vraiment biblique, le vaisseau du trésor, c'est celle qui porte aux êtres humains qu'il a pris le trésor divin, la jarre neuve d'Élysée. Alors ça se trouve en 2 Rois 2:20. C'est l'affaire de l'eau bénite exorcisée qui chasse les esprits morts dans la ville de Jéricho. Neuve pour sa virginité aussi. Alors, d'autres titres courant d'après les évangiles, les textes bibliques syriaques, les mères de Dieu, Notre-Dame, mère. Alors là, je vous ai mis aussi, sont des titres occidentaux. Nous allons voir quelques titres moins connus. Pour avancer, nous allons voir des titres de la tradition grecque, qui sont moins connus chez nous en Occident latin. Quand on parle des orthodoxes, attention, ça désigne plusieurs réalités. Il y a les orthodoxes occidentaux, même s'ils sont en Grèce ou en Russie, et on les appelle quand même comme ça, occidentaux, ils sont un autre Orient, mais par rapport à tous les chrétiens d'Orient, ils sont occidentaux, ils sont en Europe. Les orthodoxes orientaux, alors c'est pas l'orthodoxie des 7 conciles, hein, il y a beaucoup d'églises des 2 ou 3 conciles, certaines n'ont que les 2 premiers, mais ils ont l'essentiel, hein, parce que le symbole de Nicée et Constantinople, ce sont les 2 des 7 premiers conciles. Nicée en 325, le concile, dit le magistère, et Constantinople, qu'il a accompli avec la divinité du Saint-Esprit et a terminé la forme de cette prière n'a pas changé depuis l'an 380, le premier concile de Constantinople. Et là, il y a ce qu'on appelle les chrétiens nestoriens ou baradites qui se sont séparés avant le concile d'Éphèse. Donc, ils s'appellent quand même orthodoxes, même s'ils n'ont pas la totalité des 7 conciles, jusqu'à Nicée II en 757, parce que ils ont l'essentiel, Nicée 1 et Constantinople 1. Alors, chez les chrétiens orthodoxes occidentaux, nous avons le secours des chrétiens toujours exaucé, l'auxiliatrice. Alors ensuite, ça a filtré, heureusement, hein, beaucoup de choses sont arrivées chez nous, comme le monachisme qui est né en Orient, et beaucoup de pères grecs ont été traduits, heureusement. La toute sainte. Quand parfois on nous critique, ouais, les catholiques, vous êtes permis d'ajouter le dogme de l'Assomption en 1950 et l'Immaculée en 1854, c'est pas une invention tardive de l'Église. C'est la proclamation publique de vérité de foi contestée. Donc, il y a des moments où ça devient tellement aberrant ce que l'on entend ou les attaques contre la foi et la vérité que le pape, c'est sa mission, proclame au monde ce qui a été cru par tous, partout et depuis toujours. Ça, c'est la définition de la règle de foi, selon un très grand saint territoire français, Saint-Vincent de Lérins, en 425, en face de Cannes. La foi, même quand tout n'a pas encore été formulé, c'est ce qui est cru par tous, partout et depuis toujours, et en particulier auprès des pères de l'Église proche de la Terre Sainte, parce qu'ils avaient cette pensée à la fois sémitique, juive. Sémitique, ça vient de Shem, un des 3 fils de Noé, c'est l'ancêtre de tous les habitants du Moyen-Orient, alors que nous, les Européens, les Asiatiques, on est les descendants de Yafet, ça veut dire le beau, ça ne veut pas dire qu'on est plus beau que les autres, mais c'est le nom biblique, et puis Ham, ça veut dire le brûlant, c'est le père des Africains. Et comme par hasard, Jérusalem est à l'intersection de ces 3 plaques tectoniques et de ces 3 groupes anthropologiques. C'est le nombril de l'univers. Et donc, chez les pères près de Jérusalem, on parle de la dormition de Marie et de Marie sans tache, dès le IVe siècle, dès la fin des persécutions, on trouve cela notamment chez un des pères de l'Église qui vient directement de la Décapole. On peut dire que sa famille a été évangélisée par le Christ lui-même qui parcourait la Décapole, les 10 villes de culture gréco-cananéenne de l'autre côté du Jourdain. Il y en a juste une qui se trouve côté Israël. Et donc, il a transmis une foi qui est crédible, qui est de confiance, Théotechne de Livia. C'est un oasis qui se trouve juste en face de Jéricho, côté jordanien. Ça peut se visiter. Quand donc certains Grecs nous reprochent l'Immaculée, on est d'accord avec vous, mais pourquoi est-ce que vous êtes permis de changer l'expression? En fait, c'est juste l'interprétation latine immaculata du cantique du terme grec panagia. Elle est toute sainte. Le synonyme panagia, pan c'est tout, agios agia c'est sainte. C'est exactement la même chose que immaculée. La seule chose qui nous sépare malheureusement encore de nos frères byzantins, et ça des théologiens ou pasteurs orthodoxes de bonne volonté le reconnaissent, ceux qui ne sont pas trop frustrés par la croissance de l'Église catholique, la seule chose qui nous sépare encore, c'est le mode d'exercice de la primauté de Pierre, qui est révélé plus de 20 fois dans les Écritures, mais pour eux qui sont très marqués par les néo-platoniciens, Plotin et d'autres, pour eux ça reste dans les idées. Ils ont une manière de penser un peu idéaliste, alors que nous, en Occident, on est plus aristotélicien, et donc ça doit s'incarner. Quand on reconnaît que Pierre est le premier, la conséquence, par exemple, sont les excommunications automatiques du 1er juillet, et ils confessent de bouche, mais pas en action, la primauté de Pierre. Et d'un certain point de vue, malheureusement, la fraternité Saint-Pédis est plus éloignée des orthodoxes, qui n'ont pas fait une décision récente eux-mêmes en conscience de se séparer. Et les anathèmes qu'il y avait avec les orthodoxes ont été levés par Athénagoras de Constantinople et Paul VI en 1964. Donc, en fait, on est plus proche, malheureusement, canoniquement, des orthodoxes que de la FSPX, même si la FSPX, Fraternité Saint-Pédis, a une messe plus proche de la nôtre, dans les faits. Autre titre orientaux de Marie, Panakrantos. Ça veut dire « toute sans tache ». Alors, pardon, mais si c'est pas immaculé, ça, c'est quoi, hein? Porteuse de la bonne nouvelle, Evangelistria. Alors ça, en araméen, l'évangile, sabra, ça veut dire l'espérance. Donc quand j'ai l'évangile dans mes mains, j'ai mon espérance, l'espérance de toute ma vie. C'est la vertu théologale qui est la moins comprise, creusée, pratiquée, coopérée des trois. C'est important de la creuser davantage. La petite sœur espérance, petite fille espérance des Peggy. Celle qui délivre du poison. Le pharmacon, c'est une potion abortive. Et ça, c'est clairement dénoncé dehors les avorteurs, dit le livre de l'Apocalypse. Alors, s'ils se repentent, ça va, hein, mais hein, tant qu'il n'y a pas de repentir, il y a trop d'orgueil, c'est pas très bon, pas un bon plan pour eux. Qui délivre de la peine. Donc, quand on se sent affligé, Marie la consolatrice, l'hôpital des pécheurs, ça c'est les titres occidentaux latins parallèles. Elle est l'invincible stratège, hypermakos strategos. C'est des beaux titres, c'est Marie comme une guerrière. Elle n'est pas juste douce, voire doucereuse, elle a une force dans sa douceur. D'ailleurs, c'est la seule vraie force en réalité. Elle donne la victoire, Nikopoia, comme la marque des chaussures Nike, ça veut dire la victoire, Niké en grec. Et c'est plus qu'elle donne, poia, c'est le verbe de la création. Elle fait la victoire. Grande grâce. Donc, kekaritomene, c'est gracié, littéralement, c'est un participe passé parfait en grec, avec un effet présent et éternel dans le futur aussi, si Dieu en a disposé ainsi. Et donc, c'est pas une petite grâce, c'est la grâce qui résume toutes les autres. Donc, dans des traductions protestantes minimalistes de l'Annonciation, on va lire « Marie à qui une grâce a été faite ». Donc, ils attaquent Marie, malheureusement, mais juste la grâce de la maternité divine, qui est le dogme marial fondamental, ça inclut tout le reste de ce qu'on peut dire sur Marie. Et leur problème à eux, c'est que s'ils disent moins de Marie, ils finissent par en dire moins sur Jésus et faire n'importe quoi à la fin. certains d'entre eux, je ne généralise pas du tout, on a beaucoup appris et on a beaucoup à recevoir de nos frères évangéliques en général. Elle est aussi la guérissante, ça ne veut pas dire que la seule guérison, ça c'est Jésus, mais Marie est guérissante parce qu'elle participe à la grâce du Christ. Corédentrice, là, c'est le titre occidental latin, mais on peut le dire malgré le texte de du dicaster pour la doctrine de la foi de l'année passée. Il y a eu une correction ensuite par le cardinal Fernandez pour dire que c'était seulement quand on parlait en théologie entre nous, mais que dans la dévotion et dans la prière, on peut tout à fait continuer de l'invoquer comme elle a été priée pendant des siècles et des siècles, y compris en Orient. Texte Mater Populi Fideis, contre lequel ont protesté tous les théologiens et mariologues les plus grands du monde. Ils n'ont même pas été consultés avant le document, il y a un léger problème. Et après, ils ont fait deux suppliques et on attend la réponse, qui est une correction encore plus claire. Parce que si on diminue ce qui a été cru par le peuple de Dieu, comme le peuple de Dieu qui a défendu la foi en l'Eucharistie, en la présence réelle au Moyen-Âge, à l'époque de Joachim de Flore et d'autres qui refusaient cet élément essentiel de la foi et de la pratique depuis les origines, et si on diminue ce qui a été cru depuis toujours, mais on finit aussi par en dire moins du Christ et nos contemporains apostasient encore plus vite. Elle est aussi Marie, la sainte protection, plus vaste que les cieux. Alors ça, dans les absides des églises byzantines, très souvent, il y a ce titre-là, Plantuteraton Uranon, en grec, ça veut dire elle est plus grande que les cieux que peuvent observer les astrophysiciens, enfin, les observateurs du ciel, parce qu'elle contient l'auteur des cieux. Elle conduit sur le chemin, ça c'est un des très beaux titres dans l'iconographie, Odigitria. Elle nous montre le Christ, le chemin sur son bras. Elle est l'espérance certaine, Bebaya Elpis. Elle est la suppliante. Alors ça, en occident latin, on l'a dit, elle est la toute puissance suppliante. Alors que Jésus, il est la toute puissance par essence. Est-ce qu'il est Dieu? Marie est aussi la source de la myrrhe, donc le parfum précieux du bien-aimé. Elle est la fontaine accueillant la vie. C'est le nom d'un des grands sanctuaires de Constantinople. Si vous avez l'occasion de faire un pèlerinage aux sources de la foi, on le fera avec la communauté des Béatitudes sans doute en mai prochain, avec cette église de l'Apocalypse, Éphèse, la Maison de Marie et les églises des sept conciles. Ça aide vraiment à se représenter ces lieux-là. Ensuite, on a comme ceux qui sont passés en Israël quand ça allait bien, comme un cinéma d'images intérieures qui nous viennent de ces lieux où nos pères nous ont transmis. Beaucoup sont morts pour défendre ce qu'ils ont confessé et ça nous fortifie, ça nous enracine. Nous allons prendre une petite prière de Nectaire d'Égine. Alors, c'est un père oriental, c'est pas de la Vétoscira non plus. Hein. Égine, c'est une quasi-presqu'île non loin d'Athènes, au nord d'Athènes, au début du XXe siècle. Ô Vierge pure, souveraine, Immaculée et Mère de Dieu, plus élevée que les cieux, plus brillante que le soleil, plus splendide que les cieux, plus pure que la lumière, plus sainte que les multitudes des armées célestes, plus vénérable que les chérubins, et combien plus glorieuse que les séraphins incorporels, plus élevée que les trônes, port du salut, fleur d'incorruptibilité, paradis de joie de l'éternelle vie, source d'immortalité. Je te prie, ô souveraine, je t'invoque maintenant. Je te prie, ô reine du monde, j'implore ta grâce. Avec ferveur, je te supplie, ô temple sanctifié, secours-moi, délivre-moi de celui qui me fait la guerre et fais de moi un héritier de la vie éternelle. À la suite, dans cette même fiche, vous avez d'autres titres plus occidentaux si vous voulez continuer la prière, mais c'est comme quand on lit la parole de Dieu, ce sont des noms de notre Mère du Ciel et de la Mère de Dieu à méditer, à intérioriser. Ça nous permet, quand on nomme soit le Christ par ses 120 noms, soit la Vierge par les multiples noms qui ont été développés par la foi, la doctrine. Doctrine, c'est une autre manière de dire enseignement, par la dévotion chrétienne. c'est authentifié parce que il ne s'oppose pas au symbole de Nicée-Constantinople, c'est authentifié par de nombreux saints. Ce sont pas des prières modernes loin des sources bibliques et de l'histoire, c'est authentifié par tous ceux qui nous ont précédés, ces saints, ces docteurs, ces pères de l'Église. Donc que la Mère de Dieu veille sur nous, que nous la servions toute notre vie, elle qui est le chemin le plus direct vers le Seigneur, que nous la rendions présente dans nos maisons pour aller plus vite vers Jésus sans nous tromper, elle qui nous prend sous son manteau avec tous ses titres glorieux. Elle est la mère du roi, assise à la droite de son fils, selon l'épisode de David et Bethsabée. C'est pour ça qu'aussi dans les abcides des églises antiques de Rome, on représente le Christ au fond, au centre de l'abside, Jean-Baptiste à sa gauche et Marie à sa droite. Donc quand les apôtres demandent, promets-nous d'être assis à ta droite et à ta gauche dans le ciel, le Christ répond, il y a déjà du monde. En fait, à la gauche de Jésus, il y a aussi, mais en haut à gauche, Dieu son Père, parce que le Fils est assis à la droite de Dieu le Père. Ces images de l'abside, parce que l'art sacré exprime aussi notre foi, l'architecture sacrée aussi, ils font pas des églises tarabiscotées triangulaires qui cassent le symbolisme, c'est contraire à la nature humaine, ça représente les mystères de la foi. Et donc c'est ce que les orientaux appellent la déesis, la liturgie céleste, ça nous rappelle qu'on est unis à ce moment-là avec l'Église invisible. Il y a une distinction, mais jamais une séparation avec tous les saints et les anges. Catalina Rivas, grande mystique bolivienne qui vit au Mexique actuellement, voit une grande fosse devant tous les autels, et donc les âmes du purgatoire qui supplient « mais communiez pour moi ». Les anges qui nous accompagnent, chaque ange gardien aussi, et puis le ciel ouvert avec Jésus derrière l'autel, Marie, Jean-Baptiste et Joseph. Les éditions des Béatitudes, donc on prépare une énorme Bible francophone. Il y a comme un rattrapage actuellement dans les travaux bibliques avec les Bibles anglophones ou évangéliques parfois, où il y a tout un effort pédagogique qui a été fait depuis une quinzaine d'années pour rendre intelligibles les difficultés du texte. Ce qu'on voit avec l'Eunuque éthiopien, acte 8, 32, comment comprendrais-je si on ne me guide ? Et actuellement, les grosses bites d'études que nous avons, mais parfois il y a deux petites notes en bas de page, et il y a plein de versets qui sont absolument pas expliqués. Donc là, on rattrape, on va mettre plus de 18 000 notes, puis on va avoir un texte hyper littéral. Donc soyez prêts, d'ici 2 ans, il y aura pas seulement les 4 évangiles d'après l'araméen, il y aura les 73 livres en respectant la polyphonie des sources. La Betusira, il me semble qu'à la grande librairie du sanctuaire, ils n'ont plus que la petite version de poche comme un téléphone qui est sans les notes. Alors, c'est le texte traduit littéralement d'après l'araméen. Ça nous déshabitue des traductions habituelles, liturgiques ou autres. Ça montre un Jésus historique de chair juif. Mais si on veut les notes complètes, vous pouvez le commander partout. Fnac, librairie, le site librairie Béatitude sur Internet, Amazon aussi. Ça se commande, mais les titres sont disponibles. À la librairie, ils l'ont épuisé le samedi, mais n'importe où, vous pouvez commander. Le retour des lecteurs, les 4 évangiles de la Veto Sira, c'est que ça leur permet vraiment d'approfondir, d'aller plus loin en comparant ce texte ancien, il a 150 ans de plus d'ancienneté que les textes grecs, avec les lectures de la messe. Et ça ouvre des horizons dans la vie spirituelle. On peut pas aimer sans connaître. Donc notre responsabilité, c'est de travailler. Parfois, on n'a pas forcément le goût de le faire, mais le faire avec un groupe de prière ou parce qu'on a à transmettre à d'autres personnes, faire de la catéchèse à des catéchumènes ou à des enfants, ça nous fidélise dans le travail. Moi, je vois que tous les prêtres, comme on a préparé la messe sérieusement, Benoît XVI, en 2010, il n'a pas dit uniquement aux laïcs de travailler le texte à jour, il a dit aux prêtres, mais c'est votre boulot de travailler ça en priorité, et toute la prédication doit vraiment venir du texte lui-même qui fait autorité. Tout le reste des discours qui s'en éloignent, c'est un peu dommage, parce qu'on a la totalité de la révélation, de l'amour, le visage du Christ dans l'Évangile. Donc c'est d'abord cette source-là. Et donc ce qu'on a produit avec l'école biblique là, il y a 3000 notes pour 3700 versets juste pour les 4 évangiles. On a mis pas mal de tableaux transversaux. Page 338, il y a un index d'une cinquantaine de tableaux de synthèse pour comprendre l'évangile. Les figures de Joseph, qui est Saint Joseph, par exemple, grâce aux annonces de Joseph dans l'Ancien Testament. ou le Saint-Esprit, ou les 24 « Je suis » dans l'Évangile, des lectures transversales, on transmet des centaines d'années de travail des pères de l'Église et docteurs, on le rend accessible aujourd'hui. Bénédiction sur vous et bonne suite de pèlerinage.
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Être juste nous sera accordé, puisque nous croyons en celui qui a ressuscité d'entre les morts, Jésus, notre Seigneur. Romains 4, 24.

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1: Gloire au Père, et au Fils, et au Saint-Esprit, pour les siècles des siècles. 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
4: Nous poursuivons cette semaine notre lecture du livre des Actes des Apôtres pour essayer de comprendre qui est ce personnage clé du Nouveau Testament, Saül, l'apôtre Paul.

0: Alors nous poursuivons notre parcours sur Paul et la tradition d'Israël, la tradition juive. Nous essayons de comprendre quel est finalement l'arrière-fond intellectuel, quelle est finalement la pensée théologique juive de Paul à travers donc bien sûr les Actes des Apôtres que nous avons commencé donc à lire la semaine dernière, mais surtout à travers ses épîtres. Quel est finalement le terrain intellectuel, le terreau intellectuel de Paul ? Paul, qui se dit juif, d'une tradition particulière que nous verrons plus tard, est-ce qu'à travers donc ses écrits se reflète cette tradition ? Quel est finalement l'arrière-fond théologique de la pensée de Paul ? Nous avons commencé à évoquer la semaine dernière, la première fois nous voyons donc mentionner ce personnage du nom de Saül, Shaoul en hébreu, qui est d'ailleurs le nom donc du premier roi d'Israël. Paul porte le nom du premier roi d'Israël, le roi Saül, Shaoul, et nous l'évoquons donc dans la lapidation d'Étienne. Ce qui est intéressant, nous sommes donc au chapitre 7 du livre des Actes des Apôtres, nous avons longuement évoqué et commenté ce texte la semaine dernière. Ce qui est intéressant, c'est que ce texte-là est le seul qui fait référence donc à la relation entre, en tout cas une relation quelle qu'il soit, entre ce jeune homme du nom de Saül et Étienne. Dans les épîtres que nous connaissons de Paul, il n'y a aucune allusion à aucun moment à Étienne. Ce qui fait poser de nombreuses questions aux exégètes, aux théologiens, est-ce que ce texte-là, finalement, a véritablement donc une réalité historique où l'auteur des Actes des Apôtres veut nous placer Paul dans un contexte particulier et dans un moment particulièrement dramatique de l'histoire donc de la première communauté chrétienne de Jérusalem. Et beaucoup d'exégètes pensent, il n'y a pas de réponse définitive, que Paul n'a vraisemblablement pas assisté à la lapidation d'Étienne. C'est la pensée en tout cas de la plupart des exégètes, puisque Paul dans ses écrits, dans ses épîtres, ne mentionne ou ne fait absolument aucune allusion à cet événement. Mais Paul va répéter plusieurs fois, ce qui fait qu'on ne peut pas avoir une véritable, contrairement à ce que disent les exégètes, et là je ne suis pas tout à fait d'accord, on ne peut pas avoir donc une, on le dire avec certitude pour la bonne raison, c'est que Paul se présente plusieurs fois, et nous le verrons par la suite, comme un persécuteur des chrétiens. Nous allons l'évoquer dans quelques minutes au chapitre 8 du livre des Actes des Apôtres. En tout cas, Paul se situe donc, ce jeune homme donc du nom de Saül, c'est pas encore Paul, se situe donc comme quelqu'un qui est contre la communauté donc de ceux qui croient que Jésus est le Messie d'Israël. Saül, ainsi s'ouvre le chapitre 8 du livre des Actes des Apôtres, lui était de ceux qui approuvaient ce meurtre. Il est vrai que dans tous les épîtres de Paul, il n'y a aucune mention de la lapidation d'Étienne. Nous avons donc sept épîtres de Paul qui ont été retenus par le canon. En fait, nous en avons 13 actuellement dans nos mains. La plupart, donc, les autres n'ont pas été retenus par la tradition chrétienne. Ce sont des livres non canoniques, vraisemblablement pas du tout écrits par Paul. Celui qui fait finalement un peu l'origine du canon du Nouveau Testament, c'est un Lyonnais du nom d'Irénée, Irénée de Lyon, qui va dresser donc une liste exhaustive des textes approuvés par la tradition. Il y a déjà une tradition au IIe siècle de l'ère chrétienne qui va dire ce texte-là sont des textes apocryphes, sont des textes faux, et ces textes-là sont des textes véritablement écrits par Paul. En tout cas, dans les 13 épîtres, la plupart, nous ne les connaissons pas. Nous les connaissons, mais là, le grand public ne les connaît pas. Il n'y a aucune allusion à la lapidation d'Étienne. C'est une première remarque. Une deuxième remarque, et nous allons voir combien ce texte-là est important, c'est que Paul, Saül, persécute les chrétiens. Continuons donc, nous sommes au chapitre 8, du livre des Actes des Apôtres. En ce jour-là, éclata contre l'église de Jérusalem une violente persécution. Sauf les apôtres, tous se dispersèrent dans les contrées de la Judée et de la Samarie. Là, on peut comprendre quelque chose qui est, quand on habite à Jérusalem, quand on habite dans cette terre, j'habite ici depuis plus de 30 ans, et quand on connaît la topographie, on comprend parfaitement ce qui se passe. C'est-à-dire quand il y a une persécution, quand il y a une guerre, quand il y a une situation qui est une situation pas stable, eh bien on quitte Jérusalem. Et on s'enfuit donc dans les contrées de la Judée. La Judée, vous savez, ce sont des petites montagnes, on peut parfaitement se cacher, personne peut nous trouver. La Samarie encore plus. Des hommes pieux ensevelirent Étienne et firent sur lui de belles funérailles. C'est intéressant. En grec, j'ai été voir le texte. C'est une expression que l'on retrouve donc pour des grands personnages. De belles funérailles, c'est une expression qu'on retrouve par exemple pour Aristote, pour Cicéron. C'est une expression donc qui est consacrée aux personnages importants du point de vue intellectuel. Quant à Saül, Paul, il ravageait l'église. Il pénétrait dans les maisons, en arrachait hommes et femmes et les jetait en prison. Ceux donc qui avaient été dispersés allèrent de lieu en lieu, annonçant la bonne nouvelle de la parole. C'est-à-dire, le texte nous dit deux choses. Premièrement, Paul est cruel. L'expression ici est extrêmement dure. Il ravageait l'église. Il pénétrait dans les maisons, en arrachait hommes et femmes, et les jetait en prison. On imagine évidemment des scènes absolument terribles de persécution. Et il ne venait pas seul. Nous le verrons dans quelques minutes. C'est le premier élément. Le second élément, c'est que la persécution n'arrête pas donc la proclamation, j'ai envie de dire, la proclamation donc de la parole de Dieu. C'est-à-dire la bonne nouvelle continue donc à se répandre et ça n'a pas du tout d'importance si on persécute ou on persécute pas. La persécution, finalement, et nous le verrons dans toute l'histoire de l'Église, va être un moment important où justement la parole de Dieu va être prononcée. On n'arrête pas de prononcer la parole de Dieu parce qu'on est persécuté. Et puis, nous avons donc ensuite, au chapitre 8, donc une série de textes qui sont très intéressants, qui nous montrent comment est-ce que la parole de Dieu va se répandre donc en Samarie. Alors en Samarie, c'est au nord donc de la Judée. La Samarie se situe donc, c'est un territoire qui se situe entre la Judée et la Galilée. C'est un endroit qui est particulièrement montagneux. C'est aujourd'hui, si vous voulez, la Samarie, c'est l'autorité palestinienne, hein, si on prend du point de vue géographique. C'est un endroit qui n'était pas tellement apprécié par les Juifs. Il y avait donc les Chomronites, ce qu'on appelle les Samaritains, qui ne reconnaissaient pas véritablement la tradition d'Israël. Ils ont une Bible à leur manière, ils ont des traditions qui ne sont pas des traditions juives. Ce sont donc des faux Juifs, entre guillemets. Donc, on n'aimait pas du tout donc ces gens-là. On le voit plusieurs fois dans le Nouveau Testament. Et ici, donc, nous voyons que la parole de Dieu se répand de façon absolument extraordinaire dans cette contrée donc de la Terre Sainte qui s'appelle donc la Samarie. Mais ça ne concerne pas Paul. Paul n'est absolument pas, ne met pas les pieds apparemment en Samarie. En tout cas, nous n'avons aucun élément qui nous permet de dire que Paul est également dans ses épîtres. Qu'il a traversé donc cette région, ce qui est tout à fait normal. Les Juifs contournaient donc cette région qui était considérée un peu comme impure. Donc nous voyons ici la communauté chrétienne qui, j'ai envie de dire, casse les barrières et va annoncer donc la parole de Dieu également donc en Samarie. Et puis nous arrivons au chapitre 9, un texte que nous connaissons bien, nous allons commencer à le commenter aujourd'hui, mais nous allons nous arrêter longuement parce que c'est finalement le texte qui nous donne le plus d'indications sur qui est Paul. D'où vient-il? Quelle est son histoire? Nous sommes au chapitre 9. Saül, ne respirant toujours que menaces et meurtres contre les disciples du Seigneur, alla demander au grand prêtre des lettres pour les synagogues de Damas. Il faut savoir que la Terre Sainte, à l'époque, la Syrie, faisait partie donc de la province de Palestine, qui n'était pas encore Palestine. Donc c'est une erreur de ma part, je retire le mot, c'est un anachronisme. La Syrie faisait partie, donc le gouverneur de Syrie était responsable également donc de la Galilée, de la Samarie et de la Judée. Donc les communautés juives étaient présentes également, il y avait de grosses communautés juives, qui était présente en Syrie. La Syrie faisait partie, finalement, de la Terre Sainte. Ce qui est intéressant aujourd'hui, par exemple, c'est que la custodie Terre Sainte, les franciscains, considèrent la Syrie comme une partie, donc, véritablement intégrante de la Terre Sainte. Alors, il va donc demander au grand prêtre, le texte nous dit pas de Jérusalem, mais c'est pas évident, il y a qu'un grand prêtre, il est à Jérusalem, des lettres pour les synagogues de Damas. C'est-à-dire, il demande d'être un envoyé. Il demande d'être missionné, d'avoir une mission particulière auprès des communautés juives qui se trouvent à Damas. S'il se trouvait là des adeptes de la voie, nous avons ici une expression extrêmement intéressante, je ne veux pas l'évoquer actuellement parce que Paul va reprendre cette expression plus tard. Alors, nous la commenterons. De la voie, derrière, en hébreu. Le chemin. Il n'y a qu'un seul chemin pour aller au salut, c'est le Christ. Les adeptes de la voie. Hommes ou femmes, il les amènerait enchaînés à Jérusalem. Sa lettre de mission est très claire. Il va chez le grand prêtre à Jérusalem. Il demande des lettres de mission pour arrêter les Juifs qui se trouvent à Damas. Alors, je vous l'ai dit, la province donc de Damas fait partie donc de cette grande province, de toute cette région qui est gouvernée par un seul grand gouverneur qui se trouve donc à Damas. Les Juifs jouissent à cette époque d'une autonomie du point de vue de leur religion, ce qui est une pensée tout à fait romaine, c'est-à-dire Rome s'occupe donc des questions civiles, les questions religieuses sont laissées donc aux pouvoirs locaux. Le grand prêtre de Jérusalem et celui qui va écrire énormément sur cette question-là va être l'historien juif Flavius Joseph, qui va raconter donc la guerre des Juifs, ce qui va se passer donc au moment de la destruction du Temple de Jérusalem, la rébellion qui va être matée par Rome, et on voit très bien que les Juifs ont une autonomie. Donc ils peuvent arrêter, ils ont parfaitement le droit, le grand prêtre a le droit au nom de Rome d'arrêter quelqu'un si il ne fait pas ce que la loi juive, ordonne. Nous sommes ici dans des questions religieuses, pas dans des questions civiles. Ils ont donc une autonomie religieuse. Avec un pouvoir d'arrêter, ils ont des soldats, des gardes, un tribunal qui est le Sanhédrin. Non pas le Sanhédrin que nous connaîtrons plus tard dans la tradition juive, rien à voir avec. Le terme Sanhédrin, hein, c'est un mot grec qui veut dire simplement tribunal. Donc, nous avons ici une autonomie religieuse des autorités juives. Et comme Damas fait partie donc de ce territoire qui est gouverné par Rome, eh bien, ils peuvent arrêter les Juifs qui se trouvent donc à Damas. Beaucoup de personnes ne comprennent pas du tout. On peut très bien comprendre que le grand prêtre de Jérusalem fait arrêter les Juifs qui se trouvent donc du côté de Ein Karem ou du côté de Gilo. Mais se faire arrêter les Juifs du côté de Damas, personne ne comprend rien. Mais c'est la même province. Poursuivant sa route, il approchait à Damas quand soudain, une lumière venue du ciel l'enveloppa de son éclat. Alors, Paul se rend à Damas et nous avons donc une vision. Tombant à terre, il entendit une voix qui lui disait: là, nous sommes parfaitement dans la tradition juive, ce qu'on appelle dans la tradition d'Israël la bat kol. Nous connaissons très bien, il y a énormément de textes juifs qui racontent donc cette vision de Dieu, cette théophanie, à des personnages, à des rabbins, qui entendent la voix de Dieu. Il y a ici peut-être un jeu de mots. Bat kol, la fille de la voix. Shaoul, Shaoul. Pourquoi me persécutes-tu? Qui es-tu, Seigneur? Demanda-t-il. Je suis Jésus, c'est moi que tu persécutes. Mais relève-toi, entre dans la ville et on te dira ce que tu dois faire. » Paul a une vision, il ne voit pas, il entend. C'est une théophanie de l'écoute, ce qui est parfaitement dans la tradition rabbinique. Dans la tradition rabbinique, dans la tradition juive, ce qui est intéressant, c'est écouter. Écoute Israël, le Seigneur est notre Dieu, le Seigneur est un. C'est-à-dire tais-toi, en d'autres termes. Écoute, tais-toi. Je suis Jésus, c'est moi que tu persécutes. Et il lui donne l'ordre de rentrer dans la ville et on lui dira ce qu'il va faire. Pour l'instant, tout paraît normal. Ses compagnons de voyage s'étaient arrêtés muets de stupeur. Ils entendaient la voix, mais ne voyaient personne. Nous avons une vision, encore une fois, ici, Luc, l'auteur des Actes des Apôtres, nous raconte donc, j'ai envie de dire, on mettrait ce texte-là dans un texte du Talmud ou du Midrash, personne ne serait surpris. C'est un texte juif, mais alors, 200%. C'est comme ça que Dieu s'adresse. Parfois, c'est la voix de Dieu, parfois, c'est la voix d'Élie, parfois, c'est la voix d'un ange, mais c'est une voix qui vient donc du ciel. Nous avons déjà rencontré ça dans le Nouveau Testament. Lors du baptême de Jésus, le ciel s'ouvre et on entend la voix « Celui-ci est mon fils bien-aimé, faites ce que je dis. » Donc nous avons ici une forme littéraire ou une forme plus exactement de théophanie qui est parfaitement connue donc par la tradition d'Israël. C'est ainsi que Dieu se révèle. Ses compagnons de voyage étaient stupéfaits. Ils entendaient la voix, mais ne voyaient personne. Saül se releva de terre, mais bien qu'il eût les yeux ouverts, il ne voyait plus rien. Il devient aveugle. Quand on rencontre Dieu, on ne sort jamais indemne. La rencontre avec Dieu est une rencontre qui est blessante. Nous avons plein d'exemples. Je donnerai un seul exemple. Zacharie, dans le temple de Jérusalem. Il entend Dieu, il voit Dieu, il a une vision théophanique. Quand il sort du temple de Jérusalem, il a perdu la voix. La vision divine, la rencontre avec Dieu, ne peut être qu'un choc qui va provoquer donc un changement radical dans la vie des personnes. Et ça se manifeste par un signe extérieur. Zacharie va perdre la voix. Paul, Saül, va perdre la vue. Il va devenir aveugle. Et c'est en le conduisant par la main que ses compagnons le firent entrer à Damas, où il demeura privé de vue pendant 3 jours, sans manger ni boire. Nous avons ici donc un texte qui est un texte extrêmement intéressant, parce que donc Paul a perdu la vue, et il va faire finalement ce qui est assez classique dans la tradition d'Israël, il va jeûner. C'est-à-dire, le jeûne, c'est le signe donc de la conversion. Pendant 3 jours, ni manger, ni boire, alors les gens sont surpris, ils disent « mais comment tu peux vivre ?» Premièrement, c'est possible. C'est possible, les gens qui font la grève de la faim ne mangent pas, ils ne meurent pas pour autant. Le jeûne en Israël est un jeûne dans la tradition juive, dans la tradition d'Israël, qui est totale. J'enregistre cette émission 2 jours avant la fête de Yom Kippour, le jour du grand pardon. Cette fête, qui est un jour de jeûne, qui est la fête la plus importante dans la tradition juive, où tout s'arrête, les gens qui respectent cette fête, et il y en a beaucoup en Israël, c'est la majorité, ne mangent pas pendant 25 heures, mais ne boivent pas non plus. C'est-à-dire, quand on jeûne, on ne mange pas et on ne boit pas. Ça, on est tout à fait donc dans un contexte de tradition d'Israël. On ne fait rien rentrer dans sa bouche. C'est-à-dire, ici, nous avons donc, le jour de Yom Kippour, on dit quelque chose d'intéressant, c'est que on ne mange pas et on ne boit pas pour ressembler aux anges. C'est-à-dire, on veut être près de Dieu. On veut ressembler à un ange. Et c'est le signe même de la conversion. C'est-à-dire, si tu jeûnes, sans boire ni manger, et encore une fois, boire, c'est peut-être l'élément le plus difficile. Dans le jeûne de Yom Kippour, la chose la plus difficile, c'est de ne pas boire. Manger, c'est possible. Mais ici, le jour de Yom Kippour est toujours donc à cette période de l'année, septembre, octobre, et il fait encore très chaud. À l'heure où je vous parle, à Jérusalem, il fait que 30 degrés. Et nous sommes à 9h20 du matin. Donc, il fait très chaud. Ne pas manger ni boire, c'est quelque chose donc qui est difficile. C'est un acte de conversion au sens fort du terme. Et c'est ce que Paul, qui ne comprend rien à ce qui lui arrive, il faut bien dire la vérité, en tout cas d'après le texte, eh bien va faire. La première chose qu'il va faire, c'est un acte de conversion. Ni manger, ni boire, pendant 3 jours, chiffre bien sûr extrêmement symbolique. Nous continuerons ce texte la semaine prochaine. C'est un texte qui est extrêmement riche pour essayer de comprendre, et c'est ça qui nous intéresse, qui est finalement ce personnage du nom de Paul.
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Dans le cadre de notre série d'émissions sur Paul et la tradition d'Israël, nous avons poursuivi cette semaine notre lecture du livre des Actes des Apôtres pour essayer de comprendre qui est ce personnage du nom de Saül, l'apôtre Paul.

Dieu, que les nations chantent leur joie, car tu gouvernes le monde avec justice. Psaume 66, 5.

Amis auditeurs de Radio Espérance, il est 11h29 et à présent nous allons vivre la messe célébrée depuis la crypte du patronage Saint-Joseph à Saint-Étienne.

0: En ce jour, j'ai choisi de célébrer la messe votive des saintes carmélites de Compiègne, puisque c'est aujourd'hui leur fête. Ces 16 carmélites de Compiègne qui ont été guillotinées le 17 juillet 1794. Recommandons-nous à leur prière qui nous donne leur ferveur, leur force, leur amour pour Jésus et pour l'Église. Elles se réjouissent dans les cieux, les âmes des saints qui ont suivi les traces du Christ. Ils ont répandu leur sang par amour pour lui. C'est pourquoi ils exultent avec lui pour l'éternité. Au nom du Père et du Fils et du Saint-Esprit.
1: Amen.
0: Le Seigneur soit avec vous.
1: Et avec votre esprit.
0: Préparons-nous à la célébration du mystère de l'Eucharistie en reconnaissant que nous avons péché. Je confesse à Dieu Tout-Puissant,
1: je reconnais pour vous, frères et sœurs, que j'ai péché en pensée, en parole, par action et par omission. Oui, j'ai vraiment péché, c'est pourquoi je supplie la bienheureuse Vierge Marie, les anges et les saints, et tous aussi, frères et sœurs, de prier pour moi, Seigneur, notre Dieu.
0: Que Dieu Tout-Puissant nous fasse miséricorde, qu'il nous pardonne nos péchés et nous conduise à la vie éternelle.
1: Amen.

Prions le Seigneur. Seigneur, tu as donné la force de l'Esprit Saint à la bienheureuse Thérèse et à ses compagnes, et tu les as appelées du Carmel à la victoire du martyr. Accorde-nous de t'aimer avec la même fidélité afin de parvenir à la claire vision de

0: Le prophète Isaïe, fils d'Amoth, vint lui dire, ainsi parle le Seigneur, prends des dispositions pour ta maison, car tu vas mourir, tu ne guériras pas. Ézéchias se tourna vers le mur et fit cette prière au Seigneur. Ah Seigneur, souviens-toi, j'ai marché en ta présence dans la loyauté et d'un cœur sans partage, et j'ai fait ce qui est bien à tes yeux. Puis le roi Ézéchias fondit en larmes. La parole du Seigneur fut adressée à Isaïe. Va dire à Ézéchias, ainsi parle le Seigneur, Dieu de David, ton ancêtre. J'ai entendu ta prière, j'ai vu tes larmes. Je vais ajouter 15 années à ta vie. Je te délivrerai, toi et cette ville, de la main du roi d'Assour. Je protégerai cette ville. Puis Isaïe dit, qu'on apporte un gâteau de figues, qu'on l'applique sur l'ulcère et le roi vivra. Ézéchias dit, à quel signe reconnaîtrai-je que je pourrai monter à la maison du Seigneur? Voici le signe que le Seigneur te donne pour monter, qu'il accomplira sa promesse. Je vais faire reculer de 10 degrés l'ombre qui est déjà descendue sur le cadran solaire d'Akaz. Et le soleil remonta sur le cadran des 10 degrés qu'il avait déjà descendu. Parole du Seigneur. Seigneur, tu me guériras, tu me feras vivre. Je disais au milieu de mes jours, je m'en vais, j'ai ma place entre les morts pour la fin des années. Seigneur, tu me feras. Je disais, je ne verrai pas le Seigneur sur la terre des vivants, plus un visage d'homme parmi les habitants du monde. Seigneur, tu me guériras, tu me feras vivre. Ma demeure m'est enlevée, arrachée comme une tente de berger. Tel un tisserand, j'ai dévié ma vie et le fil est tranché. Seigneur, tu me feras bien. Le Seigneur est auprès d'eux, ils vivront. Tout ce que vit en eux vit de son esprit. Oui, tu me guériras, tu me feras vivre. Voici que mon amertume se change en paix. Seigneur, tu me guériras, tu me feras vivre.
1: Alléluia.
2: Alléluia. Alléluia.
0: Mes brebis écoutent ma voix, dit le Seigneur. Moi, je les connais et elles me suivent.

Le Seigneur soit avec vous. Évangile de Jésus-Christ selon saint Matthieu. En ce temps-là, un jour de sabbat, Jésus vint à passer à travers les champs de blé. Ses disciples eurent faim et ils se mirent à arracher des épis et à les manger. Voyant cela, les pharisiens lui dirent « Voilà que tes disciples font ce qu'il n'est pas permis de faire le jour du sabbat ». Mais il leur dit « N'avez-vous pas lu ce que fit David quand il eut faim, lui et ceux qui l'accompagnaient ? Il entra dans la maison de Dieu et ils mangèrent les pains de l'offrande. Or, ni lui ni les autres n'avaient le droit d'en manger, mais seulement les prêtres. Ou bien encore, n'avez-vous pas lu dans la loi que le jour du sabbat, les prêtres dans le temple manquent au repos du sabbat sans commettre de faute ? Or, je vous le dis, il y a ici plus grand que le temple. » Si vous aviez compris ce que signifie « je veux la miséricorde, non le sacrifice », vous n'auriez pas condamné ceux qui n'ont pas commis de faute. En effet, le Fils de l'homme est maître du sabbat. Acclamons la parole de Dieu. Voilà, j'ai choisi de souligner cette mémoire des saintes carmélites de Compiègne, même si elles ne sont pas au calendrier liturgique général.

cathédrale de France, ni même pour notre diocèse. Peut-être parce que je suis un ancien parisien. Quoique, il ne faut pas tout récupérer, parce que les Carmites de Compiègne, elles ne sont pas parisiennes. Leur seul séjour à Paris n'est vraiment pas glorieux pour cette ville, puisqu'elles ont été sauvagement assassinées, guillotinées, que leur corps a été jeté dans la fosse commune, à Picpus. Ceci il y a 232 ans. Et on oublie assez vite. Elles sont connues bien évidemment par Georges Bernanos et son dialogue des Carmélites. Mais regardons ces femmes qui sont allées jusqu'au sacrifice suprême, jusqu'au don de leur vie, par amour. Ton amour vaut mieux que la vie, comme dit le psaume. Hier, nous fêtions Notre-Dame du Mont-Carmel, et voilà que aujourd'hui, nous fêtons ces Carmélites qui ont donné toute leur vie à Dieu, qui ont choisi pendant leur vie de s'appuyer sur le Seigneur, et avec leurs inquiétudes, sans aucun doute, qui sont allées jusqu'à donner leur vie avec la grâce du Seigneur. On pourrait se dire, si c'était moi, comment je réagirais? Chacun peut se poser cette question. C'est une question idiote, en fait. C'est pas la bonne question, mais c'est une grâce, la grâce du martyr, elle n'est pas humaine. C'est une grâce qui est donnée par le Seigneur. Personne ne peut présumer de ses forces, nous le savons bien. Mais est-ce que en nous, il y a quelque chose qui a envie de ressembler à l'amour fou qui est dans le cœur de ces religieuses, malgré leurs faiblesses, malgré leurs défauts, à n'en pas douter? Est-ce que dans nos vies, avec cet aspect de notre vie chrétienne qui n'est pas toujours confortable. La vie chrétienne, c'est pas confortable, parce qu'il faut avoir les pieds sur terre et puis la tête, le cœur dans le ciel. Donc, la grande facilité, c'est de basculer d'un côté à l'autre. C'est rare quand on bascule du côté du ciel. C'est plutôt du côté de la terre, ou même nous, on risque d'oublier qu'on est fait pour le ciel. Alors justement, ces saintes, et les saints et les saintes du calendrier nous le rappellent, nous rappellent que nous ne sommes pas faits pour rester sur cette terre. Alors confions-nous à ces saintes carmélites, ces saintes martyrs, qu'elles insufflent un peu plus en nos cœurs, en nos âmes, cet amour inconditionnel du Seigneur et de son Église.

Tu es béni, Seigneur, Dieu de l'univers. Nous avons reçu de ta bonté le pain que nous te présentons, fruit de la terre et du travail des hommes. Il deviendra pour nous le pain de la vie.

0: béni, Seigneur, Dieu de l'univers, nous avons reçu de ta bonté le vin que nous te présentons, fruit de la vigne et du travail des hommes. Il deviendra pour nous le vin du royaume éternel.
1: Béni soit Dieu pour maintenant et toujours.
0: Le cœur humble et contrit, nous supplions, Seigneur, accueille-nous, que notre sacrifice en ce jour trouve grâce devant toi, Seigneur, notre Dieu. Priez, frères et sœurs, que le sacrifice qui est aussi le vôtre soit agréable à Dieu, le Père Tout-Puissant.
1: Que le Seigneur reçoive de vos mains ce sacrifice à la louange et à la gloire de son nom, pour notre bien et celui de toute l'Église.
0: Reçois, Père très saint, les offrandes que nous te présentons en faisant mémoire de tes saintes martyrs. Accorde aux serviteurs que nous sommes d'être inébranlables dans la confession de ton nom, par le Christ notre Seigneur.
1: Amen.

0: Le Seigneur soit avec vous.
1: Et avec votre esprit.
0: Nous levons notre cœur.
1: Nous levons notre cœur.
0: Rendons grâce au Seigneur notre Dieu.
1: Cela est juste et bon.
0: Vraiment, il est juste et bon pour ta gloire et notre salut de t'offrir notre action de grâce toujours et en tout lieu, Seigneur, Père très saint, Dieu éternel et tout-puissant. En louant tes saints martyrs, c'est toi que nous exaltons. Et leur passion révèle l'œuvre admirable de ta puissance. Tu leur donnes en ta bonté de croire avec ardeur, de persévérer sans faiblir et de vaincre dans le combat par le Christ notre Seigneur. C'est pourquoi le ciel et la terre t'adorent. Ils te chantent le cantique nouveau et nous-mêmes, unissant notre voix à celle des anges, nous t'acclamons. Saint,
1: Saint, Saint, le Seigneur est Emmanuel.
0: Toi qui es vraiment saint, toi qui es la source de toute sainteté, Seigneur, nous te prions. Sanctifie ces offrandes en répandant sur elles ton esprit, qu'elles deviennent pour nous le corps et le sang de Jésus, le Christ, notre Seigneur. Au moment d'être livré et d'entrer librement dans sa passion, il prit le pain. Il rendit grâce, il le rompit et le donna à ses disciples en disant « Prenez et mangez-en tous, ceci est mon corps livré pour vous. »

De même, après le repas, il prit la coupe. De nouveau, il rendit grâce et la donna à ses disciples en disant « Prenez et buvez-en tous, car ceci est la coupe de mon sang, le sang de l'Alliance nouvelle et éternelle, qui sera versé pour vous et pour la multitude en rémission des péchés. Vous ferez cela en mémoire de moi. »

0: Il est grand le mystère de la foi. Nous annonçons ta mort, Seigneur Jésus. Nous proclamons ta résurrection. Nous attendons ta venue dans la gloire. En faisant ainsi mémoire de la mort et de la résurrection de ton Fils, nous t'offrons, Seigneur, le pain de la vie et la coupe du salut. Et nous te rendons grâce car tu nous as estimés dignes de nous tenir devant toi pour te servir. Humblement, nous te demandons qu'en ayant part au corps et au sang du Christ, nous soyons rassemblés par l'Esprit Saint en un seul corps. Souviens-toi, Seigneur, de ton Église répandue à travers le monde. Fais-la grandir dans ta charité en union avec notre pape Léon et tous les évêques, les prêtres et les diacres. Souviens-toi aussi de nos frères et sœurs qui se sont endormis dans l'espérance de la résurrection. Et souviens-toi dans ta miséricorde de tous les défunts. Accueille-les dans la lumière de ton visage. Sur nous tous, enfin, nous implorons ta bonté. Permets qu'avec la Vierge Marie, la bienheureuse Mère de Dieu, avec Saint Joseph, son époux, les apôtres, les saintes carmélites de Compiègne, Saint Vincent de Paul, Saint François de Sales, le bienheureux Henri Planchat et tous les saints qui ont fait ta joie au long des âges, nous ayons part à la vie éternelle et que nous chantions ta louange et ta gloire par ton Fils Jésus, le Christ. Par lui, avec lui et en lui, à toi Dieu le Père Tout-Puissant, dans l'unité du Saint-Esprit, tout honneur et toute gloire, pour les siècles des siècles. Comme nous l'avons appris du Sauveur et selon son commandement, nous osons dire. Soutenus par ta miséricorde, nous serons libérés de tout péché, à l'abri en toute épreuve. Nous qui attendons que se réalise cette bienheureuse espérance, l'avènement de Jésus-Christ, notre Sauveur.
1: Merci à toi qui appartiennent l'honneur, la puissance et la gloire pour les siècles des siècles.
0: Seigneur Jésus-Christ, tu as dit à tes apôtres, « Je vous laisse la paix, je vous donne ma paix. Ne regarde pas nos péchés, mais la foi de ton Église. » Pour que ta volonté s'accomplisse, donne-lui toujours cette paix et conduis-la vers l'unité parfaite, toi qui vis et règnes pour les siècles des siècles.
1: Amen.
0: Que la paix du Seigneur soit toujours avec vous.
1: Et avec votre esprit.
0: Agneau de Dieu,
1: qui enlève les péchés du monde, en rendez-vous.

0: Voici l'agneau de Dieu, voici celui qui enlève les péchés du monde. Heureux les invités au repas des noces de l'agneau.
1: Seigneur, je suis désolé que nous sommes ensemble, mais si je suis en train de me rendre, je suis désolé.

Vous avez tenu bon avec moi dans mes épreuves, et moi je dispose pour vous du royaume, dit le Seigneur. Ainsi vous mangerez et boirez à ma table dans mon royaume. »

0: Seigneur Dieu, en tes saintes martyrs, tu as fait resplendir de manière admirable le mystère de la croix. Puisque nous sommes fortifiés par ce sacrifice, accorde-nous de rester fidèlement unis au Christ et de travailler dans l'Église au salut de tous, par le Christ notre Seigneur.
1: Amen.
0: Prions pour les vocations. Père infiniment bon,
1: Maître de la Passion,
0: donne à ton Église l'évêque, les pasteurs, les consacrés, les missionnaires dont notre monde a besoin. Que chaque jeune découvre la beauté de sa vocation et y réponde avec confiance et générosité. Qu'ensemble nous mettions davantage à ton service et à celui de notre frère. Notre Père, prions pour nous. Le Seigneur soit avec vous. Que Dieu Tout-Puissant vous bénisse, le Père. Et le Fils et le Saint-Esprit.
1: Amen.
0: Allez dans la paix du Christ. L'ange du Seigneur porta l'annonce à Marie. Je vous salue Marie, pleine de grâce, le Seigneur est avec vous. Vous êtes bénie entre toutes les femmes et Jésus, le fruit de vos entrailles, est béni.
1: Sainte Marie, Mère de Dieu.
0: Voici la servante du Seigneur. Je vous salue Marie, pleine de grâce, le Seigneur est avec vous. Vous êtes bénie entre toutes les femmes et Jésus, le fruit de vos entrailles, est béni.
1: Sainte Marie, Mère de Dieu, priez pour nous
0: pauvres
1: pécheurs, maintenant et à l'heure de notre mort. Amen.
0: Et le Verbe s'est fait chair.
1: Et
0: je vous salue Marie, pleine de grâce, le Seigneur est avec vous. Vous êtes bénie entre toutes les femmes, et Jésus, le fruit de vos entrailles, est béni.
1: Sainte Marie, Mère de Dieu,
0: priez pour nous, Sainte Mère de Dieu. Prions. Que ta grâce, Seigneur, notre Père, se répande dans nos âmes, par le message de l'ange, tu nous as fait connaître l'incarnation du Christ, ton Fils bien-aimé. Conduis-nous par les mérites de sa passion et de sa croix jusqu'à la gloire de la résurrection, par le Christ notre Seigneur.
1: Amen.
0: Très belle fin de journée à tous.
2: Chers auditeurs, c'est avec la prière et le chant de l'Angélus que nous concluons la diffusion de la messe de ce vendredi 17 juillet. Et nous étions en direct pour cette occasion depuis la crypte du patronage Saint-Joseph, rue Victor Duchamp à Saint-Étienne. Je vous rappelle brièvement notre programme pour cet après-midi, 14h30, bien sûr, la prière du chapelet à vos intentions, et nous méditerons les mystères lumineux, chapelet suivi de l'heure de la miséricorde, et puisque nous sommes vendredi, du chapelet de la miséricorde aussi. À 15h30, toujours en ce vendredi, nous aurons la méditation du chemin de croix depuis l'oratoire de la radio. À partir donc de 15h30, méditation du chemin de croix qui sera suivie d'un temps d'enseignement. Nous poursuivons la diffusion des enregistrements des conférences données au cours du pèlerinage de la communauté des Béatitudes à Lourdes. Nous serons à 16h cet après-midi avec le père Paul Dollier qui nous explique comment favoriser la grâce dans nos liens fraternels. Après ce temps d'enseignement, notre temps d'intercession, il se déroulera à partir de 17h avec la prière et la méditation du chapelet de la miséricorde, toujours en direct de l'oratoire de la radio à Saint-Étienne. Pour l'instant, après le chant du Benchité, une petite pause musicale. Retrouvons notre page d'évangile, l'évangile selon Saint-Luc, que nous poursuivons au chapitre 6e à partir de 12h15. Puis à partir de 12h30, ce sera le père Pierre Trevet qui nous présente son coucou du jour. Suivi des rescapés, pour en parler, c'est parfois la clé. Vers 12h45, nous serons avec Pascal Jacob pour Parlons Philo. Puis, un peu avant 13h, ce sera l'écho du Saint-Siège et l'actualité de l'Église universelle en ce vendredi 17 juillet. Il est midi passé d'une minute, un petit peu plus, et je vous souhaite donc un bon appétit, une bonne et belle journée à notre écoute sur les ondes de Radio Espérance.

Vraiment, je te l'assure, à moins de renaître d'en haut, personne ne peut voir le royaume de Dieu.

dans le désert, Moïse a élevé sur un couteau le serpent de bronze. De la même manière, le Fils de l'homme doit lui aussi être élevé, pour que tous ceux qui placent leur confiance en lui aient la vie éternelle.

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Le choix des 12. Or, il advint, en ces jours-là, qu'il s'en alla dans la montagne pour prier, et il passait toute la nuit à prier Dieu. Lorsqu'il fit jour, il appela ses disciples, et il en choisit 12, qu'il nomma apôtres. Simon, qu'il nomma Pierre, André son frère, Jacques, Jean, Philippe, Barthélemy, Matthieu, Thomas, Jacques fils d'Alphée, Simon appelé le Zélote, Judas fils de Jacques, et Judas Iscariote, qui devint un traître. Descendant alors avec eux, il se tint sur un plateau. Il y avait là une foule nombreuse de ses disciples et une grande multitude de gens qui de toute la Judée et de Jérusalem et du littoral de Tyr et de Sidon étaient venus pour l'entendre et se faire guérir de leur maladie. Ceux que tourmentaient des esprits impurs étaient guéris, et toute la foule cherchait à le toucher parce qu'une force sortait de lui et les guérissait tous. »

Discours inaugural, les béatitudes, les malédictions. Et lui, levant les yeux sur ses disciples, disait « Heureux, vous les pauvres, car le royaume de Dieu est à vous. Heureux, vous qui avez faim maintenant, car vous serez rassasiés. Heureux, vous qui pleurez maintenant, car vous rirez. Heureux êtes-vous quand les hommes vous haïront, quand ils vous frapperont d'exclusion, et qu'ils insulteront et proscriront votre nom comme infâme à cause du Fils de l'homme. Réjouissez-vous ce jour-là et tressaillez d'allégresse, car voici que votre récompense sera grande dans le ciel. C'est de cette manière, en effet, que leur père traitait les prophètes. Mais malheur à vous, les riches, car vous avez votre consolation. Malheur à vous, qui êtes repus maintenant, car vous aurez faim. Malheur, vous qui riez maintenant, car vous connaîtrez le deuil et les larmes. Malheur, lorsque tous les hommes diront du bien de vous, c'est de cette manière, en effet, que leur père traitait les faux prophètes. »

0: L'amour des ennemis.
1: Mais je vous le dis, à vous qui m'écoutez, aimez vos ennemis, faites du bien à ceux qui vous haïssent, bénissez ceux qui vous maudissent, priez pour ceux qui vous diffament. À qui te frappe sur une joue, présente encore l'autre. À qui t'enlève ton manteau, ne refuse pas ta tunique. À quiconque te demande, donne. Et à qui t'enlève ton bien, ne le réclame pas. Ce que vous voulez que les hommes fassent pour vous, faites-le pour eux pareillement. Que si vous aimez ceux qui vous aiment, quel gré vous en saura-t-on? Car même les pécheurs aiment ceux qui les aiment. Et si vous faites du bien à ceux qui vous en font, quel gré vous en saura-t-on? Même les pécheurs en font autant. Et si vous prêtez à ceux dont vous espérez recevoir, quel gré vous en saura-t-on? Même des pécheurs prêtent à des pécheurs afin de recevoir l'équivalent. Au contraire, aimez vos ennemis, faites du bien et prêtez sans rien attendre en retour. Votre récompense alors sera grande et vous serez les fils du Très-Haut, car il est bon, lui, pour les ingrats et les méchants. Montrez-vous compatissant, comme votre Père est compatissant. Ne jugez pas, et vous ne serez pas jugés. Ne condamnez pas, et vous ne serez pas condamnés. Remettez, et il vous sera remis. Donnez, et l'on vous donnera. C'est une bonne mesure, tassée, secouée, débordante, qu'on versera dans votre sein. Car de la mesure dont vous mesurez, on mesurera pour vous en retour.

Heureux, vous les pauvres, car le royaume de Dieu est à vous. Heureux, vous qui avez faim maintenant, car vous serez rassasiés. Heureux, vous qui pleurez maintenant,

Mais je vous le dis, à vous qui m'écoutez, aimez vos ennemis, faites du bien à ceux qui vous haïssent, bénissez ceux qui vous maudissent, priez pour ceux qui vous

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1: Nous connaissons tous ce passage merveilleux de l'Évangile où l'on voit Jésus chez ses amis, Marthe, Marie et Lazare. Marie est tranquillement assise à écouter Jésus, tandis que Marthe s'active à la cuisine et elle s'indigne que sa sœur ne l'aide pas. Et Jésus lui dit, « Marthe, tu t'actives pour bien des choses. Marie a choisi la meilleure part, elle ne lui sera pas enlevée. » Cette scène, à la fois toute simple et extraordinaire, nous donne beaucoup d'enseignements à plusieurs étages. Par exemple, à l'étage simplement psychologique. De même qu'il y a des introvertis et des extravertis, des flexibles et des organisés, des qui innovent et des qui emboîtent le pas, des intuitifs et des logiques, il y a des personnes tournées vers la tâche et des personnes plus naturellement tournées vers les gens. En tant que prêtre, je suis invité parfois dans des familles. Certaines vous ouvrent la porte et vous installent dans le salon et disparaissent dans la cuisine. Ils sont plutôt tournés vers la tâche. Le repas ne sera jamais assez copieux, assez bon, assez bien présenté. Chez d'autres, le repas sera plus modeste, mais ils veulent offrir au prêtre un moment de qualité. Les deux ont un grand sens de l'accueil, mais ça se manifeste très différemment. Jésus aurait pu dire à Marthe, « Ma petite Marthe, comparaison égale poison. Il ne faut jamais s'acoquiner avec la jalousie, ni avec le complexe. Dieu n'a raté personne à la distribution de talents, de charismes et de dons. » Deuxièmement, saint Augustin dit joliment, « Marthe voulait nourrir Jésus, Marie voulait être nourrie par lui. » Il est bon d'exercer la charité avec Marthe, il est meilleur encore d'écouter Jésus avec Marie. Mais n'oublions pas que les bonnes œuvres de Marthe peuvent conduire au bonheur éternel, figuré par celui de sa sœur. Quelle belle synthèse! Marthe voulait nourrir Jésus. Et Jésus apprécie. D'ailleurs, il nous y encourage. « J'avais faim et vous m'avez donné à manger. » « Venez les bénis de mon Père, venez prendre possession du royaume qui a été préparé pour vous avant la création du monde. » De même sur la croix, il crie sa soif. Jésus désire que nous lui donnions à boire et à manger. Marie voulait être nourrie par Jésus. Qu'est-ce que ça veut dire? Georges Bernanos disait « C'est curieux comme mes idées changent lorsque je les prie. Se nourrir de Jésus, c'est d'abord prier. Prier, c'est lui donner la main. Être chrétien, en effet, c'est un peu comme quand on joue à la belote. À la belote, il arrive parfois que l'un des deux partenaires a tous les atouts en main. Il ne souhaite donc qu'une chose, c'est que son partenaire en face lui donne la main. Et pour ça, il lui fait des appels. Ah, si nous savions entrer dans le jeu de Dieu. Quand on est chrétien, on sait que Dieu a tous les atouts, il nous fait des appels. Conclusion, il faut lui donner la main. C'est la place de la prière. Se laisser nourrir par Jésus, c'est accueillir sa parole. Aujourd'hui, il est facile de s'abonner à l'une de ces petites revues qui contiennent les textes du jour. Magnificat, prions en église,

paroisse et quelques semaines après demander le baptême. Comment en es-tu arrivé là ? Questionne Bénédicte. L'histoire était jolie. Avec sa maman, Alexandre avait fait un voyage à Milan, à la Toussaint. Après avoir visité la cathédrale, ils s'étaient tous les deux assis sur un banc au milieu de la nef. Le jeune garçon observait les piliers élancés du Duomo, les voûtes, les vitraux, et soudain, il se figea. Il ne pensait à rien de spécial, raconta-t-il après. Il restait là seulement, en silence, à regarder. Sa mère jetait vers lui des coups d'œil surpris. D'habitude, lorsqu'il découvrait une église, elle restait priée un peu et Alexandre, lui, sortait se balader le nez au vent. Mais ce jour-là, il demeurait fixé sur son siège, immobile. Au bout d'un long moment, mère et fils se levèrent et s'éloignèrent du lieu saint sans mot dire. Les jours passèrent. Le séjour italien prit fin et l'école reprit. Mais Alexandre continuait de ressentir quelque chose qu'il ne parvenait pas à définir ni exprimer. Il y avait désormais au-dessus de lui, sans cesse, quelque chose de haut, de grand, présent toujours avec lui. « Quelle était cette chose ? » demandai-je. « Je ne sais pas, » répondit l'adolescent. Avec ses mains, il dessina un espace large au-dessus de sa tête. C'était quelque chose qui m'entourait, quelque chose qui m'écrasait presque. Et cette chose semblait me dire ce que je devais faire. Par exemple, avec cette chose au-dessus de moi, je ne pouvais plus me mettre en colère, alors que d'habitude je m'énerve vite, me dit-il en souriant. Cette chose me mettait dans une sorte de paix. Elle me poussait à être patient. Alors j'ai essayé de me débarrasser de cette chose. Je me disais, je ne veux pas croire en Dieu. C'est ridicule de croire en Dieu. Je ne veux pas devenir croyant. Mais cette chose plus grande que moi demeurait. Je n'arrivais pas à m'en dégager. « J'écoutais, dit Bénédicte, saisi, et je cherchais le psaume 138. Tu me scrutes, Seigneur, et tu sais, tu me devances et me poursuis, tu m'en sers, tu as mis la main sur moi, savoir prodigieux qui me dépasse, hauteur que je ne puis atteindre. Où donc aller loin de ton souffle, où m'enfuir loin de ta face ?» C'est tout à fait ça, s'exclama Alexandre. J'avais deviné que cette chose était Dieu. C'est pour ça que je suis venu à l'aumônerie, pour savoir qui était ce Dieu et lui dire que j'avais bien entendu. Il poursuivit son récit. En arrivant, après la séance, le soir, il y avait l'adoration. Et là, c'était étonnant. Ce quelque chose de haut n'était pas seulement au-dessus de moi, il était aussi devant moi. Dans ce petit point blanc. Dans ce point blanc, je sentais une force, une puissance inarrêtable qui rayonnait vers moi, oui, mais aussi jusqu'au bout de l'univers. Comme il était bon, commente Bénédicte, de se laisser enseigner par Dieu à travers ce jeune garçon. Oui, ces mots exprimaient magnifiquement l'Eucharistie. Point blanc si puissant qu'il rayonne sur nous et jusqu'aux extrémités de la terre. Le Saint-Esprit avait soufflé ce mystère dans cette âme. J'étais soudain témoin qu'il ne cesse pas d'agir dans le monde, d'attirer à la lumière du Christ. C'est bien ce que dit saint Augustin. En nous laissant nourrir par Jésus, nous aurons un avant-goût du ciel et d'autres pourront être nourris. Amen.

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1: Une loupe dans l'œil. Avoir peur de rien peut être dangereux. Je me souviens de ma fille à 2 ans qui est descendue tête la première sur notre toboggan. Elle a rigolé le temps de la descente, mais la chute était moins agréable. Ressentir la douleur est bénéfique. Elle nous permet de percevoir un danger. Elle concentre notre attention dessus. Pourtant, des fois, j'ai l'impression d'avoir une loupe dans l'œil à cause de la peur. C'est comme si elle amplifiait ma perception d'une chose banale ou petite. Quelqu'un me regarde normalement, j'ai l'impression qu'il me dévisage. Un défi devant moi, je l'appréhende comme si c'était une montagne. Quand il m'arrive d'être dans une mauvaise passe, j'ai peur de ne pas en voir la fin, d'être condamné à rester dans cet état. Pourtant, dans ces situations, est-ce que je dois écouter ma peur ? Non, car souvent, après avoir traversé la difficulté, je me rends compte que c'était moins long que prévu et moins important que je voulais le croire. Est-ce que tu t'es déjà fait la remarque de t'être autant inquiété pour une situation qui n'en valait pas la peine ? Ce que j'ai appris à faire, c'est de m'entourer de 2-3 personnes qui savent m'écouter dans ces moments, à qui je peux partager mes peurs sans paraître ridicule. Je suis moins seul et ils m'enlèvent ma loupe, des fois juste en m'écoutant, et me remettent mes lunettes. Si tu te sens seul, abandonné face à tes peurs, je te conseille d'écouter ce titre du groupe Antidote que tu trouveras facilement sur Internet, Chacune de tes larmes. Quelqu'un t'écoute ?
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2: Pascal Jacob, bonjour.
3: Bonjour Jean-Yves.
2: Avec ma copine, nous nous entendions très bien, nous dit un jeune auditeur. Nous partagions tout. Et puis, nous nous sommes disputés pour une broutille. Et désormais, tout est prétexte à dispute. Mais pourquoi passe-t-on si rapidement d'un sentiment à son contraire ?
3: On croit souvent, dans une relation d'amitié ou même une relation amoureuse, que l'harmonie d'un couple, on va dire, repose sur le fait d'avoir les mêmes idées, d'avoir la même façon de voir, d'avoir les mêmes envies. Or, en réalité, si on se repose simplement sur le fait d'avoir les mêmes sentiments, en l'occurrence, le sentiment étant effectivement quelque chose de superficiel, parce que ça tient à notre sensibilité, donc à un rapport très très superficiel au monde, eh bien, comme notre rapport superficiel au monde change très vite, nous avons chaud, nous avons froid, nous avons faim, nous avons soif, etc., eh bien, forcément, notre avis sur le monde, notre avis sensible sur le monde change extrêmement vite et donc va rentrer en conflit avec le rapport de l'autre au monde. Or, peut-être qu'il faut dépasser ça au moins de deux façons. D'abord, d'une façon vers l'intelligence, c'est-à-dire que notre rapport au monde n'est pas juste sensible, c'est un rapport intelligent. Nous avons des conceptions sur les choses et il vaut mieux que nos conceptions soient en harmonie, quitte à ce que, par rapport à notre sensibilité, nous vivions les choses un peu différemment. Mais d'abord, l'essentiel, c'est que dans la conception que nous avons du monde, de l'ordre des choses, de la famille, de l'éducation des enfants, des goûts même musicaux, etc., mais de nos conceptions sur la musique, sur l'art, sur les choses comme ça, sur la culture, eh bien là, il vaut mieux qu'il y ait une certaine harmonie en profondeur dans notre intelligence. Et puis, le deuxième rapport, c'est que finalement, ces conceptions n'ont pas à être exactement identiques. Il faut apprendre à les articuler. Elles ne s'articulent pas de façon naturelle toute seule. Il faut les articuler, c'est-à-dire avoir conscience que ce que j'apporte moi et ce qu'apporte l'autre, finalement, rentre en articulation, en synergie, disons, pour donner quelque chose de meilleur que si j'étais tout seul. Et même de meilleur que si on était tous les deux pareil, parce que l'autre n'est pas un autre moi-même, en fait. Il a sa propre personnalité. Et cette synergie, c'est-à-dire le fait que à deux, on est meilleur que simplement un plus un, finalement, eh bien, c'est la condition pour accepter que l'autre soit différent et se réjouir même du fait que l'autre soit différent, parce que notre communauté, notre couple éventuellement, ou notre paire d'amis, ou peu importe, eh bien, est le fruit synergique, finalement, de tout cela. À deux, on forme une communauté qui n'est pas simplement l'addition de l'un et de l'autre, mais on forme une communauté nouvelle qui a les caractéristiques de ce que nous construisons ensemble en articulant justement ce que nous apportons chacun comme richesse.
2: Merci beaucoup, Pascal Jacob.

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1: Bienvenue sur les ondes de Radio Espérance, chers amis auditeurs, pour ce point d'actualité de l'Église universelle, ce vendredi 17 juillet. Ouvrons ce point d'actualité avec le cardinal Zuppi, qui a quitté l'Ukraine ce jeudi 16 juillet, après 4 jours passés dans le pays en guerre. Le président de la conférence épiscopale italienne est rentré à Rome après avoir participé, mercredi matin, aux célébrations de la journée de l'État ukrainien. Il a rencontré le ministre des Affaires étrangères, Monsieur Sibilla, ainsi que d'autres autorités civiles. Les discussions ont porté sur le retour des prisonniers et le rapatriement des enfants ukrainiens, ainsi que sur la demande des familles de détenus se trouvant de l'autre côté de la frontière. Le cardinal a assuré que tous les efforts en faveur de la paix seraient déployés. Poursuivons avec l'Église de France, qui envisage des recours contre la loi sur l'aide à mourir. À Paris, l'Assemblée nationale a définitivement adopté, mercredi soir, 15 juillet, cette proposition de loi créant un droit à l'aide à mourir. Un texte auquel l'Église s'est opposée tout au long des 4 dernières années de débat, estimant qu'un frère ne peut donner la mort à un autre frère. Quelques jours plus tôt, l'Académie pontificale pour la vie avait rappelé son opposition à toute forme d'euthanasie, son chancelier, le père Tucci, soulignant l'importance d'aider à vivre au moment de la mort. Terminons avec le Royaume-Uni, où une alliance s'est nouée entre l'Union internationale des supérieurs générales et la reine Camilla en faveur des femmes. À Clarence House, résidence privée de la famille royale britannique, des représentantes de cette union ont été reçues par la reine. Au cœur de l'entretien, le soutien aux femmes et aux jeunes filles les plus vulnérables, la lutte contre la traite des êtres humains et l'engagement en faveur de la justice climatique. Merci d'avoir suivi l'écho de l'Église universelle de ce vendredi. Notre prochain rendez-vous avec l'actualité du Saint-Siège, c'est lundi, à la même heure, sur les ondes de Radio Espérance. Bon week-end à tous.

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1: Après une lecture d'un texte de Denis l'Aréopagite faisant le récapitulatif des hiérarchies angéliques, texte lu par Oriane Sargos, j'essayerai de mon mieux de commenter ce texte, puis nous aurons à nouveau le plaisir d'écouter la science de Christine Chaillol venue nous entretenir des églises non calcédoniennes qu'elle connaît si bien.
2: Lecture 11. Denise l'Aréopagite. La hiérarchie céleste. Récapitulatif. L'ordre le plus élevé initie au mystère par les illuminations qui lui viennent du principe grâce au don des lumières plus secrètes, parce que plus intellectuelle, plus simplificatrice, plus unifiante, plus brillante, parce que plus proche du principe. Après lui, les autres hiérarchies, ainsi que les hiérarchies humaines, s'élèvent proportionnellement à leur nature. Ces ordres sont les révélateurs, les messagers des ordres qui les précèdent. L'harmonie suressentielle de l'univers entier exerce sa providence sur chaque être doté de raison et de chaque intelligence céleste ou humaine possède les trois hiérarchies qui manifestent proportionnellement à leur capacité les facultés d'élévation spirituelle répandant aux illuminations hiérarchiques. Autant qu'elle le peut, chaque intelligence participe à cette purification dont c'est trop peu de dire qu'elle est sans péché.
1: Denis l'Aréopagite est le grand théologien de la pensée chrétienne et de la vision chrétienne. Pourquoi ? Parce qu'il est vraiment celui qui montre ce que veut dire le Verbe fait chair. Le Verbe fait chair veut dire que la vie infiniment infinie qui caractérise le Verbe rentre dans l'existence en passant de l'invisible au visible, afin d'élever l'existence au niveau de la vie infiniment infinie. C'est ce que dit Irénée de Lyon. Dieu s'est fait homme pour que l'homme devienne Dieu. Le Christ s'est fait Verbe fait chair pour que la chair devienne Verbe. Et c'est ce que signifie l'état angélique, qui est inséparable de l'état intérieur. Nous avons du mal à comprendre ce que sont les anges, parce que nous sommes quelque peu prisonniers des images liées aux anges, à savoir ces êtres purs et parfaits dotés d'ailes. L'ange désigne un état intérieur. Et cet état intérieur est celui qui permet de relier l'homme à Dieu en faisant descendre Dieu dans le cœur de l'homme. Si on observe les hiérarchies angéliques telles qu'elles sont décrites par Denis l'Aréopagite, nous apercevons que celles-ci sont au nombre de trois, à savoir les trônes, les seigneuries et les principautés. Les trônes désignant le point le plus élevé que Denis l'Aréopagite identifie à la rupture totale avec le monde, c'est-à-dire la libération totale de l'âme, quand celle-ci rentre dans un plan de réalité totalement spirituel. Les hiérarchies intermédiaires, qui sont celles des seigneuries, renvoient à la croissance, au fait de grandir. La dernière hiérarchie, celle qui est représentée par les archanges et les anges, renvoie à la conversion. Pour nous, la conversion précède le fait de grandir, qui précède le fait de se libérer totalement. Ce n'est pas du tout l'ordre qui est suivi par Denis l'Aréopagite. Pour lui, la première des principautés, la première hiérarchie angélique, est celle de la libération totale, qui précède celle du fait de grandir, qui précède celle du fait de se convertir. Il y a là un grand enseignement concernant la différence qu'il y a entre une vision rationnelle, normale, humaine, la nôtre, et la vision divine. Pour la vision humaine, normale, qui est la nôtre, la conversion précède le fait de grandir, qui précède le fait de s'accomplir. Pourquoi ? Parce que nous pensons d'une manière technique, en utilisant le raisonnement des moyens et des fins. Pour rentrer dans la vie spirituelle, il est logique de penser qu'il faut d'abord se convertir, ensuite grandir, et puis ensuite s'accomplir dans la rupture totale qui nous fait rentrer dans le monde purement spirituel. Pas question de s'accomplir avant de grandir et de grandir avant de se convertir. Pour la vision spirituelle et divine de Denis l'Aréopagite, il en va à l'opposé. Tout part de l'accomplissement, de la libération totale. C'est elle qui fait grandir et c'est le fait de grandir qui fait se convertir. Pourquoi ? Parce que cette vision n'est pas une vision technique, mais une vision inspirée. Pour aller dans le monde spirituel et divin, il ne faut pas être normalement rationnel. Il faut être extraordinairement rationnel. Il ne faut pas être simplement humain avec un sens raisonnable de l'existence. Il faut être divin avec un sens extraordinaire de l'existence. Et ce sens extraordinaire de l'existence, il part de l'existence la plus haute qui soit, de l'existence accomplie, de cette existence accomplie qui est notre avenir, qui est l'avenir donné à toute la création. Pour que les choses commencent, il faut qu'elles soient accomplies, il faut qu'elles soient achevées, il faut qu'elles soient finies. C'est ainsi que tout a de l'avenir. Tout a de l'avenir parce que l'accomplissement permet le commencement, en précédant le commencement. C'est parce que tout procède de l'accomplissement, qui donc est la réalité de toutes les réalités, que tout peut commencer et qu'il est possible de grandir et qu'il est possible ainsi de se convertir. Et là, nous comprenons ce que signifie une inspiration angélique. Nous comprenons que pour avoir ce type de pensée parfaitement originale et parfaitement extraordinaire, il faut que celle-ci nous soit donnée par en haut. Et ce qui nous est donné par en haut, cette intelligence venant d'en haut, c'est ce que Denis l'Aréopégite appelle l'ange et qui caractérise l'extraordinaire vision chrétienne et christique pour aborder le monde, la réalité humaine et l'avenir du monde ainsi que l'avenir de la condition humaine. Mmh.

0: C'était le chœur des moines du monastère de Simonos Petra au Mont Athos. Chers amis, la fois dernière, Christine Chaillot nous a parlé des églises arméniennes. Aujourd'hui, elle va continuer de nous parler des églises non chalcédoniennes et en particulier de l'église syriaque. Chère Christine, qu'est-ce que l'église syriaque? D'abord, où est-elle située?
1: Oui. Alors écoutez, aujourd'hui, on a des chrétiens de l'église syriaque orthodoxe et c'est une tradition, on l'appelle la tradition syriaque occidentale, je l'expliquerai après pourquoi. Et le patriarcat se trouve aujourd'hui à Damas, donc en Syrie. Mais c'est une église qui, à l'origine, dépend du patriarcat d'Antioche. Donc il faut bien comprendre que jusqu'en 451, il n'y a qu'une seule église à Antioche. Enfin, jusqu'en 431, il n'y a qu'une église à Antioche. Ensuite, il y a cette séparation avec l'église de l'Orient. Et en 451, après Chalcédoine, on a ce schisme entre les Chalcédoniens et les non-Chalcédoniens. Et donc, l'église orthodoxe syriaque est une église non-chalcédonienne. Et aujourd'hui, donc, je le répète, le patriarche a son siège à Damas et on trouve des Syriaques orthodoxes non seulement en Syrie, mais aussi au Liban, ainsi qu'en Irak et en Turquie, dans la Turquie du Sud-Est, qui s'appelle, dans la région qui s'appelle le Turabdin. Et c'est là d'ailleurs que depuis la fin du XIIIe siècle jusqu'à l'époque du génocide, c'est-à-dire dans les années après 1925, donc ils ont quitté le Turabdin en 1921 pour justement aller se réfugier en Syrie qui à l'époque était sous mandat français. Donc ils pensaient avoir la protection des Français qui étaient chrétiens tout comme eux, n'est-ce pas ? Il faut dire aussi qu'il y a des chrétiens de langue syriaque et qui sont de rite syriaque orthodoxe jusqu'en Inde. Et là, les choses se compliquent parce que vous avez des chrétiens syriaque orthodoxes qui dépendent en Inde, qui dépendent directement du patriarcat de Damas. C'est environ 1 million de fidèles et vous avez environ 1 million de fidèles qui s'est déclaré être une église autocéphale en Inde, de rite syriaque orthodoxe, et cette autocéphalie a été déclarée en 1912. Donc vous avez deux groupes en Inde du même rite syriaque orthodoxe, donc vous voyez c'est assez complexe au niveau géographique. Ce qui réunit tous ces gens, justement, c'est la langue syriaque. Et quelle est cette langue qu'est-ce que c'est la langue syriaque? Eh bien, c'est ça qui est merveilleux. Elle est apparentée à l'araméen que parlait le Christ. Et elle est encore parlée dans des dialectes, n'est-ce pas? D'ailleurs, tout comme l'arménien est toujours une langue parlée. Et donc, évidemment, ces Syriaques orthodoxes sont très fiers parce qu'ils disent « nous parlons la langue du Christ », ce qui n'est pas tout à fait vrai parce qu'évidemment, c'est comme dire « on parle latin ». Non, la langue latine a évolué. Aujourd'hui, c'est le français, l'espagnol, l'italien. Donc, l'araméen a évolué au cours des siècles. Le Syriaque lui-même a connu plusieurs étapes de développement. Mais il y a quelque chose de vrai. Et donc, vous imaginez la fierté de se dire qu'on parle la langue du Christ. Et donc, qu'en lignée droite, si on peut le dire, ce sont les chrétiens les plus proches de cette première communauté chrétienne de Jérusalem, n'est-ce pas? Parce qu'il faut bien aussi, là je saute un peu les barrières, mais il faut bien comprendre que ce n'était pas seulement cette église syriaque orthodoxe non chalcédonienne qui parlait le syriaque, mais que dans la famille des orthodoxes chalcédoniens, donc qui ont accepté le concile de Chalcédoine en 451, et qui eux aussi aujourd'hui ont leur patriarcat à Damas en Syrie, vous aviez énormément de chrétiens qui parlaient syriaque. Et on employait la langue syriaque dans la liturgie des orthodoxes chalcédoniens jusqu'au XVIIIe siècle, ce que très peu d'orthodoxes connaissent, n'est-ce pas? Et donc, on raconte l'histoire que Saint Jean Chrysostome, on lui demande un jour d'aller faire un sermon dans une église de village, et il parle grec. Et on lui dit, mais non, il faut parler syriaque. Les gens ici ne comprennent pas le grec. Donc ça, au niveau des langues, je pense que c'est très important, et aussi dans notre histoire œcuménique qu'on raconte très rapidement, de comprendre que le grec, c'était la langue des intellectuels, c'était la langue commerciale, c'était la langue officielle étatique, disons, et qui était parlée dans les grandes villes. Je répète, c'était Antioche, c'était Beyrouth, c'était Tyr, c'était les grands ports méditerranéens, Alexandrie. Mais dès qu'on allait plus à l'intérieur des terres, les gens parlaient syriaque, qu'ils soient chalcédoniens ou non chalcédoniens. Donc vous voyez, là il y a, je pense, tout un travail très intéressant à faire, enfin que certains maintenant commencent à faire, n'est-ce pas, et de dépasser les frontières. Il y a tellement, au niveau œcuménique et au niveau historique et au niveau des textes et des langues, il y a tellement de barrières et de frontières qu'on doit maintenant dépasser. Il y a tant de portes et de fenêtres à ouvrir. Et donc, voilà, on doit comprendre l'importance de la langue syriaque au Moyen-Orient au cours des siècles. Et évidemment, comme je l'ai déjà dit, ces chrétiens ont dû utiliser l'arabe aussi à partir de l'arrivée de l'islam. L'arabe a été imposé déjà dès le 9e, 10e siècle, n'est-ce pas? Et donc, ces chrétiens ont également écrit en arabe à partir d'une certaine époque.
2: Le syriaque, donc, se distribue sur plusieurs pays.
1: Se distribuait.
2: Oui.
1: Dans le passé, j'ai vraiment mis l'accent, parce qu'aujourd'hui, évidemment, ces communautés, on parle de l'église syriaque orthodoxe, s'ils habitent en Syrie, ben ils parlent arabe. Quand ils sont en Turquie, ils parlent turc, mais ils parlent des dialectes. Le Suryoyo, etc. Quand ils sont en Irak, ils ont leur propre dialecte syriaque, mais ils parlent aussi l'arabe dans la langue quotidienne, dans la vie quotidienne, n'est-ce pas? Et quand on est en Inde, eh bien, là, on parle le Malayalam, et qui est la langue du Kerala, donc au sud-est, ouest de l'Inde, où vivent encore des communautés assez importantes de ces chrétiens de rite syriaque, n'est-ce pas? Donc vous voyez.
2: Et le patriarcat arrive à regrouper ces communautés très différentes.
1: Comme je l'ai dit, le patriarche syriaque orthodoxe est à Damas. Il a une communauté qui dépend de lui en Inde, et il y a une autre communauté qui est autocéphale. Et les autres chrétiens qui utilisent le syriaque, c'est l'église de l'Orient, mais on en reparlera dans une autre séance.
2: Et aujourd'hui, ça a une importance, ça vit encore?
1: Bien, je pense que oui, il y a des églises, les églises de rite syriaque ou de tradition syriaque forment un espèce de groupe œcuménique où on retrouve les syriaques orthodoxes, où on retrouve l'église de l'Orient, où on retrouve l'église maronite catholique, qui est aussi de langue syriaque, n'est-ce pas?
2: Les Melkites, oui.
1: Non. Alors, les Melkites, comme oui. Je viens de le dire, attention, parce que ça dépend comment vous entendez le mot Melkite. On peut le comprendre comme grec catholique, ou on peut le comprendre comme grec orthodoxe.
2: D'accord.
1: Donc, comme je l'ai dit, les grecs orthodoxes ont utilisé le syriaque jusqu'au XVIIIe siècle pour les textes liturgiques. Mais ils ne parlent plus le syriaque. Par contre, je pense qu'au niveau œcuménique, c'est important que les chrétiens orthodoxes chalcédoniens qui ont leur patriarche à Damas se souviennent que jusqu'au XVIIIe siècle, leurs ancêtres ont utilisé le syriaque. Parce que ça crée des liens, quand même, n'est-ce pas? 17 siècles, ça n'est pas rien. Mais souvent, c'est mal connu, et même au Moyen-Orient, j'ai vu des orthodoxes chalcédoniens qui étaient ignorants de ces choses. Donc c'est pour ça, il faut qu'on étudie, il faut qu'on apprenne toutes ces choses merveilleuses.
2: Merci, chère Christine, d'avoir commencé à soulever le voile de notre ignorance pour nous permettre de découvrir cette richesse. Et pour terminer,
0: cette émission à nouveau le chœur des moines de Simonos Petra au Mont Athos dans un chant tout particulier intitulé « Terirem » qui renvoie au chant que chantait la Mère de Dieu lorsqu'elle berçait le Christ dans son berceau.

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2: En ce vendredi de la 15e semaine du temps ordinaire, la première lecture est tirée du deuxième livre des Chroniques au chapitre 20. Josaphat obtient le secours de Dieu. Voici un des rois fidèles de l'époque d'Élie, Josaphat, comme le seront plus tard Ézéchias et Josias. Sa foi et son esprit de prière obtiennent de Dieu une grande délivrance dans une situation critique. Les fils de Moab et les fils d'Ammon, accompagnés par des Maonites, vinrent faire la guerre à Josaphat. On vint l'annoncer à Josaphat en disant « Une grande multitude est venue contre toi d'au-delà de la mer, c'est-à-dire d'Édom, et les voilà à Assason-Tamar, c'est-à-dire En-Gedi. » Josaphat eut peur. Il décida de consulter le Seigneur et il proclama un jeûne sur tout Juda. Juda se rassembla pour implorer le Seigneur. On vint même de toutes les villes de Juda pour implorer le Seigneur. Josaphat se tint dans l'assemblée de Juda et de Jérusalem, dans la maison du Seigneur, en face du parvis neuf, et il dit « Seigneur, Dieu de nos pères, n'est-ce pas toi qui es Dieu dans les cieux, et toi qui domines sur tous les royaumes des nations ? Dans ta main, il y a force et puissance, et nul ne peut s'affronter avec toi. N'est-ce pas toi, notre Dieu, qui a dépossédé les habitants de ce pays devant ton peuple Israël, et qui l'a donné pour toujours à la descendance d'Abraham, ton ami ? Ils y ont habité, et ils y ont construit pour toi un sanctuaire pour ton nom, en disant, « S'il vient sur nous un malheur, épée, châtiment, peste ou famine, si nous nous tenons devant cette maison et devant toi, car ton nom est dans cette maison, et si nous crions vers toi dans notre détresse, tu exauceras et tu sauveras. » Tout le peuple de Juda se tenait debout devant le Seigneur, ainsi que leurs familles, femmes et enfants. Au milieu de l'assemblée, l'Esprit du Seigneur fut sur Uria Haziel, fils de Zécariaou, fils de Benaïa, fils de Yehiel, fils de Matania le Lévite, des fils d'Asaph. Il dit « Faites tous attention, peuple de Juda, habitants

N'effrayez pas. Demain, sortez au-devant d'eux et le Seigneur sera avec vous. » Josaphat se prosterna, le visage contre terre. Tout Juda et les habitants de Jérusalem tombèrent devant le Seigneur pour l'adorer. Les Lévites du groupe des fils de Kehathites et du groupe des fils des Coréites se levèrent pour louer le Seigneur, le Dieu d'Israël, d'une voix extrêmement forte. Le peuple se leva de bon matin et sortit pour le désert de Tekoa. À son passage, Josaphat se leva pour dire « Écoutez-moi, Juda et habitants de Jérusalem, ayez confiance dans le Seigneur votre Dieu et vous serez invincibles. Ayez confiance dans ses prophètes et vous réussirez. » Il se concerta avec le peuple pour établir des gens qui précéderaient les hommes d'armes en célébrant le Seigneur, en louant sa sainte majesté et en disant « Célébrez le Seigneur, car sa fidélité est pour toujours. » Au moment où ils commençaient leurs acclamations de louange, le Seigneur mit des agents de discorde parmi les fils d'Ammon, de Moab et de la montagne de Séir, venus en Juda, et ils se battirent entre eux. Les fils d'Ammon et de Moab se levèrent contre les habitants de la montagne de Séir pour les détruire et les exterminer. Quand ils eurent fini avec les habitants de Séir, ils contribuèrent les uns les autres à s'anéantir. Quand Juda parvint au promontoire d'où l'on observe le désert, il se tourna vers la multitude. Voilà que c'étaient des cadavres gisant à terre sans aucun rescapé.

En ce vendredi de la 15e semaine du temps ordinaire, la deuxième lecture est tirée du traité de saint Ambroise sur les mystères. Présentation de l'Eucharistie aux nouveaux baptisés. Le peuple purifié, puis enrichi par les signes distinctifs du chrétien, s'avance vers l'autel du Christ en disant « J'approcherai de l'autel de Dieu, du Dieu qui réjouit ma jeunesse ». Puisqu'il a déposé les dépouilles de la vieille erreur, sa jeunesse est renouvelée comme celle de l'aigle. Il se hâte d'accéder à ce banquet céleste. Il vient donc, et voyant le saint autel tout apprêté, il s'écrie « Devant moi tu as préparé une table ». C'est ce peuple que fait parler David lorsqu'il dit « Le Seigneur me nourrit et rien ne me manquera. Il m'a placé dans un pâturage ». Il m'a conduit près de l'eau qui me restaure. Et plus loin, car même si je marche dans l'ombre de la mort, je ne craindrai pas le malheur, puisque tu es avec moi. Ton sceptre et ton bâton eux-mêmes m'ont soutenu. Devant moi, tu as préparé une table en face de ceux qui me harcèlent. Tu as parfumé ma tête avec l'huile et ta coupe enivrante comme elle est magnifique. C'est une chose merveilleuse que Dieu ait fait pleuvoir la manne pour nos pères et qu'ils aient mangé quotidiennement cet aliment du ciel. De là cette parole « L'homme a mangé le pain des anges ». Et pourtant, ceux qui ont mangé ce pain au désert sont tous morts. Au contraire, cette nourriture que tu reçois, ce pain vivant qui est descendu du ciel, fournit la substance de la vie éternelle. Et celui qui le mange ne mourra jamais, car c'est le corps du Christ. Examine maintenant ce qui a le plus de valeur, la manne, pain des anges, ou bien la chair du Christ, laquelle est évidemment le corps qui donne la vie. La manne d'autrefois venait du ciel, celle d'aujourd'hui est supérieure aux cieux. Celle-là appartenait au ciel, celle-ci au maître du ciel. Celle-là était sujette à la corruption, si on la gardait pour le lendemain, celle-ci est indemne de toute corruption. Car ce

Celui qui la mange avec respect ne peut éprouver la corruption. Pour les Hébreux, l'eau a jailli du rocher. Pour nous, le sang a jailli du Christ. L'eau les a désaltérés pour un moment. Toi, lorsque tu bois, tu ne peux plus avoir soif. Autrefois, préfiguration. Aujourd'hui, réalité. Si ce que tu admires est une ombre, une préfiguration, combien grande est la réalité dont l'ombre excite déjà ton admiration? Écoute bien, ce qui s'est réalisé pour nos ancêtres n'était que l'ombre de la réalité à venir. Ils buvaient à un rocher qui les accompagnait, et ce rocher, c'était le Christ. Cependant, la plupart n'ont fait que déplaire à Dieu et ils sont tombés au désert. Ces événements se sont réalisés en figure à notre intention. Tu sais maintenant ce qui a le plus de valeur. La lumière l'emporte sur les ténèbres, la vérité sur la figure, le corps du Créateur sur la manne venue du ciel.

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Toi, fils d'homme, je fais de toi un guetteur pour la maison d'Israël. Lorsque tu entendras une parole de ma bouche, tu les avertiras de ma part. Ézéchiel 33, 7.

0: Allez dans le monde entier, proclamez l'évangile à toute la création. La proclamation de l'évangile en langue arabe.
1: Évangile de notre Seigneur Jésus-Christ selon saint Matthieu, au chapitre 17, versets 14 à 27.

Dans l'évangile selon saint Matthieu, c'était le récit du démoniaque épileptique, ainsi que la deuxième annonce de la Passion et la redevance du temple acquittée par Jésus et Pierre, lue en langue arabe.

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2: 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En ce vendredi 17 juillet, au studio avec vous, chers amis auditeurs, Bernadette et Marie-Annick, heureuses de partager ce temps de prière. Bernadette, dans quelques instants, vous évoquera la vie des Saintes Carmélites de Compiègne, 16 religieuses guillotinées à Paris sous la Terreur en 1794. 14h17, une série d'enseignements nous est donnée par sœur Marie Pia, sœur apostolique de Saint-Jean Vichy, sur prier avec le psautier. 14h30, nous prierons le deuxième chapelet de notre rosaire quotidien, les mystères lumineux à vos intentions, chers amis auditeurs. 15h, nous émergerons dans ce temps béni de la miséricorde divine demandée par Jésus à Sainte Faustine Kowalska, cette humble religieuse polonaise. 15h30, nous méditerons la passion de notre Seigneur à travers un chemin de croix. Très bel après-midi.

Aujourd'hui, 17 juillet, l'Église fait mémoire des saintes carmélites de Compiègne. Ce jour anniversaire de leur mort, l'Église nous rappelle le sacrifice courageux de 16 religieuses victimes du fanatisme révolutionnaire. Les carmélites, obligées de quitter leur couvent, avaient trouvé refuge dans 3 maisons voisines et menaient le plus discrètement possible une vie communautaire. Le 21 juin 1794, le comité de salut public de Compiègne décida une perquisition chez elle. On trouva un portrait du roi, des lettres à des prêtres réfractaires et des images du Sacré-Cœur, considérées par les révolutionnaires comme l'emblème de la révolte vendéenne. Ceci justifiait à leurs yeux l'arrestation des carmélites. Les 16 religieuses furent transférées à la conciergerie de Paris. Elles firent le voyage debout dans une charrette, les mains liées derrière le dos. C'était le dimanche 13 juillet. Les témoins furent surpris par la douceur des prisonnières. L'un d'eux témoigna. Cela paraissait un grand jour de fête pour elles. 4 jours après, le 17 juillet 1794, elle comparaissait devant le tribunal. L'acte rédigé par Fouquier-Tinville les accusait d'avoir formé des conciliabules de contre-révolution, d'avoir continué à vivre soumises à leurs règles et à leurs supérieurs. Le procès ne fut qu'un simulacre, la sentence ne pouvait être que la mort. Sœur Henriette le comprit tout de suite, car après la lecture des chefs d'accusation, elle se tourna vers ses sœurs et leur dit « Félicitons-nous, nous allons mourir pour Dieu ». Une heure après la sentence, les religieuses, vêtues de leur manteau blanc, furent conduites à la place de la Nation où se trouvait la guillotine. Elles vécurent les derniers moments de leur vie comme une liturgie. Elles chantaient des psaumes, le Veni Creator et le Salve Regina. La plus jeune d'entre elles, une novice, sœur Constance, en montant à l'échafaud, entonna le psaume Laudate Sion. Plus tard, un gardien de prison témoignera : elles avaient l'air d'aller à leurs noces.

Chers amis auditeurs, bonjour. Hier, nous avions commencé le commentaire de la deuxième partie du psaume 95. Dans cette deuxième partie du psaume, le locuteur est le Seigneur lui-même, alors que dans la première partie, le locuteur était le psalmiste, le priant. Ici, le Seigneur s'exprime sous forme d'oracle. À présent, relisons cette deuxième partie. Psaume 95, versets 7 à 11. Aujourd'hui, mais écoutez donc sa voix. N'endurcissez pas vos cœurs comme à Meriba, comme au jour de Massa dans le désert, où vos pères m'ont tenté et mis au défi, alors qu'ils avaient vu mon œuvre. 40 ans, je fus dégoûté par cette génération, et j'ai dit, ce peuple a le cœur égaré, ils ne connaissent pas mes voies. Dans ma colère, j'ai juré, jamais ils n'entreront dans mon repos. Dans cette partie, le Seigneur lui-même s'engage dans une parole prophétique qui rend attentif à l'écoute d'aujourd'hui, en se servant des leçons données par le passé et en tirant profit de ces leçons pour aujourd'hui. Aujourd'hui, mais écoutez donc sa voix. La composition de cette partie est concentrique et s'organise en son centre autour d'un élément central qui est « Et pourtant, ils avaient vu mon œuvre ». Ainsi, dans cette partie, le Seigneur exhorte son peuple à être fidèle aujourd'hui. Aujourd'hui, mais écoutez donc sa voix. N'endurcissez pas vos cœurs comme à Meriba, comme au jour de Massa dans le désert, où vos pères m'ont tenté et mis au défi. Et le Seigneur rappelle ensuite l'infidélité du peuple d'hier. Dans ce verset, 40 ans, je fus dégoûté par cette génération et j'ai dit, ce peuple a le cœur égaré, ils ne connaissent pas mes voies. Dans ma colère, j'ai juré, jamais ils n'entreront dans mon repos. Qu'est-ce que signifie l'écoute et la non-écoute? L'écoute est décrite dans le verset 7, « Aujourd'hui, mais écoutez donc ma voix. » Et la non-écoute est décrite dans le verset 10, « Ce peuple n'a pas connu mes chemins. » Dans la pensée du psalmiste, le mot « voix » dans « écoutez ma voix » et l'expression « connaître mes chemins » s'applique aux 10 préceptes de la Torah, appelés aussi les 10 commandements, décrit en Deutéronome 5. Je vous lis juste le verset du Deutéronome 5. Moïse convoqua tout Israël et il leur dit « Écoute Israël, les lois et les coutumes que je fais entendre aujourd'hui à vos oreilles, vous les apprendrez et vous veillerez à les mettre en pratique. » Inversement, ne pas connaître signifie non pas ignorer, mais plutôt être infidèle à la pratique des commandements de Dieu. Entrer dans la terre promise suppose bien évidemment que l'on écoute la voix du Seigneur. Dans cette dialectique d'écoute et de non-écoute, se laisse deviner la douloureuse expérience d'Israël en exil et l'aspiration vive de tout le peuple de retourner sur sa terre afin de pouvoir louer le Seigneur dans son temple. Aussi est-ce la raison pour laquelle l'aujourd'hui de Dieu résonne ici comme une urgence prophétique en vue d'une conversion. Ce thème de l'écoute de la loi ou de la Torah est central dans ce psaume 95, mais il court aussi tout au long du psautier. Tout comme l'homme juste du psaume 1, puissions-nous aujourd'hui écouter la voix du Seigneur? Puissions-nous aujourd'hui lire sa parole et la méditer jour et nuit? Aujourd'hui, rendons-nous attentifs à la voix du Seigneur qui nous parle et laissons-nous guider par cette parole. Enfin, veillons à la mettre en pratique afin qu'elle nous conduise sur le chemin qui mène à Dieu.

0: Au nom du Père et du Fils et du Saint-Esprit.
1: Amen.
0: Je crois en Dieu, le Père Tout-Puissant, Créateur du ciel et de la terre, et en Jésus-Christ, son Fils unique, notre Seigneur, qui a été conçu du Saint-Esprit, est né de la Vierge Marie, a souffert sous Ponce Pilate, a été crucifié, est mort et a été enseveli, est descendu aux enfers. Le troisième jour est ressuscité des morts et monté aux cieux, est assis à la droite de Dieu le Père Tout-Puissant, d'où il viendra juger les vivants et les morts.
1: Je crois en l'Esprit Saint, à la Sainte Église catholique, à la communion des saints, à la rémission des péchés, à la résurrection de la chair, à la vie éternelle. Amen.
0: Avec vous, amis auditeurs de Radio Espérance, dans la simplicité et la profondeur du rosaire, nous contemplerons pendant cette prière, en compagnie de Marie, modèle de contemplation, les mystères lumineux de la vie apostolique de Jésus. Et nous prierons pour toutes les intentions des auditeurs, et particulièrement pour celles qui nous ont été confiées et qui sont déposées dans une corbeille au pied de l'autel, devant le Saint-Sacrement dans l'oratoire de la radio. Premier mystère lumineux, le baptême du Seigneur au Jourdain. De l'Évangile selon saint Jean. Le lendemain, voyant Jésus venir vers lui, Jean déclara : Voici l'agneau de Dieu qui enlève le péché du monde. C'est de lui que j'ai dit : L'homme qui vient derrière moi est passé devant moi, car avant moi il était. Notre Père, qui es aux cieux, que ton nom soit sanctifié, que ton règne vienne, que ta volonté soit faite sur la terre comme au ciel.
1: Donne-nous aujourd'hui notre pain de ce jour. Pardonne-nous nos offenses, comme nous pardonnons aussi à ceux qui nous ont offensés. Et ne nous laisse pas entrer en tentation, mais délivre-nous du mal. Amen.
0: Je vous salue, Marie, pleine de grâce. Le Seigneur est avec vous. Vous êtes bénie entre toutes les femmes et Jésus. Le fruit de vos entrailles est béni.
1: Sainte Marie, Mère de Dieu, priez pour nous pauvres pécheurs, maintenant et à l'heure de notre mort. Amen.
0: Je vous salue Marie, pleine de grâce, le Seigneur est avec vous. Vous êtes bénie entre toutes les femmes, et Jésus, le fruit de vos entrailles, est béni.
1: Sainte Marie, Mère de Dieu, priez pour nous pauvres pécheurs, maintenant et à l'heure de notre mort. Amen.
0: Je vous salue, Marie, pleine de grâce. Le Seigneur est avec vous. Vous êtes bénie entre toutes les femmes, et Jésus, le fruit de vos entrailles, est béni.
1: Sainte Marie, Mère de Dieu, priez pour nous pauvres pécheurs, maintenant et à l'heure de notre mort. Amen.
0: Je vous salue, Marie, pleine de grâce. Le Seigneur est avec vous. Vous êtes bénie entre toutes les femmes, et Jésus, le fruit de vos entrailles, est béni.
1: Sainte Marie, Mère de Dieu, priez pour nous pauvres pécheurs, maintenant et à l'heure de notre mort. Amen.
0: Je vous salue, Marie, pleine de grâce. Le Seigneur est avec vous. Vous êtes bénie entre toutes les femmes, et Jésus, le fruit de vos entrailles, est béni.
1: Sainte Marie, Mère de Dieu, priez pour nous pauvres pécheurs, maintenant et à l'heure de notre mort. Amen.
0: Je vous salue Marie, pleine de grâce, le Seigneur est avec vous. Vous êtes bénie entre toutes les femmes, et Jésus, le fruit de vos entrailles, est béni.
1: Sainte Marie, Mère de Dieu, priez pour nous pauvres pécheurs, maintenant et à l'heure de notre mort. Amen.
0: Je vous salue Marie, pleine de grâce, le Seigneur est avec vous. Vous êtes bénie entre toutes les femmes, et Jésus, le fruit de vos entrailles, est béni.
1: Sainte Marie, Mère de Dieu, priez

0: pauvres pécheurs, maintenant et à l'heure de notre mort. Amen.
1: Je vous salue, Marie, pleine de grâce. Le Seigneur est avec vous. Vous êtes bénie entre toutes les femmes, et Jésus, le fruit de vos entrailles, est béni.
0: Sainte Marie, Mère de Dieu, priez pour nous, pauvres pécheurs, maintenant et à l'heure de notre mort. Amen.
1: Gloire au Père et au Fils et au Saint-Esprit.
0: Comme il était au commencement, maintenant et toujours, et dans les siècles des siècles. Amen.
1: Sois béni, Seigneur Jésus, agneau de Dieu, de manifester ta bonté et ta tendresse pour nous. Deuxième mystère lumineux, les noces de Cana. De l'Évangile selon saint Jean. Ainsi donc, Jésus revint à Cana de Galilée, où il avait changé l'eau en vin. Or, il y avait un fonctionnaire royal dont le fils était malade à Capharnaüm. Ayant appris que Jésus arrivait de Judée en Galilée, il alla le trouver. Il lui demandait de descendre à Capharnaüm pour guérir son fils qui était mourant. Jésus lui dit, « Si vous ne voyez pas de signes et de prodiges, vous ne croirez donc pas ?» Notre Père, qui es aux cieux, que ton nom soit sanctifié, que ton règne vienne, que ta volonté soit faite sur la terre comme au ciel.
0: Donne-nous aujourd'hui notre pain de ce jour, pardonne-nous nos offenses, comme nous pardonnons aussi à ceux qui nous ont offensés. Et ne nous laisse pas entrer en tentation, mais délivre-nous du mal. Amen.
1: Je vous salue, Marie, pleine de grâce. Le Seigneur est avec vous. Vous êtes bénie entre toutes les femmes, et Jésus, le fruit de vos entrailles, est béni.
0: Sainte Marie, Mère de Dieu, priez pour nous, pauvres pécheurs, maintenant et à l'heure de notre mort. Amen.
1: Je vous salue, Marie, pleine de grâce. Le Seigneur est avec vous. Vous êtes bénie entre toutes les femmes, et Jésus, le fruit de vos entrailles, est béni.
0: Sainte Marie, Mère de Dieu, priez pour nous, pauvres pécheurs, maintenant et à l'heure de notre mort. Amen.
1: Je vous salue, Marie, pleine de grâce. Le Seigneur est avec vous. Vous êtes bénie entre toutes les femmes, et Jésus, le fruit de vos entrailles, est béni.
0: Sainte Marie, Mère de Dieu, priez pour nous, pauvres pécheurs, maintenant et à l'heure de notre mort. Amen.
1: Je vous salue, Marie, pleine de grâce. Le Seigneur est avec vous. Vous êtes bénie entre toutes les femmes, et Jésus, le fruit de vos entrailles, est béni.
0: Sainte Marie, Mère de Dieu, priez pour nous, pauvres pécheurs, maintenant et à l'heure de notre mort. Amen.
1: Je vous salue, Marie, pleine de grâce. Le Seigneur est avec vous. Vous êtes bénie entre toutes les femmes, et Jésus, le fruit de vos entrailles, est béni.
0: Sainte Marie, Mère de Dieu, priez pour nous, pauvres pécheurs, maintenant et à l'heure de notre mort. Amen.
1: Je vous salue, Marie, pleine de grâce. Le Seigneur est avec vous. Vous êtes bénie entre toutes les femmes, et Jésus, le fruit de vos entrailles, est béni.
0: Sainte Marie, Mère de Dieu, priez pour nous, pauvres pécheurs, maintenant et à l'heure de notre mort. Amen.
1: Je vous salue, Marie, pleine de grâce. Le Seigneur est avec vous. Vous êtes bénie entre toutes les femmes, et Jésus, le fruit de vos entrailles, est béni.
0: Sainte Marie, Mère de Dieu, priez pour nous, pauvres pécheurs, maintenant et à l'heure de notre mort. Amen.
1: Je vous salue, Marie, pleine de grâce. Le Seigneur est avec vous. Vous êtes bénie entre toutes les femmes, et Jésus, le fruit de vos entrailles, est béni.
0: Sainte Marie, Mère de Dieu, priez pour nous, pauvres pécheurs, maintenant et à l'heure de notre mort. Amen.
1: Je vous salue, Marie, pleine de grâce. Le Seigneur est avec vous. Vous êtes bénie entre toutes les femmes, et Jésus, le fruit de vos entrailles, est béni.
0: Sainte Marie, Mère de Dieu, priez pour nous, pauvres pécheurs, maintenant et à l'heure de notre mort. Amen.
1: Je vous salue, Marie, pleine de grâce. Le Seigneur est avec vous. Vous êtes bénie entre toutes les femmes, et Jésus, le fruit de vos entrailles, est béni.
0: Sainte Marie, Mère de Dieu, priez pour nous, pauvres pécheurs, maintenant et à l'heure de notre mort. Amen.
1: Gloire au Père, et au Fils, et au Saint-Esprit.
0: Comme il était au commencement, maintenant et toujours, et dans les siècles des siècles. Amen.
1: Seigneur Jésus, à l'exemple de Marie.

0: Jésus-Christ. Donne-nous de croire et d'espérer contre toute espérance. Nous continuons à prier pour toutes les intentions des auditeurs de Radio Espérance, et particulièrement pour celles qui nous ont été confiées et qui sont déposées devant le Saint-Sacrement dans notre oratoire. Troisième mystère lumineux, l'annonce du royaume avec l'appel à la conversion. De l'Évangile selon saint Matthieu. Sur votre route, proclamez que le royaume des cieux est tout proche. Ne vous procurez ni or ni argent, ni monnaie de cuivre à mettre dans vos ceintures, ni sac pour la route, ni tunique de rechange, ni sandales, ni bâtons. L'ouvrier, en effet, mérite sa nourriture. Notre Père, qui es aux cieux, que ton nom soit sanctifié, que ton règne vienne, que ta volonté soit faite sur la terre comme au ciel.
1: Donnez-nous aujourd'hui notre pain de ce jour. Pardonnez-nous nos offenses, comme nous pardonnons aussi à ceux qui nous ont offensés. Et ne nous laisse pas entrer en tentation, mais délivre-nous du mal. Amen.
0: Je vous salue, Marie, pleine de grâce, le Seigneur est avec vous. Vous êtes bénie entre toutes les femmes, et Jésus, le fruit de vos entrailles, est béni.
1: Sainte Marie, Mère de Dieu, priez pour nous, pauvres pécheurs, maintenant et à l'heure de notre mort. Amen.
0: Je vous salue, Marie, pleine de grâce, le Seigneur est avec vous. Vous êtes bénie entre toutes les femmes, et Jésus, le fruit de vos entrailles, est béni.
1: Sainte Marie, Mère de Dieu, priez pour nous pauvres pécheurs, maintenant et à l'heure de notre mort. Amen.
0: Je vous salue, Marie, pleine de grâce, le Seigneur est avec vous. Vous êtes bénie entre toutes les femmes, et Jésus, le fruit de vos entrailles, est béni.
1: Sainte Marie, Mère de Dieu, priez pour nous pauvres pécheurs, maintenant et à l'heure de notre mort. Amen.
0: Je vous salue, Marie, pleine de grâce, le Seigneur est avec vous. Vous êtes bénie entre toutes les femmes, et Jésus, le fruit de vos entrailles, est béni.
1: Sainte Marie, Mère de Dieu, priez pour nous pauvres pécheurs, maintenant et à l'heure de notre mort. Amen.
0: Je vous salue, Marie, pleine de grâce, le Seigneur est avec vous. Vous êtes bénie entre toutes les femmes, et Jésus, le fruit de vos entrailles, est béni.
1: Sainte Marie, Mère de Dieu, priez pour nous pauvres pécheurs, maintenant et à l'heure de notre mort. Amen.
0: Je vous salue, Marie, pleine de grâce, le Seigneur est avec vous. Vous êtes bénie entre toutes les femmes, et Jésus, le fruit de vos entrailles, est béni.
1: Sainte Marie, Mère de Dieu, priez pour nous pauvres pécheurs, maintenant et à l'heure de notre mort. Amen.
0: Je vous salue, Marie, pleine de grâce, le Seigneur est avec vous. Vous êtes bénie entre toutes les femmes, et Jésus, le fruit de vos entrailles, est béni.
1: Sainte Marie, Mère de Dieu, priez pour nous pauvres pécheurs, maintenant et à l'heure de notre mort. Amen.
0: Je vous salue, Marie, pleine de grâce, le Seigneur est avec vous. Vous êtes bénie entre toutes les femmes, et Jésus, le fruit de vos entrailles, est béni.
1: Sainte Marie, Mère de Dieu, priez pour nous pauvres pécheurs, maintenant et à l'heure de notre mort. Amen.
0: Je vous salue, Marie, pleine de grâce, le Seigneur est avec vous. Vous êtes bénie entre toutes les femmes, et Jésus, le fruit de vos entrailles, est béni.
1: Sainte Marie, Mère de Dieu, priez pour nous pauvres pécheurs, maintenant et à l'heure de notre mort. Amen.
0: Je vous salue, Marie, pleine de grâce, le Seigneur est avec vous. Vous êtes bénie entre toutes les femmes, et Jésus, le fruit de vos entrailles, est béni.
1: Sainte Marie, Mère de Dieu, priez pour nous pauvres pécheurs, maintenant et à l'heure de notre mort. Amen.
0: Gloire au Père et au Fils et au Saint-Esprit.
1: Comme il était au commencement, maintenant et toujours, et dans les siècles des siècles. Amen.
0: Seigneur Jésus, dépouille-nous de tout ce qui nous encombre pour l'annonce du royaume. Cinquième mystère lumineux, la transfiguration du Seigneur. De l'Évangile selon saint Marc. Ils descendirent de la montagne, et Jésus leur ordonna quatrième. Et Jésus leur ordonna de ne raconter à personne ce qu'ils avaient vu avant que le Fils de l'homme soit ressuscité d'entre les morts. Et ils restèrent fermement attachés à cette parole, tout en se demandant entre eux ce qui voulait dire « ressuscité d'entre les morts ». Notre Père, qui es aux cieux, que ton nom soit sanctifié, que ton règne vienne, que ta volonté soit faite sur la terre comme au ciel.
1: Donne-nous aujourd'hui notre pain de ce jour. Pardonne-nous nos offenses, comme nous pardonnons aussi à ceux qui nous ont offensés. Et ne nous laisse pas entrer en tentation, mais délivre-nous du mal. Amen.
0: Je vous salue, Marie, pleine de grâce. Le Seigneur est avec vous. Vous êtes bénie entre toutes les femmes, et Jésus, le fruit de vos entrailles, est béni.
1: Sainte Marie, Mère de Dieu, priez pour nous pauvres pécheurs, maintenant et à l'heure de notre mort. Amen.
0: Je vous salue, Marie, pleine de grâce, le Seigneur est avec vous. Vous êtes bénie entre toutes les femmes, et Jésus, le fruit de vos entrailles, est béni.
1: Sainte Marie, Mère de Dieu, priez pour nous pauvres pécheurs, maintenant et à l'heure de notre mort. Amen.
0: Je vous salue, Marie, pleine de grâce, le Seigneur est avec vous. Vous êtes bénie entre toutes les femmes, et Jésus, le fruit de vos entrailles, est béni.
1: Sainte Marie, Mère de Dieu, priez pour nous pauvres pécheurs, maintenant et à l'heure de notre mort. Amen.
0: Je vous salue, Marie, pleine de grâce, le Seigneur est avec vous. Vous êtes bénie entre toutes les femmes, et Jésus, le fruit de vos entrailles, est béni.
1: Sainte Marie, Mère de Dieu, priez pour nous pauvres pécheurs, maintenant et à l'heure de notre mort. Amen.
0: Je vous salue, Marie, pleine de grâce. Le Seigneur est avec vous. Vous êtes bénie entre toutes les femmes, et Jésus, le fruit de vos entrailles, est béni.
1: Sainte Marie, Mère de Dieu, priez pour nous pauvres pécheurs, maintenant et à l'heure de notre mort. Amen.
0: Je vous salue, Marie, pleine de grâce. Le Seigneur est avec vous. Vous êtes bénie entre toutes les femmes, et Jésus, le fruit de vos entrailles, est béni.
1: Sainte Marie, Mère de Dieu, priez pour nous pauvres pécheurs, maintenant et à l'heure de notre mort. Amen.
0: Je vous salue, Marie, pleine de grâce, le Seigneur est avec vous. Vous êtes bénie entre toutes les femmes, et Jésus, le fruit de vos entrailles, est béni.
1: Sainte Marie, Mère de Dieu, priez pour nous pauvres pécheurs, maintenant et à l'heure de notre mort. Amen.
0: Je vous salue, Marie, pleine de grâce. Le Seigneur est avec vous. Vous êtes bénie entre toutes les femmes, et Jésus, le fruit de vos entrailles, est béni.
1: Sainte Marie, Mère de Dieu, priez pour nous pauvres pécheurs, maintenant et à l'heure de notre mort. Amen.
0: Je vous salue, Marie, pleine de grâce. Le Seigneur est avec vous. Vous êtes bénie entre toutes les femmes, et Jésus, le fruit de vos entrailles, est béni.
1: Sainte Marie, Mère de Dieu, priez pour nous pauvres pécheurs, maintenant et à l'heure de notre mort. Amen.
0: Je vous salue, Marie, pleine de grâce, le Seigneur est avec vous. Vous êtes bénie entre toutes les femmes, et Jésus, le fruit de vos entrailles, est béni.
1: Sainte Marie, Mère de Dieu, priez pour nous pauvres pécheurs, maintenant et à l'heure de notre mort. Amen.
0: Gloire au Père, et au Fils, et au Saint-Esprit.
1: Comme il était au commencement, maintenant et toujours, et dans les siècles des siècles. Amen.
0: Seigneur Jésus, sois béni d'avoir préparé les cœurs de tes disciples à surmonter le scandale de la croix. Cinquième mystère lumineux, l'institution de l'Eucharistie. De l'Évangile selon saint Jean. « Moi, je suis le pain vivant qui est descendu du ciel. Si quelqu'un mange de ce pain, il vivra éternellement. Le pain que je donnerai, c'est ma chair donnée pour la vie du monde. Celui qui mange ma chair et boit mon sang a la vie éternelle, et moi je le ressusciterai au dernier jour. » Notre Père, qui es aux cieux, que ton nom soit sanctifié, que ton règne vienne, que ta volonté soit faite sur la terre comme au ciel.
1: Donne-nous aujourd'hui notre pain de ce jour. Pardonne-nous nos offenses, comme nous pardonnons aussi à ceux qui nous ont offensés. Et ne nous laisse pas entrer en tentation, mais délivre-nous du mal. Amen.
0: Je vous salue, Marie, pleine de grâce. Le Seigneur est avec vous. Vous êtes bénie entre toutes les femmes. Et Jésus, le fruit de vos entrailles, est béni.
1: Sainte Marie, Mère de Dieu, priez pour nous, pauvres pécheurs, maintenant et à l'heure de notre mort. Amen.
0: Je vous salue, Marie, pleine de grâce. Le Seigneur est avec vous. Vous êtes bénie entre toutes les femmes. Et Jésus, le fruit de vos entrailles, est béni.
1: Sainte Marie, Mère de Dieu, priez pour nous, pauvres pécheurs, maintenant et à l'heure de notre mort. Amen.
0: Je vous salue, Marie, pleine de grâce. Le Seigneur est avec vous. Vous êtes bénie entre toutes les femmes. Et Jésus, le fruit de vos entrailles, est béni.
1: Sainte Marie, Mère de Dieu, priez pour nous, pauvres pécheurs, maintenant et à l'heure de notre mort. Amen.
0: Je vous salue, Marie, pleine de grâce. Le Seigneur est avec vous. Vous êtes bénie entre toutes les femmes. Et Jésus, le fruit de vos entrailles, est béni.
1: Sainte Marie, Mère de Dieu, priez pour nous, pauvres pécheurs, maintenant et à l'heure de notre mort. Amen.
0: Je vous salue, Marie, pleine de grâce. Le Seigneur est avec vous. Vous êtes bénie entre toutes les femmes, et Jésus, le fruit de vos entrailles, est béni.
1: Sainte Marie, Mère de Dieu, priez pour nous, pauvres pécheurs, maintenant et à l'heure de notre mort. Amen.
0: Je vous salue, Marie, pleine de grâce. Le Seigneur est avec vous. Vous êtes bénie entre toutes les femmes, et Jésus, le fruit de vos entrailles, est béni.
1: Sainte Marie, Mère de Dieu, priez pour nous, pauvres pécheurs, maintenant et à l'heure de notre mort. Amen.
0: Je vous salue, Marie, pleine de grâce. Le Seigneur est avec vous. Vous êtes bénie entre toutes les femmes, et Jésus, le fruit de vos entrailles, est béni.
1: Sainte Marie, Mère de Dieu, priez pour nous, pauvres pécheurs, maintenant et à l'heure de notre mort. Amen.
0: Je vous salue, Marie, pleine de grâce. Le Seigneur est avec vous. Vous êtes bénie entre toutes les femmes, et Jésus, le fruit de vos entrailles, est béni.
1: Sainte Marie, Mère de Dieu, priez pour nous, pauvres pécheurs, maintenant et à l'heure de notre mort. Amen.
0: Je vous salue, Marie, pleine de grâce. Le Seigneur est avec vous. Vous êtes bénie entre toutes les femmes, et Jésus, le fruit de vos entrailles, est béni.
1: Sainte Marie, Mère de Dieu, priez pour nous, pauvres pécheurs, maintenant et à l'heure de notre mort. Amen.
0: Je vous salue, Marie, pleine de grâce. Le Seigneur est avec vous. Vous êtes bénie entre toutes les femmes, et Jésus, le fruit de vos entrailles, est béni.
1: Sainte Marie, Mère de Dieu, priez pour nous, pauvres pécheurs, maintenant et à l'heure de notre mort. Amen.
0: Gloire au Père, et au Fils, et au Saint-Esprit.
1: Comme il était au commencement, maintenant et toujours, et dans les siècles des siècles. Amen.
0: Et nous te rendons grâce, Seigneur, pour le don que tu nous fais de ton corps et de ton sang, comme un mémorial qui ne cesse d'être offert au Père dans ton Église. Marie, Reine de la paix,
2: priez pour nous.
0: Ô Marie conçue sans péché,
2: priez pour nous qui avons recours à vous.
0: Notre-Dame, refuge des pécheurs,
2: priez pour nous.
0: Prions le Seigneur. C'est toi, Seigneur, qui mets au cœur des hommes le désir de te servir. Et tu leur donnes les forces nécessaires pour répondre à la vocation que tu leur as confiée. Veille sur notre pape Léon. Accorde-lui ta protection pour qu'il puisse toujours te servir selon sa grâce et les appels de l'Esprit Saint. Par Jésus le Christ notre Seigneur.
2: Amen.
0: Au nom du Père et du Fils et du Saint-Esprit.
2: Amen.

0: Gloire au Père, et au Fils, et au Saint-Esprit, pour les siècles des siècles.
1: Radio Espérance, il est 15h, l'heure de la miséricorde. Jésus disait à sœur Faustine, choisie par lui pour être apôtre de sa miséricorde. À 3h, immerge-toi tout entière en ma miséricorde, en l'adorant et en la glorifiant. Fais appel à sa toute puissance pour le monde entier, et particulièrement pour les pécheurs. Entre au moins pour un moment à la chapelle et adore mon cœur qui est plein de miséricorde dans le très saint sacrement. Et si tu ne peux pas entrer à la chapelle, plonge-toi dans la prière là où tu te trouves, ne serait-ce que pour un tout petit moment. En cette heure, je ne saurais rien refuser à l'âme qui me prie par ma passion. Par ses paroles, Jésus nous invite, nous aussi, là où nous nous trouvons, à nous plonger dans sa passion. C'est depuis l'oratoire de la radio, en présence du Saint-Sacrement, que nous sommes en union avec vous, auditeurs de Radio Espérance. Glorifions la miséricorde de Dieu et adorons le cœur de Jésus dans le Saint-Sacrement.

0: et dans un esprit de foi, de confiance et d'humilité, de contrition et de repentir pour les péchés commis, nous allons maintenant réciter pour le monde entier le chapelet à la miséricorde divine, enseigné par Jésus à Sainte Faustine. Notre Père, qui es aux cieux, que ton nom soit sanctifié, que ton règne vienne, que ta volonté soit faite sur la terre comme au ciel.
1: Donne-nous aujourd'hui notre pain de ce jour. Pardonne-nous nos offenses, comme nous pardonnons aussi à ceux qui nous ont offensés. Et ne nous laisse pas entrer en tentation, mais délivre-nous du mal. Amen.
0: Je vous salue, Marie, pleine de grâce. Le Seigneur est avec vous. Vous êtes bénie entre toutes les femmes, et Jésus, le fruit de vos entrailles, est béni.
1: Sainte Marie, Mère de Dieu, priez pour nous pauvres pécheurs, maintenant et à l'heure de notre mort. Amen.
0: Je crois en Dieu, le Père Tout-Puissant, Créateur du ciel et de la terre, et en Jésus-Christ, son Fils unique, notre Seigneur, qui a été conçu du Saint-Esprit, est né de la Vierge Marie, a souffert sous Ponce Pilate, a été crucifié, est mort, a été enseveli, est descendu aux enfers. Le troisième jour est ressuscité des morts, est monté aux cieux, est assis à la droite de Dieu le Père Tout-Puissant, d'où il viendra juger les vivants et les morts.
1: Je crois en l'Esprit Saint, à la Sainte Église catholique, à la communion des saints, à la rémission des péchés, à la résurrection de la chair, à la vie éternelle. Amen.
0: Père éternel, je t'offre le corps et le sang, l'âme et la divinité de ton Fils bien-aimé, notre Seigneur Jésus-Christ,
1: en réparation de nos péchés et de ceux du monde entier.
0: Par sa douloureuse passion,
1: sois miséricordieux pour nous et pour le monde entier.
0: Par sa douloureuse passion,
1: sois miséricordieux pour nous et pour le monde entier.
0: Par sa douloureuse passion,
1: sois miséricordieux pour nous et pour le monde entier.
0: Par sa douloureuse passion,
1: sois miséricordieux pour nous et pour le monde entier.
0: Par sa douloureuse passion,
1: sois miséricordieux pour nous et pour le monde entier.
0: Par sa douloureuse passion,
1: sois miséricordieux pour nous et pour le monde entier.
0: Par sa douloureuse passion,
1: sois miséricordieux pour nous et pour le monde entier.
0: Par sa douloureuse passion,
1: sois miséricordieux pour nous et pour le monde entier.
0: Par sa douloureuse passion,
1: sois miséricordieux pour nous et pour le monde entier.
0: Par sa douloureuse passion,
1: sois miséricordieux pour nous et pour le monde entier.
0: Père éternel, je t'offre le corps et le sang, l'âme et la divinité de ton Fils bien-aimé, notre Seigneur Jésus-Christ,
1: en réparation de nos péchés et de ceux du monde entier.
0: Par sa douloureuse passion,
1: sois miséricordieux pour nous et pour le monde entier.
0: Par sa douloureuse passion,
1: sois miséricordieux pour nous et pour le monde entier.
0: Par sa douloureuse passion,
1: sois miséricordieux pour nous et pour le monde entier.
0: Par sa douloureuse passion,
1: sois miséricordieux pour nous et pour le monde entier.
0: Par sa douloureuse passion,
1: sois miséricordieux pour nous et pour le monde entier.
0: Par sa douloureuse passion,
1: sois miséricordieux pour nous et pour le monde entier.
0: Par sa douloureuse passion,
1: sois miséricordieux pour nous et pour le monde entier.
0: Par sa douloureuse passion,
1: sois miséricordieux pour nous et pour le monde entier.
0: Par sa douloureuse passion,
1: sois miséricordieux pour nous et pour le monde entier.
0: Par sa douloureuse passion,
1: sois miséricordieux pour nous et pour le monde entier.
0: Père éternel, je t'offre le corps et le sang, l'âme et la divinité de ton Fils bien-aimé, notre Seigneur Jésus-Christ,
1: en réparation de nos péchés et de ceux du monde entier.
0: Par sa douloureuse passion,
1: sois miséricordieux pour nous et pour le monde entier.
0: Par sa douloureuse passion,
1: sois miséricordieux pour nous et pour le monde entier.
0: Par sa douloureuse passion,
1: sois miséricordieux pour nous et pour le monde entier.
0: Par sa douloureuse passion,
1: sois miséricordieux pour nous et pour le monde entier.
0: Par sa douloureuse passion,
1: sois miséricordieux pour nous et pour le monde entier.
0: Par sa douloureuse passion,
1: sois miséricordieux pour nous et pour le monde entier.
0: Par sa douloureuse passion,
1: sois miséricordieux pour nous et pour le monde entier.
0: Par sa douloureuse passion,
1: sois miséricordieux pour nous et pour le monde entier.
0: Par sa douloureuse passion,
1: sois miséricordieux pour nous et pour le monde entier.
0: Par sa douloureuse passion,
1: sois miséricordieux pour nous et pour le monde entier.
0: Père éternel, je t'offre le corps et le sang, l'âme et la divinité de ton Fils bien-aimé, notre Seigneur Jésus-Christ,
1: en réparation de nos péchés et de ceux du monde entier.
0: Par sa douloureuse passion,
1: sois miséricordieux pour nous et pour le monde entier.
0: Par sa douloureuse passion,
1: sois miséricordieux pour nous et pour le monde entier.
0: Par sa douloureuse passion,
1: sois miséricordieux pour nous et pour le monde entier.
0: Par sa douloureuse passion,
1: sois miséricordieux pour nous et pour le monde entier.
0: Par sa douloureuse passion,
1: sois miséricordieux pour nous et pour le monde entier.
0: Par sa douloureuse passion,
1: sois miséricordieux pour nous et pour le monde entier.
0: Par sa douloureuse passion,
1: sois miséricordieux pour nous et pour le monde entier.
0: Par sa douloureuse passion,
1: sois miséricordieux pour nous et pour le monde entier.
0: Par sa douloureuse passion,
1: sois miséricordieux pour nous et pour le monde entier.
0: Par sa douloureuse passion,
1: sois miséricordieux pour nous et pour le monde entier.
0: Père éternel, je t'offre le corps et le sang, l'âme et la divinité de ton Fils bien-aimé, notre Seigneur Jésus-Christ,
1: en réparation de nos péchés et de ceux du monde entier.
0: Par sa douloureuse passion,
1: sois miséricordieux pour nous et pour le monde entier.
0: Par sa douloureuse passion,
1: sois miséricordieux pour nous et pour le monde entier.
0: Par sa douloureuse passion,
1: sois miséricordieux pour nous et pour le monde entier.
0: Par sa douloureuse passion,
1: sois miséricordieux pour nous et pour le monde entier.
0: Par sa douloureuse passion,
1: sois miséricordieux pour nous et pour le monde entier.
0: Par sa douloureuse passion,
1: sois miséricordieux pour nous et pour le monde entier.
0: Par sa douloureuse passion,
1: sois miséricordieux pour nous et pour le monde entier.
0: Par sa douloureuse passion,
1: sois miséricordieux pour nous et pour le monde entier.
0: Par sa douloureuse passion,
1: sois miséricordieux pour nous et pour le monde entier.
0: Par sa douloureuse passion,
1: sois miséricordieux pour nous et pour le monde entier.
0: Dieu saint, Dieu fort, Dieu éternel,
1: prends pitié de nous et du monde entier.
0: Dieu saint, Dieu fort, Dieu éternel,
1: prends pitié de nous et du monde entier.
0: Dieu saint, Dieu fort, Dieu éternel,
1: prends pitié de nous et du monde entier.

Nous venons de célébrer l'heure de la miséricorde. Nous reprenons le programme habituel. En ce jour où nous faisons mémoire des Carmélites de Compiègne, écoutons les religieuses habillées de Kergodan.

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1: Lorsque vous assistez à un office célébré par les moines, vous connaissez la façon dont ils terminent la récitation des psaumes. Gloire au Père, au Fils et au Saint-Esprit, au Dieu qui est, qui était et qui vient, pour les siècles des siècles. Ils rendent gloire à Dieu, à la Sainte Trinité, par cette prière. Si vous voulez savoir le mot technique, on appelle ça une doxologie, qui vient du mot « doxa », en grec, qui veut dire la gloire, on rend gloire à Dieu. Cette doxologie est parfois plus développée, rendons gloire au Père Tout-Puissant, à son Fils Jésus-Christ le Seigneur, à l'Esprit qui habite en le cœur, pour les siècles des siècles. Amen. Et il y a une doxologie encore plus développée, c'est celle que vous trouvez au cours de l'Eucharistie, lorsqu'avant le Pater, le prêtre prend le pain et le vin consacrés, le corps et le sang du Christ, pour rendre gloire à Dieu, car celui qui rend le plus gloire à Dieu, c'est Jésus, vrai Dieu et vrai homme. Dans le ciel, Jésus ne cesse de rendre gloire à son Père. Il est le grand prêtre qui ne cesse d'animer toute l'action de grâce du paradis. Par lui, avec lui et en lui, à toi Dieu, le Père Tout-Puissant, dans l'unité du Saint-Esprit, tout honneur et toute gloire pour les siècles des siècles. Et l'Assemblée chante un amen solennel, l'amen le plus célèbre, le plus magnifique de toute la liturgie catholique. Alors, revenons sur ces trois prépositions que le prêtre emploie pour rendre gloire à Dieu. Par lui, avec lui et en lui. Par lui, c'est une façon d'affirmer que Jésus est vraiment le grand prêtre qui offre toutes nos prières à Dieu. Et cette expression « par Jésus le Christ », vous la trouvez un peu partout dans la prière de l'Église, et notamment au cours de l'Eucharistie. Le prêtre adresse sa prière au Père, au nom de toute l'Assemblée, et il termine « par Jésus-Christ, ton Fils, notre Seigneur et notre Dieu, qui règne avec toi dans l'unité du Saint-Esprit pour les siècles des siècles, car notre pauvre prière, nous les faisons passer par les mains de Jésus, le grand prêtre. » Avec lui, c'est une façon d'affirmer que Jésus est vraiment tout proche de nous. Il est avec nous comme il était avec les disciples d'Emmaüs l'après-midi de Pâques. Les disciples ne se rendaient pas compte que Jésus marchait avec eux sur la route. Ils s'en sont rendus compte lorsque l'invitant chez eux, ils ont reconnu Jésus à la façon dont il faisait la bénédiction, dont il rompait le pain. Eh bien, c'est une façon de nous rappeler que Jésus est tout proche. Si vous conduisez votre voiture, il est à côté de vous. Si vous marchez, il est à côté de vous. Il est toujours avec vous. Et c'est pourquoi nous aimons bien, pendant le temps pascal, lui redire « Reste avec nous, Seigneur !» Comme l'ont dit les disciples d'Emmaüs le soir de Pâques, « Reste avec nous !» En fait, il est toujours avec nous. « Dominus vobiscum » on traduit souvent « Le Seigneur soit avec vous !» Mais en fait, il est avec nous. Il est avec nous toujours. Présence réelle de Jésus en dehors de l'Eucharistie. Expression employée par Jean-Paul II et par le pape Paul VI pour montrer que Jésus est vraiment avec nous, même lorsque nous ne sommes pas dans une chapelle. Ce n'est pas la présence substantielle du Christ avec son corps et son sang, mais c'est quand même une présence réelle, ressuscité et partout avec nous. Par lui, avec lui et en lui. C'est une façon de rappeler que nous sommes dans le Christ, que nous sommes un membre de son corps, un sarment de sa vigne. C'est la façon dont Jésus l'a enseigné à ses disciples. « Je suis la vigne, vous êtes les sarments. » Jésus n'a pas dit « Je suis le tronc, vous êtes les branches. » »« Je suis l'ensemble de la vigne. » Nous sommes vraiment en Jésus. Saint Paul le dit 159 fois. Nous sommes dans le Christ Jésus. Vous avez revêtu le Christ. Le Christ vous enveloppe, vous entoure de toute sa tendresse et de sa présence. Voilà les trois prépositions que nous aimons bien chanter en toute Eucharistie. Affirmer cette présence très forte de Jésus, notre grand prêtre par qui nous offrons toutes nos prières à Dieu, le compagnon de route avec lequel nous sommes toujours en marche, et celui qui nous entoure, qui nous enveloppe de sa présence et qui habite en nous. Nous demeurons en lui et il demeure en nous.

Quiconque met la main à la charrue, puis regarde en arrière, n'est pas fait pour le royaume de Dieu. » Luc 9, 62.

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1: Nous méditons maintenant le chemin de croix. La vie chrétienne n'est rien d'autre que suivre le Christ et l'accompagner de si près que nous vivions avec lui. Sur Radio Espérance, c'est en compagnie de Marie, Mère du Christ et de tous les hommes, que nous allons mettre nos pas dans ses pas sur le chemin du Golgotha. Demandons à Marie de nous fortifier dans notre vie chrétienne en méditant ce chemin de croix.
2: Prions. Christ notre Seigneur, tu es la victime offerte pour nos péchés et pour ceux du monde entier. Les crachats sur ton visage, les soufflets sur tes joues, la flagellation sur ton dos, la croix chargée sur tes épaules, tes mains solidement clouées au bois, toutes ces infamies, tu as voulu les subir pour moi, pour nous sauver de la mort et du péché. Ô Marie, notre Mère, obtiens-nous un sincère repentir de tout le mal qui nous habite et qui a causé tant de souffrances.
1: Amen. Première station, Jésus est condamné à mort. L'innocent a été mis à mort.
2: Venez tous, bénissons-le et adorons-le.
1: Il est un peu plus de 10 heures du matin. Le procès touche à sa fin. Aucune preuve ne s'est révélée concluante.
2: Le juge, qui sait que ses ennemis l'ont livré par envie, tente un recours absurde. Le choix entre Barabbas, un malfaiteur, un bandit, et Jésus qu'on appelle le Christ.
1: Et le peuple choisit Barabbas. Pilate s'exclame : Que ferai-je donc de Jésus ? Tous répondent : Crucifie-le. Le juge insiste : Mais quel mal a-t-il fait ? Et ils répondent de nouveau un grand cri : Crucifie-le, crucifie-le.
2: Pilate prend peur face au tumulte grandissant. Il se fait alors apporter de l'eau et se lave les mains devant le peuple en disant « Je suis innocent du sang de ce juste, à vous de voir. » Et après avoir fait flageller Jésus, il le livre pour qu'il le crucifie.
1: C'est par le bois de la croix
2: que la joie est venue dans le monde.
1: Deuxième station, Jésus est chargé de sa croix. L'innocent a été mis à mort.
2: Venez tous, bénissons-le et adorons-le.
1: Le cortège se prépare. Jésus, bafoué, est abreuvé des moqueries de tous ceux qui l'entourent. Lui qui est passé sur la terre en guérissant et en faisant le bien. C'est lui, le bon maître, qu'ils vont mener au gibet.
2: En sortant de la ville au nord-ouest de Jérusalem, se trouve une hauteur appelée Golgotha, en araméen « lieu du crâne ou calvaire ». Les habitants de Jérusalem et les étrangers, venus pour la Pâque, se pressent dans les rues de la ville pour voir passer Jésus de Nazareth, le roi des Juifs.
1: Le tumulte des voix est entrecoupé de courts silences. Peut-être lorsque le Christ fixe les yeux sur quelqu'un. Avec quel amour Jésus embrasse le bois qui va devenir l'instrument de sa mort.
2: Demande l'humilité au Seigneur et tu entendras Jésus te dire « Mon joug est la liberté, mon joug est l'amour, mon joug est l'unité, mon joug est la vie, mon joug est l'efficacité ».
1: C'est par le bois de la croix
2: que la joie est venue dans le monde.
1: Troisième station, Jésus tombe pour la première fois. L'innocent a été mis à mort.
2: Venez tous, bénissons-le et adorons-le.
1: Le chemin parcouru n'est pas encore très long, et pourtant il tombe, ce fils bien-aimé. Ses mains sont liées à la poutre, et il tombe sans pouvoir protéger sa sainte face qui embrasse la terre.
2: Il est tombé comme un enfant qui apprend à marcher. Aujourd'hui, une humanité nouvelle fait ses premiers pas. Elle tombe et sait se relever tout de suite, car elle ne compte plus sur sa propre force, mais sur celle de Dieu.
1: Elle se tait aussi cette humanité nouvelle, et silencieusement, elle bénit ses bourreaux, car ce n'est plus elle qui vit, mais le Christ qui vit en elle.
2: La voilà la sagesse, la voilà la folie de l'amour qui baise la poussière dont les hommes ont été tirés. La voilà la faiblesse de Dieu et la puissance de son humilité.

0: Quatrième station, Jésus rencontre sa mère. L'innocent a été mis à mort.
1: Venez tous, bénissons-le et adorons-le.
0: Son fils blessé, humilié, exténué, qui marche vers la mort. Quel homme ne fondrait en larmes s'il voyait la mère du Christ en un tel tourment?
1: Jésus a espéré cette rencontre avec sa mère. Que de souvenirs d'enfance, Bethléem, la lointaine Égypte, le village de Nazareth. Maintenant encore, il la veut près de lui, sur le calvaire.
0: Leurs regards se croisent. Regard de douleur et de force. Regard de secrète joie et de mystérieuse agonie. Leurs âmes se touchent et s'appuient l'une sur l'autre. Se reposent et communient aux racines de la souffrance.
1: Le regard de Marie transperce le cœur de Jésus aussi sûrement que la lance du soldat. Et le cœur de Marie, à la vue de Jésus, est déjà transpercé et s'unit parfaitement à celui de son fils.
0: C'est par le bois de la croix que la joie est venue dans le monde. Cinquième station, Simon de Cyrène aide Jésus à porter sa croix. L'innocent a été mis à mort.
1: Venez tous, bénissons-le et adorons-le.
0: Simon, originaire de Cyrène, qui passait par là en revenant des champs, est invité à aider Jésus à porter sa croix. Croix trop lourde, écrasante, qui pèse sur les épaules du Christ.
1: Oui, elle est lourde cette croix, lourde de tous les péchés du monde, de toutes les misères de l'humanité. Voici que montent des cris de douleur, des gémissements de souffrance sourde, de désespoir.
0: Mais Jésus nous a dit que son fardeau ne nous écraserait pas et que, pour avoir partagé la croix d'un autre, notre tristesse se changera en joie. Joie que personne ne pourra nous ravir.
1: Toutes les croix ne sont qu'une seule croix. Toutes les souffrances ne font plus qu'une. Elles reposent sur l'épaule du Christ et sont présentes dans son cœur. La rédemption est en train de se faire et Jésus a besoin de beaucoup de Cyrénéens.
0: C'est par le bois de la croix
1: que la joie est venue dans le monde.
0: Sixième station, Véronique essuie le visage de Jésus. L'innocent a été mis à mort.
1: Venez tous, bénissons-le et adorons-le.
0: Emportée par son amour, une femme courageuse, Véronique, brave la foule et les soldats et se précipite pour essuyer le visage de Jésus couvert de sang, de sueur, de poussière, de crachat.
1: Ô visage de l'amour, visage du plus beau des enfants des hommes, sur ce visage se livrent les traits de la grande douleur de l'amour éconduit et le tourment de la miséricorde.
0: C'est la lèpre de nos péchés qui a ainsi défiguré, déformé le visage très aimable de Jésus. Et ce sont aussi nos misères qui, maintenant encore, nous empêchent de le voir et de le contempler.
1: Lorsque notre regard est brouillé et que nos yeux se troublent, nous avons besoin d'aller vers la lumière pour voir ce visage. Et le Christ est la lumière du monde. Regardons ce Christ qui passe si près de nous, avec la croix peut-être.
0: C'est par le bois de la croix
1: que la joie est venue dans le monde.

0: Septième station, Jésus tombe pour la deuxième fois. L'innocent a été mis à mort.
1: Venez tous, bénissons-le et adorons-le.
0: Pour la seconde fois, Jésus tombe sous le poids de la croix. Nous, par attraction, nous tombons vers les choses de la terre.

0: Le Christ, lui, préfère s'écrouler plutôt que de lâcher la croix.
1: C'est ainsi que Jésus guérit le manque d'amour qui nous jette à terre. C'était nos souffrances qu'il supportait et nos douleurs dont il était accablé. Et nous autres, nous l'estimions châtié, frappé par Dieu et humilié.
0: Le châtiment qui nous rend la paix est sur lui, et c'est grâce à ses plaies que nous sommes guéris. N'ayons pas peur de prendre sur nos épaules une petite partie de la croix du Christ, rien qu'une petite partie.
1: Et si nous tombons, nous nous relèverons. Jésus n'est-il pas venu pour la chute et le relèvement d'un grand nombre ? Laissons l'humilité nous piétiner, comme on foule le raisin dans le pressoir.
0: C'est par le bois de la croix
1: que la joie est venue dans le monde.
0: Huitième station, Jésus rencontre les femmes de Jérusalem qui pleurent sur lui. L'innocent a été mis à mort.
1: Venez tous, bénissons-le et adorons-le.
0: Il est venu chez lui et les siens ne l'ont pas reçu. Plus encore, ils le traînent hors de la ville pour le crucifier.
1: Elles sont là, les filles de Sion, les filles de Jérusalem, filles de la ville qui tue les prophètes. Elles sont là, sur le chemin. Elles sont venues pour consoler le cœur de Dieu.
0: Devant ces femmes en larmes, Jésus ne s'occupe pas de ses souffrances, mais de l'avenir tragique qui les attend, elles et leurs enfants. Ne pleurez pas sur moi, pleurez plutôt sur vous-même et sur vos enfants.
1: C'est une invitation au repentir, aujourd'hui encore. Le Seigneur nous invite tous à la contrition profonde de nos fautes. Il nous invite à la douleur pour la malice inépuisable des hommes, à cause de sa passion et de sa mort sur la croix.
0: C'est par le bois de la croix
1: que la joie est venue dans le monde.
0: Neuvième station, Jésus tombe pour la troisième fois. L'innocent a été mis à mort.
1: Venez tous, bénissons-le et adorons-le.
0: Cette fois, le Seigneur ne peut plus se relever. Le poids de notre misère est trop pesant. Comme un sac, Jésus est porté jusqu'au gibet. Il laisse faire en silence.
1: Humilité de Jésus, anéantissement de Dieu qui nous élève et nous exalte. Laisserions-nous notre cœur à même le sol pour que les autres puissent le fouler à leur aise, comme il nous en coûte d'atteindre le calvaire.
0: Se vaincre pour ne pas abandonner le chemin. Ce combat est une merveille. Preuve authentique de l'amour de Dieu qui veut que nous soyons forts, car la vertu se fortifie dans la faiblesse. Ma grâce te suffit.
1: Il nous semble que le monde s'écroule, que nulle issue n'est possible et les difficultés insurmontables. Avons-nous oublié que Dieu est notre Père, un Père tout-puissant, infiniment sage, miséricordieux, et qu'il nous aime d'un amour fou jusqu'à nous avoir donné son Fils.
0: C'est par le bois de la croix
1: que la joie est venue dans le monde.

0: Sixième station, Jésus est dépouillé de ses vêtements. L'innocent a été mis à mort.
1: Venez tous, bénissons-le et adorons-le.
0: Du prétoire au calvaire, les insultes de la populace en furie ont plu sur Jésus. La rigueur des soldats, les railleries du Sanhédrin se sont abattues sur lui. Outrages et blasphèmes.
1: Pas une plainte de la part du Sauveur, pas le moindre mot de protestation, pas même quand, sans ménagement, ils arrachent les vêtements collés à sa peau. Le corps blessé de Jésus est vraiment un retable de douleur.
0: Nous sommes insensés de nous chercher toujours des excuses et de prononcer tant de vaines paroles alors que le Seigneur a souffert et tout enduré en silence. Il faut arracher de nos cœurs ce qui les encombre.
1: Oui, demandons-lui la force de nous dépouiller de tout ce qui nous éloigne de lui, de surmonter par la prière, la pénitence et l'amour tous les obstacles qui nous éloignent du Christ. Dieu, notre Père, ne refuse pas sa grâce à celui qui fait ce qu'il peut.
0: Et c'est par le bois de la croix
1: que la joie est venue dans le monde.
0: 11e station, Jésus est cloué sur la croix. L'innocent a été mis à mort.
1: Venez tous, bénissons-le et adorons-le.
0: Les bourreaux clouent Jésus sur la croix, sans aucune pitié. Le Seigneur laisse faire, avec une mansuétude infinie. Tant de tourments n'étaient pas nécessaires. Il aurait pu éviter ces humiliations, ces mauvais traitements, ce jugement inique et la honte du gibet, les clous et le coup de lance.
1: Mais il a voulu souffrir tout ceci pour moi, pour nous. Et nous autres, ne serions-nous pas répondre à cet amour? Chaque crucifix peut être comme un reproche affectueux de notre Dieu.
0: Je souffre, dit Jésus, et vous, vous êtes lâches. Je vous aime, et vous, vous m'oubliez. Je vous supplie, et vous, vous refusez. Je souffre tout ce qu'il est possible de souffrir, et vous, vous vous plaignez pour peu de choses.
1: Elles sont belles, ces croix situées à la croisée des chemins, sur le haut des montagnes, des églises. Pour planter la croix au cœur du monde, un chrétien doit, par son amour, mettre la croix du Christ au cœur de sa vie.
0: C'est par le bois de la croix
1: que la joie est venue dans le monde.
0: 12e station, Jésus meurt sur la croix. L'innocent a été mis à mort.
1: Venez tous, bénissons-le et adorons-le.
0: Jésus inclina la tête et rendit l'esprit. Le Seigneur a exhalé son dernier soupir. Les disciples avaient souvent entendu dire « Ma nourriture est de faire la volonté de celui qui m'a envoyé et d'accomplir son œuvre. »
1: Il l'a accompli jusqu'au bout, avec patience, avec humilité, sans rien garder pour lui, obéissant jusqu'à la mort, et la mort sur une croix. Une croix, un corps fixé au bois par des clous, le côté ouvert.
0: Près de Jésus, il n'y a plus que sa mère, quelques femmes et un adolescent. Les apôtres, où sont-ils? Et ceux qui ont été guéris? Les boiteux, les aveugles, les lépreux? Et ceux qui l'ont acclamé?
1: Personne. Le Christ est entouré de silence. Il a souffert tout ce qu'il a pu, et comme Dieu, il pouvait tant, mais il aimait plus qu'il ne souffrait. Et après sa mort, il consentit qu'une lance ouvrit une autre plaie pour que nous trouvions refuge en son cœur très aimant.
0: C'est par le bois de la croix
1: que la joie est venue dans le monde.

0: 13e station, Jésus est descendu de la croix et remis à sa mère. L'innocent a été mis à mort.
1: Venez tous, bénissons-le et adorons-le.
0: Il est venu sauver le monde et les siens l'ont rejeté. Il a montré le chemin du bien et il le traîne sur celui du calvaire. Il est né pour pardonner et il le condamne sans motif au supplice.
1: Il est arrivé par des sentiers de paix et il lui déclare la guerre. Il était la lumière et il le livre au pouvoir des ténèbres. Il a porté l'amour et il le paie avec de la haine.
0: Il est venu pour être roi d'amour et il le couronne d'épines. Il s'est fait esclave pour nous libérer du péché et il le cloue sur la croix. Il a pris chair pour nous donner la vie et nous le récompensons par la mort.
1: Est-il juste que le Seigneur soit mort crucifié et que le chrétien se contente de se laisser vivre ? Se laisser vivre, est-ce le chemin dur et étroit dont parlait Jésus ? Allons, courage, avançons vaillamment, protégés par le cœur maternel et très pur de Notre-Dame.
0: C'est par le bois de la croix
1: que la joie est venue dans le monde.
0: 14e station, Jésus est mis au tombeau. L'innocent a été mis à mort.
1: Venez tous, bénissons-le et adorons-le.
0: Profitant de leur haute fonction, Nicodème et Joseph d'Arimathie, disciples du Christ en secret, intervient pour lui auprès de Pilate et demande le cœur de Jésus, le corps de Jésus. Pilate s'étonne qu'il soit déjà mort.
1: À l'heure de la solitude, de l'abandon total et du mépris, Nicodème et Joseph manifestent un courage héroïque. Monterons-nous avec eux au pied de la croix pour étreindre le Christ avec le feu de notre amour.
0: Nous ne nous appartenons plus. Jésus-Christ nous a rachetés par sa passion et par sa mort. Nous devons faire nôtre la vie et la mort du Christ pour vivre de sa vie et ne faire qu'un avec lui.
1: Source inépuisable de vie que la passion de Jésus. Oui, nous avons été achetés à grand prix. Il nous faut mourir à nous-mêmes pour que vive en nous le Christ par l'amour, en donnant notre vie pour les autres.
0: C'est par le bois de la croix
1: que la joie est venue dans le monde.
0: Ce ne sont pas des choses périssables, argent ou or, qui nous ont sauvés, mais le sang précieux de Jésus. Seigneur, donne-nous de surmonter par la prière et la pénitence les vrais obstacles qui nous séparent du Christ. Que la Vierge Marie nous garde fidèles pour que nous puissions vivre de l'amour joyeux, lumineux, douloureux ou glorieux du cœur de Jésus. Par Jésus le Christ, notre Seigneur.
1: Amen. Au nom du Père,
0: du Fils et du Saint-Esprit.
1: Amen.

0: Père et au Fils et au Saint-Esprit, pour les siècles des siècles.
1: Chers amis auditeurs, je vous propose de poursuivre la diffusion des enseignements recueillis à l'occasion du pèlerinage de la communauté des Béatitudes qui s'est déroulé au sanctuaire de Notre-Dame de Lourdes au début de cette semaine. Et tout de suite, nous allons écouter le Père Paul Delier qui nous explique comment favoriser la grâce dans nos liens fraternels.
2: Oh Dieu.

Donc, dans cette petite présentation, juste pour donner un témoignage, donc ça fait 21 ans que je suis prêtre, un peu plus de 14 ans que je suis curé, et j'ai eu trois étapes, entre guillemets, dans ma conscience, dans ma vie de prêtre, c'est que je me suis rendu compte que mes paroissiens, en fait, avaient besoin, comment dire, peut-être d'une formation un peu transformante, puisque ils n'étaient pas très missionnaires. Voilà, sans jugement, mais vous apercevez qu'en à la sortie de l'église, ils accueillaient pas beaucoup, il y avait pas beaucoup de catéchumènes, c'était un peu de l'entre-soi, et je me suis dit, en fait, il faut en faire des disciples brûlants. Et du coup, le pape François a sorti la joie de l'évangile, qui m'a pas mal inspiré, et l'évangile de Marc, en particulier, est un processus de formation de disciples très puissant. Et donc, ce processus, je l'ai donné sous forme de retraite, et ensuite en forme de vidéo, donc sur un site qui s'appelle Emmanuel Play. Voilà, Emmanuel Play, c'est les vidéos de l'Emmanuel, parce que je suis membre de l'Emmanuel, voilà. Donc c'est un parcours gratuit qui s'appelle Parcours Saint-Marc sur Emmanuel Play. Et j'ai une amie coach, je lui dis, écoute, ma paroisse, faut vraiment qu'elle parte en mission, et je veux pas me tromper. Et à ce moment-là, elle me dit, écoute, tu voudrais que j'intervienne dans ta paroisse avec ton équipe pastorale, tes leaders, je pense que c'est mieux que je rencontre que ton équipe de prêtres. On était deux curés in solidum, vous savez, deux curés chefs, et puis il y avait un vicaire. Et là, je fais la version brève, elle a mis en lumière un certain nombre de dysfonctionnements entre nous. Et du coup, j'ai compris que ma Ferrari, qui était ma paroisse, ne sortirait pas du garage à cause des relations fraternelles, mais pas simplement entre nous. Il y avait rien de grave, hein. Mais si vous voulez, on était deux paroisses, donc chacun avait un peu sa paroisse, et puis on avait deux sillons, mais qui communiquaient pas tant que ça finalement. On le voyait pas, ça nous gênait pas. Le vicaire, de temps en temps, mettait en lumière les choses, mais bon. Et du coup, après, il y a comme des écailles qui me sont tombées des yeux, et je me suis dit, en fait, le point très important dans l'évangélisation, c'est la relation entre nous. C'est-à-dire que tu peux avoir une super paroisse, des super produits, des super parcours, si les relations dans un doyenné ne sont pas saines, si le rapport prêtre-évêque n'est pas sain, s'il y a des jalousies, s'il y a une communauté en plus, mais que ça fonctionne pas bien que la communauté locale, etc., etc. Bref, il y a deux commandements, l'amour de Dieu, l'amour de l'autre. Eh bien, cet amour de l'autre, faut vraiment le travailler pour que nos activités, eh ben, portent du fruit. Donc ça a été une deuxième conscience, est né donc un parcours qui est le parcours Vivre Ensemble Mode d'Emploi, on l'a appelé, qui est en fait un commentaire de l'épître de Jacques, puisqu'il me semble que ce texte est extrêmement puissant sur la relation à l'autre, et il n'est pas connu. À ce moment-là, les béatitudes m'ont dit, ça serait super d'écrire un livre sur votre parcours, donc j'ai écrit Vivre nos relations dans la paix, aux éditions des béatitudes, qui réunit trois éléments, qui sont un travail d'exégèse, donc de commentaire de Saint Jacques, avec ensuite, deuxième, des éléments de coaching, de management, hein, parce que on est baptisé spirituel, mais on est humain. Donc il y a un savoir-faire humain dans la relation. Dans l'Église, on est très dévoué, mais parfois on manque de savoir-faire dans la relation à l'autre. Et donc il y a des éléments, et puis il y a des éléments aussi de vie spirituelle, voilà, qui fait qu'il y a trois dimensions. Et je l'ai écrit en particulier pour les communautés, les paroisses, pour qu'ils fassent des petits groupes et puissent, à la fin d'un chapitre, discuter avec des questions puissantes. Voilà. C'est ce qu'on découvre dans la vie communautaire, c'est que mon problème avec toi, c'est moi. Hein? On le voit bien, moi je le vois dans mon presbytère, vous voyez, quand il y a une difficulté, j'ai trois vicaires avec moi, il y a trois manières très différentes de réagir. Donc, vous voyez, c'est complexe, c'est pas forcément lui, il aime pas, et les autres sont gentils, et lui, il faut qu'il se remette en cause, et les autres, tout va bien. C'est plus complexe que ça. Et donc, j'ai découvert le livre de Jonas, qui est un livre où il a comme message, comme prophète, il dit, mais vous savez, prenez-moi, jetez-moi à la mer, afin que la mer se calme autour de vous, car je le reconnais, c'est à cause de moi que cette grande tempête vous assaille. Donc il a bien compris qu'il était l'élément bloquant pour que ça se passe bien pour aller à Ninive.
Hein. Et donc, ce troisième parcours qui n'est donné que sous forme de retraite. Voilà pour la présentation de bien situer hein, l'amour des autres, l'amour entre nous, l'amour de soi. J'ai découvert il y a quelques années un outil de coaching qui s'appelle la pyramide de Lencioni, que je vous ai mis donc ici, alors qu'on aurait pu découvrir au fur et à mesure, mais on la découvre d'un coup. Hein, en fait, qui est une pyramide qui a été écrite par un président d'une société de conseil en gestion à San Francisco, c'est un catholique, et qui constate par expérience, c'est un petit outil de coaching, mais qui m'a beaucoup parlé et que j'ai un peu christianisé davantage, qui dit en fait dans une communauté, alors quand je vais dire communauté, vous mettrez un couple, vous mettrez un groupe, vous mettrez une paroisse, vous mettrez une entreprise. Bref, communauté, on va le prendre au sens large, même si à la plupart d'entre vous, vous n'êtes pas membre d'une communauté, peut-être pas aux béatitudes, je ne sais quoi, mais oui, communauté, c'est un groupe de personnes, voilà, c'est simple. Et donc, il se rend compte que ce groupe de personnes, s'il veut produire des fruits, voilà, une fécondité, hein, eh bien, il va falloir que il faut qu'il y ait de la confiance entre nous. Et on va voir ce que c'est que la confiance, qu'est-ce que ça veut dire. Si les gens sont dans la confiance, à ce moment-là, ils peuvent oser le conflit. Si les gens ne sont pas dans la confiance, à ce moment-là, les questions délicates, on ne les aborde pas. Si on aborde les questions délicates, si on a pu se faire entendre, à ce moment-là, on va s'engager. C'est la troisième étape. Si j'ai pas pu parler, si je ne suis pas entendu, si j'ai pas pu ouvrir le fond de mon cœur, je ne vais pas m'engager, je vais être en retrait. Si je m'engage, à ce moment-là, l'activité, ma communauté, mon couple, etc., en fait, j'en suis responsable. Et c'est la quatrième étape. Hein. Je me sens responsable de l'ensemble. Ton souci, c'est le mien. Et donc, tu oublies d'envoyer un mail ou je ne sais quoi, ben je te le rappelle, parce que je me sens responsable. Pourquoi je me sens responsable? Parce que le résultat collectif m'intéresse. Si je me sens pas responsable, si finalement c'est son truc, moi je m'engage à peine, eh bien ce qui m'intéresse, c'est pas le résultat collectif, c'est moi, c'est mon bonheur, c'est mes vacances, c'est mon plaisir, c'est mon résultat à moi. Mais j'en ai rien à faire du résultat du groupe. Voyez? Donc, vous avez ça, si je prends dans l'évangile, hein, acte 2, 42, ils n'avaient qu'un seul cœur, qu'une seule âme, ils mettaient tout en commun. Premier étage de la pyramide, ça va, confiance. Dernier étage, et le Seigneur adjoignait à la communauté ceux qui seraient sauvés. Donc on voit bien que cette communion en acte 2, 42, elle porte du fruit, puisque le Seigneur donne des disciples. Jean 17, soyez tous un dans la confiance afin que le monde croit. Donc je vois bien qu'il y a un lien entre la venue d'autres disciples et le fait qu'on soit unifié. Et je trouve ces cinq étapes, vous voyez, comme cinq mots à retenir. Confiance, conflit possible, engagement, responsabilisation, résultat, si vous avez ces cinq mots en tête, eh bien, vous allez pouvoir passer comme un scan sur vos différentes relations et vous dire, mais tiens, est-ce qu'il n'y aurait pas une maladie à un des niveaux et voilà. Donc, je vais maintenant travailler sur chaque étage. Donc, la question pour nous dans une communauté, une paroisse, un groupe, mon couple, ma bande d'amis, c'est de créer la confiance. Au niveau de la pyramide, c'est l'espace le plus large possible. Pourquoi? Parce que c'est là où il y a le plus de choses à dire. En fait, comment je crée la confiance dans un groupe? Je pense que la confiance, c'est la connaissance de soi. Je vais apporter quelque chose à l'autre. Une communauté, c'est où chacun apporte des choses à l'autre. Mais si je ne me connais pas moi-même, si je ne pense pas que je suis un cadeau pour l'autre, qu'est-ce que je vais apporter? Vous avez des gens comme ça qui restent toujours un petit peu sur la défensive. Mon père, dites-moi ce que je dois faire.
Ah, écoutez, de quoi avez-vous besoin? Mais très bien. C'est quoi, vous, vos talents? Comment vous aimez transmettre la vie? Qu'est-ce que vous avez envie de donner à l'Église? Qu'est-ce qui vous éclate? Vous voyez, parfois, dans nos groupes, nos paroisses, on raisonne beaucoup en termes de service. Ouais, il faut des gens pour servir ça, ça, ça. Alors, on appelle les gens, ils disent oui, ils disent non. Mais on ne sait absolument pas qu'est-ce qui éclate les gens. J'ai découvert, moi, la secrétaire de ma paroisse, c'est une secrétaire bénévole. Ce qu'elle adore, c'est faire des camemberts, vous savez, des statistiques. C'est une statisticienne. Et elle maîtrise très bien l'ordinateur. Et donc, j'ai compris qu'elle s'éclatait pour le denier de l'Église à faire des camemberts et des graphiques. Je ne pouvais pas imaginer ça d'elle. Et je suis très heureux. Du coup, je lui demande de faire des camemberts et de les mettre sur la feuille paroissiale. Mais vous voyez, de lui demander, ah ben venez, on va évangéliser dans la rue, on va faire ceci, on va faire cela. Ça l'intéresse pas. C'est pas son truc. Son truc, c'est les camemberts. Bon, vous voyez. Donc, c'est quoi? Dans une communauté, est-ce que je connais le témoignage de l'autre? Est-ce que je connais ce qu'il fait vibrer? Où est-ce qu'on est ensemble comme ça, voyez? Alors, il y a connaître ses talents, et puis aussi connaître ses pauvretés. Et à être capable de dire ses pauvretés. Vous voyez, une communauté où j'arrive à me livrer à la fois dans ma grandeur, c'est-à-dire mon talent, je suis pas là à dire « Oh, vous savez, j'ai pas de talent, je vaux pas grand-chose, non, non, non, non. » C'est une sorte de fausse humilité. Non, non. Dire, bah, écoutez, moi, pour la communauté, je pense que je peux apporter ça et ça. Bon. Par contre, ma limite, je vais vous le dire, c'est ça. Moi, je suis pas très à l'aise avec ça. Ben, quand chacun, vous voyez, arrive à rendre grâce, à dire de quoi il est capable, et qu'est-ce qui est le plus difficile pour lui? Tu sais, quand tu me demandes de prendre le micro, là, pour, je sais pas quoi, faire les annonces, oh, je suis pas à l'aise. J'aime pas, j'ai besoin d'un papier, tout ça, je me sens pas à l'aise. Ben, merci. Alors là, c'est super, vous voyez, quand on arrive à dire ses pauvretés. Alors, ça peut être des pauvretés au niveau des capacités, des compétences, ça peut être aussi des pauvretés au niveau de notre vie. Je prends le témoignage d'un couple qui s'appelle Cyprien et d'Afrose Rugamba. Donc, c'est un couple du Rwanda. Et c'est intéressant parce que lui s'est converti, il a trompé sa femme, il y a un procès de béatification là qui est en cours là. Bon, et puis il s'est remis avec sa femme et puis il a eu beaucoup d'influence dans le pays, dans le Rwanda, à la fois au niveau politique et puis aussi au niveau culturel et au niveau spirituel, au niveau de l'Église. Bon. Et alors ce qui est intéressant, c'est qu'à un moment donné, ils sont dans un groupe de prière avec des gens assez importants. Et puis, il y a un moment de prière, moi, je ne sais pas très bien comment ça s'est passé. En tout cas, monsieur Cyprien demande pardon à sa femme. « Tu sais, ma chérie, je te demande pardon parce que je t'ai trompé. » Et d'Afrose, elle dit mais écoute, tu m'as déjà demandé pardon, enfin, je t'ai déjà pardonné, mais pourquoi tu reviens dessus ?» Et il dit à ce moment-là, toi, tu le savais, mais eux ne le savaient pas. Et donc, il a, voyez, toi, tu le savais, mais eux ne le savaient pas. Il a senti le besoin que la communauté, cette communauté chrétienne du Rwanda, de ce lieu-là, comprenne qui il était vraiment et non pas pour qui on pouvait le prendre, voyez. Ce qui veut dire que je suis toujours dans la confiance, hein. Vous voyez, la confiance, c'est, en fait, je sais que je peux me livrer dans mes limites, et je sais que tu ne t'en serviras pas sur moi pour m'écraser, pour m'humilier. Tu ne vas pas utiliser ma pauvreté pour m'enfoncer. Au contraire, parce que je suis vulnérable, j'aime me rapprocher de toi dans une relation plus authentique, plus vraie. C'est ce degré de confiance qui demande du temps et voilà. Ce qui va impliquer deux attitudes. La première, c'est non à l'admiration excessive. Et, et quand on admire trop quelqu'un, c'est le problème des stars dans l'Église, vous voyez? Dans l'Église au sens large, hein. Mon père, vous êtes extraordinaire, mon père, nanana. Vous voyez?
Ben, à ce moment-là, vous voyez, la personne, elle se dit, mais pour qui elle me prend? En fait, je peux pas me montrer faible avec lui, avec elle, c'est pas possible. Ce que disait Bernadette Soubirous, hein, elle disait, je voudrais qu'on dise les défauts des saints et ce qu'ils ont fait pour se corriger. Cela nous servirait bien plus que leurs miracles et leurs extases. Voyez? Quelqu'un disait, c'est un père du désert, il disait, celui qui adule un moine le livre à Satan. Celui qui adule un moine le livre à Satan. Donc, je pense à ce supérieur de communauté qui part en repos avec un des membres de la communauté. Et voilà que ce membre lui dit, ah, je suis content de partir avec toi. Au moins, je sais que tu ne vas pas m'inonder de soucis. Tu es sans problème. C'est très touchant. Ah, je sais qu'avec toi, tu vas pas m'inonder de soucis. Le problème, c'est que, justement, dans la voiture, ce supérieur, il avait envie de parler de ses soucis. Et l'autre, il lui dit, en fait, ce qui est bien avec toi, c'est que, il n'y a jamais de problème. Tu vois? Là, ça coupe court à toute confidence possible. Donc, non à l'admiration excessive, hein. Et non à l'exigence excessive. Sous prétexte qu'on est en église, il faut que le frère, la sœur soit exceptionnel, soit sans péché, tu vois. Le curé, il doit toujours être irréprochable. Au sens, ben non, mais le curé, de temps en temps, il se met en colère, il m'a pas dit bonjour parce que je sais pas quoi, il est passé vite, il a oublié une réunion. Oui! On est des pauvres types. Mais, tu vois, si tu acceptes pas l'imperfection de l'autre, ça peut être dans ton couple, ça peut être dans ta communauté, ça va être très compliqué. Alors après, c'est comment on travaille un conflit, comment on corrige quelqu'un, etc. Ça, c'est le, bon, c'est autre chose, c'est le propos du livre. Mais, en fait, il y a un a priori favorable en disant, tu as le droit à essayer. Tu n'es pas obligé d'être parfait. Comme c'est détendant d'avoir une injonction positive de cette manière. Alors ensuite, je voudrais sur le autre point, donc la question de la connaissance de soi. Plus je me connais, plus je me comprends et plus aussi je m'apprécie. Je pense que pour se donner à l'autre, hein, pour qu'on ait confiance les uns avec les autres, il faut comprendre que nous sommes un cadeau pour les autres. En communauté, si je ne pense pas que je suis un cadeau pour l'autre, ça va être compliqué. Est-ce que vous pensez que vous êtes un cadeau pour votre voisin? Vous pouvez le dire, là, je suis un cadeau pour toi et tu as raison de m'aimer. Alors dites-le à votre voisin, là. Oui. Et après vous changez. Voyez? Alors, il y a des gens, quand ils font cet exercice-là, c'est très curieux, mais ils sont pas à l'aise. Ils se sentent pas bien. Et puis d'autres, ça va, c'est cool. Pourquoi c'est important? Parce que c'est en lien avec mon étage numéro 2. Si je suis à l'aise, si je pense être un cadeau, si je m'aime, je vais pouvoir dire une chose difficile à l'autre, je suis pas d'accord avec toi. Quand tu m'as dit ceci, je suis pas d'accord. Je pense qu'il faut pas faire ça de cette manière-là, mais ça plutôt comme ça. Si je m'aime, je vais le dire. Si je ne m'aime pas, si je pense que je vaux rien du tout, en plus je m'apprécie pas, je pense que je suis nul, et en plus je vais dire à l'autre ça va pas, mais il va pas m'aimer. S'il m'aime pas, c'est terrible. Je suis déjà sur 100, je suis déjà à 5% au niveau de l'amour, là, de moi-même. Alors, si en plus je lui dis que ça va pas, il va me défoncer. Je préfère ne rien lui dire. Vous savez pourquoi je n'entre pas en conflit? Parce que je veux être aimé. Tout simplement. Donc moi, c'est simple. Je dis que des bonnes choses. Que des choses. Bah, tu es super. La réunion, c'était super. Bravo. Ouais, il n'y a pas eu beaucoup de personnes, mais c'est pas très grave. Mais bon. Voyez? En fait, on ne dira jamais les choses difficiles parce que on veut être aimé. Et on est prêt à payer le prix fort pour garder l'estime de l'autre. Comment on va nourrir cette confiance? On va aussi nourrir cette confiance par des temps gratuits. C'est un peu un checklist, vous voyez, des choses.
Des temps gratuits. Vous savez, est-ce que nous prenons des temps gratuits? Dans une communauté, moi je fais partie de l'Emmanuel, bon, j'ai de temps en temps des temps gratuits, je vais à un week-end de l'Emmanuel, je ne prends pas la parole forcément, je ne fais pas l'homélie, je ne donne pas d'enseignement, mais les frères et sœurs sont contents de pas avoir simplement un père, un frère avec eux. Une communauté, on n'est que dans le service. Allez, faut bosser les gars, hein. Ouais, il y a la mission, allez, on y va. Et il n'y a pas cette gratuité du vivre ensemble. Gratuité du vivre ensemble, ça nous met en confiance. Voyez, on va sortir d'un rapport utilitariste aux personnes. Et puis, il y a aussi le partage d'expériences communes. Vous voyez, souvent, on veut changer, on veut produire des fruits. Ok, on vise le cinquième étage de la pyramide, et pour porter du fruit, on se dit, il faut changer. Alors, mon problème, moi, c'est ma paroisse. Je raisonne en tant que curé. Ma paroisse, j'ai découvert qu'on n'accueille pas bien. Et je me dis, je sais que chez les protestants, place d'Italie, il y a l'église Hillsong, où là, c'est des pros de l'accueil. Donc, je vais bien voir comment ils font et je vais leur raconter à mon conseil pastoral comment il faut accueillir. Je peux le faire, mais ça n'aura pas du tout le même impact si tout mon conseil pastoral, on se déplace voir cette fameuse église évangélique accueillir. Et là, on va vivre une expérience collective correctrice, c'est-à-dire on va vivre quelque chose ensemble sur la question de l'accueil. Waouh ! On est arrivé, place d'Italie, devant l'église Hillsong, il y avait des gens, des hommes sandwich, avec « Welcome, c'est ta maison ». Bon, ils nous ont retenu le prénom, on est entré dans une salle, pareil, ils nous dit « Bonjour », etc., super accueil, une deuxième salle, etc. C'est dingue. Dans ma paroisse, on n'accueille pas comme ça. Et du coup, les personnes ont vécu quelque chose de transformant de manière collective. C'est l'expérience commune qui a transformé le groupe et non pas le prêche du curé qui dit « faut faire autrement, faut faire des hommes sandwich, faut qu'il y ait deux personnes par salle, faut ceci, faut cela ». Ça, c'est de la morale. L'expérience, elle transforme. La morale, elle agresse et puis elle nous décourage. Faut encore faire ça. Vous savez, c'est l'expérience correctrice, c'est comme la personne, c'est une dame qui fume. Et un jour, elle décroche et elle entend « Bonjour, monsieur ». Et là, à ce moment-là, elle dit « Il faut que j'arrête de fumer ». Pourtant, tous les jours, elle avait un paquet de cigarettes avec marqué « Fumais-tu ?» avec des gens qui agonisent sur le paquet. Ça l'a pas fait bouger. Parce que c'est au niveau intellectuel, c'est du discours. Ce qui l'a fait bouger, c'est une expérience correctrice. Et là, l'arrêt de fumer. Donc, quelles sont les expériences que nous vivons en communauté pour qu'on change entre nous? Sur cette confiance, il y a aussi la question du pardon. Je trouve intéressant parce que je trouve qu'en communauté, nous ne savons pas demander pardon. J'aime bien ce que dit Gary Chapman dans un livre qui s'appelle « Les langages de la réconciliation ». Il dit qu'il y a 5 langages pour demander pardon. Demander pardon. Il y a ce qu'on a. Le premier langage, c'est le regret. Arriver à dire « je suis désolé ». Il y a des gens, alors c'est très affectif le regret, vous voyez. Il y a des gens, ils disent « bon, alors ma chérie, hein, bon, je te demande pardon, hein, je n'ai pas du tout assuré. Bon, alors le repas, c'est à quelle heure ce soir ?» Vous voyez, là au niveau affectif, il y a rien du tout là. Il y a celui qui dit « ouais, je suis désolé ». Non, je suis désolé. Je vois quand mon mari est désolé, je vois bien, il courbe un peu le torse là, Là, je comprends. La deuxième langage, c'est « je reconnais ma responsabilité ». Arriver à dire « j'ai eu tort ». Donc « j'ai eu tort », c'est, vous savez, c'est l'enfant qui casse le verre, là, et puis il dit « maman, ça s'est cassé tout seul ». Non, il ne s'est pas cassé tout seul, le pot. Donc, non, j'ai cassé, j'ai eu tort, je suis responsable, moi, d'accord ? Le dire « c'est pas de chance », ça va pas. Ensuite, vous avez « réparé ». Les regrets, je suis désolé, la responsabilité, j'ai eu tort, réparer. Vous savez, la personne, elle laisse le jardin ouvert et on me pique ma bicyclette.
Alors je lui dis, bah, écoute, je suis désolé, hein. Vraiment, c'est pas de bol, vraiment, j'ai laissé ouvert le jardin. Bah ouais, mais tu vas la rembourser ou pas la bicyclette? Si t'as les moyens. Et les gens, ils pensent pas du tout qu'il faut réparer. Quand dans une communauté, bah, l'autre, il n'a pas compris que ça serait bien de réparer, c'est compliqué parce que vous n'allez pas lui dire. Et puis après, se repentir, c'est mettre en place les moyens de ne pas recommencer. Vous savez, c'est la personne qui oublie toujours, enfin, de temps en temps, des choses. Ah, j'ai oublié le rendez-vous, j'ai oublié de te le communiquer, je suis désolé. J'ai oublié, le plombier venait aujourd'hui et je te l'ai pas dit, j'ai oublié. Bon, je m'excuse vraiment, hein, j'ai oublié. Oui, mais qu'est-ce que tu mets en place concrètement pour que ça ne se reproduise pas? Qu'est-ce que tu décides? Ah, un petit carnet, quelque chose. Oui, on met en place quelque chose pour que ça se reproduise pas. Et puis le dernier langage, c'est demander pardon. C'est-à-dire que je dis vraiment pardon à l'autre. D'accord? Donc, à chaque fois, je vous ai mis sur la feuille. Tout ce que je vous dis n'est pas sur la feuille, hein. Tout ce que je vous dis, c'est... Ce que je vous mets sur la feuille, c'est ce que je vous dis pas. Donc c'est pour ça que vous l'avez sur la feuille. C'est donc, quels sont les signes que dans notre communauté, nous créons la confiance? Jamais, j'admets mes points faibles, mes erreurs, je demande de l'aide explicite, je suis, etc. Et quels sont les signes que les attitudes qui manifestent un manque de confiance en l'autre? D'accord? Donc à chaque fois, je vous fais une sorte d'examen spirituel ou humain, tout ce que vous voulez, sur les signes. Tiens, si les gens font ça, en général, il y a de la confiance. S'ils ne font pas ça ou carrément des choses contraires, eh bien, c'est qu'il y a un manque de confiance dans cette communauté. Une sorte de scan. D'accord? Alors, j'en arrive maintenant à mon deuxième étage, la peur de la confrontation. Donc, si les gens ont confiance, ils vont sortir les sujets délicats, les sujets qui fâchent. S'ils n'ont pas confiance, ils vont toujours avoir comment dire, un discours un peu artificiel, comment dire, une harmonie artificielle, comment dire, des idées qui n'engagent pas beaucoup. Dans un groupe qui est sain, on va avoir quelqu'un ou plusieurs personnes, hein, qui vont être des mineurs. Des mineurs, pas des démineurs, hein. Des mineurs. Celui qui va chercher la mine, le trésor, voyez, au fond. C'est-à-dire qu'il va chercher le point dont on parle pas. En fait, là, vous proposez de faire cette activité-là, mais on la fait chaque année. Mais je suis désolé, mais est-ce que vous pensez que cette activité a une réelle fécondité, est vraiment importante pour nous? Tout d'un coup, la personne, elle demande à tout le groupe de réfléchir sur la finalité de cette activité. Mais ça remet en cause, imaginez. Ça fait 45 ans qu'on fait la même chose. Et tout d'un coup, quelqu'un nous dit, mais pourquoi on le fait? Le mineur, c'est celui qui va chercher les points délicats. Je me souviens d'une réunion où j'avais donné mon avis sur un point. C'est après coup que je m'en suis rendu compte, hein. Et c'est marrant parce que le responsable, qui était pas d'accord avec moi, c'est vraiment après que je m'en suis rendu compte, en fait, n'a pas relevé cette chose pour laquelle il était pas d'accord. C'est dommage. Parce qu'il y avait tout un groupe autour de moi, c'était un ensemble de responsables, et il aurait pu dire, mais Paul, en fait, je suis pas d'accord avec toi. Quand tu dis ceci, je suis pas d'accord. Vous voyez, le mineur, il va... Attends, il me semble que tu n'as rien dit dans la réunion, là. Est-ce qu'on pourrait écouter Géraldine? Alors, Géraldine, tu es d'accord avec ce qu'on vient de dire? Ah non, mais bah, vous voulez que je m'exprime? En fait, je suis pas du tout d'accord. Waouh! Vous voyez? Mais celui qui est dans cette harmonie artificielle, il a bien vu que Géraldine n'était pas d'accord, et surtout, il n'interroge pas Géraldine. Est-ce que mon groupe est suffisamment sain? Est-ce que je suis suffisamment à l'aise avec moi-même pour dire ce qui ne me plaît pas et pas être dans l'évitement? Oui, on le voit dans des débriefings. Vous avez une soirée, ça je le vois en paroisse, et après on dit, bah alors comment s'est passée la soirée? Et les uns et les autres, c'est curieux, mais ils disent que du bien.
Moi, c'était super. Ouais, c'était bien, ça. Il n'y a pas de parole libre pour dire ce qui va pas. Ça, c'est un bon signe. Et du coup, en ne voulant pas faire de mal, on fait finalement plus de mal. En ne voulant pas faire de mal, on fait finalement plus de mal. Donc, ça veut dire, vous voyez, dans nos rapports, est-ce que mon groupe, alors je parle ça pour plutôt en paroisse ou en communauté, est-ce que mon groupe est suffisamment petit, enfin, comment dire, pour que je puisse parler, vous voyez? Si vous avez des groupes avec beaucoup, beaucoup de monde, c'est compliqué. Parce que si vous parlez, vous dites, c'est simple, on doit parler chacun, apparemment 1 minute, pas plus. En 1 minute, je vais juste défendre mon idée. J'ai pas le temps de faire plus. Si on est un petit groupe, du coup, on peut rebondir sur l'idée de l'autre. Tu vois, tu as dit ça. Bon. Alors, moi, voilà comment j'ai compris ce que tu m'as dit. Ben, moi, je pense que, tu vois, je verrais plutôt ça comme ça, ou etc. Oui. Plus le groupe est petit, eh bien, plus la parole passe. Mais en même temps, quand il est trop petit, l'ensemble n'a pas entendu. Donc c'est pour ça qu'une communauté saine, il y a à la fois des gens qui parlent par deux ou trois, ensuite des lieux où on parle tous ensemble, et puis aussi des lieux où quelqu'un parle à tous. Ça s'appelle avoir une vision. Écoutez, moi je pense que pour la communauté, pour le groupe, pour la paroisse, il faut qu'on aille là. Vous voyez, à la fois quelque chose de hiérarchique, quelque chose de paritaire, on est tous ensemble, et quelque chose d'interpersonnel, par petits, deux ou trois, d'accord? Bon. Moi, il y a des réunions, par exemple, je sais que certains ne s'expriment pas, mais c'est toujours intéressant. Vous quittez, vous savez, un peu en premier la réunion, et vous savez que les gens vont continuer à discuter, et qu'il y aura une deuxième réunion après la réunion où il y a des choses essentielles qui vont se dire. Et surtout, vous partez sur la pointe des pieds, c'est pas gênant, mais vous savez qu'il y en a qui vont s'exprimer là, maintenant, là. Alors, soit c'est dans la salle, soit c'est sur le parvis de l'église. Et c'est normal, c'est bien d'aménager ce temps-là pour qu'ils puissent parler. Donc j'ai mis, là encore, les signes que la confrontation est possible ou n'est pas possible. À chaque fois, vous verrez donc, dans ma deuxième page, débat constructif ou peur de la confrontation. Vous avez un bon exemple là, en acte 6, la référence que je vous ai mise, où vous avez un conflit qui se passe très bien. Il y a des veuves qui n'ont pas à manger, et à la fin, des veuves grecques. À cause de ce souci, on n'est pas dans l'accusation, on n'est pas « ouais, bon... » Non, non, on prend sérieusement le problème, on l'écoute, on réfléchit, et puis à la fin, on nous dit que la communauté va grandir. Donc un conflit n'est pas un problème. Ce qui est un problème, c'est la mauvaise gestion du conflit. Évidemment, pour entrer dans cette confrontation, il faut que les gens soient ouverts à la confrontation. Si vous avez la personne qui a une bouche à 7h25, en gros, qui fait la gueule, ben vous n'allez rien aborder. C'est facile, hein, dans un groupe, de dire, écoutez, ne me parlez pas, hein. Vous faites la tête et vous avez compris qu'il faut surtout pas modifier quoi que ce soit, parce que Raoul, vu la tête qu'il fait, là, il va descendre au quatrième sous-sol, hein. Donc, en fait, et c'est, oui, la petite Thérèse, par exemple, qui supportait pas une sœur dans sa communauté, disait, j'ai choisi de lui sourire. Le sourire est un choix aussi. Je peux décider d'avoir un visage ouvert pour être ouvert à une remise en cause. Ensuite, normalement, si les personnes ont pu dire tout ce qu'elles voulaient dire, elles vont s'engager. Alors, elles vont pas s'engager forcément parce que on a gardé leur idée. Elles vont s'engager parce que leur idée a été entendue. Ce qui est pas pareil. J'ai compris que vous ne vouliez pas faire ce que je proposais. C'est de faire, je sais pas quoi, l'année prochaine, la session des béatitudes plutôt au Puy-en-Velay. Bon, voilà, moi c'était mon idée parce que je trouvais que François-Régis, Saint-François-Régis c'était bien, etc. Puis il y avait les montagnes aussi en plus. Bon, vous voulez rester à Lourdes, très bien. Mais vous

Donc on fait ça, que c'est un gars avec 5 galons, etc., etc., qui a un nombre d'années de vie communautaire, je ne sais quoi, eh bien on va rien lui dire. Mais ce qui est dommage, c'est que j'ai pas pu dire que j'étais pas d'accord. Par contre, si j'ai pu dire que j'étais pas d'accord, et à ce moment-là, le responsable dit, bon, l'année prochaine, donc, le puits en velay avait été envisagé, voilà, avec Raoul, mais bon, on a réfléchi, hein, et puis on se dit que c'est quand même mieux de garder Lourdes, parce que quand même, vu le nombre de personnes, avec les logements, c'est quand même plus simple, les hôtels sont là, donc on va garder cette situation-là, et donc Raoul, ça va pour le Lourdes l'année prochaine, tu es d'accord? Bon, d'accord, on continue à Lourdes, ça va? Bon, ou alors il peut très bien en parler à Raoul, mais plutôt en tête-à-tête, parce que peut-être que Raoul, ce sera compliqué de dire devant tout le monde qu'il n'est pas d'accord. Bon, faudra voir. Donc en tout cas, quelqu'un qui a été entendu, il s'engage. Quelqu'un qui n'a pas été entendu, il s'engage pas et il va être en mode retrait. Et parfois, faut se dire, tiens, quand l'engagement n'est pas unanime, est-ce qu'il n'y a pas des sujets délicats qui ont oublié d'être traités? C'est possible. Parfois, faut redescendre à l'étage du dessous, en se disant, là, je sens que vous n'êtes pas tout à fait ouvert à l'activité, là. Il n'y aurait pas un souci? Bah, écoute, Père Paul, on te le dit, mais pour nous, c'est cette question-là qui n'a pas été traitée la dernière fois. Ah oui, c'est vrai. Bon, d'accord. Ben oui, il faut qu'on traite cette question-là. Oui, on va revenir sur ce qui nous oppose. Dans l'engagement, vous allez, par exemple, pour que les gens s'engagent, faire un compte-rendu dans une association. Là, c'est plus une association. Mais pourquoi? Parce qu'un compte-rendu, ça veut dire qu'on va dire un tel fait ci, un tel fait ça, un tel fait ça. Puis on fait des couleurs différentes. Josiane, c'est tout ce qu'elle doit faire en jaune, Raoul en bleu, etc. S'il n'y a pas de compte-rendu, bon, on a débattu, mais bon, et personne ne bouge. Vous voyez? Le compte-rendu nous oblige à bouger. Pour que les gens s'engagent aussi, dernière chose, il faut leur donner du pouvoir. Dans ma paroisse, il y a ceux qui ont les clés, et il y a ceux qui n'ont pas les clés. Et celui qui a la clé de la sacristie, c'est quelque chose. Il a du grade. Voyez? Et du coup, est-ce que je suis capable de pas être dans le contrôle, mais aussi de donner à l'autre un certain pouvoir? Plus il a du pouvoir, plus il va s'investir. C'est simple. Vous savez, le jeune, surtout les garçons, il va au groupe de prière, là, il a 18 ans. Il est content du groupe de prière. Une fois, deux fois, trois fois. S'il a pas une responsabilité dans les 3 mois, vous le reverrez plus. Lui, ce qu'il veut, c'est être acteur. Lui, ce qui l'intéresse, c'est d'être au milieu. C'est d'avoir le micro, c'est d'avoir le lead. Vous voyez? C'est pas passif. Plus je donne du pouvoir. Les gens aiment pas trop les trucs en cascade où ils reçoivent. Ils veulent être acteurs. Voilà. Ils veulent dire, c'est ma paroisse. C'est mon groupe de prière. Vous voyez? Bon. Ensuite, si on s'engage, ça veut dire que, en fait, notre communauté, notre groupe, eh bien, c'est notre groupe. C'est-à-dire que ce que va vivre mon frère, ma sœur, va avoir des impacts sur moi. Et donc, je vais rentrer dans une responsabilisation de l'ensemble. Si je m'engage pas, si c'est pas mon groupe, si, je sais pas, je suis membre des Béatitudes, mais qu'on m'a à peine consulté pour la session de Lourdes, je fais mon minimum. Le truc, j'ai un petit truc, je fais mon truc, mais pas plus. Si par contre, on a entendu, on a vécu des trucs forts avant, on a une confiance entre nous, etc., eh bien à ce moment-là, je suis préoccupé de la réussite de l'ensemble de la session des Béatitudes à Lourdes. Et donc si quelqu'un oublie, par hasard, mais au fait, t'as oublié d'envoyer un mail là, il me semble, hein, je lui dis. Si par contre, c'est juste mon petit truc que je fais, mon petit atelier, enfin bref, mon petit sillon à moi qui est important, l'autre, il a oublié d'envoyer un mail, un machin, c'est pas grave. De manière, Raoul, c'est toujours comme ça. Il oublie. Moi, ce que je voudrais, c'est que la responsable, elle s'en rende compte. Il assure pas. Mais j'ai rien à lui dire. Je préfère qu'il soit humilié. Voyez?
Donc c'est ça, la responsabilisation.

0: C'est que vous devenez pasteur, c'est-à-dire que vous avez un souci des personnes. J'aime bien distinguer le pasteur et puis l'entrepreneur. Le pasteur, en fait, il a un souci que chacun grandisse. Et il va utiliser les activités pour que les gens grandissent. L'entrepreneur, il utilise les personnes pour son activité ou notre activité dans le meilleur des cas. Oui, c'est l'inverse. L'entrepreneur ou le leader, il dit, moi, je veux Josiane, Géraldine, Raoul, Frédéric, Félicité, et puis un tel. Je veux les meilleurs pour mon activité, pour qu'elle fonctionne super. Que ça soit bien pour elle ou pas, c'est pas très grave. Ce qui est important, c'est mon activité. Et pour mon activité, j'utiliserai les personnes. Le pasteur, c'est il utilise les activités pour que les personnes grandissent. Il a le sens de la responsabilisation. Vous voyez, il veut le bien des personnes et le bien de l'activité. Il a un souci de l'ensemble. Donc, c'est une vraie question. Est-ce que je vois bien, moi, dans mes vicaires, ça fait donc 14 ans que je suis curé, mais j'ai eu des vicaires qui avaient le sens de l'ensemble. C'est-à-dire, tiens, Paul, t'as oublié ça, ça. Et puis des vicaires qui n'avaient pas du tout le sens de l'ensemble, qui étaient plutôt dans leur petite activité. Bon. J'ai mis comme référence 1 Samuel 8. Pourquoi? Parce que c'est le peuple qui demande un roi. Et c'est avec Samuel, hein, le roi David, là. Voilà. Avec Saül d'abord. Alors c'est intéressant parce que il demande un roi, ça veut dire, en fait, nous, on va plus être responsables. Il va y avoir un roi, il va décider pour nous, et puis nous, on obéira. On va redevenir esclaves, et le roi le dit d'ailleurs, le prophète le dit, ben vous serez, utilisés par ce roi, vous serez obligés d'avoir des corvées, etc. Mais c'est pas grave. Nous, on préfère ne plus être responsables. Dites-nous ce qu'on doit faire. Point. Et du coup, le chef porte tout. Moins les gens sont responsables, plus le chef porte tout. Plus les gens sont dans cette co-responsabilité, plus ils portent, plus le chef est moins policier à faire le gendarme, je ne sais quoi, voyez. Mais plus les gens ben, ont le souci des lieux, ils rangent les balais, quelqu'un oublie l'électricité, ils le ferment, etc. Au lieu de dire d'envoyer des SMS, je vous signale qu'il faut fermer les volets, je vous signale que par SMS là. Non, tu parles. Les SMS, c'est pour donner le code de la porte, mais c'est pas pour disputer les gens. Enfin, et donc à la fin, eh bien évidemment, puisque je suis responsable de l'ensemble et tout ça, ce qui m'intéresse, c'est que, eh bien, on ait des résultats collectifs. C'est que moi, je veux que ça porte du fruit, que ça réussisse. Et donc, je suis prêt à me dépenser, je suis prêt à voilà, à faire telle ou telle chose pour qu'il y ait un vrai résultat. En fait, ce que je veux, c'est des fruits. À l'inverse, si il n'y a pas de confiance, c'est lourd, on m'a à peine consulté, moi je me suis engagé du bout des pieds. Bah, ce qui m'intéresse, c'est pas tellement les résultats de l'activité, les résultats de... Non, ce qui m'intéresse, c'est moi. Allez. Imaginez que vous êtes dans une maternité, je prends un exemple et je termine avec ça, une maternité catholique. Vous avez des gens qui se sont engagés au départ avec un vrai idéal. Ah, c'est important, les enfants, etc. Et puis à un moment donné, dans l'équipe, ça se dégrade. Il n'y a plus trop de confiance. Alors à ce moment-là, bah, les gens, qu'est-ce qu'ils font? Oh, il y a des sujets délicats, on les aborde pas. Non, non, non, parce que si tu abordes ça avec la responsable, tu vas voir, elle va te virer, tu vas pas comprendre. Et puis du coup... Eh bien, puisqu'on peut pas dire vraiment ce qu'on pense, eh bien, finalement, on s'engage plus trop. Et, en fait, moi, je me suis engagé, si, si, si, je me suis engagé dans une autre maternité, de manière bénévole. Et les gens sont capables de se dépenser ailleurs de manière bénévole, alors que dans leur propre communauté, leur travail, vous voyez, ils y sont le moins possible. Et vous savez ce que j'ai réussi, c'est à prendre des vacances sur le 15 août, avec le pont en premier. Et comme ça, mes collègues, ils n'auront pas le pont du 15 août, c'est moi qui l'ai pris. Ce qui m'intéresse, c'est moi, moi, moi, moi, moi. C'est tout. Voyez? À l'inverse, voyez, une communauté saine, mais ce qui s'intéresse, c'est que ce soit notre réussite. Et on va parler en nous et non pas en jeu, en nous. Voilà, c'est-à-dire que c'est l'ensemble. Hein. Quand vous allez dans un magasin, hein, vous avez deux types de vendeurs. Vous avez celui qui dit l'entreprise, on va l'appeler, Bricorama, voilà. Bon. Ben l'entreprise, ils ne font plus ce produit-là. La direction a décidé de ne plus faire ce produit-là. C'est eux. Et il y en a d'autres vendeurs qui disent, nous ne faisons plus ce produit-là. C'est notre communauté, c'est nous. Nous en parlons en nous. Voyez? Et donc, ce qui est important, c'est, ben, on le fait plus, mais on va le refaire. En fait, c'est nous, c'est le lieu où je suis heureux d'être. Voilà. Vous avez un bel exemple de résultat, ça a été le 8 décembre 2024, où Notre-Dame de Paris a été remise à la France. Ils ont dit, oh, on a un objectif, on veut un résultat, que le 8 décembre 2024, la cathédrale soit réouverte au monde entier. Et là, je peux vous dire que l'entreprise, ils avaient intérêt à passer par toutes les étapes, pour que le 8 décembre, ça soit livré. C'est sûr que si ça gâche, si c'est une mauvaise ambiance, etc., vous auriez pas eu de cathédrale le 8 décembre 2024. Voilà. Merci de votre attention. Alors. Donc voilà. Donc, vous avez sur la feuille, donc, à chaque fois, les maladies de ceux qui cherchent des résultats, pas de résultats, de ceux qui construisent la confiance, qui est pas la confiance. Donc, à chaque fois, vous avez une sorte d'examen de conscience communautaire, qui peut s'appliquer pour votre couple, votre famille, pour votre association, je ne sais quoi. Donc voilà. Et puis je peux répondre à des questions s'il y en a. Voilà, c'est le micro est à vous.
1: Il me semble que au départ, il faut qu'il n'y ait pas de hiérarchie et qu'il n'y ait pas entre les frères et sœurs. Ben, une espèce de hiérarchie, de dire, ah, c'est le prêtre, il faut pas dire ça. Et je pense que ça, si on l'élimine pas dès le départ. Je pense que les gens ne seront pas à l'aise dans leur implication.
0: Donc, s'il n'y a pas de hiérarchie, les gens sont plus à l'aise. S'il y a une hiérarchie, ils sont moins à l'aise. Donc, faut pas. Voilà, s'ils sentent, vous parlez de sentent. Ouais. Donc, s'ils sentent.
1: Prêtre, si, je vais pas dire ça au prêtre, je vais pas dire ça à cette dame, parce que voilà, si on pense.
0: Voilà. Voilà, si tout le monde, voilà, donc c'est là où le chef doit, ne pas faire sentir son pouvoir, comme le dit Jésus en Matthieu, là. Hein. Les chefs font sentir leur pouvoir. Hein. Le pape François a une belle expression quand il parle de l'évêque, mais c'est valable pour le prêtre. Il dit l'évêque doit être devant, au milieu, derrière. Devant, il doit montrer la direction. Une communauté où vous n'avez pas de direction. Vraiment, c'est ça qu'on vise. Enfin, là, les gens s'engagent pas parce qu'on voit pas trop où on va. Donc, faut une vision. Faut qu'il y ait un chef devant. Mais faut aussi qu'il soit frère. Pour vous, je suis prêtre, mais avec vous, je suis frère. Et là, si c'est un frère, ben, on peut lui dire des choses. Donc, c'est agréable. Et en même temps, il doit être aussi derrière le troupeau, comme dit le pape François, parce que les brebis sentent les choses. Moi, je sais que dans ma paroisse, c'est souvent les laïcs qui me disent « Tiens, il faut qu'on fasse la fête de la musique sur le parvis, il faut qu'on fasse ça et ça. » Donc, il y a les trois positions, je pense, à bien tenir ensemble pour les leaders. Il y avait une autre question ici.
2: Oui, j'ai une question centrée sur les paroisses pour l'accueil et l'intégration des 23 000 catéchumènes qu'on a reçus cette année en 2026. Et est-ce que vous avez quelques conseils, recommandations concernant cette pyramide, cette intégration de ces nouvelles personnes qui arrivent pour, je dirais, faire un peu de, d'amener un peu de vie dans nos paroisses, mais avec un vécu et une histoire qui est complètement différente de celle des paroissiens historiques, on va dire. Notamment sur les services, sur.
0: Après, j'ai pas des lumières plus que ça, mais en fait, un nouveau chrétien, il faut le rendre acteur, c'est-à-dire qu'il passe de la paroisse m'a donné à moi je donne. Hein. Je crois que c'est 2 Timothée 2:2 hein, qui dit ce que tu as reçu, transmets-le à d'autres qui vont ensuite le transmettre. Donc il faut que la personne, elle soit actrice. Hein. Ça va toucher la question des 5 essentiels. Peut-être certains connaissent. on dit que une activité de chrétien doit avoir 5 essentiels. La prière, la dimension de la prière, la dimension du service, la dimension de la formation, la dimension de la vie fraternelle, le jus d'orange, et la dimension de la mission. Hein? J'aime Dieu, là, c'est voilà, en l'air. Ensuite, c'est comme ça, là, la louange. Ensuite, le service, comme ça. Qu'est-ce qu'il y a? L'intelligence, la formation. Qu'est-ce que j'ai dit d'autre? La mission, ça c'est les jambes. Et la vie fraternelle. La vie fraternelle, je sais plus ce que c'est comme geste. En général, quand il manque un des 5 piliers, la personne, elle décroche. S'il n'y a pas de vie fraternelle, bon, c'est nul. Si j'ai pas de service, je suis pas utile, je peux pas donner mes talents. Si je prie pas, je suis dans l'activisme, je me dessèche. Si je suis pas missionnaire, je tourne en rond et je fais des grumeaux. Et la dernière, c'est si je me forme pas, ben, je sais pas en quoi je crois. Et à un moment donné, je lâche. J'ai besoin d'être nourri. Donc ça, voilà, soyons vigilants aux 5 essentiels, et plus on met les personnes, on les intègre hein, par l'amitié, dans des petites fraternités, je pense que plus ils demeurent. Voilà, petite question, puis c'est à un moment donné, c'est les grands chefs qui me diront d'arrêter.
3: Dans le titre de la conférence, vous parlez comment favoriser la grâce dans nos liens fraternels. Est-ce que vous pouvez développer cet aspect de grâce?
0: Alors, je vais l'évoquer demain matin, parce que je donnerai la grande conférence demain matin, et donc j'ai préféré finalement peut-être la question plus spirituelle, je l'aborderai demain, en particulier par rapport au don indéterminé, que je pense que ce qui nous permet de laisser passer cette grâce, eh bien, c'est d'entrer dans un don indéterminé, et j'expliquerai ce que signifie ce don indéterminé, c'est une expression du Père Marie-Eugène. Ça sera le gros truc de demain matin. Est-ce qu'il y a d'autres remarques, questions?
4: Il y a une question sur Internet. La hiérarchie dans la communauté, alors c'est peut-être la responsabilité, doit-elle être pyramidale ou circulaire? C'est pour la problématique de la co-responsabilité.
0: Alors, je vais prendre un petit peu de hauteur. J'aime bien dire que dans nos rapports de hiérarchie, en fait, il y a 3 modes. Vous avez des gens qui délèguent des tâches, vous avez des gens qui délèguent des responsabilités, et vous en avez qui entrent en co-responsabilité. Il est important d'avoir les 3, bien sûr, dans toute communauté. Donc déléguer des tâches, c'est dire, écoute, Géraldine, tu pourras faire les chants, animer les chants. Paul, tu pourras donner un enseignement, oui. Toi, tu peux ranger les chaises, oui. Toi, tu peux faire ça, oui. Donc là, vous déléguez une tâche, c'est bien, voilà. Ensuite, vous pouvez déléguer une responsabilité. Donc là, c'est un peu plus. Est-ce que tu pourrais t'occuper de la fête paroissiale? Bon. Et donc, la fête paroissiale, tu sais, t'as les stands, t'as le grand spectacle du soir, t'as ça. Et tu vas être responsable de tout ça. Tu es d'accord? Ah, ben, si tu veux, oui. Bon, comme j'ai été manager aussi, à Bricot, c'est bon. Mais il faut qu'il y ait une communion plus forte là entre celui qui délègue et monsieur là Bricot, parce que s'il commence dans ma fête paroissiale à mettre un stand New Age avec des pierres etc là, avec des énergies et tout ça, je vais pas être très très heureux. Donc on voit bien qu'il y a davantage, vous voyez, de confiance. Vous avez des prêtres qui ne savent pas déléguer des responsabilités, hein, qui délèguent que des tâches. Ils veulent être toujours aux commandes de tout. Bon. Et c'est bien de pouvoir déléguer. Alors ensuite, vous avez un niveau 3, c'est la co-responsabilité. C'est-à-dire que vous allez dire à l'autre, écoute, est-ce que tu pourrais faire partie de mon conseil pastoral? Et alors la personne vous dit, alors ton conseil pastoral, il y a combien de personnes? Ben, on est à peu près une 20aine. 20, 22, ça dépend. Bon. Est-ce que tu penses pas que ton conseil pastoral, il est trop grand? Il y a trop de personnes. Et là, j'ai en face de moi quelqu'un qui est pas simplement dans oui-non, mais qui me remet en cause, qui rentre dans cette co-responsabilité, ou qui va me dire, mais pourquoi tu fais un conseil pastoral? Pourquoi tu fais pas plutôt une équipe vision ou un autre truc? Vous voyez? Qui va me challenger. Alors, c'est super quand on arrive à cette co-responsabilité au niveau du travail. Ce qui est bien, c'est aussi on arrive à la, pas une co-responsabilité, mais une attention à l'autre au niveau de la sanctification. Si vous êtes capable, par exemple, d'aller voir votre curé en disant « Écoutez, mon père, est-ce que je peux vous dire une remarque délicate par rapport à la réunion de l'autre soir ?» Et là, il va vous dire « Oh, je vous connais, je sais ce que vous allez me dire. Allez, allez jouer, allez jouer. » Ou il me dit « Ah, ça m'intéresse. Oui, la réunion l'autre soir, où vous étiez, oui, c'est un petit peu chauffé. Oui, je suis ouvert. » Et à ce moment-là, vous posez la deuxième question. Quand est-ce que je peux vous en parler paisiblement? Mais écoutez, mardi soir, si vous voulez, on se prend un petit temps. Là, vous avez un prêtre qui est capable d'être remis en cause. Ça peut être un laïc pareil. C'est-à-dire comment on entre dans une construction ensemble où, en fait, on est capable de demander à l'autre d'éclairer mon angle mort. L'angle mort, c'est la feuille de salade que vous avez sur la dent. Là, je suis en train de faire l'enseignement, tout le monde le voit là, sauf moi. Et personne ne me le dit, alors que je suis en plus en pleine caméra. Vous n'êtes vraiment pas sympa. Merci beaucoup de votre attention et à demain.

Comment favoriser la grâce dans nos liens fraternels? C'était le thème abordé par le père Paul Dollier dans cet enseignement que vous venez d'entendre sur les ondes de Radio Espérance, une conférence recueillie à l'occasion du pèlerinage de la communauté des Béatitudes qui s'est déroulé à Lourdes au début de cette semaine. 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
1: Gloire au Père et au Fils et au Saint-Esprit, pour les siècles des siècles.
2: Nous venons intercéder, auditeurs de Radio Espérance, bonjour. Nous venons intercéder pour l'Église de notre Seigneur Jésus-Christ, qui se trouve encore sur la terre, et son Église en attente au purgatoire. Seigneur, tu es là, présent dans le Saint-Sacrement, présence divine, réelle, d'où coule un torrent de grâce. Nous te supplions de couvrir de ton très précieux sang chacun de tes enfants baptisés dans le monde entier. Viens leur révéler la puissance de ton amour et de ta miséricorde pour que chacun se laisse purifier et modeler pour retrouver sa beauté originelle. Nous te supplions, Jésus, du plus profond de nos entrailles, que le feu de ton esprit divin embrase chaque baptisé ici-bas et fasse de lui un brasier d'amour pour ceux qui ne te connaissent pas ou qui vivent loin de toi. Nous te supplions pour que ta grâce, Seigneur, nous te supplions que pour que par ta grâce, Seigneur, les âmes du purgatoire brûlent du feu de ta miséricorde pour entrer au ciel et devenir de puissants intercesseurs pour ton Église sur la terre et pour toutes les générations à venir. Souvenez-vous, ô très miséricordieuse Vierge Marie, qu'on n'a jamais entendu dire qu'aucun de ceux qui ont eu recours à votre protection, imploré votre assistance, réclamé votre secours, ait été abandonné. Animée d'une pareille confiance, ô Vierge des Vierges, ô ma Mère, je cours vers vous et gémissant sous le poids de mes péchés, je me prosterne à vos pieds. Ô Mère du Verbe, ne dédaignez pas mes prières, mais accueillez-les favorablement et daignez les exaucer. Esprit Saint, ouvre mon cœur. Viens, Esprit Saint, en nos cœurs. Et envoie du haut du ciel un rayon de ta lumière.
3: Viens en nous, Père des pauvres, viens dispensateur des dons, viens lumière de nos cœurs.
2: Consolateur souverain, hôte très doux de nos âmes, adoucissante fraîcheur.
3: Dans le labeur, le repos, dans la fièvre, la fraîcheur, dans les pleurs, le réconfort.
2: Ô lumière bienheureuse, viens remplir jusqu'à l'intime le cœur de tous tes fidèles.
3: Sans ta puissance divine, il n'est rien en aucun homme, rien qui ne soit perverti.
2: Lave ce qui est souillé, baigne ce qui est aride, guéris ce qui est blessé.
3: Assouplis ce qui est raide, réchauffe ce qui est froid, rend droit ce qui est faussé.
2: À tous ceux qui ont la foi et qui en toi se confient, donne tes 7 dons sacrés.
3: Donne mérite et vertu, donne le salut final, donne la joie éternelle. Amen.

0: Je vous salue Marie, pleine de grâce. Le Seigneur est avec vous. Vous êtes bénie entre toutes les femmes. Et Jésus, le fruit de vos entrailles, est béni.
1: Sainte Marie, Mère de Dieu, priez pour nous, pauvres pécheurs, maintenant et à l'heure de notre mort. Amen.
0: Je vous salue Marie, pleine de grâce. Le Seigneur est avec vous. Vous êtes bénie entre toutes les femmes. Et Jésus, le fruit de vos entrailles, est béni.
1: Sainte Marie, Mère de Dieu, priez pour nous, pauvres pécheurs, maintenant et à l'heure de notre mort. Amen.
0: Je vous salue Marie, pleine de grâce, le Seigneur est avec vous. Vous êtes bénie entre toutes les femmes, et Jésus, le fruit de vos entrailles, est béni.
1: Sainte Marie, Mère de Dieu, priez pour nous, pauvres pécheurs, maintenant et à l'heure de notre mort. Amen.

0: s'est blotti dans le cœur immaculé de Marie, que nous unissons notre prière à celle du saint pape Jean-Paul II. Dieu, Père miséricordieux, qui a révélé ton amour dans ton Fils Jésus-Christ et l'a répandu sur nous dans l'Esprit Saint Consolateur, nous te confions aujourd'hui le destin du monde et de chaque homme. Penche-toi sur nos péchés, guéris notre faiblesse, vainc tout mal, fais que tous les habitants de la terre fassent l'expérience de ta miséricorde, afin qu'en toi, Dieu un et trine, ils trouvent toujours la source de l'espérance. Père éternel, par la douloureuse passion et la résurrection de ton Fils, accorde-nous ta miséricorde ainsi qu'au monde entier. Amen. Au nom du Père, du Fils et du Saint-Esprit.
1: Amen.
0: Notre Père qui es aux cieux, que ton nom soit sanctifié, que ton règne vienne, que ta volonté soit faite sur la terre comme au ciel.
1: Donne-nous aujourd'hui notre pain de ce jour. Pardonne-nous nos offenses comme nous pardonnons aussi à ceux qui nous ont offensés. Et ne nous laisse pas entrer en tentation, mais délivre-nous du mal. Amen.
0: Je vous salue Marie, pleine de grâce, le Seigneur est avec vous. Vous êtes bénie entre toutes les femmes, et Jésus, le fruit de vos entrailles, est béni.
1: Sainte Marie, Mère de Dieu, priez pour nous, pauvres pécheurs, maintenant et à l'heure de notre mort. Amen.
0: Je crois en Dieu, le Père Tout-Puissant, Créateur du ciel et de la terre, et en Jésus-Christ, son Fils unique, notre Seigneur, qui a été conçu du Saint-Esprit, est né de la Vierge Marie, a souffert sous Ponce Pilate, a été crucifié, est mort et a été enseveli, est descendu aux enfers le troisième jour, est ressuscité des morts et monté aux cieux, est assis à la droite de Dieu, le Père Tout-Puissant, d'où il viendra juger les vivants et les morts.
1: Je crois en l'Esprit Saint, à la Sainte Église catholique, à la communion des saints, à la rémission des péchés, à la résurrection de la chair, à la vie éternelle. Amen.
0: Alors, la troupe, le commandant et les gardes juifs se saisirent de Jésus et le ligotèrent. Ils l'emmenèrent d'abord chez Anne, beau-père de Caïphe, qui était grand prêtre cette année-là. Père éternel, je t'offre le corps et le sang, l'âme et la divinité de ton Fils bien-aimé, notre Seigneur Jésus-Christ.
1: En réparation de nos péchés et de ceux du monde entier,
0: par sa douloureuse passion,
1: sois miséricordieux pour nous et pour le monde entier.
0: Par sa douloureuse passion,
1: sois miséricordieux pour nous et pour le monde entier.
0: Par sa douloureuse passion,
1: sois miséricordieux pour nous et pour le monde entier.
0: Par sa douloureuse passion,
1: sois miséricordieux pour nous et pour le monde entier.
0: Par sa douloureuse passion,
1: sois miséricordieux pour nous et pour le monde entier.
0: Par sa douloureuse passion,
1: sois miséricordieux pour nous et pour le monde entier.
0: Par sa douloureuse passion,
1: sois miséricordieux pour nous et pour le monde entier.
0: Par sa douloureuse passion,
1: sois miséricordieux pour nous et pour le monde entier.
0: Par sa douloureuse passion,
1: sois miséricordieux pour nous et pour le monde entier.
0: Par sa douloureuse passion,
1: sois miséricordieux pour nous et pour le monde entier.
0: On fit comparaître Jésus devant Pilate, le gouverneur, qui l'interrogea. « Es-tu le roi des Juifs ?» Jésus déclara, « C'est toi-même qui le dis. » « Père éternel, je t'offre le corps et le sang, l'âme et la divinité de ton Fils bien-aimé, notre Seigneur Jésus-Christ. »
1: « En réparation de nos péchés et de ceux du monde entier,
0: par sa douloureuse passion,
1: sois miséricordieux pour nous et pour le monde entier. »
0: Par sa douloureuse passion,
1: sois miséricordieux pour nous et pour le monde entier.
0: Par sa douloureuse passion,
1: sois miséricordieux pour nous et pour le monde entier.
0: Par sa douloureuse passion,
1: sois miséricordieux pour nous et pour le monde entier.
0: Par sa douloureuse passion,
1: sois miséricordieux pour nous et pour le monde entier.
0: Par sa douloureuse passion,
1: sois miséricordieux pour nous et pour le monde entier.
0: par sa douloureuse passion.
1: Sois miséricordieux pour nous et pour le monde entier.
0: Par sa douloureuse passion.
1: Sois miséricordieux pour nous et pour le monde entier.
0: Par sa douloureuse passion.
1: Sois miséricordieux pour nous et pour le monde entier.
0: Par sa douloureuse passion.
1: Sois miséricordieux pour nous et pour le monde entier.
0: Alors, les soldats du gouverneur emmenèrent Jésus dans la salle du prétoire. Ils lui enlevèrent ses vêtements et le couvrirent d'un manteau rouge. Père éternel, je t'offre le corps et le sang, l'âme et la divinité de ton Fils bien-aimé, notre Seigneur Jésus-Christ.
1: En réparation de nos péchés et de ceux du monde entier,
0: par sa douloureuse passion,
1: sois miséricordieux pour nous et pour le monde entier.
0: Par sa douloureuse passion,
1: sois miséricordieux pour nous et pour le monde entier.
0: Par sa douloureuse passion,
1: sois miséricordieux pour nous et pour le monde entier.
0: Par sa douloureuse passion,
1: sois miséricordieux pour nous et pour le monde entier.
0: Par sa douloureuse passion,
1: sois miséricordieux pour nous et pour le monde entier.
0: Par sa douloureuse passion,
1: sois miséricordieux pour nous et pour le monde entier.
0: Par sa douloureuse passion,
1: sois miséricordieux pour nous et pour le monde entier.
0: Par sa douloureuse passion,
1: sois miséricordieux pour nous et pour le monde entier.
0: Par sa douloureuse passion,
1: sois miséricordieux pour nous et pour le monde entier.
0: Par sa douloureuse passion,
1: sois miséricordieux pour nous et pour le monde entier.
0: Les passants l'injuriaient. Toi qui détruis le sanctuaire et le rebâtis en 3 jours, sauve-toi toi-même si tu es fils de Dieu et descends de la croix. Père éternel, je t'offre le corps et le sang, l'âme et la divinité de ton Fils bien-aimé, notre Seigneur Jésus-Christ.
1: En réparation de nos péchés et de ceux du monde entier,
0: par sa douloureuse passion,
1: sois miséricordieux pour nous et pour le monde entier.
0: Par sa douloureuse passion,
1: sois miséricordieux pour nous et pour le monde entier.
0: Par sa douloureuse passion,
1: sois miséricordieux pour nous et pour le monde entier.
0: Par sa douloureuse passion,
1: sois miséricordieux pour nous et pour le monde entier.
0: Par sa douloureuse passion,
1: sois miséricordieux pour nous et pour le monde entier.
0: Par sa douloureuse passion,
1: sois miséricordieux pour nous et pour le monde entier.
0: Par sa douloureuse passion,
1: sois miséricordieux pour nous et pour le monde entier.
0: Par sa douloureuse passion,
1: sois miséricordieux pour nous et pour le monde entier.
0: Par sa douloureuse passion,
1: sois miséricordieux pour nous et pour le monde entier.
0: Par sa douloureuse passion,
1: sois miséricordieux pour nous et pour le monde entier.
0: Le rideau du sanctuaire se déchira par le milieu. Alors Jésus poussa un grand cri. Père, entre tes mains, je remets mon esprit. Père éternel, je t'offre le corps et le sang, l'âme et la divinité de ton Fils bien-aimé, notre Seigneur Jésus-Christ.
1: En réparation de nos péchés et de ceux du monde entier,
0: par sa douloureuse passion,
1: sois miséricordieux pour nous et pour le monde entier.
0: Par sa douloureuse passion,
1: sois miséricordieux pour nous et pour le monde entier.
0: Par sa douloureuse passion,
1: sois miséricordieux pour nous et pour le monde entier.
0: Par sa douloureuse passion,
1: sois miséricordieux pour nous et pour le monde entier.
0: Par sa douloureuse passion,
1: sois miséricordieux pour nous et pour le monde entier.
0: Par sa douloureuse passion,
1: sois miséricordieux pour nous et pour le monde entier.
0: Par sa douloureuse passion,
1: sois miséricordieux pour nous et pour le monde entier.
0: Par sa douloureuse passion,
1: sois miséricordieux pour nous et pour le monde entier.
0: Par sa douloureuse passion,
1: sois miséricordieux pour nous et pour le monde entier.
0: Par sa douloureuse passion,
1: sois miséricordieux pour nous et pour le monde entier.
0: Dieu saint, Dieu fort, Dieu éternel,
1: prends pitié de nous et du monde entier.
0: Dieu saint, Dieu fort, Dieu éternel,
1: prends pitié de nous et du monde entier.
0: Dieu saint, Dieu fort, Dieu éternel,
1: prends pitié de nous et du monde entier.

puisqu'il m'aime, je le délivrerai. Je le protégerai, car il connaît mon nom. Il m'invoquera et je lui répondrai. Je serai avec lui dans la détresse. Je le délivrerai et je le glorifierai. Je le comblerai de longs jours et je lui ferai voir mon salut.

Dans ce contexte actuel de culture de mort, érigé en loi, Seigneur de toute vie, nous te rendons grâce pour le mystère sacré de l'existence. Depuis l'instant où tu nous conçois, dans le secret du sein maternel, jusqu'au moment où nous retournons entre tes mains éternelles. Bénis chaque vie naissante, chaque étincelle d'être que tu crées. Protège les enfants à naître. Fragile promesse d'avenir. Accompagne les parents dans leur mission sacrée d'accueillir la vie. Guide nos premiers pas, nos découvertes émerveillées. Nourris notre croissance en sagesse et en grâce. Que chaque âge soit vécu dans ta lumière. Soutiens-nous dans nos responsabilités et nos choix. Aide-nous à porter du fruit, à servir, à aimer. À construire un monde qui honore la dignité de toute vie. Donnez-nous la sérénité d'accepter le passage du temps, la sagesse de transmettre ce que nous avons reçu. La paix de préparer notre retour vers toi. Quand viendra l'heure de notre départ, accueille-nous dans ta miséricorde infinie. Ouvre-nous les portes de la vie éternelle. Où il n'y aura plus ni larmes, ni souffrances, ni mort. Que toute vie, du premier au dernier souffle, soit reconnue comme don précieux, respectée, protégée, aimée. Amen.

Auditeurs de Radio Espérance, nous nous retrouverons demain à 17h avec les serviteurs de Paray-le-Monial. Très bon week-end à toutes et à tous. Soyez abondamment bénis.

0: de l'Évangile selon saint Marc, du chapitre 5, verset 20, au chapitre 6, verset 13.
1: Lorsque Jésus eut traversé à nouveau en barque vers l'autre rive, une foule nombreuse se rassembla autour de lui, et il se tenait au bord de la mer. Arrive alors un des chefs de synagogue, nommé Jaïr, qui, le voyant, tombe à ses pieds et le prie avec instance.
2: « Ma petite fille est à toute extrémité. Viens lui imposer les mains pour qu'elle soit sauvée et qu'elle vive. »
1: Il partit avec lui, et une foule nombreuse le suivait, qui le pressait de tous côtés. Or, une femme atteinte d'un flux de sang depuis 12 années, qui avait beaucoup souffert du fait de nombreux médecins et avait dépensé tout son avoir sans aucun profit, mais allait plutôt de mal en pis, avait entendu parler de Jésus. Venant par derrière dans la foule, elle toucha son manteau, car elle se disait
2: « Si je touche au moins ses vêtements, je serai sauvée. »
1: Et aussitôt, la source d'où elle perdait le sang fut tarie, et elle sentit dans son corps qu'elle était guérie de son infirmité. Et aussitôt, Jésus eut conscience de la force qui était sortie de lui, et s'étant retourné dans la foule, il disait
3: « Qui a touché mes vêtements ?»
1: Ses disciples lui disaient
2: « Tu vois la foule qui te presse de tous côtés, et tu dis « Qui m'a touché ?»
1: Et il regardait autour de lui pour voir celle qui avait fait cela. Alors la femme, craintive et tremblante, sachant bien ce qui lui était arrivé, vint se jeter à ses pieds et lui dit toute la vérité. Et il lui dit
3: « Ma fille, ta foi t'a sauvée. Va en paix et sois guérie de ton infirmité. »

0: Tandis qu'il parlait encore, arrivent de chez le chef de synagogue des gens qui disent
1: « Ta fille est morte, pourquoi déranges-tu encore le maître ?»
0: Mais Jésus, qui avait surpris la parole qu'on venait de prononcer, dit au chef de synagogue
2: « Sois sans crainte, aie seulement la foi. »
0: Et il ne laissa personne la

0: accompagnés, si ce n'est Pierre, Jacques et Jean, le frère de Jacques. Ils arrivent à la maison du chef de synagogue et il aperçoit du tumulte, des gens qui pleuraient et poussaient de grandes clameurs. Étant entrés, il leur dit
1: « Pourquoi ce tumulte et ces pleurs ? L'enfant n'est pas morte, mais elle dort. »
0: Et ils se moquaient de lui. Mais les ayant tous mis dehors, il prend avec lui le père et la mère de l'enfant, ainsi que ceux qui l'accompagnaient, et il pénètre là où était l'enfant. Et prenant la main de l'enfant, il lui dit
1: « Talitha cum »,
0: ce qui se traduit
1: « Fillette, je te le dis, lève-toi ».
0: Aussitôt, la fillette se leva, et elle marchait, car elle avait 12 ans. Et ils furent saisis aussitôt d'une grande stupeur. Et il leur recommanda vivement que personne ne le sût, et il dit de lui donner à manger. »

0: Étant sorti de là, il se rend dans sa patrie et ses disciples le suivent. Le sabbat venu, il se mit à enseigner dans la synagogue. Et le grand nombre, en l'entendant, était frappé et disait
1: « D'où cela lui vient-il ? Et qu'est-ce que cette sagesse qui lui a été donnée ? Et ces grands miracles qui se font par ses mains ? Celui-là n'est-il pas le charpentier, le fils de Marie, le frère de Jacques, de José, de Jude et de Simon ? Et ses sœurs ne sont-elles pas ici chez nous ?»
0: Et ils étaient choqués à son sujet. Et Jésus leur disait
2: « Un prophète n'est méprisé que dans sa patrie, dans sa parenté et dans sa maison. »
0: Et il ne pouvait faire là aucun miracle, si ce n'est qu'il guérit quelques infirmes en leur imposant les mains. Et il s'étonna de leur manque de foi. Il parcourait les villages à la ronde en enseignant. Il appelle à lui les 12 et il se mit à les envoyer en mission 2 à 2 en leur donnant pouvoir sur les esprits impurs. Et il leur prescrivit de ne rien prendre pour la route qu'un bâton seulement, ni pain, ni besace, ni menu monnaie pour la ceinture. Mais il leur disait
2: « Allez, chaussez de sandales, et ne mettez pas de tunique. Où que vous entriez dans une maison, demeurez-y jusqu'à ce que vous partiez de là. Et si un endroit ne vous accueille pas, et qu'on ne vous écoute pas, sortez de là, et secouez la poussière qui est sous vos pieds, en témoignage contre eux. »
0: Étant partis, ils prêchèrent qu'on se repentit, et ils chassaient beaucoup de démons, et faisaient des onctions d'huile à de nombreux infirmes, et les guérissaient.

car elle se disait « Si je touche au moins ses vêtements, je serai sauvée. » Et aussitôt, la source d'où elle perdait le sang fut tarie, et elle sentit dans son corps qu'elle était guérie de son infirmité.

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Jésus leur demanda, « Et vous, que dites-vous? Pour vous, qui suis-je ?» Alors Pierre prit la parole et dit, « Le Christ, le Messie de Dieu. » Luc 9, 20.

Il est 18h30 sur les ondes de Radio Espérance. Dans quelques minutes, nous allons partir en direction du couvent Saint-Antoine à Bastia pour suivre l'office des vêpres. Belle fin d'après-midi.

0: Il a frappé les aînés de l'Égypte, les premiers-nés de l'homme et du bétail. Il envoya des signes et des prodiges chez toi, terre d'Égypte, sur Pharaon et tous ses serviteurs.
1: Il a frappé les nations en grand nombre et les aînés des rois valeureux.
2: Séon, le roi des Amorites, Og, le roi de Basan, et tous les royaumes de Canaan. Il a donné leur pays en héritage à Israël.

0: Gloire au Père et au Fils et au Saint-Esprit.
1: Amen.
0: Tout ce que veut le Seigneur, il le fait, au ciel et sur la terre. Louez la bonté du Seigneur, célébrez la douceur de son nom. Pour toujours, Seigneur, ton nom, d'âge en âge, Seigneur, ton mémorial. Car le Seigneur rend justice à son peuple. Par égard pour ses serviteurs, il se reprend.
1: Les idoles des nations, or et argent, ouvrages de la race humaine, elles ont été touchées par moi, des yeux et des voix fortes.
0: Leurs oreilles n'entendent pas, et dans leur bouche pas le moindre souffle. Qu'ils deviennent comme elles, tous ceux qui les font, ceux qui mettent leur foi en elle.
1: Maison d'Israël, bénis le Seigneur. Maison d'Aaron, bénis le Seigneur. Maison de Lévi, bénis le Seigneur. Et vous, les premiers, bénissez le Seigneur.
0: Béni soit le Seigneur depuis Sion, lui qui habite Jérusalem.
1: Gloire au Père et au Fils et au Saint-Esprit.
0: Pour les siècles des siècles. Amen. Louez la bonté du Seigneur, célébrez la douceur de son nom. Toi seul es saint, toi seul es le Seigneur,

Toi seul es saint, toi seul es le Seigneur. De la lettre de Saint Jacques. Quand vous butez sur toutes sortes d'épreuves, pensez que c'est une grande joie, car l'épreuve qui vérifie la qualité de votre foi produit en vous la persévérance, et la persévérance doit vous amener à une conduite parfaite. Ainsi vous serez vraiment parfait, il ne vous manquera rien. Le Seigneur est mon berger, je ne manque de rien. Si je traverse les ravins de la mort, je ne crains aucun mal. Grâce et bonheur m'accompagnent, car tu es avec moi. Heureux ceux qui sont persécutés pour la justice, le royaume des cieux est à eux.

0: Heureux ceux qui sont persécutés pour la justice.
1: Le royaume des cieux est à eux.
2: En contemplant la passion de Jésus, notre Sauveur, nous supplions. Ô Jésus, notre Sauveur,
0: pour ceux que la tristesse accable,
2: souviens-toi de ton agonie.
0: Pour ceux qui sont blessés dans leur chair,
2: souviens-toi de tes tortures.
0: Pour ceux qui souffrent la dérision,
2: souviens-toi de la couronne d'épines.
0: Pour ceux qui désespèrent de la vie,
2: souviens-toi de ton cri vers le Père.
0: Pour ceux qui meurent aujourd'hui,
2: souviens-toi de ta mort sur la croix.
0: Pour ceux qui espèrent contre toute espérance,
2: que resplendisse ta résurrection. Notre Père qui es aux cieux, que ton nom soit sanctifié, que ton règne vienne, que ta volonté soit faite sur la terre comme au ciel. Donne-nous aujourd'hui notre pain de ce jour. Pardonne-nous nos offenses, comme nous pardonnons aussi à ceux qui nous ont offensés. Et ne nous laisse pas, mais délivre-nous du mal. Béni sois-tu, Père, toi as exaucé le cri de ton Fils au jour de sa chair. Tu exauceras aussi l'immense clameur de ceux qui souffrent et que Jésus te présente aujourd'hui par nos lèvres. Tous les hommes alors te glorifieront dans le siècle. Par Jésus-Christ, ton Fils, notre Seigneur et notre Dieu, qui règne avec toi le Saint-Esprit, maintenant et pour les siècles des siècles.
3: Amen.
2: Le Seigneur soit avec vous.
3: Et avec votre esprit.
2: Et que Dieu Tout-Puissant vous bénisse, le Père, le Fils et le Saint-Esprit.
3: Amen.
2: Allez dans la paix du Christ.
3: Nous rendons grâce.

Nous t'adorons, ô très saint Seigneur Jésus-Christ, ici et dans toutes tes églises, qui sont par toute la terre, et nous te bénissons d'avoir racheté le monde par ta sainte croix. Bonne soirée.

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0: Gloire au Père, au Fils et au Saint-Esprit, pour les siècles des siècles.
1: Amis auditeurs de Radio Espérance, il est 19h et nous allons nous unir à la prière de l'Angélus. L'ange du Seigneur apporta l'annonce à Marie et elle conçut du Saint-Esprit. Je vous salue Marie, pleine de grâce, le Seigneur est avec vous. Vous êtes bénie entre toutes les femmes et Jésus, le fruit de vos entrailles, est béni. Sainte Marie, Mère de Dieu, priez pour nous pauvres pécheurs, maintenant et à l'heure de notre mort. Amen. Voici la servante du Seigneur, qu'il me soit fait selon votre parole. Je vous salue Marie, pleine de grâce, le Seigneur est avec vous. Vous êtes bénie entre toutes les femmes, et Jésus, le fruit de vos entrailles, est béni. Sainte Marie, Mère de Dieu, priez pour nous, pauvres pécheurs, maintenant et à l'heure de notre mort. Amen. Et le Verbe s'est fait chair et il a habité parmi nous. Je vous salue, Marie, pleine de grâce, le Seigneur est avec vous. Vous êtes bénie entre toutes les femmes, et Jésus, le fruit de vos entrailles, est béni. Sainte Marie, Mère de Dieu, priez pour nous, pauvres pécheurs, maintenant et à l'heure de notre mort. Amen. Priez pour nous, Sainte Mère de Dieu, afin que nous soyons rendus dignes des promesses du Christ. Prions. Que ta grâce, Seigneur notre Père, se répande en nos cœurs. Par le message de l'ange, tu nous as fait connaître l'incarnation de ton Fils bien-aimé. Conduis-nous, par sa passion et par sa croix, avec le secours de la Vierge Marie, jusqu'à la gloire de la résurrection. Par Jésus le Christ, notre Seigneur. Amen.

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1: Chers amis auditeurs, nous nous retrouvons sur les ondes de Radio Espérance pour faire un point d'actualité avec l'écho du Saint-Siège du vendredi 17 juillet. Commençons avec la nomination d'un nouvel évêque par le Saint-Père. Le pape Léon XIV a nommé, jeudi 16 juillet, le père Jean Miguinot, membre de la congrégation des frères mineurs capucins, comme évêque du diocèse de Sarre, au Tchad. Il était jusqu'à présent supérieur des aspirants capucins du Tchad et conseiller de la custodie du Tchad et de la République centrafricaine. Cette nomination intervient après l'acceptation par le pape de la renonciation de son prédécesseur, Mgr Miguel Ángel Sébastien Martinez, atteint par la limite d'âge canonique fixée à 75 ans. Poursuivons avec un événement musical prévu ce week-end à Castel Gandolfo. Dans la soirée de ce samedi 18 juillet, un concert sera organisé dans la cour du palais apostolique en l'honneur du pape Léon XIV. Cette initiative, portée par Mgr Vincenzo Viva, vise à manifester au souverain pontife, je cite, « sa proximité et son affection », à travers un moment d'une beauté authentique. En présence du pape, seront interprétées une œuvre du violoniste Niccolo Paganini, ainsi qu'une réécriture de l'opéra « La Norma » de Vincenzo Bellini, composé par Luis Bacalov. Terminons ce point d'actualité avec un changement à la tête de l'Institut pour les œuvres de religion, la Banque du Vatican. Giovanni Boccia a été nommé nouveau directeur général de cet établissement. Il succède à Gianfranco Mami, qui arrive au terme de son mandat après avoir atteint la limite d'âge. Le nouveau directeur prendra ses fonctions le 1er octobre prochain. François Poli, président du conseil de surveillance, s'est dit convaincu qu'il saura diriger l'Institut avec rigueur et dans un esprit de service, dans le plein respect de sa mission au service du Saint-Père, du Saint-Siège et de l'Église universelle. C'était l'écho du Saint-Siège du 17 juillet sur les ondes de Radio Espérance. Notre prochain rendez-vous avec l'actualité, c'est lundi un peu avant 13h. Sur ce, je vous souhaite un très bon week-end.

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1: Nous connaissons tous ce passage merveilleux de l'Évangile où l'on voit Jésus chez ses amis, Marthe, Marie et Lazare. Marie est tranquillement assise à écouter Jésus, tandis que Marthe s'active à la cuisine et elle s'indigne que sa sœur ne l'aide pas. Et Jésus lui dit, « Marthe, tu t'actives pour bien des choses. Marie a choisi la meilleure part, elle ne lui sera pas enlevée. » Cette scène, à la fois toute simple et extraordinaire, nous donne beaucoup d'enseignements à plusieurs étages. Par exemple, à l'étage simplement psychologique. De même qu'il y a des introvertis et des extravertis, des flexibles et des organisés, des qui innovent et des qui emboîtent le pas, des intuitifs et des logiques, il y a des personnes tournées vers la tâche et des personnes plus naturellement tournées vers les gens. En tant que prêtre, je suis invité parfois dans des familles. Certaines vous ouvrent la porte et vous installent dans le salon et disparaissent dans la cuisine. Ils sont plutôt tournés vers la tâche. Le repas ne sera jamais assez copieux, assez bon, assez bien présenté. Chez d'autres, le repas sera plus modeste, mais ils veulent offrir au prêtre un moment de qualité. Les deux ont un grand sens de l'accueil, mais ça se manifeste très différemment. Jésus aurait pu dire à Marthe, « Ma petite Marthe, comparaison égale poison. Il ne faut jamais s'acoquiner avec la jalousie, ni avec le complexe. Dieu n'a raté personne à la distribution de talents, de charismes et de dons. » Deuxièmement, saint Augustin dit joliment, « Marthe voulait nourrir Jésus, Marie voulait être nourrie par lui. » Il est bon d'exercer la charité avec Marthe, il est meilleur encore d'écouter Jésus avec Marie. Mais n'oublions pas que les bonnes œuvres de Marthe peuvent conduire au bonheur éternel, figuré par celui de sa sœur. Quelle belle synthèse! Marthe voulait nourrir Jésus. Et Jésus apprécie. D'ailleurs, il nous y encourage. « J'avais faim et vous m'avez donné à manger. » « Venez les bénis de mon Père, venez prendre possession du royaume qui a été préparé pour vous avant la création du monde. » De même sur la croix, il crie sa soif. Jésus désire que nous lui donnions à boire et à manger. Marie voulait être nourrie par Jésus. Qu'est-ce que ça veut dire? Georges Bernanos disait « C'est curieux comme mes idées changent lorsque je les prie. Se nourrir de Jésus, c'est d'abord prier. Prier, c'est lui donner la main. Être chrétien, en effet, c'est un peu comme quand on joue à la belote. À la belote, il arrive parfois que l'un des deux partenaires a tous les atouts en main. Il ne souhaite donc qu'une chose, c'est que son partenaire en face lui donne la main. Et pour ça, il lui fait des appels. Ah, si nous savions entrer dans le jeu de Dieu. Quand on est chrétien, on sait que Dieu a tous les atouts, il nous fait des appels. Conclusion, il faut lui donner la main. C'est la place de la prière. Se laisser nourrir par Jésus, c'est accueillir sa parole. Aujourd'hui, il est facile de s'abonner à l'une de ces petites revues qui contiennent les textes du jour. Magnificat, prions en église, paroles et prières, ou de s'abonner à un site internet qui vous envoie chaque jour le passage de la parole de Dieu, ou à une émission radio qui diffuse l'évangile du jour commenté. Se laisser nourrir par Jésus, c'est faire tout son possible aussi pour communier. Mais Jésus peut nous nourrir de façon inattendue. Voilà le témoignage de Bénédicte de Lélis, qui est théologienne, et qui raconte. Alexandre avait 15 ans, les yeux noirs souriants, les cheveux coupés très courts. Il avait frappé à la porte de l'aumônerie de la paroisse et quelques semaines après demandé le baptême. « Comment en es-tu arrivé là ?» questionne Bénédicte. L'histoire était jolie. Avec sa maman, Alexandre avait fait un voyage à Milan, à la Toussaint. Après avoir visité la cathédrale, ils s'étaient tous les deux assis sur un banc au milieu de la nef. Le jeune garçon observait les piliers élancés du Duomo, les voûtes, les vitraux, et soudain, il se figea. Il ne pensait à rien de spécial, raconta-t-il après. Il restait là seulement, en silence, à regarder. Sa mère jetait vers lui des coups d'œil surpris. D'habitude, lorsqu'il découvrait une église, elle restait prise un peu et Alexandre, lui, sortait se balader le nez au vent. Mais ce jour-là, il demeurait fixé sur son siège, immobile. Au bout d'un long moment, mère et fils se levèrent et s'éloignèrent du lieu saint sans mot dire. Les jours passèrent. Le séjour italien prit fin et l'école reprit. Mais Alexandre continuait de ressentir quelque chose qu'il ne parvenait pas à définir ni exprimer. Il y avait désormais au-dessus de lui, sans cesse, quelque chose de haut, de grand, présent toujours avec lui. « Quelle était cette chose ? » demandai-je. « Je ne sais pas, » répondit l'adolescent. Avec ses mains, il dessina un espace large au-dessus de sa tête. C'était quelque chose qui m'entourait, quelque chose qui m'écrasait presque. Et cette chose semblait me dire ce que je devais faire. Par exemple, avec cette chose au-dessus de moi, je ne pouvais plus me mettre en colère, alors que d'habitude je m'énerve vite, me dit-il en souriant. Cette chose me mettait dans une sorte de paix. Elle me poussait à être patient. Alors j'ai essayé de me débarrasser de cette chose. Je me disais, je ne veux pas croire en Dieu. C'est ridicule de croire en Dieu. Je ne veux pas devenir croyant. Mais cette chose plus grande que moi demeurait. Je n'arrivais pas à m'en dégager. « J'écoutais, dit Bénédicte, saisi, et je cherchais le psaume 138. Tu me scrutes, Seigneur, et tu sais, tu me devances et me poursuis, tu m'en sers, tu as mis la main sur moi, savoir prodigieux qui me dépasse, hauteur que je ne puis atteindre, où donc aller loin de ton souffle, où m'enfuir loin de ta face ?»« C'est tout à fait ça !» s'exclama Alexandre. J'avais deviné que cette chose était Dieu. C'est pour ça que je suis venu à l'aumônerie, pour savoir qui était ce Dieu et lui dire que j'avais bien entendu. Il poursuivit son récit. En arrivant, après la séance, le soir, il y avait l'adoration. Et là, c'était étonnant. Ce quelque chose de haut n'était pas seulement au-dessus de moi, il était aussi devant moi, dans ce petit point blanc. Dans ce point blanc, je sentais une force, une puissance inarrêtable, qui rayonnait vers moi, oui, mais aussi jusqu'au bout de l'univers. Comme il était bon, commente Bénédicte, de se laisser enseigner par Dieu à travers ce jeune garçon. Oui, ces mots exprimaient magnifiquement l'Eucharistie. Point blanc si puissant qu'il rayonne sur nous et jusqu'aux extrémités de la terre. Le Saint-Esprit avait soufflé ce mystère dans cette âme. J'étais soudain témoin qu'il ne cesse pas d'agir dans le monde, d'attirer à la lumière du Christ. C'est bien ce que dit saint Augustin. En nous laissant nourrir par Jésus, nous aurons un avant-goût du ciel et d'autres pourront être nourris. Amen.

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2: Une loupe dans l'œil. Avoir peur de rien peut être dangereux. Je me souviens de ma fille à 2 ans qui est descendue tête la première sur notre toboggan. Elle a rigolé le temps de la descente, mais la chute était moins agréable. Ressentir la douleur est bénéfique. Elle nous permet de percevoir un danger. Elle concentre notre attention dessus. Pourtant, des fois, j'ai l'impression d'avoir une loupe dans l'œil à cause de la peur. C'est comme si elle amplifiait ma perception d'une chose banale ou petite. Quelqu'un me regarde normalement, j'ai l'impression qu'il me dévisage. Un défi devant moi ? Je l'appréhende comme si c'était une montagne. Quand il m'arrive d'être dans une mauvaise passe, j'ai peur de ne pas en voir la fin, d'être condamné à rester dans cet état. Pourtant, dans ces situations, est-ce que je dois écouter ma peur ? Non, car souvent, après avoir traversé la difficulté, je me rends compte que c'était moins long que prévu et moins important que je voulais le croire. Est-ce que tu t'es déjà fait la remarque de t'être autant inquiété pour une situation qui n'en valait pas la peine ? Ce que j'ai appris à faire, c'est de m'entourer de 2-3 personnes qui savent m'écouter dans ces moments, à qui je peux partager mes peurs sans paraître ridicule. Je suis moins seul et ils m'enlèvent ma loupe, des fois juste en m'écoutant, et me remettent mes lunettes. Si tu te sens seul, abandonné face à tes peurs, je te conseille d'écouter ce titre du groupe Antidote que tu trouveras facilement sur Internet, Chacune de tes larmes. Quelqu'un t'écoute ?
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1: Pascal Jacob, bonjour.
2: Bonjour Jean-Yves.
1: Avec ma copine, nous nous entendions très bien, nous dit un jeune auditeur. Nous partagions tout. Et puis, nous nous sommes disputés pour une broutille. Et désormais, tout est prétexte à dispute. Mais pourquoi passe-t-on si rapidement d'un sentiment à son contraire ?
2: On croit souvent dans une relation d'amitié ou même une relation amoureuse que l'harmonie d'un couple, on va dire, repose sur le fait d'avoir les mêmes idées, d'avoir la même façon de voir, d'avoir les mêmes envies. Or, en réalité, si on se repose simplement sur le fait d'avoir les mêmes sentiments, en l'occurrence, le sentiment étant effectivement quelque chose de superficiel, parce que ça tient à notre sensibilité, donc à un rapport très très superficiel au monde, eh bien, comme notre rapport superficiel au monde change très vite, nous avons chaud, nous avons froid, nous avons faim, nous avons soif, etc., eh bien, forcément, notre avis sur le monde, notre avis sensible sur le monde change extrêmement vite et donc va rentrer en conflit avec le rapport de l'autre au monde. Or, peut-être qu'il faut dépasser ça au moins de deux façons. D'abord, d'une façon vers l'intelligence, c'est-à-dire que notre rapport au monde n'est pas juste sensible, c'est un rapport intelligent. Nous avons des conceptions sur les choses et il vaut mieux que nos conceptions soient en harmonie, quitte à ce que, par rapport à notre sensibilité, nous vivions les choses un peu différemment. Mais d'abord, l'essentiel, c'est que dans la conception que nous avons du monde, de l'ordre des choses, de la famille, de l'éducation des enfants, des goûts même musicaux, etc., mais de nos conceptions sur la musique, sur l'art, sur les choses comme ça, sur la culture, eh bien là, il vaut mieux qu'il y ait une certaine harmonie en profondeur dans notre intelligence. Et puis, le deuxième rapport, c'est que finalement, ces conceptions n'ont pas à être exactement identiques. Il faut apprendre à les articuler. Elles ne s'articulent pas de façon naturelle toutes seules. Il faut les articuler, c'est-à-dire avoir conscience que ce que j'apporte moi et ce qu'apporte l'autre, finalement, rentre en articulation, en synergie, disons, pour donner quelque chose de meilleur que si j'étais tout seul. Et même de meilleur que si on était tous les deux pareil, parce que l'autre n'est pas un autre moi-même, en fait. Il a sa propre personnalité. Et cette synergie, c'est-à-dire le fait qu'à deux, on est meilleur que simplement un plus un, finalement, eh bien, c'est la condition pour accepter que l'autre soit différent et se réjouir même du fait que l'autre soit différent, parce que notre communauté, notre couple éventuellement, ou notre paire d'amis, ou peu importe, eh bien, est le fruit synergique, finalement, de tout cela. À deux, on forme une communauté qui n'est pas simplement l'addition de l'un et de l'autre, mais on forme une communauté nouvelle qui a les caractéristiques de ce que nous construisons ensemble en articulant justement ce que nous apportons chacun comme richesse.
1: Merci beaucoup, Pascal Jacob.

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1: Après une lecture d'un texte de Denis l'Areopagite faisant le récapitulatif des hiérarchies angéliques, texte lu par Oriane Sargos, j'essayerai de mon mieux de commenter ce texte. Puis nous aurons à nouveau le plaisir d'écouter la science de Christine Chaillol venue nous entretenir des églises non chalcédoniennes qu'elle connaît si bien.
2: Lecture 11. Denise l'Areopagite. La hiérarchie céleste. Récapitulatif. L'ordre le plus élevé initie au mystère par les illuminations qui lui viennent du principe grâce au don des lumières plus secrètes, parce que plus intellectuelle, plus simplificatrice, plus unifiante, plus brillante, parce que plus proche du principe. Après lui, les autres hiérarchies, ainsi que les hiérarchies humaines, s'élèvent proportionnellement à leur nature. Ces ordres sont les révélateurs, les messagers des ordres qui les précèdent. L'harmonie suressentielle de l'univers entier exerce sa providence sur chaque être doté de raison, et de chaque intelligence céleste ou humaine possède les trois hiérarchies qui manifestent proportionnellement à leur capacité les facultés d'élévation spirituelle, répandant aux illuminations hiérarchiques. Autant qu'elle le peut, chaque intelligence participe à cette purification dont c'est trop peu de dire qu'elle est sans péché.
1: Denis l'Areopagite est le grand théologien de la pensée chrétienne et de la vision chrétienne. Pourquoi ? Parce qu'il est vraiment celui qui montre ce que veut dire le Verbe fait chair. Le Verbe fait chair veut dire que la vie infiniment infinie qui caractérise le Verbe rentre dans l'existence en passant de l'invisible au visible, afin d'élever l'existence au niveau de la vie infiniment infinie. C'est ce que dit Irénée de Lyon. Dieu s'est fait homme pour que l'homme devienne Dieu. Le Christ s'est fait Verbe, fait chair, pour que la chair devienne Verbe. Et c'est ce que signifie l'état angélique, qui est inséparable de l'état intérieur. Nous avons du mal à comprendre ce que sont les anges, parce que nous sommes quelque peu prisonniers des images liées aux anges, à savoir ces êtres purs et parfaits dotés d'ailes. L'ange désigne un état intérieur. Et cet état intérieur est celui qui permet de relier l'homme à Dieu en faisant descendre Dieu dans le cœur de l'homme. Si on observe les hiérarchies angéliques telles qu'elles sont décrites par Denis l'Areopagite, nous apercevons que celles-ci sont au nombre de trois, à savoir les trônes, les seigneuries et les principautés. Les trônes désignant le point le plus élevé, que Denis l'Aréopagite identifie à la rupture totale avec le monde, c'est-à-dire la libération totale de l'âme, quand celle-ci rentre dans un plan de réalité totalement spirituel. Les hiérarchies intermédiaires, qui sont celles des seigneuries, renvoient à la croissance, au fait de grandir. La dernière hiérarchie, celle qui est représentée par les archanges et les anges, renvoie à la conversion. Pour nous, la conversion précède le fait de grandir, qui précède le fait de se libérer totalement. Ce n'est pas du tout l'ordre qui est suivi par Denis l'Aréopagite. Pour lui, la première des principautés, la première hiérarchie angélique, est celle de la libération totale, qui précède celle du fait de grandir, qui précède celle du fait de se convertir. Il y a là un grand enseignement concernant la différence qu'il y a entre une vision rationnelle, normale, humaine, la nôtre, et la vision divine. Pour la vision humaine, normale, qui est la nôtre, la conversion précède le fait de grandir, qui précède le fait de s'accomplir. Pourquoi ? Parce que nous pensons d'une manière technique, en utilisant le raisonnement des moyens et des fins.

à l'opposé. Tout part de l'accomplissement de la libération totale. C'est elle qui fait grandir et c'est le fait de grandir qui fait se convertir. Pourquoi ? Parce que cette vision n'est pas une vision technique, mais une vision inspirée. Pour aller dans le monde spirituel et divin, il ne faut pas être normalement rationnel. Il faut être extraordinairement rationnel. Il ne faut pas être simplement humain avec un sens raisonnable de l'existence. Il faut être divin avec un sens extraordinaire de l'existence. Et ce sens extraordinaire de l'existence, il part de l'existence la plus haute qui soit, de l'existence accomplie, de cette existence accomplie qui est notre avenir, qui est l'avenir donné à toute la création. Pour que les choses commencent, il faut qu'elles soient accomplies, il faut qu'elles soient achevées, il faut qu'elles soient finies. C'est ainsi que tout a de l'avenir. Tout a de l'avenir parce que l'accomplissement permet le commencement en précédant le commencement. C'est parce que tout procède de l'accomplissement, qui donc est la réalité de toutes les réalités, que tout peut commencer et qu'il est possible de grandir et qu'il est possible ainsi de se convertir. Et là, nous comprenons ce que signifie une inspiration angélique. Nous comprenons que pour avoir ce type de pensée parfaitement originale et parfaitement extraordinaire, il faut que celle-ci nous soit donnée par en haut. Et ce qui nous est donné par en haut, cette intelligence venant d'en haut, c'est ce que Denis l'Aréopégite appelle l'ange et qui caractérise l'extraordinaire vision chrétienne et christique pour aborder le monde, la réalité humaine et l'avenir du monde ainsi que l'avenir de la condition humaine.

0: C'était le chœur des moines du monastère de Simonos Petra au Mont Athos. Chers amis, la fois dernière, Christine Chaillot nous a parlé des églises arméniennes. Aujourd'hui, elle va continuer de nous parler des églises non chalcédoniennes et en particulier de l'église syriaque. Chère Christine, qu'est-ce que l'église syriaque? D'abord, où est-elle située?
1: Oui. Alors écoutez, aujourd'hui, on a des chrétiens de l'église syriaque orthodoxe et c'est une tradition, on l'appelle la tradition syriaque occidentale, je l'expliquerai après pourquoi. Et le patriarcat se trouve aujourd'hui à Damas, donc en Syrie. Mais c'est une église qui, à l'origine, dépend du patriarcat d'Antioche. Donc il faut bien comprendre que jusqu'en 451, il n'y a qu'une seule église à Antioche. Enfin, jusqu'en 431, il n'y a qu'une église à Antioche. Ensuite, il y a cette séparation avec l'église de l'Orient. Et en 451, après Chalcédoine, on a ce schisme entre les Chalcédoniens et les non-Chalcédoniens. Et donc, l'église orthodoxe syriaque est une église non-chalcédonienne. Et aujourd'hui, donc, je le répète, le patriarche a son siège à Damas, et on trouve des Syriaques orthodoxes non seulement en Syrie, mais aussi au Liban, ainsi qu'en Irak, et en Turquie, dans la Turquie du Sud-Est, qui s'appelle, dans la région qui s'appelle le Turabdin. Et c'est là d'ailleurs que depuis la fin du XIIIe siècle jusqu'à l'époque du génocide, c'est-à-dire dans les années après 1925, donc ils ont quitté le Turabdin en 1921 pour justement aller se réfugier en Syrie qui à l'époque était sous mandat français. Donc ils pensaient avoir la protection des Français qui étaient chrétiens tout comme eux, n'est-ce pas ? Il faut dire aussi qu'il y a des chrétiens de langue syriaque et qui sont de rites syriaques orthodoxes jusqu'en Inde. Et là, les choses se compliquent parce que vous avez des chrétiens syriaques orthodoxes qui dépendent en Inde, qui dépendent directement du patriarcat de Damas. C'est environ 1 million de fidèles et vous avez environ 1 million de fidèles qui s'est déclaré être une église autocéphale en Inde, de rite syriaque orthodoxe, et cette autocéphalie a été déclarée en 1912. Donc vous avez deux groupes en Inde du même rite syriaque orthodoxe, donc vous voyez, c'est assez complexe au niveau géographique. Ce qui réunit tous ces gens, justement, c'est la langue syriaque. Et quelle est cette langue qu'est-ce que c'est la langue syriaque? Eh bien, c'est ça qui est merveilleux. Elle est apparentée à l'araméen que parlait le Christ. Et elle est encore parlée dans des dialectes, n'est-ce pas? D'ailleurs, tout comme l'arménien est toujours une langue parlée. Et donc, évidemment, ces Syriaques orthodoxes sont très fiers parce qu'ils disent « nous parlons la langue du Christ », ce qui n'est pas tout à fait vrai parce qu'évidemment, c'est comme dire « on parle latin ». Non, la langue latine a évolué, aujourd'hui c'est le français, l'espagnol, l'italien. Donc l'araméen a évolué au cours des siècles, le Syriaque lui-même a connu plusieurs étapes de développement, mais il y a quelque chose de vrai. Et donc, vous imaginez la fierté de se dire qu'on parle la langue du Christ. Et donc, qu'en lignée droite, si on peut le dire, ce sont les chrétiens les plus proches de cette première communauté chrétienne de Jérusalem, n'est-ce pas? Parce qu'il faut bien aussi, là je saute un peu les barrières, mais il faut bien comprendre que ce n'était pas seulement cette église syriaque orthodoxe non chalcédonienne qui parlait le syriaque, mais que dans la famille des orthodoxes chalcédoniens, donc qui ont accepté le concile de Chalcédoine en 451 et qui eux aussi aujourd'hui ont leur patriarcat à Damas en Syrie, vous aviez énormément de chrétiens qui parlaient syriaque Et on employait la langue syriaque dans la liturgie des orthodoxes chalcédoniens jusqu'au XVIIIe siècle, ce que très peu d'orthodoxes connaissent, n'est-ce pas? Et donc, on raconte l'histoire que Saint Jean Chrysostome, on lui demande un jour d'aller faire un sermon dans une église de village, et il parle grec. Et on lui dit, mais non, il faut parler syriaque. Les gens ici ne comprennent pas le grec. Donc ça, au niveau des langues, je pense que c'est très important, et aussi dans notre histoire œcuménique qu'on raconte très rapidement, de comprendre que le grec, c'était la langue des intellectuels, c'était la langue commerciale, c'était la langue officielle étatique, disons, et qui était parlée dans les grandes villes. Je répète, c'était Antioche, c'était Beyrouth, c'était Tyr, c'était les grands ports méditerranéens, Alexandrie. Mais dès qu'on allait dans plus à l'intérieur des terres, les gens parlaient syriaque, qu'ils soient chalcédonien ou non chalcédonien. Donc vous voyez, là il y a, je pense, tout un travail très intéressant à faire, enfin que certains maintenant commencent à faire, n'est-ce pas, et de dépasser les frontières. Il y a tellement, au niveau œcuménique et au niveau historique et au niveau des textes et des langues, il y a tellement de barrières et de frontières qu'on doit maintenant dépasser. Il y a tant de portes et de fenêtres à ouvrir. Et donc, voilà, on doit comprendre l'importance de la langue syriaque au Moyen-Orient au cours des siècles. Et évidemment, comme je l'ai déjà dit, ces chrétiens ont dû utiliser l'arabe aussi à partir de l'arrivée de l'islam. L'arabe a été imposé déjà dès le 9e, 10e siècle, n'est-ce pas? Et donc, ces chrétiens ont également écrit en arabe à partir d'une certaine époque.
2: Le syriaque, donc, se distribue sur plusieurs pays.
1: Se distribuait.
2: Oui.
1: Dans le passé, j'ai vraiment mis l'accent, parce qu'aujourd'hui, évidemment, ces communautés, on parle de l'église syriaque orthodoxe, s'ils habitent en Syrie, ben, ils parlent arabe, quand ils sont en Turquie, ils parlent turc, mais ils parlent des dialectes, le suryoyo, etc. Quand ils sont en Irak, ils ont leur propre dialecte syriaque, mais ils parlent aussi l'arabe dans la langue quotidienne, dans la vie quotidienne, n'est-ce pas? Et quand on est en Inde, eh bien, là, on parle malayalam, et qui est la langue du Kerala, donc au sud-ouest de l'Inde, où vivent encore des communautés assez importantes de ces chrétiens de rite syriaque, n'est-ce pas? Donc vous voyez.
2: Et le patriarcat arrive à regrouper ces communautés alors, très différentes.
1: Mais, alors, comme je l'ai dit, le patriarche syriaque orthodoxe est à Damas. Il a une communauté qui dépend de lui en Inde, et il y a une autre communauté qui est autocéphale. Et les autres chrétiens qui utilisent le syriaque, c'est l'église de l'Orient, mais on en reparlera dans une autre séance.
2: Et aujourd'hui, ça a une importance, ça vit encore?
1: Bien, je pense que oui, il y a des églises, les églises de rite syriaque ou de tradition syriaque forment un espèce de groupe œcuménique où on retrouve les syriaques orthodoxes, où on retrouve l'église de l'Orient, où on retrouve l'église maronite catholique, qui est aussi de langue syriaque, n'est-ce pas?
2: Les melkites, oui.
1: Non. Alors, les melkites, comme oui. Je viens de le dire, attention, parce que ça dépend comment vous entendez le mot melkite. On peut le comprendre comme grec catholique, ou on peut le comprendre comme grec orthodoxe.
2: D'accord.
1: Donc, comme j'ai dit, les grecs orthodoxes ont utilisé le syriaque jusqu'au XVIIIe siècle, pour les textes liturgiques, mais ils ne parlent plus le syriaque. Par contre, je pense qu'au niveau œcuménique, c'est important que les chrétiens orthodoxes chalcédoniens qui ont leur patriarche à Damas se souviennent que jusqu'au XVIIIe siècle, leurs ancêtres ont utilisé le syriaque. Parce que ça crée des liens, quand même, n'est-ce pas? 17 siècles, ça n'est pas rien. Mais souvent, c'est mal connu, et même au Moyen-Orient, j'ai vu des orthodoxes chalcédoniens qui étaient ignorants de ces choses. Donc c'est pour ça, il faut qu'on étudie, il faut qu'on apprenne toutes ces choses merveilleuses.
2: Merci, chère Christine, d'avoir commencé à soulever le voile de notre ignorance pour nous permettre de découvrir cette richesse.
0: Et pour terminer cette émission, à nouveau, le chœur des moines de Simonos Petra au Mont Athos, dans un chant tout particulier intitulé Terirem, qui renvoie au chant que chantait la Mère de Dieu lorsqu'elle berçait le Christ dans son berceau.

qui accueille un homme juste en sa qualité de juste recevra une récompense de juste. Matthieu 10, 41.

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1: Gloire au Père et au Fils et au Saint-Esprit pour les siècles des siècles.
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3: Lorsque vous assistez à un office célébré par les moines, vous connaissez la façon dont ils terminent la récitation des psaumes. Gloire au Père, au Fils et au Saint-Esprit, au Dieu qui est, qui était et qui vient, pour les siècles des siècles. Ils rendent gloire à Dieu, à la Sainte Trinité, par cette prière. Si vous voulez savoir le mot technique, on appelle ça une doxologie, qui vient du mot doxa, en grec, qui veut dire la gloire, on rend gloire à Dieu. Cette doxologie est parfois plus développée, rendons gloire au Père Tout-Puissant, à son Fils Jésus-Christ le Seigneur, à l'Esprit qui habite en le cœur, pour les siècles des siècles. Amen. Et il y a une doxologie encore plus développée, c'est celle que vous trouvez au cours de l'Eucharistie, lorsqu'avant le Pater, le prêtre prend le pain et le vin consacrés, le corps et le sang du Christ, pour rendre gloire à Dieu, car celui qui rend le plus gloire à Dieu, c'est Jésus, vrai Dieu et vrai homme. Dans le ciel, Jésus ne cesse de rendre gloire à son Père. Il est le grand prêtre qui ne cesse d'animer toute l'action de grâce du paradis. Par lui, avec lui et en lui, à toi Dieu, le Père Tout-Puissant, dans l'unité du Saint-Esprit, tout honneur et toute gloire pour les siècles des siècles. Et l'Assemblée chante un Amen solennel. L'Amen le plus célèbre, le plus magnifique de toute la liturgie catholique. Alors, revenons sur ces trois prépositions que le prêtre emploie pour rendre gloire à Dieu. Par lui, avec lui et en lui. Par lui, c'est une façon d'affirmer que Jésus est vraiment le grand prêtre qui offre toutes nos prières à Dieu. Et cette expression « par Jésus le Christ », vous la trouvez un peu partout dans la prière de l'Église, et notamment au cours de l'Eucharistie. Le prêtre adresse sa prière au Père, au nom de toute l'Assemblée, et il termine « par Jésus-Christ, ton Fils, notre Seigneur et notre Dieu, qui règne avec toi dans l'unité du Saint-Esprit pour les siècles des siècles, car notre pauvre prière, nous les faisons passer par les mains de Jésus, le grand prêtre. » Avec lui, c'est une façon d'affirmer que Jésus est vraiment tout proche de nous. Il est avec nous comme il était avec les disciples d'Emmaüs l'après-midi de Pâques. Les disciples se rendaient par compte que Jésus marchait avec eux sur la route. Ils s'en sont rendus compte lorsque l'invitant chez eux, ils ont reconnu Jésus à la façon dont il faisait la bénédiction, dont il rompait le pain. Eh bien, c'est une façon de nous rappeler que Jésus est tout proche. Si vous conduisez votre voiture, il est à côté de vous. Si vous marchez, il est à côté de vous. Il est toujours avec vous. Et c'est pourquoi nous aimons bien, pendant le temps pascal, lui redire « Reste avec nous, Seigneur !» Comme l'ont dit les disciples d'Emmaüs le soir de Pâques, « Reste avec nous !» En fait, il est toujours avec nous. « Dominus vobiscum », on traduit souvent « Le Seigneur soit avec vous », mais en fait, il est avec nous. Il est avec nous toujours. Présence réelle de Jésus en dehors de l'Eucharistie. Expression employée par Jean-Paul II et par le pape Paul VI pour montrer que Jésus est vraiment avec nous, même lorsque nous ne sommes pas dans une chapelle. Ce n'est pas la présence substantielle du Christ avec son corps et son sang, mais c'est quand même une présence réelle. Le ressuscité est partout avec nous. Par lui, avec lui et en lui. C'est une façon de rappeler que nous sommes dans le Christ, que nous sommes un membre de son corps, un sarment de sa vigne. C'est la façon dont Jésus l'a enseigné à ses disciples. Je suis la vigne, vous êtes les sarments. Jésus n'a pas dit « je suis le tronc, vous êtes les branches ». Je suis l'ensemble de la vigne. Nous sommes vraiment en Jésus. Saint Paul le dit 159 fois. Nous sommes dans le Christ Jésus. Vous avez revêtu le Christ. Le Christ vous enveloppe, vous entoure de toute sa tendresse et de sa présence. Voilà les trois prépositions que nous aimons bien chanter en toute Eucharistie. Affirmer cette présence très forte de Jésus, notre grand prêtre par qui nous offrons toutes nos prières à Dieu, le compagnon de route avec lequel nous sommes toujours en marche, et celui qui nous entoure, qui nous enveloppe de sa présence et qui habite en nous. Nous demeurons en lui et il demeure en nous.

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1: Nous méditons l'Évangile selon saint Matthieu, chapitre 12, versets 1 à 8. Le sens de la loi. En ce temps-là, un jour de sabbat, Jésus vint à passer à travers les champs de blé. Ses disciples eurent faim et ils se mirent à arracher des épis et à les manger. Voyant cela, les pharisiens lui dirent « Voilà que tes disciples font ce qui n'est pas permis de faire le jour du sabbat. » Mais il leur dit « N'avez-vous pas lu ce que fit David quand il eut faim, lui et ceux qui l'accompagnaient ? Il entra dans la maison de Dieu et ils mangèrent les pains de l'offrande. Or, ni lui ni les autres n'avaient le droit d'en manger, mais seulement les prêtres. Ou bien encore, n'avez-vous pas lu dans la loi que le jour du sabbat, les prêtres dans le temple manquent au repos du sabbat sans commettre de faute? Or, je vous dis, il y a ici plus grand que le temple. Si vous aviez compris ce que signifie « je veux la miséricorde, non le sacrifice », vous n'auriez pas condamné ceux qui n'ont pas commis de faute. En effet, le Fils de l'homme est maître du sabbat. Prière. Seigneur, dans ma vie chrétienne, je découvre de nombreuses normes et règles qui m'apparaissent parfois exigeantes ou difficiles à observer. Aide-moi à comprendre le sens profond de cette loi divine et ne pas simplement m'arrêter à un accomplissement purement extérieur, mais en faire une vraie rencontre avec toi. Demande, comprendre le sens profond de la loi divine. Réflexion. Premier point. Dans l'Évangile d'aujourd'hui, nous voyons le Christ et ses apôtres confrontés une nouvelle fois aux pharisiens. Une fois encore, les pharisiens trouvent à redire au comportement de Jésus. Ici, c'est le comportement des disciples qui est pointé du doigt. Jésus pourrait tout simplement affirmer son autorité divine et ignorer le reproche des pharisiens. En tant que fils de Dieu, il peut bien réprimander lui-même ses disciples lorsque c'est nécessaire. Plusieurs passages d'Évangile nous montrent d'ailleurs qu'il sait les reprendre avec fermeté lorsque les circonstances l'exigent. Pourtant, lors de cette rencontre avec les pharisiens, il prend la défense de ses disciples et donne une leçon de théologie aux pharisiens. Deuxième point, Jésus ne nie pas que l'attitude de ses disciples puisse sembler contraire aux prescriptions du sabbat. Il ne dit pas non plus que ce n'est pas grave ou que c'est un détail sans importance. Non, il veut aller au fond des choses et enseigner aux hommes le vrai sens de la loi. Jésus nous appelle à regarder au-delà du simple accomplissement de préceptes extérieurs. Ce qui est important, c'est l'esprit et le sens profond des lois. Les prescriptions relatives au sabbat n'ont aucun sens si elles ne sont pas des manifestations de notre amour envers Dieu. Chaque sacrifice doit avoir un sens d'offrande sincère et non pas simplement une action vide de sens. Jésus nous rappelle que le plus important des commandements est d'aimer Dieu de tout son cœur, de toute son âme et de tout son esprit, et d'aimer son prochain comme soi-même. Si nous perdons cette vérité de vue et que notre vie chrétienne se résume à une pratique religieuse sans amour, alors nous ferions mieux de ne plus nous considérer comme de vrais disciples de Jésus. Troisième point. Il est bon de garder à l'esprit le contexte de cet évangile. Juste après ce passage, ce n'est plus le comportement des apôtres, mais celui de Jésus qui sera mis en cause. Le jour du sabbat, il osera accomplir un miracle en guérissant un homme à la main atrophiée. Une fois encore, Jésus donne une leçon d'amour et on lui reproche de ne pas respecter les commandements divins. On voit bien l'ironie de cette situation dans laquelle Dieu vient nous parler d'amour et nous refusons de l'écouter en lui reprochant d'enfoncer Dieu. Évidemment, nous sommes appelés à observer les commandements de Dieu, mais par amour, sinon tout cela n'a pas de sens. Dialogue avec le Christ. Seigneur, viens changer mon cœur. Donne-moi un amour profond pour ta loi et permets-moi de voir en elle une belle façon de te prouver mon amour. Que mon obéissance à tes commandements soit ma manière privilégiée de te bénir et te louer chaque jour. Résolution. Aujourd'hui, je prendrai le temps de contempler la prière que j'adresse à Dieu comme un acte d'amour gratuit et non comme une obligation.
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1: Amis auditeurs de Radio Espérance, bonsoir. Cédric, Thomas, Christelle, Margot, Naomi, Antonin, Jean et Odile sont heureux de vous accueillir dans notre studio de Paray-le-Monial. Nous allons prier ensemble et en direct le troisième chapelet de ce jour. Pour commencer, nous écoutons ce chant « Jésus est le chemin ».

0: Au nom du Père, et du Fils, et du Saint-Esprit. Amen.
1: Je crois en Dieu, le Père Tout-Puissant, Créateur du ciel et de la terre, et en Jésus-Christ, son Fils unique, notre Seigneur, qui a été conçu du Saint-Esprit, est né de la Vierge Marie, a souffert sous Ponce Pilate, a été crucifié et mort, et a été enseveli et descendu aux enfers. Le troisième jour est ressuscité des morts, est monté aux cieux, est assis à la droite de Dieu le Père, Tout-Puissant, d'où il viendra juger les vivants et les morts.
0: Je crois au Saint-Esprit, à la Sainte Église catholique, à la communion des saints, à la rémission des péchés, à la résurrection de la chair, à la vie éternelle. Amen.
2: Rendons grâce à Dieu notre Père pour son plan de salut pour les hommes. Et avec vous, amis auditeurs de Radio Espérance, nous méditerons durant cette prière avec Marie et par Marie les mystères douloureux de la vie du Christ en le suivant dans la passion qu'il a voulu souffrir pour nous. Pendant ce chapelet, nous prions pour que le Seigneur nous accorde des vocations sacerdotales et religieuses. Premier mystère douloureux, l'agonie du Seigneur à Gethsémani. De l'Évangile selon saint Matthieu. Jésus dit alors, « Mon âme est triste à en mourir. Restez et veillez avec moi. » Allant un peu plus loin, il tomba face contre terre en priant et il disait, « Non, Père, s'il est possible que cette coupe passe loin de moi, cependant, non pas comme je veux, comme moi je veux, mais comme toi tu veux. »
1: Notre Père qui es aux cieux, que ton nom soit sanctifié, que ton règne vienne, que ta volonté soit faite sur la terre comme au ciel.
3: Donne-nous aujourd'hui notre pain de ce jour. Pardonne-nous nos offenses, comme nous pardonnons aussi à ceux qui nous ont offensés. Et ne nous laisse pas entrer en tentation, mais délivre-nous du mal. Amen.
1: Je vous salue, Marie, pleine de grâce. Le Seigneur est avec vous. Vous êtes bénie entre toutes les femmes. Et Jésus, le fruit de vos entrailles, est béni.
3: Sainte Marie, Mère de Dieu, priez pour nous pauvres pécheurs, maintenant et à l'heure de notre mort. Amen.
1: Je vous salue, Marie, pleine de grâce. Le Seigneur est avec vous. Vous êtes bénie entre toutes les femmes. Et Jésus, le fruit de vos entrailles, est béni.
3: Sainte Marie, Mère de Dieu, priez pour nous pauvres pécheurs, maintenant et à l'heure de notre mort. Amen.
1: Je vous salue, Marie, pleine de grâce. Le Seigneur est avec vous. Vous êtes bénie entre toutes les femmes. Et Jésus, le fruit de vos entrailles, est béni.
3: Sainte Marie, Mère de Dieu, priez pour nous pauvres pécheurs, maintenant et à l'heure de notre mort. Amen.
1: Je vous salue, Marie, pleine de grâce. Le Seigneur est avec vous. Vous êtes bénie entre toutes les femmes. Et Jésus, le fruit de vos entrailles, est béni.
3: Sainte Marie, Mère de Dieu, priez pour nous, pauvres pécheurs, maintenant et à l'heure de notre mort. Amen.
1: Je vous salue, Marie, pleine de grâce. Le Seigneur est avec vous. Vous êtes bénie entre toutes les femmes. Et Jésus, le fruit de vos entrailles, est béni.
3: Sainte Marie, Mère de Dieu, priez pour nous pauvres pécheurs, maintenant et à l'heure de notre mort. Amen.
1: Je vous salue, Marie, pleine de grâce. Le Seigneur est avec vous. Vous êtes bénie entre toutes les femmes. Et Jésus, le fruit de vos entrailles, est béni.
3: Sainte Marie, Mère de Dieu, priez pour nous pauvres pécheurs, maintenant et à l'heure de notre mort. Amen.
1: Je vous salue Marie, pleine de grâce, le Seigneur est avec vous. Vous êtes bénie entre toutes les femmes et Jésus, le fruit de vos entrailles, est béni.
3: Sainte Marie, Mère de Dieu, priez pour nous pauvres pécheurs, maintenant et à l'heure de notre mort. Amen.
1: Je vous salue Marie, pleine de grâce, le Seigneur est avec vous. Vous êtes bénie entre toutes les femmes et Jésus, le fruit de vos entrailles, est béni.
3: Sainte Marie, Mère de Dieu, priez pour nous pauvres pécheurs, maintenant et à l'heure de notre mort. Amen.
1: Je vous salue Marie, pleine de grâce, le Seigneur est avec vous. Vous êtes bénie entre toutes les femmes, et Jésus, le fruit de vos entrailles, est béni.
3: Sainte Marie, Mère de Dieu, priez pour nous pauvres pécheurs, maintenant et à l'heure de notre mort. Amen.
1: Je vous salue Marie, pleine de grâce, le Seigneur est avec vous. Vous êtes bénie entre toutes les femmes, et Jésus, le fruit de vos entrailles, est béni.
3: Sainte Marie, Mère de Dieu, priez pour nous pauvres pécheurs, maintenant et à l'heure de notre mort. Amen.
1: Gloire au Père, et au Fils, et au Saint-Esprit.
3: Comme il était au commencement, maintenant et toujours, et dans les siècles des siècles. Amen.
2: Jésus, Fils unique du Père, apprends-nous à toujours accepter et vouloir sa volonté. Deuxième mystère douloureux, la flagellation. De l'Évangile selon saint Matthieu, on fit comparaître Jésus devant Pilate, le gouverneur qui l'interrogea. « Es-tu le roi des Juifs ?» Jésus déclara, « C'est toi-même qui le dis. » Alors Pilate lui dit, « Tu n'entends pas tous les témoignages portés contre toi ?» Mais Jésus ne répondit plus un mot.
4: Notre Père qui es aux cieux, que ton nom soit sanctifié, que ton règne vienne, que ta volonté soit faite sur la terre comme au ciel.
5: Donne-nous aujourd'hui notre pain de ce jour. Pardonne-nous nos offenses, comme nous pardonnons aussi à ceux qui nous ont offensés. Et ne nous laisse pas entrer en tentation, mais délivre-nous du mal. Amen.
4: Je vous salue, Marie pleine de grâce. Le Seigneur est avec vous. Vous êtes bénie entre toutes les femmes, et Jésus, le fruit de vos entrailles, est béni.
5: Sainte Marie, Mère de Dieu, priez pour nous pauvres pécheurs, maintenant et à l'heure de notre mort. Amen.
4: Je vous salue, Marie, pleine de grâce. Le Seigneur est avec vous. Vous êtes bénie entre toutes les femmes, et Jésus, le fruit de vos entrailles, est béni.
5: Sainte Marie, Mère de Dieu, priez pour nous pauvres pécheurs, maintenant et à l'heure de notre mort. Amen.
4: Je vous salue, Marie, pleine de grâce. Le Seigneur est avec vous. Vous êtes bénie entre toutes les femmes, et Jésus, le fruit de vos entrailles, est béni.
5: Sainte Marie, Mère de Dieu, priez pour nous pauvres pécheurs, maintenant et à l'heure de notre mort. Amen.
4: Je vous salue, Marie, pleine de grâce. Le Seigneur est avec vous. Vous êtes bénie entre toutes les femmes, et Jésus, le fruit de vos entrailles, est béni.
5: Sainte Marie, Mère de Dieu, priez pour nous pauvres pécheurs, maintenant et à l'heure de notre mort. Amen.
4: Je vous salue, Marie, pleine de grâce. Le Seigneur est avec vous. Vous êtes bénie entre toutes les femmes, et Jésus, le fruit de vos entrailles, est béni.
5: Sainte Marie, Mère de Dieu, priez pour nous pauvres pécheurs,

0: Je vous salue, Marie, pleine de grâce. Le Seigneur est avec vous. Vous êtes bénie entre toutes les femmes, et Jésus, le fruit de vos entrailles, est béni.
1: Sainte Marie, Mère de Dieu, priez pour nous pauvres pécheurs, maintenant et à l'heure de notre mort. Amen.
0: Je vous salue, Marie, pleine de grâce. Le Seigneur est avec vous. Vous êtes bénie entre toutes les femmes, et Jésus, le fruit de vos entrailles, est béni.
1: Sainte Marie, Mère de Dieu, priez pour nous pauvres pécheurs, maintenant et à l'heure de notre mort. Amen.
0: Je vous salue, Marie, pleine de grâce. Le Seigneur est avec vous. Vous êtes bénie entre toutes les femmes, et Jésus, le fruit de vos entrailles, est béni.
1: Sainte Marie, Mère de Dieu, priez pour nous pauvres pécheurs, maintenant et à l'heure de notre mort. Amen.
0: Gloire au Père et au Fils et au Saint-Esprit,
1: comme il était au commencement, maintenant et toujours, et dans les siècles des siècles. Amen.
2: Jésus, tu nous donnes l'exemple. Apprends-nous à vivre dans l'amour toutes nos épreuves. Nous continuons à prier avec les auditeurs de Radio Espérance pour que le Seigneur nous accorde des vocations sacerdotales et religieuses. Troisième mystère douloureux, le couronnement d'épines. De l'Évangile selon saint Jean. Les soldats dressèrent avec des épines une couronne qu'ils y posèrent sur la tête. Puis ils le revêtirent d'un manteau pourpre. Ils s'avançaient vers lui et ils disaient « Salut à toi, roi des Juifs !» et ils le giflaient.
3: Notre Père qui es aux cieux, que ton nom soit sanctifié, que ton règne vienne, que ta volonté soit faite sur la terre comme au ciel.
1: Donne-nous aujourd'hui notre pain de ce jour. Pardonne-nous nos offenses, comme nous pardonnons aussi à ceux qui nous ont offensés. Et ne nous laisse pas entrer en tentation, mais délivre-nous du mal. Amen.
3: Je vous salue Marie, pleine de grâce. Le Seigneur est avec vous. Vous êtes bénie entre toutes les femmes. Et Jésus, le fruit de vos entrailles, est béni.
1: Sainte Marie, Mère de Dieu, priez pour nous pauvres pécheurs, maintenant et à l'heure de notre mort. Amen.
3: Je vous salue Marie, pleine de grâce, le Seigneur est avec vous. Vous êtes bénie entre toutes les femmes. Et Jésus, le fruit de vos entrailles, est béni.
1: Sainte Marie, Mère de Dieu, priez pour nous pauvres pécheurs, maintenant et à l'heure de notre mort. Amen.
3: Je vous salue Marie, pleine de grâce. Le Seigneur est avec vous. Vous êtes bénie entre toutes les femmes. Et Jésus, le fruit de vos entrailles, est béni.
1: Sainte Marie, Mère de Dieu, priez pour nous pauvres pécheurs, maintenant et à l'heure de notre mort. Amen.
3: Je vous salue Marie, pleine de grâce. Le Seigneur est avec vous. Vous êtes bénie entre toutes les femmes, et Jésus, le fruit de vos entrailles, est béni.
1: Sainte Marie, Mère de Dieu, priez pour nous pauvres pécheurs, maintenant et à l'heure de notre mort. Amen.
3: Je vous salue, Marie, pleine de grâce. Le Seigneur est avec vous. Vous êtes bénie entre toutes les femmes, et Jésus, le fruit de vos entrailles, est béni.
1: Sainte Marie, Mère de Dieu, priez pour nous pauvres pécheurs, maintenant et à l'heure de notre mort. Amen.
3: Je vous salue Marie, pleine de grâce, le Seigneur est avec vous. Vous êtes bénie entre toutes les femmes, et Jésus, le fruit de vos entrailles, est béni.
1: Sainte Marie, Mère de Dieu, priez pour nous pauvres pécheurs, maintenant et à l'heure de notre mort. Amen.
3: Je vous salue, Marie, pleine de grâce. Le Seigneur est avec vous. Vous êtes bénie entre toutes les femmes, et Jésus, le fruit de vos entrailles, est béni.
1: Sainte Marie, Mère de Dieu, priez pour nous pauvres pécheurs, maintenant et à l'heure de notre mort. Amen.
3: Je vous salue, Marie, pleine de grâce. Le Seigneur est avec vous. Vous êtes bénie entre toutes les femmes, et Jésus, le fruit de vos entrailles est béni.
1: Sainte Marie, Mère de Dieu, priez

0: pauvres pécheurs, maintenant et à l'heure de notre mort. Amen.
1: Je vous salue Marie, pleine de grâce. Le Seigneur est avec vous. Vous êtes bénie entre toutes les femmes. Et Jésus, le fruit de vos entrailles, est béni.
0: Sainte Marie, Mère de Dieu, priez pour nous pauvres pécheurs, maintenant et à l'heure de notre mort. Amen.
1: Je vous salue Marie, pleine de grâce. Le Seigneur est avec vous. Vous êtes bénie entre toutes les femmes. Et Jésus, le fruit de vos entrailles, est béni.
0: Sainte Marie, Mère de Dieu, priez pour nous pauvres pécheurs, maintenant et à l'heure de notre mort. Amen.
1: Gloire au Père et au Fils et au Saint-Esprit.
0: Comme il était au commencement, maintenant et toujours, et dans les siècles des siècles. Amen.
2: Jésus, humilié et outragé, nous te bénissons pour tout ce que tu as apporté pour notre salut. Quatrième mystère douloureux, le portement de croix. De l'Évangile selon saint Matthieu. Quand ils se furent bien moqués de Jésus, ils lui enlevèrent le manteau, lui remirent ses vêtements et l'emmenèrent pour le crucifier. Et pourtant, ils trouvèrent un nommé Simon, originaire de Cyrène, et ils le réquisitionnèrent pour porter la croix de Jésus.
3: Notre Père qui es aux cieux, que ton nom soit sanctifié, que ton règne vienne, que ta volonté soit faite sur la terre comme au ciel.
0: Donne-nous aujourd'hui notre pain de ce jour. Pardonne-nous nos offenses, comme nous pardonnons aussi à ceux qui nous ont offensés. Et ne nous laisse pas entrer en tentation, mais délivre-nous du mal. Amen.
3: Je vous salue, Marie, pleine de grâce. Le Seigneur est avec vous. Vous êtes bénie entre toutes les femmes, et Jésus, le fruit de vos entrailles, est béni.
0: Sainte Marie, Mère de Dieu, priez pour nous pauvres pécheurs, maintenant et à l'heure de notre mort. Amen.
3: Je vous salue, Marie, pleine de grâce. Le Seigneur est avec vous. Vous êtes bénie entre toutes les femmes, et Jésus, le fruit de vos entrailles, est béni.
0: Sainte Marie, Mère de Dieu, priez pour nous pauvres pécheurs, maintenant et à l'heure de notre mort. Amen.
3: Je vous salue, Marie, pleine de grâce. Le Seigneur est avec vous. Vous êtes bénie entre toutes les femmes, et Jésus, le fruit de vos entrailles, est béni.
0: Sainte Marie, Mère de Dieu, priez pour nous pauvres pécheurs, maintenant et à l'heure de notre mort. Amen.
3: Je vous salue, Marie, pleine de grâce. Le Seigneur est avec vous. Vous êtes bénie entre toutes les femmes, et Jésus, le fruit de vos entrailles, est béni.
0: Sainte Marie, Mère de Dieu, priez pour nous pauvres pécheurs, maintenant et à l'heure de notre mort. Amen.
3: Je vous salue, Marie, pleine de grâce. Le Seigneur est avec vous. Vous êtes bénie entre toutes les femmes, et Jésus, le fruit de vos entrailles, est béni.
0: Sainte Marie, Mère de Dieu, priez pour nous pauvres pécheurs, maintenant et à l'heure de notre mort. Amen.
3: Je vous salue, Marie, pleine de grâce. Le Seigneur est avec vous. Vous êtes bénie entre toutes les femmes, et Jésus, le fruit de vos entrailles, est béni.
0: Sainte Marie, Mère de Dieu, priez pour nous pauvres pécheurs, maintenant et à l'heure de notre mort. Amen.
3: Je vous salue, Marie, pleine de grâce. Le Seigneur est avec vous. Vous êtes bénie entre toutes les femmes, et Jésus, le fruit de vos entrailles, est béni.
0: Sainte Marie, Mère de Dieu, priez pour nous pauvres pécheurs, maintenant et à l'heure de notre mort. Amen.
3: Je vous salue, Marie, pleine de grâce. Le Seigneur est avec vous. Vous êtes bénie entre toutes les femmes, et Jésus, le fruit de vos entrailles, est béni.
0: Sainte Marie, Mère de Dieu, priez pour nous pauvres pécheurs, maintenant et à l'heure de notre mort. Amen.
3: Je vous salue, Marie, pleine de grâce. Le Seigneur est avec vous. Vous êtes bénie entre toutes les femmes, et Jésus, le fruit de vos entrailles, est béni.
0: Sainte Marie, Mère de Dieu, priez pour nous pauvres pécheurs, maintenant et à l'heure de notre mort. Amen.
3: Je vous salue, Marie pleine de grâce. Le Seigneur est avec vous. Vous êtes bénie entre toutes les femmes, et Jésus, le fruit de vos entrailles, est béni.
0: Sainte Marie, Mère de Dieu, priez pour nous pauvres pécheurs, maintenant et à l'heure de notre mort. Amen.
3: Gloire au Père et au Fils et au Saint-Esprit.
0: Comme il était au commencement, maintenant et toujours, et dans les siècles des siècles. Amen.
2: Jésus, tu es présent à chaque instant de nos vies. Nous te rendons grâce d'être avec nous pour porter nos croix. Cinquième mystère douloureux, le crucifixion. Du livre des psaumes. Une bande de vauriens m'entoure et ils me percent les mains et les pieds. Je peux compter tous mes os. Ces gens me voient, ils me regardent, ils partagent entre eux mes habits. Il tire au sort mon vêtement.
1: Notre Père qui es aux cieux, que ton nom soit sanctifié, que ton règne vienne, que ta volonté soit faite sur la terre comme au ciel.
0: Donne-nous aujourd'hui notre pain de ce jour. Pardonne-nous nos offenses, comme nous pardonnons aussi à ceux qui nous ont offensés, et ne nous laisse pas entrer en tentation, mais délivre-nous du mal. Amen.
1: Je vous salue Marie, pleine de grâce, le Seigneur est avec vous. Vous êtes bénie entre toutes les femmes, et Jésus, le fruit de vos entrailles, est béni.
0: Sainte Marie, Mère de Dieu, priez pour nous pauvres pécheurs, maintenant et à l'heure de notre mort. Amen.
1: Je vous salue Marie, pleine de grâce, le Seigneur est avec vous. Vous êtes bénie entre toutes les femmes, et Jésus, le fruit de vos entrailles, est béni.
0: Sainte Marie, Mère de Dieu, priez pour nous pauvres pécheurs, maintenant et à l'heure de notre mort. Amen.
1: Je vous salue Marie, pleine de grâce, le Seigneur est avec vous. Vous êtes bénie entre toutes les femmes, et Jésus, le fruit de vos entrailles, est béni.
0: Sainte Marie, Mère de Dieu, priez pour nous pauvres pécheurs, maintenant et à l'heure de notre mort. Amen.
1: Je vous salue Marie, pleine de grâce, le Seigneur est avec vous. Vous êtes bénie entre toutes les femmes, et Jésus, le fruit de vos entrailles, est béni.
0: Sainte Marie, Mère de Dieu, priez pour nous pauvres pécheurs, maintenant et à l'heure de notre mort. Amen.
1: Je vous salue Marie, pleine de grâce, le Seigneur est avec vous. Vous êtes bénie entre toutes les femmes, et Jésus, le fruit de vos entrailles, est béni.
0: Sainte Marie, Mère de Dieu, priez pour nous pauvres pécheurs, maintenant et à l'heure de notre mort. Amen.
1: Je vous salue Marie, pleine de grâce, le Seigneur est avec vous. Vous êtes bénie entre toutes les femmes, et Jésus, le fruit de vos entrailles, est béni.
0: Sainte Marie, Mère de Dieu, priez pour nous pauvres pécheurs, maintenant et à l'heure de notre mort. Amen.
1: Je vous salue Marie, pleine de grâce, le Seigneur est avec vous. Vous êtes bénie entre toutes les femmes, et Jésus, le fruit de vos entrailles, est béni.
0: Sainte Marie, Mère de Dieu, priez pour nous pauvres pécheurs, maintenant et à l'heure de notre mort. Amen.
1: Je vous salue Marie, pleine de grâce, le Seigneur est avec vous. Vous êtes bénie entre toutes les femmes, et Jésus, le fruit de vos entrailles, est béni.
0: Sainte Marie, Mère de Dieu, priez pour nous pauvres pécheurs, maintenant et à l'heure de notre mort. Amen.
1: Je vous salue Marie, pleine de grâce, le Seigneur est avec vous. Vous êtes bénie entre toutes les femmes, et Jésus, le fruit de vos entrailles, est béni.
0: Sainte Marie, Mère de Dieu, priez pour nous pauvres pécheurs, maintenant et à l'heure de notre mort. Amen.
1: Je vous salue Marie, pleine de grâce, le Seigneur est avec vous. Vous êtes bénie entre toutes les femmes, et Jésus, le fruit de vos entrailles, est béni.
0: Sainte Marie, Mère de Dieu, priez pour nous pauvres pécheurs, maintenant et à l'heure de notre mort. Amen.
1: Gloire au Père, et au Fils, et au Saint-Esprit.
0: Comme il était au commencement, maintenant et toujours, et dans les siècles des siècles. Amen. Amen.
2: Nous te rendons grâce, Seigneur Jésus. Tu es venu, tu t'es fait misérable et pauvre pour nous obtenir des richesses infinies.
1: Marie, Reine de la paix,
0: priez pour nous.
1: Prions le Seigneur. Dieu fidèle, guide et pasteur de tous les hommes, soutiens avec bonté ton serviteur, le pape Léon XIV, pasteur de ton Église. C'est de toi qu'il tient la charge de conduire et de guider ton peuple. Qu'il soit toujours empli de ton esprit de lumière et d'amour pour que l'Église puisse accomplir la mission universelle qui est la sienne. Par Jésus le Christ, notre Seigneur.
0: Amen. Notre-Dame du Très-Saint Rosaire, en fin de ce chapelet, nous renouvelons la consécration de Radio Espérance et faisons l'offrande de cette journée qui se termine. Bénissez le travail de ce jour pour qu'il contribue à étendre le règne de Dieu et aide au triomphe de votre cœur immaculé. Notre-Dame du Très-Saint Rosaire,
4: priez pour nous.
0: Saint Joseph,
4: protégez-nous.
0: Saint Maximilien Marie Kolbe,
4: assistez-nous.
0: Sainte Scolastique,
4: intercédez pour nous.
0: Saint Claude la Colombière,
4: priez pour nous.
0: Saint Jean-Baptiste,
4: aidez-nous.
0: Saint Michel Archange,
4: défendez-nous.
0: Cœur sacré de Jésus,
4: nous avons confiance en vous. Au nom du Père, et du Fils, et du Saint-Esprit. Amen.

0: Cédric, Thomas, Christelle, Margot, Naomi, Antonin, Jean et Odile sont heureux d'avoir prié en votre compagnie le troisième chapelet de ce jour. Nous vous souhaitons une bonne soirée et nous vous disons à bientôt sur les ondes de Radio Espérance. Bonsoir.
1: Gloire au Père et au Fils et au Saint-Esprit pour les siècles des siècles.

C'est le tabernacle que nous formons ce matin. Seigneur, le ciel s'est ouvert hier. Le terrain était préparé. Seigneur, viens remplir nos cœurs.

chers amis auditeurs, pour ce temps d'enseignement qui va suivre sur les ondes de Radio Espérance. Nous allons écouter un enseignement donné par le père Étienne Kern, le recteur du sanctuaire de Paray-le-Monial, un enseignement donné à l'occasion de la session des 25-35 ans qui s'est déroulée cette semaine à Paray-le-Monial, animée par la communauté de l'Emmanuel. Cet enseignement, le père Étienne Kern l'a intitulé « Dieu se fait toujours proche ».

Voilà, ce soir, je voudrais vous introduire au thème de cette session. Jésus qui dit en Jean 4, verset 6, « Je suis le chemin, la vérité et la vie ». Et lorsque Jésus dit cela à saint Thomas, eh bien, il parle de ce qu'il est dans son intimité. En fait, il nous parle de son cœur. « Je suis le chemin, je suis la vérité, je suis la vie ». Ce sont trois portes d'entrée pour aller au plus profond du cœur de Jésus et aussi à la rencontre de notre propre cœur. Ce seront les trois parties de cette courte intervention. Je suis le chemin, je suis la vérité, je suis la vie. Lorsque Jésus dit « je suis le chemin », qu'est-ce qu'il veut dire ? Il veut dire que si l'on veut aller à Dieu, il faut passer par lui. « Nul ne va au Père sans passer par moi », dit Jésus. Venir à Paray-le-Monial, c'est venir rencontrer la personne de Jésus. Jésus comme une personne vivante aujourd'hui que je peux rencontrer, qui vient à ma rencontre et à la rencontre de qui je peux m'approcher. L'expérience de Sainte Marguerite Marie il y a 350 ans est justement celle-là. Marguerite Marie, cette jeune femme qui a été éprouvée dans sa vie, dans son chemin de vie, va expérimenter que Jésus vient à sa rencontre. Marguerite Marie a 24 ans lorsqu'elle rentre au monastère, ici à Paray-le-Monial à la Visitation. Mais sa vie qui précède son entrée au monastère a été parsemée d'embûches et d'épreuves. À 8 ans, elle fait l'épreuve du deuil. Son père, Claude, meurt, laisse la veuve avec de nombreux enfants. L'épreuve de la séparation par la mort. C'est aussi l'épreuve de la maltraitance familiale. Philiberte, la maman, n'a pas les moyens de prendre en charge le territoire dont s'occupait son mari. Elle est confiée à la belle-famille qui va se retourner contre elle et commence une période de grande captivité. La grand-mère paternelle, la tante et la grande-tante vont persécuter Marguerite Marie et sa maman pendant toute sa jeunesse et toute son enfance et sa jeunesse. Cette maltraitance, elle passe par la négligence familiale, on ne prend pas soin d'elles, on les humilie, elles ont faim, les voisins, par pitié, leur donnent de quoi manger, elles sont enfermées à l'intérieur du domaine et ne peuvent pas en sortir. Si je vous raconte ces épreuves de Marguerite Marie, c'est parce que cette femme, elle est passée par des épreuves que toi, peut-être aussi, tu as vécues, de difficultés, de maltraitance au sein de la famille ou bien d'humiliation dans d'autres circonstances. Marguerite Marie va tomber malade, peut-être est-ce le fruit de cette captivité, de cette maltraitance ou de la mort de son père. Pendant 4 ans, elle demeure alitée et personne ne prend soin d'elle, sauf sa pauvre mère qui essaye de s'en occuper. Et une fois qu'elle va être guérie à l'âge de 14 ans et qu'elle va avoir le désir de répondre à l'appel de Dieu et de devenir religieuse, elle va devoir faire affronter les chantages affectifs de sa famille, les blocages qui vont l'empêcher, l'entraver pour répondre librement à ses aspirations les plus profondes. Eh bien, vous voyez, c'est cette femme-là que le Seigneur vient rencontrer. Et le Seigneur vient aussi à notre rencontre avec notre histoire de vie, avec nos souffrances, avec le mal que l'on a commis, mais aussi le mal que l'on a subi, les épreuves, les blessures de nos vies. Lorsque nous parlons du cœur de Jésus, nous ne parlons pas d'un Dieu lointain, inaccessible, impassible, incapable de souffrir et de comprendre ce que nous vivons. Lorsque nous parlons du cœur de Jésus, nous parlons d'un cœur blessé. Le Seigneur s'approche de nos blessures avec un cœur qui est lui-même blessé. Jésus sait ce que cela veut dire que d'être trahi. Il l'a été par Judas, le seul à qui Jésus dit « Mon ami, c'est par un baiser que tu me livres ». Jésus sait ce que cela veut dire que d'être abandonné. Il l'a été par les apôtres au moment critique de son arrestation, alors que ceux-ci fanfaronnaient en disant qu'ils allaient mourir pour lui. Jésus sait ce que cela veut dire que d'être condamné injustement. Il a été par Pilate, qui par 3 fois avait reconnu qu'il n'y avait rien de mal chez cet homme, avant de le condamner à mort. Jésus sait ce que cela veut dire que d'être rejeté. Il a été par la foule, qui criait « Hosanna, béni soit celui qui vient au nom du Seigneur », avant de vociférer quelques jours plus tard « Crucifie-le, crucifie-le ».
Jésus, c'est ce que cela veut dire que d'être humilié. On a craché sur lui, on l'a dévêtu, on s'est moqué de lui. Alors si toi tu as été trahi, si tu souffres d'avoir été abandonné, si tu souffres d'injustice ou d'humiliation, si tu as été rejeté à cause de ton handicap, peut-être de ta classe sociale, peut-être de ton apparence ou de ta couleur de peau ou d'autres critères, alors tu peux approcher ton cœur blessé, de son cœur blessé et y trouver la guérison. Il est dit dans l'Écriture, c'est par ses blessures que nous sommes guéris. C'est par ses blessures que nous sommes guéris. Alors, comme disait le pape François, tu peux approcher tes plaies de la plaie de son cœur et y trouver la guérison. Il porte la guérison dans ses rayons. Et lorsque, tout à l'heure, le Saint-Sacrement sera exposé sur l'autel et tu verras les rayons qui viennent jaillir de cette présence de Jésus, alors ces rayons, ils viennent atteindre le plus intime de ton cœur, comme il est venu rejoindre Sainte Marguerite Marie. Marguerite Marie, elle priait dans la chapelle, et, raconte-t-elle, il se présenta à moi, et il me fit reposer longuement sur son cœur. Il se présenta à moi et me fit reposer longuement sur son cœur. Je me souviens de cette mère de famille qui me disait, vous savez mon père, il y a 2 ans, j'ai perdu mon fils. Et l'année dernière, c'est mon petit-fils qui est mort, à peu près à l'anniversaire de la mort de mon fils. Qui suis-je pour parler ainsi? Je suis parfois comme folle de douleur. Je suis comme le fils de l'homme qui n'a pas d'endroit où reposer la tête. Mais en venant ici à Paray-le-Monial, j'ai compris qu'il y avait enfin un lieu où je pouvais me reposer. C'est sur le cœur de Jésus. Ce que Marguerite Marie a vécu de manière mystique, extraordinaire, que nous n'allons peut-être pas vivre de la même manière, mais en fait ce qu'elle a vécu, chacun d'entre nous, nous pouvons le vivre très simplement. Parce qu'il ne s'agit de rien d'autre que de répondre à l'appel de Jésus dans l'Évangile. Venez à moi, vous tous qui peinez sous le poids du fardeau, et moi je vous donnerai le repos. Mettez-vous à mon école, car je suis doux et humble de cœur. C'est le seul endroit où Jésus parle de son cœur, pour inviter tout le monde avec ses fardeaux pour trouver le repos. Vous savez, comme recteur ici, je vis toute l'année à Paray-le-Monial, je suis émerveillé devant les merveilles que le Seigneur fait. J'expérimente tous les jours qu'il n'y a pas de larmes que Dieu ne puisse essuyer. Il n'y a pas de chute dont il ne puisse relever. Il n'y a pas de blessure qu'il ne puisse guérir. Il n'y a pas d'échec qu'il ne puisse consoler. Si tu crois, dit Jésus à Marguerite Marie, si tu crois, tu verras la puissance de mon cœur. Alors, au début de cette session, je t'invite à te reposer sur le cœur de Jésus. Il est le chemin qui vient à ta rencontre. Et c'est pas seulement pour que tu ailles mieux, c'est pas seulement pour que tu sois consolé, mais c'est pour que, à ton tour, tu deviennes consolateur. De consoler par la bonté de Dieu, tu puisses, à ton tour, consoler ceux qui pleurent et qui sont dans l'épreuve. Je suis le chemin. Jésus dit également, je suis la vérité. Qu'est-ce que cela veut dire? Ça veut dire que la vérité rend libre. Jésus est la vérité. Et la vérité, c'est que nous sommes aimés inconditionnellement. Dieu ne nous aime pas à condition que. Dieu ne nous aime pas sauf si. Dieu nous aime tel que nous sommes. Et c'est l'expérience que fait cette femme, Marguerite Marie, à la chapelle des apparitions, où ce soir tu pourras te rendre pour prier tout au long de la nuit, comme à chaque nuit de cette session. Dans cette chapelle, Jésus lui dit, « Mon divin cœur est si passionné d'amour pour tous les hommes et pour toi en particulier. » Mon divin cœur est si passionné d'amour pour tous les hommes et pour toi en particulier. Jésus lui montre son cœur et lui dit, « Voilà ce cœur qui a tant aimé les hommes. » C'est cela la vérité. Et c'est pour cela que nous n'avons pas à avoir peur de la vérité. C'est pour cela que nous pouvons enlever nos masques devant Dieu. Nous n'avons pas besoin de faux semblants. Nous n'avons pas besoin de paraître. Nous n'avons pas besoin de donner le change. Nous n'avons pas besoin de correspondre à un idéal de perfection.
Combien de fois nous épuisons-nous à essayer de correspondre à ce que nous pensons que les autres voudraient que nous soyons afin qu'ils nous aiment? C'est un peu compliqué, mais en fait, c'est ça. Alors que devant lui, nous pouvons être en vérité parce que nous sommes aimés inconditionnellement, y compris dans ce qui est ténèbre en nous, y compris là où ça pue, y compris là où ça fait mal, y compris là où on a honte, y compris là où on n'ose pas aller parce qu'on ne sait pas ce qu'on va y trouver. Le Seigneur, il nous y attend dans notre péché, dans le mal que nous avons commis, dans nos lâchetés, dans nos contradictions, dans le bien que nous n'avons pas fait et dans toutes les conséquences que ça peut avoir dans nos vies ou dans celles des autres. Vous savez, lorsque Jésus dit « Mon divin cœur est si passionné d'amour pour tous les hommes et pour toi en particulier », il n'y a rien de nouveau. C'est l'Évangile. Mais Jésus le dit il y a 350 ans en France, à une époque où le visage de Dieu avait été comme transformé, comme détourné, perverti. On avait peur de Dieu. Dieu n'était plus un père aimant et proche. C'était un juge implacable et lointain qui exigeait une vie parfaite et impeccable. Tu ne pouvais aller communier, tu ne pouvais aller te confesser qu'à condition d'être absolument impeccable. Et sinon, ce qui te guettait, c'était l'enfer éternel dans lequel tombaient la plupart des hommes. Voilà quelle était la vision pervertie dans laquelle le catholicisme était tombé en France. Eh bien, le Seigneur donne le remède. Et peut-être que cette vision-là, c'est un peu celle que l'on a de Dieu, finalement. Et le remède nous est donné ici. Un cœur brûlant d'amour. Nous n'avons rien à faire pour que Dieu nous aime. T'as pas besoin de faire quelque chose. Je te rassure, t'as pas besoin de faire quelque chose pour que Dieu t'aime. Parce que l'amour que Dieu a pour toi ne dépend pas de toi. Il dépend de lui. Ce qui dépend de toi, c'est d'accueillir cet amour et d'y répondre. Et ça, personne ne peut le faire à ta place. Même pas Dieu. La preuve que Dieu nous aime, c'est qu'il est mort pour nous alors que nous étions encore pécheurs. Et nous avons besoin de preuves, parce que nous avons du mal à y croire, que le Seigneur puisse nous aimer vraiment. Et pourtant, la preuve que Dieu nous aime, dit saint Paul, Romains 5, 8, c'est que le Christ est mort pour nous alors que nous étions encore pécheurs. Alors Jésus pose cette question à Marguerite Marie. Est-ce que toi, du moins, tu veux m'aimer? Jésus déclare son amour et se plaint de ne pas être aimé en retour. Est-ce que toi, du moins, tu veux m'aimer? Est-ce que tu veux me rendre amour pour amour? Eh bien, vous savez, chers frères et sœurs, ce soir, le Seigneur te pose cette question. Est-ce que toi, au moins, du moins, est-ce que tu veux m'aimer? Et c'est pas seulement pour nous réjouir et pour nous relever que le Seigneur nous fait miséricorde, mais c'est pour que nous devenions des témoins de la miséricorde dans un monde qui meurt de ne pas se savoir aimer. Je suis le chemin, je suis la vérité, je suis la vie. Jésus nous parle de son cœur blessé et source de vie. Qu'est-ce que Jésus veut dire lorsqu'il dit qu'il est la vie? Ça veut dire qu'il est venu nous donner la vie et la vie en abondance. Le Seigneur ne se résout pas à ce que tu vives une vie à moitié, une demi-vie, une vie amputée. Le Seigneur veut te donner la vie et la vie en abondance. Et peut-être qu'il y a quelque chose en toi qui est mort. Et peut-être que tu fais semblant que tu es encore vivant, que tu veux donner le change, parce qu'il faut bien dans une société comme la nôtre. Mais en fait, tu es mort à l'intérieur par ce que tu as vécu, par ce que tu as subi, peut-être par ce que tu as commis. Le Seigneur est bien capable de ressusciter les morts. D'un cœur transpercé, il a fait jaillir des fleuves d'eau vive. C'est du cœur blessé que jaillit la guérison et que jaillit la vie. Et en t'approchant du cœur du Seigneur, tu expérimentes cette puissance de vie qui se déploie dans la faiblesse. Cette puissance, c'est le feu. Jésus est venu allumer un feu sur la terre. Et l'expérience de Marguerite Marie ici, c'est l'expérience d'un cœur brûlant,
d'une fournaise ardente. Jésus apparaît comme en croix à Marguerite Marie et à la place des cinq plaies, cinq soleils brûlants. Et je compris, dit-elle, que la source vive de ces flammes, c'était la fournaise ardente du cœur. Et non seulement Jésus se présente à elle comme une fournaise ardente, mais il lui demande son cœur. Il me demanda mon cœur. Je le suppliai de le prendre. Ce qu'il fit, il le plongea dans le sien, où il était comme un petit atome dans une fournaise ardente, d'où il retira une flamme en forme de cœur qu'il me remit dans la poitrine, en me disant « Voilà une petite étincelle de mon pur amour, afin qu'elle te serve de cœur. » Cette expérience mystique, il ne s'agit pas pour nous de se la représenter, il ne s'agit pas pour nous de vouloir l'imiter selon cette modalité, mais en fait, nous y sommes tous appelés, parce qu'en venant ici à Paray-le-Monial, le Seigneur nous parle au cœur et nous demande notre cœur. Est-ce que tu veux me donner ton cœur ? Il ne le prendra pas. Il ne te mettra pas la main dessus. N'aie pas peur. Mais il te le demandera. Il te le mendiera. Alors, si tu lui fais confiance comme Marguerite Marie, il me demande à mon cœur, je le suppliais de le prendre. J'aurais toutes les bonnes raisons pour ne pas le faire. Parce que je suis fait, parce que je suis pécheur, parce que j'ai peur, parce que je suis égoïste. Mais comme c'est lui qui me le demande, alors il me demande à mon cœur, je le supplie de le prendre. Et il nous donne le feu de son cœur. Et il rend notre cœur semblable au sien. Nous avons un cœur de pierre, dur et orgueilleux. Mais le Seigneur est doux et humble. Il prend notre cœur parce qu'on accepte de le lui donner. Et il le plonge dans le sien. Et dans la confession, demain soir, tu pourras vivre cela. Après-demain soir. Mais si tu veux le vivre demain soir, ce sera demain soir. Mais sinon, ce sera plutôt après-demain soir. Je voudrais vous lire cette parole de Pierre Goursat, qui est le fondateur de la communauté de l'Emmanuel. C'est le type grâce à qui nous sommes ici aujourd'hui. Il y a 51 ans, il s'est dit, on va aller à Paray-le-Monial. À Paray-le-Monial, il n'y avait plus rien. C'était désert. La source était bouchée. Puis le type, il a dit, ici, il y a la vie. Ici, il y a le feu. Alors il est venu et il a découvert ce trésor du cœur de Jésus. Et depuis, ce sont des milliers de personnes qui viennent et qui expérimentent la puissance de ce lieu. Il disait ainsi, Dieu veut à la place de notre cœur de pierre mettre son cœur brûlant d'amour, nous communiquer son ardent désir de sauver les âmes. Pour cela, il veut toucher notre cœur de son amour, le transpercer, le briser. Découvrant notre misère, nous entrons dans sa miséricorde. Dans l'adoration, Dieu veut nous donner la compassion de son cœur, la douceur de son cœur. Il brise notre orgueil, notre volonté propre, nous met à son école. Jésus, doux et humble de cœur, rend nos cœurs semblables aux tiens. Alors ce soir, j'ai deux questions que je t'invite à te poser. Et nous allons avoir quelques instants de silence pour laisser descendre en nous ce que Dieu nous dit. Parce que moi, je parle à l'extérieur, mais Dieu, il parle à l'intérieur. Moi, je parle dans le bruit, Dieu, il parle dans le silence. Et t'es capable d'entendre à l'extérieur, et t'es capable d'entendre à l'intérieur. Alors, deux questions que je t'invite à te poser. Tout d'abord, pourquoi es-tu là ? Qu'est-ce que tu fous ici ? Non. Pourquoi es-tu là ? Deuxième question, qu'est-ce que tu attends de Jésus ? Quel est ton désir ? C'est un désir de la taille d'un dé à coudre. Ton dé à coudre, il sera rempli. C'est un désir de la taille d'une citerne de pompier. La citerne sera remplie. Et de grands désirs. Pourquoi es-tu là ? Et qu'attends-tu de lui ? Je propose que nous prenions quelques instants pour entrer en nous-mêmes, descendre à l'intérieur de nous-mêmes, sans crainte, et nous mettre devant Dieu, et nous dire, mais Seigneur, pourquoi suis-je ici dans le fond? Et qu'est-ce que j'attends de toi ?

0: Bonsoir à tous. Nous sommes Anne-Claire et Marguerite du Parcours Espérance. Avec Marguerite, on est voisines de quartier et on a l'habitude de se retrouver le lundi soir pour prier ensemble, pour louer, pour partager nos joies et nos peines. Marguerite, c'est vraiment cette voisine que j'ai grande joie à croiser le matin et qui, quand elle me voit, me dit toujours « Anne-Claire, Anne-Claire, je t'aime, mais Dieu t'aime plus encore ». Et quand vous entendez ça le matin, après, vous êtes vraiment prêt à tout. Et Marguerite, elle a une foi vraiment immense, impressionnante, qui, moi, me fait grandir, m'édifie chaque jour, en tout cas chaque moment que nous passons ensemble. Et en fait, la vie de Marguerite, elle n'a pas toujours été facile. Et pourtant, Marguerite, elle a eu cette capacité à apprendre à louer, à remercier Dieu dans tous les moments de sa vie. Et c'est ça qu'elle va vous partager aujourd'hui. Est-ce que tu veux commencer un peu, Marguerite, par nous raconter ton enfance ?
1: Bonsoir, frères et sœurs. Elle a déjà dit, je me nomme Marguerite. Je voulais vous partager ce soir un petit témoignage, les bienfaits de Dieu dans ma vie. Et je suis une Ivoirienne. Et je suis née dans une grande famille. C'est-à-dire, le papa avait plein d'enfants. Et beaucoup de femmes aussi. Et quand j'ai grandi, à l'âge de 7 ans, 8 ans, mon papa avait 7 femmes à la maison. Mais moi, ma mère n'était pas là, je ne connaissais pas même ma maman, parce que j'étais dans les bras de mes marâtres. Et bon, ça n'a pas été facile. Parce que le papa, mon papa, il ne m'a pas donné l'amour comme il fallait. J'ai été beaucoup maltraitée par mon père, mais je

Il m'aimait, je ne savais pas. Parce que de la manière le papa il me maltraitait, je pouvais même peut-être passer, et là, c'est-à-dire je pourrais mourir là, mais Dieu était avec moi. Et j'ai béni le Seigneur pour cela. Et cela m'a rendu un peu une femme. Quand j'ai grandi, ça m'a rendu une femme très colorée. Une femme qui ne sait pas donner aussi l'amour à quelqu'un. J'étais toujours dans mon coin, le visage serré toujours. Et longtemps après, je suis tombée malade. Mais pendant ce temps, le papa, lui, il est mort. Et sa mort ne m'a pas dit quelque chose. Chez moi, c'est un monsieur. Et bon, il est mort, il a été méchant avec moi, bon... Et bon, c'est ça, il est mort, ça ne m'a pas dit grand-chose. Mais ce n'était pas ça le problème, ce n'était pas là la solution. Quand j'étais malade, en ce temps, mon papa était mort, moi, je n'allais pas à l'église, je vous ai dit, mais j'avais mon époux qui était musulman. Il savait que j'étais baptisée. J'étais gravement malade, j'avais l'hépatite B et c'était vraiment dur pour moi. Et mon mari, qui était musulman, il va me montrer le chemin du Christ. Il est allé à l'église, il a vu un prêtre. Il dit, ma femme est en train de mourir. Vous pouvez prier pour elle. Et le prêtre, mais il s'est présenté, il a dit au prêtre qu'il était musulman. Et ça a motivé le prêtre. Il est venu chez nous, à la maison, chez moi. Et il a prié pour moi. Et il m'a mis un chapelet bleu au cou. Et il venait de temps en temps prier pour moi. Et puis après... Par la grâce de Dieu, j'ai commencé à retrouver la guérison. Tout doucement, tout doucement. Et après ça, le Père, il m'a mis dans un groupe de prière. Et c'est là que je me suis accrochée totalement à Dieu. Et j'ai commencé à me donner corps et âme au Seigneur, le Saint des Saints, le Dieu puissant, le Dieu fort. Et il ne m'a pas laissé tomber. Et dans la maladie, l'hépatite que je souffrais, c'était l'hépatite chronique. Le médecin, il m'a mis tout de suite sur un traitement. Ce n'est pas fait de un mois, ça fait de 10 à 13 ans que je vous parle. J'ai traîné cette maladie pendant 13 ans. Et un jour, c'est comme si le Saint-Esprit me disait, change ta prière, parce que là, je me suis donné entièrement au Seigneur. Et il a dit, change ta façon de prier. Et puis, j'ai commencé. Je disais, hépatite B chronique, tu n'as pas de place dans mon corps. Parce que le Seigneur a dit que notre corps est son temple. Et en Ésaïe 53, verset 5, le Seigneur a dit que par ses maîtres ici, nous sommes guéris. Hépatite B, éloigne-toi de moi. Et j'ai commencé, j'ai changé ma prière, j'ai commencé à prier comme ça pendant des années aussi. Mais au sujet de mon papa, je reviens un peu encore en arrière. Quand je me suis donnée au Seigneur, j'ai compris que

C'était pas là la solution de s'énerver parce que mon père m'a maltraité, mais que j'ai prié pour le repos de son âme. Et là, j'ai commencé à demander des messes, beaucoup de messes pour mon papa. Que le Seigneur pardonne ses fautes. Peut-être il a fait ça sans le savoir, je ne sais pas. Mais que le Seigneur pardonne ses fautes, qu'il accepte dans son royaume de gloire. Et c'est moi qui priais pour le papa. Mais parmi mes frères et sœurs qu'il aimait tant, qu'il a payé leurs études, personne ne priait pour le repos de l'âme de notre papa. Bref, je reviens sur l'hépatite B. Et quand j'ai commencé à prier, changer la prière, longtemps après, j'étais couchée. Et puis vers le petit matin, une voix qui me dit, une voix douce qui me parle, j'étais guérie de l'hépatite B. Alors, quand je me suis réveillée, j'ai dit quoi? Seigneur, je reçois cette guérison au nom puissant de Jésus-Christ de Nazareth. Et puis, j'ai commencé à louer le matin, j'ai commencé à louer le Seigneur, à l'adorer, lui dire merci pour cette guérison. J'ai accepté tout de suite. Le médecin qui me traitait, il me prenait tous les 6 mois, c'est-à-dire 2 fois dans l'année. Et je suis allée faire les examens pour aller voir le médecin, l'échographie du foie. Écoutez bien comment le diable, il est malin. Après, je vais voir le médecin. Le médecin me dit non, l'hépatite est bien là. Et ça ne m'a pas effrayée. Parce que moi, je sais une seule chose. Que le Seigneur m'a parlé. Et j'ai cru à cette parole. Je me suis accrochée à cette parole. Et j'ai dit, OK. Et il m'a dit, revenez encore dans 6 mois. Mais lui, il ne sait pas ce que moi, le Seigneur m'a parlé. Je ne lui ai rien dit. Mais moi, je sais que Dieu m'a guéri. Même si l'hépatite est là, Dieu m'a guéri. L'hépatite n'a plus de place dans mon corps. Alors, j'ai fait l'examen 2 ou 3 fois. C'était toujours positif. Une fois, je vais, il me donne encore les examens. Je vais faire. Le médecin, il regarde les résultats que je lui ai donnés et il me regarde. Il regarde les résultats, il me regarde. J'ai dit, mon médecin, qu'est-ce ne va pas? Il me dit, mais c'est bizarre. Je ne retrouve plus l'hépatite. Dans les examens, il n'y a rien, tout est normal. J'ai dit, alléluia. Que la gloire soit rendue à Jésus-Christ. Alors, il a dit, vous croyez en Dieu? Vous croyez? J'ai dit, si, mon docteur, je crois. Il dit, mais dites merci à votre Dieu. J'ai dit, non, docteur. J'ai dit merci à notre Dieu, celui qui a créé le ciel et la terre, le Dieu d'Abraham, d'Isaac et de Jacob. Alors il a dit, OK, merci. Et voilà qu'il a confirmé que je n'ai plus rien. Mes frères et sœurs, ce que je vais vous dire,
croyons en Dieu, celui que nous avons mis notre confiance en lui, il est capable de faire tout. Il est capable de déplacer les montagnes de nos vies. Ce n'est pas seulement la maladie. Même ce que tu vis dans ta maison, dans ton foyer, dans ton travail, dans tes études, dans ta famille, Dieu est capable de déplacer toutes ces montagnes pour toi si tu mets ta confiance en lui. Tout. Je prie pour tous ceux qui sont découragés. Ils se sont dit, j'ai prié pendant des années, mais je n'ai pas de solution. La solution est là. Laissez seulement le temps à Dieu. Laissez la volonté de Dieu. C'est le Seigneur seul. C'est sa volonté qui compte, pas nous, notre volonté. Je vous ai dit que j'ai traîné cette maladie pendant des années, plus de 12 ans. Mais ce n'était pas le moment de Dieu de me guérir. Quand le moment est arrivé, il a fait. Ce qu'il a fait pour moi, il peut faire aussi pour toi.

C'est pourquoi je vais vous donner un petit chant pour dire que Dieu, il opère vraiment le miracle. Ce qu'il a fait il y a 2000 ans, il est fait encore aujourd'hui. Mais c'est dans la foi. Ayez la foi, mon Dieu fait le reste. Ayez la foi, mon Dieu fait le reste.

Dieu se fait toujours proche. C'est ainsi que le père Étienne Kern a intitulé l'enseignement que vous venez d'entendre sur les ondes de Radio Espérance, une conférence qu'il a prononcée à l'occasion de la session des 25-35 ans qui est animée par la communauté de l'Emmanuel et qui s'est déroulée cette semaine à Paray-le-Monial. 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
2: Gloire au Père, et au Fils, et au Saint-Esprit, pour les siècles des siècles.
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Dieu, viens à mon aide. Seigneur, à notre secours. Gloire au Père et au Fils et au Saint-Esprit, au Dieu qui est, qui était et qui vient pour les siècles des siècles. Amen. Alléluia. Commençons par nous reconnaître pécheurs et confions-nous à la miséricorde de Dieu, récitant notre acte de contrition. Mon Dieu, j'ai un très grand regret de vous avoir offensé parce que vous êtes infiniment bon et que le péché vous déplaît. Je prends la ferme résolution, avec le secours de votre sainte grâce, de ne plus vous offenser et de faire pénitence.

Avec le psaume 87, lamentation et supplication dans un péril extrême. C'est maintenant votre heure, c'est la domination des ténèbres. Que ma prière parvienne jusqu'à toi. Seigneur, mon Dieu et mon salut, dans cette nuit où je crie en ta présence, que ma prière parvienne jusqu'à toi. Ouvre l'oreille à ma plainte. Car mon âme est rassasiée de malheur, ma vie est au bord de l'abîme. On me voit déjà descendre à la fosse, je suis comme un homme fini. Ma place est parmi les morts, avec ceux que l'on a tués, enterrés, ceux dont tu n'as plus souvenir, qui sont exclus et loin de ta main. Tu m'as mis au plus profond de la fosse, en des lieux engloutis ténébreux. Le poids de ta colère m'écrase, tu déverses tes flots contre moi. Tu éloignes de moi mes amis, tu m'as rendu abominable pour eux. Enfermé, je n'ai pas d'issue, à force de souffrir, mes yeux s'éteignent. Je t'appelle, Seigneur, tout le jour, je tends les mains vers toi. Fais-tu des miracles pour les morts? Leur ombre se dresse-t-elle pour t'acclamer? Qui parlera de ton amour dans la tombe, de ta fidélité au royaume de la mort? Connaît-on dans les ténèbres tes miracles et ta justice au pays de l'oubli? Moi, je crie vers toi, Seigneur, dès le matin, ma prière te cherche. Pourquoi me rejeter, Seigneur? Pourquoi me cacher ta face? Malheureux, frappé à mort depuis l'enfance, je n'en peux plus d'endurer tes fléaux. Sur moi ont déferlé tes orages, tes effrois m'ont réduit au silence. Ils me cernent comme l'eau tout le jour, ensemble ils se referment sur moi. Tu éloignes de moi amis et familiers. Ma compagne, c'est la ténèbre. Gloire au Père et au Fils et au Saint-Esprit, pour les siècles des siècles. Amen. Que ma prière parvienne jusqu'à toi. Parole de Dieu du livre de Jérémie. Si nos fautes parlent contre nous, agis Seigneur à cause de ton nom, oui. Nos infidélités se sont multipliées. Contre toi, nous avons péché. Toi, Seigneur, tu es au milieu de nous. Ton nom est invoqué sur nous. Ne nous délaisse pas. En tes mains, Seigneur, je remets mon esprit. Mes jours sont dans ta main, sauve-moi. En tes mains, Seigneur, je remets mon esprit. Gloire au Père et au Fils et au Saint-Esprit. En tes mains, Seigneur, je remets mon esprit.

Seigneur, notre Dieu, que la splendeur de la résurrection nous illumine pour que nous puissions échapper à l'ombre de la mort et parvenir à la lumière éternelle dans ton royaume. Par Jésus le Christ, notre Seigneur. Amen. Que le Seigneur qui nous a sauvés par sa croix soit pour nous la résurrection et la vie. Amen. Terminons cette prière du soir en nous confiant à la Vierge Marie, notre Mère et notre Reine. Nous lui chantons le Salve Regina.

Ainsi se termine notre prière décomplie au martyrologe pour la journée de demain, le 18 juillet, sur la voie Tiburtine, au 9e mille de Rome, commémoraison de Sainte Syphorose et de 7 compagnons, tous martyrs. Ils achevèrent ce martyr par divers genres de mort, devenant ainsi frères et sœurs dans le Christ. À Milan, au 4e siècle, Saint Materne, évêque, quand la paix fut rendue à l'Église, il transféra de manière honorable de Lodi dans sa cité les corps des saints martyrs Nabor et Félix. À Dorostor, en Mésile, en 362, Saint Émilien, martyr, méprisant les édits de Julien l'Apostat et les menaces de son vicaire Catulin, il renversa un autel des idoles et interrompit le sacrifice. Il fut alors jeté dans une fournaise et remporta la palme du martyr. À Brescia, en Lombardie, vers 397, Saint Philastre, évêque dont le successeur Saint Gaudens a loué la vie et la mort. En Émilie, au 5e siècle, Saint Rufile, évêque, qui fut, croit-on, le premier à gouverner cette église et qui conduisit au Christ tout le peuple des campagnes. À Metz, en 640, Saint Arnoul, évêque, qui fut conseiller de Dagobert, roi d'Austrasie, et après avoir déposé sa charge, mena dans les Vosges une vie d'ermite. À Constantinople, au 8e siècle, Sainte Théodosie, moniale, pour avoir pris la défense d'une antique image du Christ que l'empereur Léon l'Isaurien avait ordonné de retirer de la porte d'airain du palais impérial, elle subit le martyre. À Utrecht, sur le Rhin, en 838, Saint Frédéric, évêque, remarquable par son goût pour les saintes écritures, il s'employa à l'œuvre d'évangélisation des Frisons. Dans le Latium, en 1123, Saint Bruno, évêque, qui œuvra et souffrit beaucoup pour la réforme de l'Église. Contraint de quitter son siège, il trouva refuge au mont Cassin et fut un temps abbé de ce monastère. À Cracovie, en Pologne, l'an 1482, le Saint Simon de Lipnica, prêtre de l'ordre des mineurs, célèbre par sa prédication et sa dévotion envers le nom de Jésus, il trouva la mort, poussé par la charité, en prenant soin des moribonds dans une épidémie de peste. Il a été canonisé en 2007 par le pape Benoît XVI. Dans la baie devant le port de Rochefort, en 1794, le bienheureux Jean-Baptiste de Bruxelles, prêtre de Limoges et martyr, sous la Révolution française, en raison de son sacerdoce, malgré son âge et ses infirmités, il fut détenu dans des conditions inhumaines sur un bateau négrier et mourut du scorbut. Au Tonkin, en 1839, Saint-Dominique Nicolas d'Indat, martyr, étant soldat, il fut contraint d'abjurer la foi chrétienne. Après de terribles supplices, il foula aux pieds la croix. Mais se repentant aussitôt, il restitua le prix de son apostasie, écrivit à l'empereur Minmang pour être jugé de nouveau comme chrétien et enfin mourut étranglé. En Ukraine, l'an 1944, la bienheureuse Tarsisia, vierge et martyr, de la congrégation des sœurs servantes de Marie Immaculée pendant la Seconde Guerre mondiale, elle fut tuée à la porte du noviciat par un soldat soviétique uniquement parce qu'elle était consacrée à Dieu. À Malaga, en Espagne, en 1926, Tiburcio Arnaiz Muñoz, prêtre prophète de la Compagnie de Jésus, ministre zélé de la réconciliation et annonciateur infatigable de l'Évangile, surtout parmi les humbles et les oubliés, il a été béatifié en 2018 par le pape François. Et demain également, le 18 juillet, c'est l'anniversaire où Notre-Dame a montré la médaille miraculeuse à Catherine Labouré. Elle est précieuse au regard de Dieu, la mort de ses saints. Que la Sainte Vierge Marie et tous les saints intercèdent pour nous auprès du Seigneur pour que nous obtenions de lui aide et salut, lui qui vit et règne pour les siècles des siècles. Très bonne soirée, bonne nuit, ou peut-être pour quelques-uns d'entre vous, très bonne écoute des programmes de nuit sur Radio Espérance.

Saint François de Sales, correspondance, les lettres d'amitié spirituelle. Ces lettres sont écrites aussi bien à des hérétiques qu'à des croyants, à des hommes qu'à des femmes, à des évêques ou des religieux qu'à des laïcs, à des célibataires qu'à des gens mariés, à des grands du monde qu'à des personnes modestes. Elles sont groupées par personnages, par cas spirituels, et aussi selon l'ordre chronologique. Introduction à la lettre 84. L'épreuve de Madame de Chantal persiste. État d'impuissance spirituelle, impression de vide intérieur, tentation violente contre la foi et l'Église. Elle en écrit à son directeur. Ces lettres, malheureusement, ne nous sont pas parvenues, mais on en devine la teneur à travers les réponses de François de Sales. Celui-ci s'efforce d'accompagner Jeanne de Chantal avec beaucoup de patience et de lucidité en sa lutte douloureuse. Que faire de plus, surtout lorsqu'on pressent que ces purifications attachent en fait l'âme à Dieu dans la nudité de la foi. Lettre 84. Je loue Dieu de la constance avec laquelle vous supportez vos tribulations. J'y vois néanmoins encore quelque peu d'inquiétude et d'empressement qui empêchent le dernier effet de votre patience. En votre patience, dit le Fils de Dieu, vous posséderez vos âmes. C'est donc l'effet de la patience de bien posséder son âme. Et à mesure que la patience est parfaite, la possession de l'âme se rend plus entière et excellente. Or, la patience est d'autant plus parfaite qu'elle est moins mêlée d'inquiétude et empressement. Dieu donc vous veuille délivrer de ces deux dernières incommodités, et tôt après, vous serez délivré de l'autre. Mais bon courage, je vous supplie, ma très chère sœur. Vous n'avez souffert l'incommodité du chemin que 3 ans, et vous voulez le repos. Mais ressouvenez-vous de 2 choses. L'une, que les enfants d'Israël furent 40 ans parmi les déserts avant que d'arriver en la terre du séjour qui leur était promis. Et néanmoins, 6 semaines pouvaient suffire pour tout ce voyage. Et à l'aise. Ni il ne fut pas loisible de s'enquérir pourquoi. Dieu leur faisait prendre tant de détours et les conduisait par des chemins si âpres. Et tous ceux qui en murmurèrent moururent avant l'arrivée. L'autre, que Moïse, le plus grand ami de Dieu de toute la troupe, mourut sur les frontières de la terre de repos, la voyant de ses yeux et ne pouvant en avoir la jouissance. Plût à Dieu que nous regardassions peu à la condition du chemin que nous frayons et que nous eussions les yeux fichés sur celui qui nous conduit et sur le bienheureux pays auquel il nous mène. Que nous doit-il chaloir, si c'est par le désert ou par les champs que nous allons, pourvu que Dieu soit avec nous et que nous allions en paradis? Croyez-moi, je vous prie, trompez le plus que vous pourrez votre mal, et si vous le sentez, au moins ne le regardez pas, car la vue vous en donnera plus d'appréhension que le sentiment ne vous donnera de douleur. Aussi, bande-t-on les yeux à ceux sur lesquels on veut faire quelques grands coups par le fer. Il me semble que vous vous arrêtez un peu trop à la considération de votre mal. Et quant à ce que vous me dites, que c'est un grand travail de vouloir et ne pouvoir, je ne veux pas vous dire qu'il faut vouloir ce que l'on peut, mais je vous dis bien que c'est un grand pouvoir devant Dieu que de pouvoir vouloir. Passez outre, je vous supplie, et pensez à cette grande déréliction que souffrit notre maître au jardin des Olives. Voyez que ce cher fils, ayant demandé consolation à son bon père, et connaissant qu'il ne voulait pas la lui donner, il n'y pense plus, il ne s'en empresse plus, il ne la recherche plus. Mais, comme s'il ne l'eût jamais prétendu, il exécute vaillamment et courageusement l'œuvre de notre rédemption. Après que vous aurez prié le Père qu'il vous console, s'il ne lui plaît pas de le faire, n'y pensez plus, et raidissez votre courage
à faire l'œuvre de votre salut sur la croix, comme si jamais vous n'en deviez descendre, et quanque plus vous ne dussiez voir l'air de votre vie clair et serein. Que voulez-vous ? Il faut voir et parler à Dieu parmi les tonnerres et le tourbillon du vent. Il le faut voir dans le buisson et parmi le feu et les épines. Et pour ce faire, la vérité est qu'il est besoin de se déchausser et faire une grande abnégation de nos volontés et affections. Mais la divine bonté ne vous a pas appelé au train auquel vous êtes, qu'il ne vous fortifie pour tout ceci. C'est à lui de parfaire sa besogne. Il est vrai qu'il est un peu long, parce que la matière le requiert, mais patience. Bref, pour l'honneur de Dieu, acquiescez entièrement à sa volonté, et ne croyez nullement que vous le servissiez mieux autrement, car on ne le sert jamais bien, sinon quand on le sert comme il veut. Or, il veut que vous le serviez sans goût, sans sentiment, avec des répugnances et convulsions d'esprit. Ce service ne vous donne pas satisfaction, mais il le contente. Il n'est pas à votre gré, mais il est au sien. Imaginez-vous que vous ne dussiez jamais être délivré de vos angoisses. Qu'est-ce que vous feriez ? Vous diriez à Dieu, « Je suis vôtre ». Si mes misères vous sont agréables, accroissez-en le nombre et la durée. J'ai confiance en notre Seigneur que vous diriez cela. Vous n'y penseriez plus, au moins, vous ne vous en empresseriez plus. Faites-en de même maintenant. Et apprivoisez-vous avec votre travail, votre épreuve, comme si vous deviez toujours vivre ensemble. Vous verrez que quand vous ne penserez plus à votre délivrance, Dieu y pensera. Et quand vous ne vous en empresserez plus, Dieu y accourra. C'est assez sur ce point, jusqu'à ce que Dieu me donne la commodité de vous le déclarer à souhait, lorsque, sur celui, nous établirons l'assurance de notre vie. Ce sera quand Dieu nous fera revoir en présence. Ferme, je vous supplie, que rien ne vous ébranle. Il est encore nuit, mais le jour s'approche. Non, il ne tardera pas. Mais cependant, pratiquons le dire de David. Élevez vos mains du côté des lieux saints émis la nuit et bénissez le Seigneur. Bénissons-le de tout notre cœur et prions-le qu'il soit notre guide, notre barque et notre port. Je ne veux pas répondre à votre dernière lettre par le menu, sinon en certains points qu'il me semble plus pressant. Vous ne pouvez croire, ma très chère fille, que les tentations contre la foi et l'Église viennent de Dieu. Mais qui vous a jamais enseigné que Dieu en fut auteur ? Bien des ténèbres, bien des impuissances, bien du limon à la perche, bien de la déréliction et destitution de vigueur, bien du dévoiement de l'estomac spirituel, bien de l'amertume de la bouche intérieure, laquelle rend amer le plus doux vin du monde. Mais des suggestions de blasphème, d'infidélité, de mécréance, ah non, elles ne peuvent sortir de notre bon Dieu. Son sein est trop pur pour concevoir tels objets. Savez-vous comment Dieu fait en cela ? Il permet que le malin forgeron de semblables besognes les nous vienne présenter à vendre, afin que, par le mépris que nous en ferons, nous puissions témoigner notre affection aux choses divines. Et pour cela, ma chère sœur, ma très chère fille, faut-il s'inquiéter ? Faut-il changer de posture ? Ô Dieu, nenni ! C'est le diable qui va partout autour de notre esprit, furetant et brouillant, pour voir

une autre fois. C'est bon signe qu'il fasse tant de bruit et de tempête autour de la volonté. C'est signe qu'il n'est pas dedans. Aie courage, ma chère âme. Je dis ce mot avec grand sentiment et en Jésus-Christ. Ma chère âme, courage, dis-je. Tant que nous pouvons dire avec résolution, quoique sans sentiment, vive Jésus, il ne faut point craindre. Et ne me dites pas qu'il vous semble que vous le dites avec lâcheté, sans force ni courage, mais comme par une violence que vous vous faites. Ô Dieu, mais donc la voilà, la sainte violence qui ravit les cieux. Voyez-vous, ma fille, mon âme, c'est signe que tout est pris et que l'ennemi a tout gagné en notre forteresse, hormis le donjon imprenable, indomptable, et qui ne peut se perdre que par soi-même. C'est enfin cette volonté libre, laquelle, toute nue devant Dieu, réside en la suprême et plus spirituelle partie de l'âme, ne dépend d'autre que de son Dieu et de soi-même. Et quand toutes les autres facultés de l'âme sont perdues et assujetties à l'ennemi, elle seule demeure maîtresse de soi-même pour ne consentir point. Or, voyez-vous, les âmes affligées parce que l'ennemi, occupant toutes les autres facultés, fait là-dedans son tintamarre et fracas extrême, à peine peut-on ouïr ce qui se dit et fait en cette volonté supérieure, laquelle a bien la voix plus nette et plus vive que la volonté inférieure. Mais celle-ci, la si âpre et si grosse, qu'elle étouffe la clarté de l'autre. Enfin, notez ceci. Tant que la tentation vous déplaira, il n'y a rien à craindre. Car pourquoi vous déplaît-elle, sinon parce que vous ne la voulez pas? Au demeurant, ces tentations si importunes viennent de la malice du diable. Mais la peine et souffrance que nous en ressentons vient de la miséricorde de Dieu, qui, contre la volonté de son ennemi, tire de la malice, dit celui, la sainte tribulation par laquelle il affine l'or qu'il veut mettre en ses trésors. Je dis donc ainsi, vos tentations sont du diable et de l'enfer, mais vos peines et afflictions sont de Dieu et du paradis. Les mères sont de Babylone, mais les filles sont de Jérusalem. Méprisez les tentations, embrassez les tribulations. Je vous dirai un jour, quand j'aurai bien du loisir, quel mal causent ces obstructions de l'esprit. Cela ne se peut écrire en peu de paroles. Ne craignez nullement, je vous supplie, de me donner aucune peine, car je proteste que ce m'est une extrême consolation d'être pressé de vous rendre quelques services. Écrivez-moi donc, et souvent et sans ordre, et plus naïvement que vous pourrez. J'en recevrai toujours un extrême contentement. Introduction à la lettre 85. Jeanne de Chantal se montre courageuse en ses épreuves. François s'en réjouit. Mais loin de la laisser se complaire en cette grâce de force, il en profite pour lui rappeler une des lois fondamentales de l'existence spirituelle. Ce que l'on pourrait appeler l'escalade entre la générosité de l'âme et la grâce divine. Lettre 85. Madame, j'ai tant de suavité au désir que j'ai de votre bien spirituel que tout ce que je fais sous ce mouvement ne me saurait nuire. Vous me dites que vous portez toujours votre grande croix, mais qu'elle vous pèse moins, parce que vous avez plus de force. Ô Sauveur du monde, que voilà qui va bien. Il faut porter sa croix. Quiconque la portera plus grande se trouvera mieux. Dieu donc nous en veuille donner des plus grandes, mais qu'il lui plaise nous donner des grandes forces pour les porter. Or, su donc courage, si vous avez confiance, vous verrez la gloire de Dieu. Plût à Dieu que nous regardassions

0: peu à la condition du chemin que nous frayons et que nous eussions les yeux fichés sur celui qui nous conduit et sur le bienheureux pays auquel il nous mène. Que nous doit-il chaloir, si c'est par le désert ou par les champs que nous allons, pourvu que Dieu soit avec nous et que nous allions en paradis? Croyez-moi, je vous prie, trompez le plus que vous pourrez votre mal. Et si vous le sentez, au moins ne le regardez pas. Car la vue vous en donnera plus d'appréhension que le sentiment ne vous donnera de douleur. Aussi, bande-t-on les yeux à ceux sur lesquels on veut faire quelques grands coups par le fer. Il me semble que vous vous arrêtez un peu trop à la considération de votre mal. Et quant à ce que vous me dites que c'est un grand travail de vouloir et ne pouvoir, je ne veux pas vous dire qu'il faut vouloir ce que l'on peut, mais je vous dis bien que c'est un grand pouvoir devant Dieu que de pouvoir vouloir. Passez outre, je vous supplie, et pensez à cette grande déréliction que souffrit notre maître au jardin des Oliviers. Voyez que ce cher fils, ayant demandé consolation à son père, et connaissant qu'il ne voulait pas la lui donner, il n'y pense plus, il ne s'en empresse plus, il ne la recherche plus. Mais, comme s'il ne l'eût jamais prétendu, il exécute vaillamment et courageusement l'œuvre de notre rédemption. Après que vous aurez prié le Père qu'il vous console, s'il ne lui plaît pas de le faire, n'y pensez plus, et raidissez votre courage à faire l'œuvre de votre salut sur la croix, comme si jamais vous n'en deviez descendre, et qu'encore plus vous ne dussiez voir l'air de votre vie clair et serein. Que voulez-vous ? Il faut voir et parler à Dieu parmi les tonnerres et tourbillons du vent. Il le faut voir dans le buisson et parmi le feu et les épines. Et pour ce faire, la vérité est qu'il est besoin de se déchausser et faire une grande abnégation de nos volontés et affections. Mais la divine bonté ne vous a pas appelé au train auquel vous êtes, qu'il ne vous fortifie pour tout ceci. C'est à lui de parfaire sa besogne. Il est vrai qu'il est un peu long, parce que la matière le requiert, mais patience. Bref, pour l'honneur de Dieu, acquiescez entièrement à sa volonté, et ne croyez nullement que vous le servissiez mieux autrement, car on ne le sert jamais bien, sinon quand on le sert comme il veut. Il veut que vous le serviez sans goût, sans sentiment, avec des répugnances et convulsions d'esprit. Ce service ne vous donne pas satisfaction, mais il le contente. Il n'est pas à votre gré, mais il est au sien. Imaginez-vous que vous ne dussiez jamais être délivré de vos angoisses. Qu'est-ce que vous feriez? Vous diriez à Dieu, « Je suis vôtre ?» Si mes misères vous sont agréables, accroissez-en le nombre et la durée. J'ai confiance en notre Seigneur que vous diriez cela. Vous n'y penseriez plus, au moins, vous ne vous empresseriez plus. Faites-en de même maintenant. Et apprivoisez-vous avec votre travail, votre épreuve, comme si vous deviez toujours vivre ensemble. Vous verrez que quand vous ne penserez plus à votre délivrance, Dieu y pensera. Et quand vous ne vous en empresserez plus, Dieu y accourra. C'est assez sur ce point jusqu'à ce que Dieu me donne la commodité de vous le déclarer à souhait lorsque, sur Islui, nous établirons l'assurance de notre vie. Ce sera quand Dieu nous fera revoir en présence. Ferme, je vous supplie, que rien ne vous ébranle. Il est encore nuit, mais le jour approche. Non, il ne tardera pas. Mais cependant, pratiquons le dire de David. Élevez vos mains du côté des lieux saints, émis la nuit, et bénissez le Seigneur. bénissons-le de tout notre cœur et prions-le qu'il soit notre guide, notre barque et notre port. Je ne veux pas répondre à votre dernière lettre par le menu, sinon en certains points qui me semblent plus pressants. Vous ne pouvez croire, ma très chère fille, que les tentations contre la foi et l'Église viennent de Dieu. Mais qui vous a jamais enseigné que Dieu en fut auteur? Bien des ténèbres, bien des impuissances, bien du liman à la perche, bien de la déréliction et destitution de vigueur, bien du dévoiement de l'estomac spirituel, bien de l'amertume de la bouche intérieure, laquelle rend amer le plus doux vin du monde. Mais des suggestions de blasphème, d'infidélité, de mécréance, ah non, elles ne peuvent sortir de notre bon Dieu. Son sein est trop pur pour concevoir tels objets. Savez-vous comment Dieu fait en cela? Il permet que le malin forgeron de semblables besognes les nous vienne présenter à vendre, afin que, par le mépris que nous en ferons, nous puissions témoigner notre affection aux choses divines. Et pour cela, ma chère sœur, ma très chère fille, faut-il s'inquiéter? Faut-il changer de posture? Ô Dieu, nenni, c'est le diable qui va partout autour de notre esprit, furetant et brouillant, pour voir s'il pourrait trouver quelque porte ouverte. Il faisait comme cela avec Job, avec saint Antoine, avec sainte Catherine de Sienne, et avec une infinité de bonnes âmes que je connais, et avec la mienne qui ne vaut rien et que je ne connais pas. Et quoi? Pour tout cela, ma bonne fille, faut-il se fâcher? Laissez-le morfondre et tenez toutes les avenues bien fermées. Il se lassera enfin, ou, s'il ne se lasse, Dieu lui fera lever le siège. Souvenez-vous de ce que je pense vous avoir dit une autre fois. C'est bon signe qu'il fasse tant de bruit et de tempête autour de la volonté. C'est signe qu'il n'est pas dedans. Et courage, ma chère âme. Je dis ce mot avec grand sentiment et en Jésus-Christ. Ma chère âme, courage, dis-je. Tant que nous pouvons dire avec résolution, quoique sans sentiment, vive Jésus! Il ne faut point craindre. Et ne me dites pas qu'il vous semble que vous le dites avec lâcheté, sans force ni courage, mais comme par une violence que vous vous faites. Ô Dieu, mais donc la voilà, la sainte violence qui ravit les cieux. Voyez-vous, ma fille, mon âme, c'est signe que tout est pris et que l'ennemi a tout gagné en notre forteresse, hormis le donjon imprenable, indomptable, et qui ne se peut perdre que par soi-même. C'est enfin cette volonté libre, laquelle, toute nue devant Dieu, réside en la suprême et plus spirituelle partie de l'âme, ne dépend d'autre que de son Dieu et de soi-même. Et quand toutes les autres facultés de l'âme sont perdues et assujetties à l'ennemi, elle seule demeure maîtresse de soi-même pour ne consentir point. Or, voyez-vous, les âmes affligées parce que l'ennemi, occupant toutes les autres facultés, fait là-dedans son tintamarre et fracas extrême. À peine peut-on ouïr ce qui se dit et fait en cette volonté supérieure, laquelle a bien la voix plus nette et plus vive que la volonté inférieure. Mais celle-ci l'a si âpre et si grosse qu'elle étouffe la clarté de l'autre. Enfin, notez ceci. Tant que la tentation vous déplaira, il n'y a rien à craindre. Car pourquoi vous déplaît-elle? Sinon, parce que vous ne la voulez pas. Au demeurant, ces tentations si importunes viennent de la malice du diable. Mais la peine et souffrance que nous en ressentons vient de la miséricorde de Dieu, qui, contre la volonté de son ennemi, tire de la malice, dit celui, la sainte tribulation par laquelle il affine l'or qu'il veut mettre en ses trésors. Je dis donc ainsi, vos tentations sont du diable et de l'enfer, mais vos peines et afflictions sont de Dieu et du paradis. Les mères sont de Babylone, mais les filles sont de Jérusalem. Méprisez les tentations, embrassez les tribulations. Je vous dirai un jour, quand j'aurai bien du loisir, quel mal causent ces obstructions de l'esprit. Cela ne se peut écrire en peu de paroles. Ne craignez nullement, je vous supplie, de me donner aucune peine, car je proteste que ce m'est une extrême consolation d'être pressé de vous rendre quelques services. Écrivez-moi donc, et souvent et sans ordre, et le plus naïvement que vous pourrez. J'en recevrai toujours un extrême contentement.
1: Vous venez d'entendre quelques lettres d'amitié spirituelle tirées de la correspondance de Saint François de Sales.

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Chers amis auditeurs, pour le temps d'enseignement qui va suivre sur les ondes de Radio Espérance, je vous propose d'écouter le père Étienne Métainier à l'occasion de la réflexion qu'il a prononcée sur les quatre évangiles de la Vétus Syra avec Marie, un enseignement qu'il a donné lors d'un carrefour animé au cours du pèlerinage de la communauté des Béatitudes, c'était au sanctuaire de Notre-Dame de Lourdes en ce mois de juillet 2026.

0: Nous allons parler de la Vierge Marie. Nous sommes à Lourdes d'après les sources syriaques. Il y a comme un trépied des sources bibliques. On peut plus s'appuyer pour l'Ancien Testament seulement sur le texte des rabbins, massorètes, ça veut dire les rabbins traditionnels, ni pour le Nouveau Testament seulement sur le texte grec qui sert de base à toutes les Bibles en langue occidentale. Benoît XVI a demandé à l'École biblique et à archéologique française et à tous les exégètes catholiques, en réalité, de respecter davantage les traditions de transmission. Arrêter de diviniser un état unique du texte parce que ça nous transforme un peu en fondamentalistes. Dieu a voulu qu'il y ait une polyphonie des sources pour qu'on le cherche selon l'esprit et non pas dans une vérité seulement littérale, comme font malheureusement les islamistes et malheureusement aussi certains chrétiens fondamentalistes. Nous avons 25 000 manuscrits du Nouveau Testament. Donc, toutes les Bibles modernes actuelles, même les catholiques, malheureusement, pour le nouveau, ne s'appuient que sur une version unique et seulement en grec, qui est un patchwork moderne artificiel. Ils ont piqué des morceaux un peu partout. Ça s'appelle Nestlé Allan, 28e édition. C'est un travail d'études scientifiques admirable, mais ce n'est pas satisfaisant. Ce n'est pas respecter l'histoire de la transmission depuis 2000 ans. De qui avons-nous reçu les Écritures? Eh bien, de 80 générations, nos pères dans la foi qui nous ont précédés. Et quand Jean-Paul II parle du poumon oriental de l'Église, il ne parle pas de Athènes et Rome. Il cite le poète russe Ivanov, au début des années 1950, qui parle du poumon des chrétiens qui sont à l'est de l'axe Antioche-Jérusalem. Les chrétiens de langue araméenne donc, ne sont plus que 20 millions aujourd'hui de survivants dans le monde. Beaucoup sont en diaspora. Au Moyen-Orient, en ce moment même, ils sont en train de disparaître, malheureusement. Mais jusque Genghis Khan et Tamerlan, vers 1400, ils étaient plus nombreux que nous, les chrétiens occidentaux. Nous avons un peu trop tendance à nous enorgueillir et à nous regarder le nombril, mais c'est pas la seule source de la parole de Dieu. En introduction, je vais juste vous montrer une toute petite vidéo de présentation de cette nouvelle édition que nous avons réalisée avec l'École biblique et archéologique de Jérusalem, donc les héritiers du vénérable Père Lagrange. Et ensuite, nous parlerons davantage de Marie d'après ce point de vue-là syriaque. Donc, ce trépied des sources, principalement, c'est les traditions hébraïque araméenne, les traditions grecques et les traditions latines. Il y en a d'autres, hein, mais ce sont les trois principales en nombre de manuscrits. Il y a aussi, il faudrait prendre en compte aussi le copte, le géorgien et l'éthiopien, parce que sont trois et l'arménien, sont des langues très anciennes d'église qui ont précédé évidemment le christianisme occidental. Quand les franchouillards arrivent, on leur dit « nous sommes la fille aînée de l'église », ils se roulent par terre en rigolant. Ils ont été christianisés bien avant nous. Et donc, ils ont des sources anciennes qui n'ont jamais encore été vraiment utilisées pour les éditions bibliques.
1: L'origine des évangiles en syriaque. Le syriaque est une évolution de l'araméen qui apparaît oralement au IIe siècle avant Jésus-Christ et dont la première trace écrite est identifiée par l'épigraphie dans l'inscription de Biréchik entre Antioche de Syrie et Édesse. Dans le groupe des langues sémitiques, le syriaque des évangiles fait partie de l'araméen du nord-ouest. Il devient une forme classique jusqu'au 8e siècle après Jésus-Christ, avant d'évoluer quand on donnait diverses formes de dialectes néo-araméens modernes. Le Christ a été rapidement annoncé à l'oral comme à l'écrit, dans toutes les directions des modes de communication, donc en particulier vers l'Occident, et par les voies du croissant fertile vers l'Orient. Les apôtres et évangélistes ne sont pas partis des mains vides et l'archéologie révèle les premières églises construites en tant que telles en Mésopotamie à la fin du IIe siècle avec des évêchés. Certaines de ces communautés n'acceptèrent pas les conciles imposés en grec, difficile à transposer du grec indo-européen vers le syriaque, sélitique, avec de plus quelques ingérences de l'empereur de Byzance. Ils se séparent donc lors des conciles d'Éphèse, 431, et Chalcédoine, 451. Mais d'autres restèrent toujours unis avec l'évêque de Rome, où se réunirent avec lui à partir du XVIe siècle. Et ces églises annoncèrent l'évangile jusqu'en Afghanistan, en Turkestan, en Chine, en Malaisie, en Indonésie et au Japon, avant de disparaître en grande partie, notamment à partir de Gengis Khan et Kamerhuant. Le monachisme y était répandu. Il diffusa une version ancienne des évangiles, appelée depuis sa découverte au XIXe siècle, la Vetus Syrah, par analogie avec la Vetus Latina, prespond la Vulgate. À la même époque que Saint Jérôme, pour son travail en latin, début du Ve siècle, Abulla Debes, évêque, réalisa en syriaque et uniformisa les évangiles de son temps, en se référant aux manuscrits grecs byzantins qu'avait diffusé en particulier Eusèbe et la Thamas. En syriaque, c'est ce qu'on appelle la Peshitta, une version simple standard. La Vetus Syrah disparut de la liturgie, mais subsista partiellement et occasionnellement, comme la Vetus Latina aussi, jusqu'au début du deuxième millénaire. Et les deux principaux manuscrits sur les cinq actuellement connus de la Vetus Syrah furent conservés grâce au monachisme à Sainte-Catherine du Sinaïde et au monastère des Syriens dans le désert égyptien du Wadi Latroun, non loin des lieux de Saint-Antoine le Grand. Un orientaliste diplômé d'Oxford en 1842, missionné par le British Museum, William Curtin, découvrit dans ce dernier monastère du désert d'Alexandrie le premier exemplaire, un codex portant désormais le nom de Cyrus Curtonianus et conservé à la British Library de Londres. En 1892, 50 ans après, les deux jumelles Lambuis, Biblis, paléographe et exploratrice, étaient des érudites, connaissaient 12 langues chacune, Agnes Lewis et Margaret Dunlop Gibson découvrirent le deuxième manuscrit presque complet des quatre évangiles, le codex Cyrus Symmaticus, sur un palimpseste de Sainte-Catherine du Sinaï, dans la bibliothèque duquel il est conservé. Les deux sœurs employèrent des révélateurs chimiques pour lire le texte caché sous une réécriture du Vide Saint, ce qui a un peu avivé cette peau d'agneau, mais il est le plus ancien et le plus complet. En 1975, un effondrement de l'Urail et de Blaise de la Transfiguration à Sainte-Catherine du Sinaï permit de découvrir des fragments de deux autres manuscrits de la Vetus Syrah et un équipement d'imagerie multispectrale conçu par l'Université de Californie de Los Angeles en 2016 pour déchiffrer les parenthèses a permis à un chercheur autrichien, Judurie Kessel, d'en déchiffrer un cinquième de la lymphalie. On projette des dizaines de couleurs différentes, un infrarouge et ultraviolet inclus, sous plusieurs angles, et un logiciel fait la somme des microdifférences. À côté, 350 manuscrits de la Peshitta et quelques dizaines de lectionnaires en syriaque palestinien et syriaque classique permettent d'effectuer des comparaisons. Parmi les quatre grands regroupements ou familles de manuscrits du Nouveau Testament, le texte de la Vetus Syrah relève surtout du titre 4, texte occidental, avec aussi quelques éléments du groupe 3, dit Césarée Prog, la Terre Sainte. Dans la redécouverte des grandes traditions historiques de transmission du texte des évangiles, la Vetus Syrah apparaît ainsi très complémentaire du texte latin antique. Saint Jérôme traduit pour la première fois dans le projet parallèle Bible-Art, une autre émanation du travail de l'École biblique et archéologique française de Jérusalem est actuellement disponible en support numérique sur ordinateur et téléphone. Les Saintes Écritures sont en effet une polyphonie, ce qui évite en passant le piège du fondamentalisme, car il n'existe pas une version originale unique tombée du ciel des évangiles. La Vetus Syrah livre une version dans la langue et le contexte historico-géographico-culturel les plus proches de l'araméen judéo-occidental et du judaïsme de Jésus. Le but de ces travaux est de rendre la parole de Dieu accessible à tous en respectant son historicité, la diversité de toutes ses sources anciennes et la manière dont les témoins des premiers siècles l'ont compris.
0: Je vous montre une image de la machine qui a été installée dans la bibliothèque de Sainte-Catherine du Sinaï, donc c'est l'Université de Californie. Donc la machine se trouve en haut à gauche. Elle fait le tour du manuscrit. On essaie de manipuler le moins possible ces textes très anciens et fragiles. Et la photographie numérique avec des spots de couleurs associés fait ainsi des dizaines d'images et on additionne ces différences et on peut ainsi lire beaucoup de choses. Nous avons du pain sur la planche, les exégètes, actuellement, grâce à cette nouvelle technologie. Cette année, ils ont parlé de la publication de 42 pages de Saint Paul. Alors, c'est pas une nouvelle épître, mais ce sont des éclairages complémentaires. Sur les 3700 versets du Nouveau Testament, la Vetusira, l'ancienne syriaque, présente 1562 différences. 1562 sont pas des grosses différences, mais dans l'ensemble, ça montre un Jésus qui est le même que dans les évangiles d'après le grec, mais plus historique. Il est plus facile de se le représenter et donc d'entrer en relation avec lui. Parce que une langue façonne une vision du monde et une pensée même. Et donc, le grec, depuis 5 siècles avant Jésus, est façonné par la philosophie. Tout de suite, pour décrire la même réalité, le grec passe à l'idée. Alors que si vous, tous ceux qui ont fait un petit peu d'hébreu se rendent compte, dès les premiers cours, l'hébreu, tous les verbes en particulier, viennent d'images et de gestes concrets, d'actions palpables de la vie quotidienne. Et donc, il est plus facile de se représenter le Christ et il y a moins le risque de tomber dans les hérésies gnostiques, c'est-à-dire un Christ maître de morale, un sage philosophe comme tant d'autres, mais finalement, s'il n'est que ça, c'est pas intéressant. Le judéo-christianisme ou le judaïsme, puis son accomplissement, le catholicisme, c'est vraiment la foi de l'incarnation. Et s'appuyer sur ces sources-là, ça aurait évité pas mal d'erreurs, même avec nos frères byzantins, notamment le fameux article de Filioque, l'esprit procède non seulement du Père, mais aussi du Fils. Ça vient d'une différence de traduction entre les évangiles en grec et les versions latines. Mais le syriaque réconcilie ces deux positions. Ce terme procedere, procéder, vient de Jean 15-26 en latin. Procéder, ça veut dire aller au-devant. Alors que le grec dit pas procéder, il dit l'esprit sort ou va au-devant du Père, ek porein. Et donc, en s'appuyant sur des petites différences, nous, ça peut nous paraître des détails, mais on aboutit quand même à une division dramatique, 350 millions de chrétiens coupés de la communion avec le successeur de Pierre pour des affaires de langue. Et les autres différences que nous avons avec nos frères byzantins, ça repose très souvent aussi sur ces questions d'interprétation. Alors, nous allons parler maintenant de l'enseignement spécifique de ces 4 évangiles au sujet de la Vierge Marie. Je souhaitais aussi rappeler l'importance de travailler mot à mot la parole de Dieu. Ça, c'est Benoît XVI dans son exhortation post-synodale Verbum Domini en 2010 qui a bien rappelé cet impératif pour chaque fidèle. Jamais l'Église, il n'y a aucun texte du magistère en 2000 ans qui a interdit la lecture aux chrétiens. C'est une calomnie qu'on entend souvent, ça nous vient des philosophes anticléricaux du XVIIIe siècle, ça a été repris aussi par certains protestants, mais nulle part cela a été interdit. Thomas d'Aquin dit « Jésus nous ouvre son cœur dans les pages de l'Écriture sainte ». Et Thérèse de l'Enfant Jésus aussi, qui la connaissait sur le bout des doigts, on a retrouvé plus de 1000 citations dans ses carnets, donc il faut arrêter de dire qu'elle ne lisait pas la Bible, c'est absurde. Elle dit dans sa lettre 165 « Gardez la parole de Jésus, voilà l'unique condition de notre bonheur, la preuve de notre amour pour lui. Je ne trouve plus rien dans les livres, si ce n'est dans l'Évangile. » C'est-à-dire quand on s'est pas mal rapproché de Dieu, ça ne veut pas dire qu'on va jamais mépriser la culture, au contraire. Mais quand on a l'accès direct, par exemple, moi j'aimais bien le cinéma quand dans ma jeunesse, mais aujourd'hui je trouve ça tellement insipide devant Éphésiens 3.19 qui dit « L'amour du Christ surpasse tout ce qu'on peut connaître ». Et frères et sœurs, la seule source de l'amour, c'est la foi. L'amour et la confiance se nourrissent mutuellement. Et la foi naît de l'écoute de la parole de Dieu, Romains 10.19. Donc avoir une bonne Bible d'études et travailler un petit peu le texte chaque jour et noter ce que l'on comprend. Le psaume 62.12 dit « Une fois Dieu a parlé, deux fois, j'ai entendu. » Ça veut dire qu'il n'y a jamais une interprétation unique du texte. Il y a cette polyphonie des sources, cette polygenèse des Écritures qui ne sont jamais un roman écrit à la manière moderne de la première à la dernière page. En 3 mois, c'est terminé en branle à l'éditeur. Ce sont des compositions qui ont mis parfois des siècles, même pour certains livres de l'Ancien Testament. Et donc, dans l'interprétation de l'Église, parce que c'est seulement à l'Église, pas uniquement les évêques, mais ceux qui sont en communion avec Pierre et les autres, qui a eu cette faculté d'interpréter et cette mission d'enseigner. Jésus dit seulement à Pierre, en Matthieu 16, 18, « Tout ce que tu auras délié et lié sur la terre sera délié et lié dans les cieux. » Et deux chapitres plus loin, Matthieu 18, 18, il étend cette faculté-là aux 11 autres, à tous les autres apôtres et successeurs. La succession apostolique aussi, elle est fondamentale, elle est révélée en Actes 13, 3. Cette faculté de lier, ça veut dire mettre les versets ensemble pour donner l'interprétation juste. Ça, c'est très clair dans la mentalité juive et syriaque. C'est pas uniquement qu'une histoire de démons à lier ou délier. C'est aussi lier les gerbes de blé ensemble pour l'Eucharistie et lier les versets ensemble pour leur interprétation. C'est ce que nous allons pratiquer maintenant au sujet de Marie avec cette lecture syriaque et araméenne. Un dernier verset pourrait éclairer cette approche. Que nos cousins juifs, on les appelle cousins parce que le frère aîné, c'est un peu le salopard dans l'écriture, pardonnez-moi l'expression, dans tous les frères aînés. Et donc, nous sommes co-héritiers du peuple de l'Alliance, non pas selon la chair, mais le Saint-Esprit, grâce au baptême. Donc, on peut les appeler nos cousins. Ézéchiel, la fameuse vision du char céleste, dit qu'il avait quatre visages, donc au moins quatre sens des Écritures. Il y a des midrashim, des commentaires juifs, qui dit qu'il y a au moins autant de sens pour chaque passage que de nations sur la terre, c'est-à-dire 70 nations, comme les 70 ou 72 disciples. Le symbolisme est le même. Donc tout d'abord, je vais vous proposer des figures de Marie pour mieux connaître Marie. On connaît un personnage ou une réalité par les autres personnes ou réalités qui ont le même nom dans l'Écriture. Et donc, avant Marie, il y a évidemment Ève. Ça, c'est une interprétation très ancienne depuis Saint-Irénée, créée immaculée. Ève aussi, hein. Marie n'est pas la première immaculée. Elle est la première immaculée conception. Jésus lui-même est éternellement immaculé. Mais Ève aussi a été construite. C'est le verbe hébreu employé. Construite, c'est le verbe de l'intelligence. Immaculée, avant la chute, mère des vivants. Deuxième figure de Marie, après celle d'Ève avec la chute par l'arbre du jardin et Marie, la nouvelle Ève, au pied de la croix, c'est Sarah, qui est matriarche, mère du fils de la promesse, qui sera offerte en sacrifice. Donc Sarah, épouse du père de la multitude. Vous avez ensuite Rachel, femme d'Isaac, qui pleure sur ses enfants et qui est une force d'intercession pour eux. Jérémie 31, 15. C'est important de connaître ces personnes de l'Ancien Testament pour fortifier notre foi et creuser chacune de ces figures. C'est la clé que donne Paul. 1 Corinthiens 10, 6. On trouve ça aussi dans l'Épître aux Romains. Toutes ces figures, ces événements s'accomplissent dans la Nouvelle Alliance. Ça n'ôte pas la valeur historique et littérale de ce qui s'est passé dans la Première Alliance, mais comme dit saint Augustin, la Torah, la loi, l'Ancien Testament, était enceinte de la Nouvelle Alliance. Elle portait en elle ce qui allait naître. Après Rachel, vous avez Myriam, sœur de Moïse, qui danse après la Pâque, donc c'est la joie de la résurrection. Vous avez l'Arche d'Alliance qui porte les trois objets, selon Exode 25, et c'est rappelé un peu pour les amnésiques dans l'Épître aux Hébreux, une part de manne, comme Marie qui porte en elle le pain de vie, le bâton d'Aaron, comme le Christ qui est le bon pasteur, et les tables de la loi, elles portent le Verbe divin. Donc c'est pas une pieuse dévotion de dire dans les litanies de la Vierge « Arche d'Alliance », c'est vraiment de fondement biblique, donc c'est crédible dans l'interprétation de l'Église. Déborah aussi, au livre des Juges, il est dit d'elle, elle est élevée comme une mère au milieu d'Israël. Il n'y a pas beaucoup de femmes dont on peut en dire autant. Et Déborah est celle qui permet la victoire. Elle n'est pas le salut elle-même, hein, ça, Saint-Irénée est très clair, le Christ est l'unique salut, mais Marie est la cause du salut, causa salutis. De même, Déborah organise la victoire de tout le peuple du Seigneur contre les Cananéens avec une grande bataille de chars au pied du mont Tabor. Yael aussi, qui est un peu l'ancêtre du Mossad, les services secrets, parce qu'elle séduit le général ennemi au moment d'aller avec lui sous la tente. Elle lui plante un piqué à travers la tempe, dans le cerveau. Alors, ça ne veut pas dire que Marie était violente comme cela, mais contre le diable, si, elle l'écrase par son pied. Genèse 3.15, dans la version latine. Elle est aussi cause du salut. La toison d'or où descend la rosée céleste du livre des juges, c'est une image de l'Esprit-Saint qui est descendu sur la Vierge Marie pour le salut du peuple, avec la victoire de Gédéon. Vous avez la prophétesse Anne qui reçoit l'annonce de son fils consacré, Samuel, comme Marie au moment de l'Annonciation. Ruth, qui en hébreu veut dire aussi l'ami au féminin, la femme de Boaz, l'ancêtre du Messie. Elle est l'arrière-grand-mère de David. Et elle récolte le blé. Elle recueille déjà ce qui permettra le pain de vie. Elle a cette très belle phrase qui nous éclaire dans notre relation au peuple d'Israël selon la chair. « Votre peuple sera mon peuple, votre Dieu sera mon Dieu. » Donc c'est une païenne, hein, comme nous les Gaulois ou les Francs, ou d'autres origines, et elle est associée à la chair du peuple d'Israël. Elle enfante le Messie. Alors qu'en théorie, c'était interdit. Il n'avait pas le droit d'épouser de femmes étrangères, mais Dieu permet tout à fait des exceptions. Il n'y a que le diable qui est légaliste. La bien-aimée du Cantique des Cantiques, qui est le livre résumé de toutes les Écritures, beaucoup de saints, enfin des rabbins et ensuite les saints du Carmel, demandaient d'entendre ce livre. Saint Bernard aussi, une école cistercienne, avec son merveilleux commentaire du Cantique. C'est l'image, le plus beau chant d'amour de l'histoire entre notre âme et le bien-aimé qui est Dieu. Donc, ça annonce Marie comme rose de Charonne, c'est la plaine méditerranéenne d'Israël, le lys des vallées, l'immaculée. Alors, c'est pas une invention de dire, de proclamer le dogme en 1854. C'est révélé, Cantique 4.7 et 5.2, tu es toute belle, immaculée, amica mea, mon amie. Alors ensuite, l'interprétation de dire, ça décrit la Vierge, ça c'est l'interprétation de l'Église. Mais à qui appartient l'interprétation? C'est à eux seuls qu'est donnée l'autorité, la faculté de lier et délier. C'est à eux, les apôtres, que le Christ dit en Matthieu 28-19, « Allez enseigner toutes les nations, faites des disciples ». Les autres aussi sont appelés à le faire, mais par participation et en communion. Le terme « dogme » vient aussi des Écritures, hein, et ça, on doit vraiment être capable de répondre. Beaucoup de nos contemporains sont perdus, parce que les clercs dont je suis, malheureusement, ont fait une catastrophe dans la transmission de la foi. Mais enfin, de façon générale, à partir de la fin du XXe siècle, les catholiques, on est les plus nuls du monde en transmission de la foi, c'est dramatique, avec les juifs qu'on appelle du mouvement conservatif ou libéral, c'est-à-dire pas les juifs haredis orthodoxes, mais les autres, il y a un énorme échec qui se constate sociologiquement dans la transmission de la foi. Et or, la mission depuis le Deutéronome et Lévitique, c'est d'aller enseigner à ses enfants, de transmettre. Et si on fait pas, personne d'autre le fera à notre place. Faut pas trop compter malheureusement sur l'enseignement catholique, même s'il y a beaucoup de personnes de très bonne volonté. Mais vu qu'il n'y a plus qu'un 1,8% de pratiquants en France, ben, les pleins de directeurs, simplement, ils trouvent pas de catholiques. Ils voudraient bien. Et bon, il y a eu aussi de grosses erreurs dans les nominations dans les années 70, 80 et suivantes. Mais le fait est que rarement la foi se transmet à l'école. Alors, il y a un début de rattrapage, hein, heureusement. Et puis, il y a des endroits où ça se passe très bien aussi. Mais en moyenne, le résultat, on le constate quand même. Le dogme, ça se trouve en Actes 16, 3, ils étaient fidèles au dogme des apôtres, ça veut dire à l'enseignement des apôtres. Il s'agit de la première église. La reine de Saba, c'est aussi figure de Marie, 1 roi chapitre 10, évoqué en Luc 11, 29. Il vient à la rencontre de David, peuple d'Israël. La Shunamite, 2 rois chapitre 4. Esther, qui est cause de salut, dans la version hébraïque du livre d'Esther, il n'y a pas une seule fois le nom de Dieu. C'est très étonnant. Alors la version grecque, si j'en rajoutais de longs passages, où Dieu est abondamment nommé, mais parce que ça fait partie de l'histoire du peuple d'Israël. Et Donc Esther permet que son peuple soit épargné, comme Marie permet que notre âme ne meure pas complètement dans le péché, et le salut vient par le roi. Judith, infiltrée au combat, ça fait partie des livres que nous appelons les deutérocanoniques, ça veut dire du deuxième canon. Le canon, ça vient dans toutes les langues anciennes de la canne à sucre, enfin le roseau, la canne. Et parce que c'était un étalon de mesure, ce qui est droit. Et donc, quand on dit deutérocanonique, ça veut dire de la deuxième liste des livres, les sept livres qui étaient en grec pendant de nombreux siècles, mais alors manque de peau pour les chrétiens fondamentalistes qui les ont écartés de leur Bible, qui n'ont plus de 66 au lieu de 73 livres. Dans les manuscrits de la Mère Morte, on les a tous retrouvés, donc ils sont un petit peu mal. Souvent, c'est par anticatholicisme, hein, on a écarté à partir du XVIIe siècle, hein, ça s'est pas fait tout de suite, les livres qui nourrissaient un peu trop la tradition catholique romaine ou orthodoxe. Donc, nous avons des frères chrétiens qui rejettent ces livres-là en les appelant, ces méprisants, apocryphes, ça veut dire éloignés, cachés. La femme du fort du fameux chapitre Proverbe 31, qui la trouvera, elle est beaucoup plus précieuse que les perles. Et enfin, le trône de la sagesse éternelle, sagesse 9.4, c'est Marie, parce qu'elle porte sur ses genoux, et avant ça, en son sein, le logos divin. On a dit l'autre jour que le logos et la sophia, c'était la même personne. C'est le fils dans la Trinité. Alors, ça ne signifie pas que ces 18 figures désignent uniquement la Vierge Marie, mais l'interprétation majoritaire des pères de l'Église, et donc de la tradition depuis 2000 ans, c'est de les associer spécialement à la Vierge Marie. Il n'y a jamais une lecture unique. Là, on tomberait vraiment dans un fondamentalisme. Il y a toujours une multiplicité de sens. Nous allons voir maintenant des titres mariaux d'après ces évangiles syriaques cités par des pères de l'Église d'Orient, qui sont malheureusement très peu connus. Heureusement, les papes, depuis Jean-Paul II, Benoît XVI, les ont intégrés. Nous, en français, nous sommes très gâtés aussi par la merveilleuse collection Sources chrétiennes depuis 1941. Le projet de rendre accessible, avec un texte fiable, préparé scientifiquement, l'ensemble du corpus, c'est-à-dire de la bibliothèque, des textes des pères de l'Église depuis l'Antiquité. Donc le projet, il y a 1100 titres à publier, on en est actuellement aux 657, je crois, quelque chose comme ça. Donc il y a encore pas mal de travail. Beaucoup d'éditions sont bilingues, pas toutes. Enfin, la base au moins est en français et on a accès donc à ces terres. Mais il y a très très peu de volumes de couleur rouge, ceux qui désignent ce poumon oriental de l'Église, les chrétiens d'Orient. Le pape Léon XIV a dit qu'elle allait être proclamée docteur de l'Église, un des pères orientaux d'une église des trois conciles, donc les églises qui n'ont pas accepté Chalcédoine. C'est un père arménien qui s'appelle Nersès Schnorali, fin du premier millénaire. Ça avait déjà été fait pour Grégoire de Narek. Ce sont des pères qui ont une lecture beaucoup plus proche des événements historiques de l'Évangile et de l'Incarnation. Parce que nous, en Occident, et surtout depuis un certain Occam, qui était un saint homme, mais qui a fait cette erreur de dire la réalité, elle est dans les noms, ce qu'on appelle le nominalisme. Au lieu de rester un peu dans la filiation d'Aristote et de Thomas d'Aquin, la réalité est d'abord dans ce que l'on peut percevoir, parce que nous sommes des êtres de chair, Dieu nous a confié nos cinq sens, et ils passent par là. Et donc après Occam, il y a eu Descartes, la vérité dans la pensée est parfois un peu individuelle. Descartes était aussi un bon chrétien, mais la dérive s'est amplifiée ensuite avec ce qu'on appelle la philosophie des dites lumières, Hegel, Kant. Et malheureusement, bon, il y a pas mal d'historiens de la pensée, de la philosophie qui disent que le nazisme et le communisme, le New Age, le gender actuel, c'est un héritage de cette dérive idéaliste-là. On n'accepte plus le réel, donc un jour je peux me dire dromadaire, le lendemain, même chez des jeunes, malheureusement il y a ces problèmes-là, ou le changement de sexe. Alors, chez ces pères orientaux, il y a beaucoup plus le sens de l'incarnation. Ils n'ont pas eu cette dérive-là de la pensée. Jacques de Sarrougue, notamment. Alors, les plus connus avec Jacques de Sarrougue, on en verra quelques-uns. Il y a aussi, évidemment, Éphrem le Syrien, père de l'Église du IVe siècle, donc avant la séparation avec l'Église romaine, alors que Jacques de Sarrougue, c'est d'après. après la séparation du concile de Chalcédoine, le concile central sur les sept chronologiquement. Donc il décrit Marie comme arche d'alliance, comme l'arche pleine de mystères. Alors, ce sont des images plus, beaucoup plus bibliques, c'est beaucoup plus enraciné que dans nos litanies de Lorette, par exemple, qui sont tardives, qui sont magnifiques aussi, hein. Mais on peut vraiment les compléter avec cet appui sur le poumon oriental de l'Église. Le mystère, nous l'avons dit l'autre jour, c'est pas une énigme du tout. Ça serait aussi une facilité un petit peu lâche de dire, moi je comprends pas, alors voilà, c'est un mystère. Les catholiques, parfois, on a aussi cette tendance-là qui n'est pas très bonne, hein. Mais le mystère s'est révélé. Il est grand, le mystère de la foi. Ça vient de chez saint Paul, on le proclame avant chaque communion eucharistique. Mueo, en grec, veut dire faire silence devant une réalité divine ou sainte qui nous dépasse. Donc, Marie est large, pleine de mystères, parce qu'elle porte en elle le Verbe divin éternel, le pain de vie, le sacrement. L'équivalent du mystère en grec ou araméen, c'est le sacrement latin. Sacramentum, au départ, c'est le serment de fidélité de soldat à l'empereur. Donc, ça nous dit quand nous allons communier un mystère ou sacrement, c'est synonyme, soit en grec, soit en latin, c'est aussi un engagement personnel. Je fais serment au roi de l'univers, de vivre conformément à ce que j'ai reçu, d'avoir une vie eucharistique. Et pareil pour les autres sacrements du pardon. C'est pas un petit lavage sans décision de s'améliorer. L'arche pleine de feu, dit Jacques de Sarrougue. Alors souvent, ce sont des textes pleins de poésie. Là, je vous mets juste l'extrait, sinon ça serait trop long de parcourir des chapitres entiers. Mais ce sont des noms que l'on peut prononcer avec dévotion filiale envers la Mère de Dieu et notre Mère. L'arche pleine de feu, parce qu'en elle, elle contient le Seigneur qui est un feu dévorant. Justice 24, un des noms de Dieu dans l'Ancien Testament. Elle est la source de lumière. Elle n'est pas la lumière elle-même. Les pères occidentaux l'appellent la lune. La lune, elle ne crée aucune lumière, mais elle reflète de façon assez pure. Si vous avez vécu dans des pays près de l'équateur, on peut lire un livre sans difficulté, un soir de pleine lune, par exemple. Donc Marie est la source, pas qu'elle en est la cause, enfin l'origine, mais celle qui lui a donné sa vie comme Mère de Dieu, et elle répand ainsi cette lumière autant les ténèbres du monde. Mère de la lumière, comme chantent les Byzantins. L'arche des Écritures, parce qu'il y avait les tables de la loi dans la première arche, et les Évangiles, enfin, le Verbe vivant dans la nouvelle arche d'Alliance. Le deuxième ciel, alors là aussi on peut l'interpréter de différentes manières, c'est jamais univoque, l'interprétation d'une expression poétique, et ce sont des noms de Marie à méditer. Sur l'affiche jésus1.fr, titre Mario, avec un tiré entre titre au pluriel et Mario, il y a les termes en syriaque translittérés. Ceux qui habitent en région parisienne, ou en Allemagne, ou en Australie, ou au Liban, il y a plein de chrétiens syriaques. C'est magnifique d'aller voir leur manière de célébrer dans la langue même de Jésus. Ils ont transformé beaucoup moins de choses que nous, les latins, depuis les premières Eucharisties. Même si l'essentiel est commun et gardé aussi dans l'Église latine, il ne faut pas non plus mépriser les interprétations occidentales quand elles sont respectueuses de l'histoire. Autre nom de Marie, le palais brillant. La maison du grand roi, le temple pur dans lequel le roi habite, et où le roi, le temple, c'est le lieu du culte divin, le char céleste. Donc on peut se représenter Marie qui porte l'enfant dans ses bras, et elle est ce char majestueux, décrit dans Ézéchiel, qui porte la présence du Seigneur. Lorsque le temple de pierre a été détruit, la présence de Dieu n'est pas restée enfermée. C'est la fameuse vision d'Ézéchiel 10. Le char sort de temple vers l'Orient. Il va visiter les Hébreux en déportation en Babylonie. Le nouveau puits. Alors, le puits, c'est le lieu de la célébration de l'Alliance. Ceux qui ont été en Terre Sainte à Nazareth l'ont vu, mais il y a plein d'autres puits, le lieu des rencontres nuptiales. Moïse et Tsipora, Rebecca et Eliezer, serviteurs d'Abraham, pour qu'elle rencontre Isaac. Le puits de Rachel et Jacob. Le puits de l'Annonciation, le puits que l'on trouve aussi à une carême, où sont la nouvelle alliance, cette rencontre, la sainte rencontre entre Jésus et Jean-Baptiste. Le tabernacle, c'est quinto, alors ça veut dire la tente, littéralement un tabernacle. C'est beau, chez les Dominicains, par exemple, à Jérusalem, dans la chapelle d'hiver, le tabernacle a vraiment une forme, le tabernacle de la chapelle a la forme de la tente des Hébreux, où il y avait l'Arche de l'Alliance au désert. C'est très beau comme symbolisme. C'est parfois rappelé dans les églises, mais alors aujourd'hui, on fait malheureusement, des tabernacles qui ressemblent plus à des frigidaires défoncés dans des décharges, difficile de prier devant eux. Mais parfois, on met un rideau devant, donc ça peut rappeler cette tente, cette demeure terrestre qui ne reste pas enfermée dans le mur de pierre, mais qui nous suit. Quand on a communié, Saint Philippe Néri envoyait des enfants de chœur avec des chandeliers pour accompagner les fidèles qui sortaient un peu trop tôt, parce qu'ils portaient Jésus en eux. La nuée du mont Sinaï, c'est la présence de Dieu, la porte close pour sa virginité, la lettre scellée dans laquelle le secret du Père a été écrit, la terre non labourée qui produit du blé. Alors ça, sont des évocations par les Syriaques avec une certaine tendance ancratite, c'est-à-dire c'était des chrétiens un peu fondamentalistes qui refusaient le mariage. Mais sans avoir cette interprétation vraiment extrême et qui n'est pas juste, ils insistent beaucoup sur la virginité de Marie parce que c'est ce qui convient et ce qui permet sa maternité universelle. Autrement, s'il avait eu d'autres enfants avec Joseph ensuite, son devoir d'État, ça aurait été d'abord de s'occuper d'eux, sinon ça aurait été une très mauvaise mère. Donc si Jésus la confie aux disciples sans le nommer au Golgotha, c'est pour qu'elle puisse être mère de tous jusqu'à la fin des temps. Et Dieu savait d'avance que nous aurions besoin de cette figure maternelle qui nous rapproche de son Fils, du Sauveur. La vigne non émondée, donc c'est elle qui donne le vin de l'Alliance nouvelle et éternelle, la terre assoiffée, qu'elle reçoit l'eau de la vie en elle, le Saint-Esprit, et d'elle germe une toison de Gédéon sur laquelle la rosée est descendue. Elle est la ville forte, alors c'en est-il vraiment biblique, le vaisseau du trésor, c'est celle qui porte aux êtres humains qu'il a pris le trésor divin, la jarre neuve d'Élysée. Alors ça se trouve en 2 Rois 2:20, c'est l'affaire de l'eau bénite exorcisée qui chasse les esprits morts dans la ville de Jéricho. Neuve pour sa virginité aussi. Alors, d'autres titres courants d'après les évangiles, les textes bibliques syriaques, les mères de Dieu, Notre-Dame, mère... Alors là, je vous ai mis aussi, sont des titres occidentaux. Nous allons voir quelques titres moins connus. Pour avancer, nous allons voir des titres de la tradition grecque, qui sont moins connus chez nous en Occident latin. Quand on parle des orthodoxes, attention, ça désigne plusieurs réalités. Il y a les orthodoxes occidentaux, même s'ils sont en Grèce ou en Russie, et on les appelle quand même comme ça, occidentaux. Ils sont un autre Orient, mais par rapport à tous les chrétiens d'Orient, ils sont occidentaux, ils sont en Europe. Les orthodoxes orientaux, alors c'est pas l'orthodoxie des 7 conciles, hein, il y a beaucoup d'églises des 2 ou 3 conciles, certaines n'ont que les 2 premiers, mais ils ont l'essentiel, hein, parce que le symbole de Nicée et Constantinople, ce sont les 2 des 7 premiers conciles. Nicée en 325, le concile, dit le magistère, et Constantinople, qu'il a accompli avec la divinité du Saint-Esprit et a terminé la forme de cette prière n'a pas changé depuis l'an 300.

la toute sainte, quand parfois on nous critique, ouais, les catholiques, vous êtes permis d'ajouter le dogme de l'Assomption en 1950 et l'Immaculée en 1854, c'est pas une invention tardive de l'Église. C'est la proclamation publique de vérité de foi contestée. Donc, il y a des moments, ça devient tellement aberrant ce que l'on entend, ou les attaques contre la foi et la vérité, que le pape, c'est sa mission, proclame au monde ce qui a été cru par tous, partout et depuis toujours. Ça, c'est la définition de la règle de foi, selon un très grand saint territoire français, Saint-Vincent de Lérins, en 425, en face de Cannes. La foi, même quand tout n'a pas encore été formulé, c'est ce qui est cru par tous, partout et depuis toujours, et en particulier auprès des pères de l'Église proche de la Terre Sainte, parce qu'ils avaient cette pensée à la fois sémitique, juive. Hein. Sémitique, ça vient de Shem, des trois fils de Noé, c'est l'ancêtre de tous les habitants du Moyen-Orient, alors que nous, les Européens, les Asiatiques, on est les descendants de Yafet, ça veut dire le beau. Ça veut pas dire qu'on est plus beau que les autres, mais c'est le nom biblique. Et puis Ham, ça veut dire le brûlant, c'est le père des Africains. Et comme par hasard, Jérusalem est à l'intersection de ces trois plaques tectoniques et de ces trois groupes anthropologiques. C'est le nombril de l'univers. Et donc, chez les pères près de Jérusalem, ben, on parle de la dormition de Marie et de Marie sans tache. Dès le IVe siècle, dès la fin des persécutions, on trouve cela notamment chez un des pères de l'Église qui vient directement de la Décapole. On peut dire que sa famille a été évangélisée par le Christ lui-même qui parcourait la Décapole, les 10 villes de culture gréco-cananéenne de l'autre côté du Jourdain. Il y en a juste une qui se trouve côté Israël. Et donc, il a transmis une foi qui est crédible, qui est de confiance, Théotèque de Livia. C'est un oasis qui se trouve juste en face de Jéricho, côté jordanien. Ça peut se visiter. Quand donc certains Grecs nous reprochent l'Immaculée, ben, on est d'accord avec vous, mais pourquoi est-ce que vous êtes permis de changer l'expression? Ben, en fait, c'est juste l'interprétation latine, immaculata du cantique, du terme grec panagia. Elle est toute sainte, ben, le synonyme panagia, pan c'est tout, agios, agia c'est sainte, c'est exactement la même chose que immaculée. La seule chose qui nous sépare malheureusement encore de nos frères byzantins, et ça des théologiens ou pasteurs orthodoxes de bonne volonté le reconnaissent, ceux qui sont pas trop frustrés par la croissance de l'Église catholique, la seule chose qui nous sépare encore, c'est le mode d'exercice de la primauté de Pierre, qui est révélé plus de 20 fois dans les Écritures, mais pour eux qui sont très marqués par les néoplatoniciens, Plotin et d'autres, pour eux ça reste dans les idées. Ils ont une manière de penser un peu idéaliste, alors que nous, en Occident, on est plus aristotélicien, et donc ça doit s'incarner. Quand on reconnaît que Pierre est le premier, ben la conséquence, par exemple, sont les excommunications automatiques du 1er juillet, et il confesse de bouche, mais pas en action, la primauté de Pierre. Et d'un certain point de vue, malheureusement, la fraternité Saint-Piedis est plus éloignée des orthodoxes qui n'ont pas fait une décision récentes eux-mêmes en conscience de se séparer. Et les anathèmes qu'il y avait avec les orthodoxes ont été levés par Athénagoras de Constantinople et Paul VI en 1964. Donc, en fait, on est plus proche, malheureusement, canoniquement, des orthodoxes que de la FSPX, même si la FSPX, Fraternité Saint-Piedis, a une messe plus proche de la nôtre, dans les faits. Autre titre orientaux de Marie, Panakrantos. Ça veut dire « toute sans tache ». Alors, pardon, mais si c'est pas immaculé, ça, c'est quoi hein? Porteuse de la bonne nouvelle, Evangelistria. Alors ça, en araméen, l'évangile, sabra, ça veut dire l'espérance. Donc, quand j'ai l'évangile dans mes mains, j'ai mon espérance, l'espérance de toute ma vie. C'est la vertu théologale qui est la moins comprise, creusée, pratiquée, coopérée des trois. C'est important de la creuser davantage. Hein, la petite sœur espérance, petite fille espérance des Peggy. Celle qui délivre du poison. Le pharmacon, c'est une potion abortive. Hein, et ça, c'est clairement dénoncé dehors les avorteurs, dit le livre de l'Apocalypse. Alors, s'ils se repentent, ça va, hein, mais hein, tant qu'il n'y a pas de repentir, il y a trop d'orgueil, c'est pas très bon, pas un bon plan pour eux. Qui délivre de la peine. Donc, quand on se sent affligé, Marie la consolatrice, l'hôpital des pécheurs, ça c'est des titres occidentaux.

latin parallèle, elle est l'invincible stratège, Hypermakos Strategos. C'est des beaux titres, c'est Maï comme une guerrière. Elle n'est pas juste douce, voire doucereuse, elle a une force dans sa douceur. D'ailleurs, c'est la seule vraie force en réalité. Elle donne la victoire, Nikopoya, comme la marque des chaussures Nike, ça veut dire la victoire, Niké en grec. Et c'est plus qu'elle donne. Poya, c'est le verbe de la création. Elle fait la victoire. Grande grâce, donc kekaritomene, c'est gracier, littéralement, c'est un participe passé parfait en grec, avec un effet présent et éternel dans le futur aussi, si Dieu en a disposé ainsi. Et donc, c'est pas une petite grâce, c'est la grâce qui résume toutes les autres. Donc, dans des traductions protestantes minimalistes de l'Annonciation, on va lire Marie à qui une grâce a été faite. Et donc, ils attaquent Marie, malheureusement, mais juste la grâce de la maternité divine, qui est le dogme marial fondamental, ça inclut tout le reste de ce qu'on peut dire sur Marie. Et leur problème à eux, c'est que s'ils disent moins de Marie, ben, ils finissent par en dire moins sur Jésus et faire n'importe quoi à la fin. Certains d'entre eux, je généralise pas du tout. On a beaucoup appris, on a beaucoup à recevoir de nos frères évangéliques en général. Elle est aussi la guérissante. Ça veut pas dire que la seule guérison, ça c'est Jésus, mais Marie est guérissante parce qu'elle participe à la grâce du Christ. Corédentrice, là, c'est le titre occidental latin, mais on peut le dire malgré le texte du dicastère pour la doctrine de la foi de l'année passée. Il y a eu une correction ensuite par le cardinal Fernandez pour dire que c'était seulement quand on parlait en théologie entre nous, mais que dans la dévotion et dans la prière, on peut tout à fait continuer de l'invoquer comme elle a été priée pendant des siècles et des siècles, y compris en Orient. Texte Mater Populi Fideis, contre lequel ont protesté tous les théologiens et mariologues les plus grands du monde. Ils n'ont même pas été consultés avant le document, il y a un léger problème. Et après, ils ont fait deux suppliques et on attend la réponse, qui est une correction encore plus claire. Parce que si on diminue ce qui a été cru par le peuple de Dieu, comme le peuple de Dieu qui a défendu la foi en l'Eucharistie, en la présence réelle au Moyen-Âge, à l'époque de Joachim de Flore et d'autres qui refusaient cet élément essentiel de la foi et de la pratique depuis les origines. Et si on diminue ce qui a été cru depuis toujours, mais on finit aussi par en dire moins du Christ et nos contemporains apostasient encore plus vite. Elle est aussi Marie, la sainte protection, plus vaste que les cieux. Alors ça, dans les absides des églises byzantines, très souvent, il y a ce titre-là, Plantutera ton uranon, en grec, ça veut dire elle est plus grande que les cieux que peuvent observer les astrophysiciens, enfin, les observateurs du ciel, parce qu'elle contient l'auteur des cieux. Elle conduit sur le chemin, ça c'est un des très beaux titres dans l'iconographie, Odigitria. Elle nous montre le Christ, le chemin sur son bras. Elle est l'espérance certaine, Bebaya Elpis. Elle est la suppliante. Alors ça, en occident latin, on l'a dit, elle est la toute-puissance suppliante. Alors que Jésus, il est la toute-puissance par essence. Est-ce qu'il est Dieu? Marie est aussi la source de la myrrhe, donc le parfum précieux du bien-aimé. Elle est la fontaine accueillant la vie. C'est le nom d'un des grands sanctuaires de Constantinople. Si vous avez l'occasion de faire un pèlerinage aux sources de la foi, on le fera avec la communauté des Béatitudes sans doute en mai prochain, avec cette église de l'Apocalypse, Éphèse, la Maison de Marie et les églises des sept conciles. Ça aide vraiment à se représenter ces lieux-là. Ensuite, on a comme ce qui s'est passé en Israël quand ça allait bien, comme un cinéma d'images intérieures qui nous viennent de ces lieux où nos pères nous ont transmis. Beaucoup sont morts pour défendre ce qu'ils ont confessé et ça nous fortifie, ça nous enracine. Nous allons prendre une petite prière de Nectaire d'Égine. Alors, c'est un père oriental, c'est pas la Vétusira non plus, hein. C'est Égine, c'est une quasi-presqu'île non loin d'Athènes, au nord d'Athènes.
au début du XXe siècle. Ô Vierge pure, souveraine, immaculée et mère de Dieu, plus élevée que les cieux, plus brillante que le soleil, plus splendide que les cieux, plus pure que la lumière, plus sainte que les multitudes des armées célestes, plus vénérable que les chérubins, et combien plus glorieuse que les séraphins incorporels, plus élevée que les trônes, port du salut, fleur d'incorruptibilité, paradis de joie de l'éternelle vie, source d'immortalité. Je te prie, ô souveraine, je t'invoque maintenant, je te prie, ô reine du monde, j'implore ta grâce. Avec ferveur, je te supplie, ô temple sanctifié, secours-moi, délivre-moi de celui qui me fait la guerre et fais de moi un héritier de la vie éternelle. À la suite, dans cette même fiche, vous avez d'autres titres plus occidentaux si vous voulez continuer la prière. Mais c'est comme quand on lit la parole de Dieu, ce sont des noms de notre Mère du Ciel et de la Mère de Dieu à méditer, à intérioriser. Ça nous permet, quand on nomme soit le Christ par ses 120 noms, soit la Vierge par les multiples noms qui ont été développés par la foi, la doctrine. Doctrine, c'est une autre manière de dire enseignement, par la dévotion chrétienne. Et c'est authentifié parce que il ne s'oppose pas au symbole de Nicée-Constantinople, c'est authentifié par de nombreux saints. Ce ne sont pas des prières modernes loin des sources bibliques et de l'histoire, c'est authentifié par tous ceux qui nous ont précédés, ces saints, ces docteurs, ces pères de l'Église. Donc que la Mère de Dieu veille sur nous, que nous la servions toute notre vie, elle qui est le chemin le plus direct vers le Seigneur, que nous la rendions présente dans nos maisons pour aller plus vite vers Jésus sans nous tromper. Elle qui nous prend sous son manteau, avec tous ses titres glorieux, elle est la mère du roi, assise à la droite de son fils, selon l'épisode de David et Bethsabée. C'est pour ça qu'aussi dans les absides des églises antiques de Rome, on représente le Christ au fond, au centre de l'abside, Jean-Baptiste à sa gauche et Marie à sa droite. Donc quand les apôtres demandent, promets-nous d'être assis à ta droite et à ta gauche dans le ciel, le Christ répond, il y a déjà du monde. En fait, à la gauche de Jésus, il y a aussi, mais en haut à gauche, Dieu son Père, parce que le Fils est assis à la droite de Dieu le Père. Ces images de l'abside, parce que l'art sacré exprime aussi notre foi, l'architecture sacrée aussi, ils font pas des églises tarabiscotées triangulaires qui cassent le symbolisme, c'est contraire à la nature humaine, ça représente les mystères de la foi. Et donc c'est ce que les orientaux appellent la déesis, la liturgie céleste, ça nous rappelle qu'on est unis à ce moment-là avec l'Église invisible. Il y a une distinction, mais jamais une séparation avec tous les saints et les anges. Catalina Rivas, grande mystique bolivienne qui vit au Mexique actuellement, voit une grande fosse devant tous les autels, et donc les âmes du purgatoire qui supplient, mais communiez pour moi. Les anges qui nous accompagnent, chaque ange gardien aussi. Et puis le ciel ouvert avec Jésus derrière l'autel, Marie, Jean-Baptiste et Joseph. Les éditions des Béatitudes, donc on prépare une énorme Bible francophone. Il y a comme un rattrapage actuellement dans les travaux bibliques avec les Bibles anglophones ou évangéliques parfois, où il y a tout un effort pédagogique qui a été fait depuis une quinzaine d'années pour rendre intelligibles les difficultés du texte. Ce qu'on voit avec l'Eunuque éthiopien, acte 8, 32, comment comprendrais-je si on ne me guide ? Et actuellement, les grosses bites d'études que nous avons, mais parfois il y a deux petites notes en bas de page, et il y a plein de versets qui sont absolument pas expliqués. Donc là, on rattrape, on va mettre plus de 18 000 notes, puis on va avoir un texte hyper littéral. Donc soyez prêts, d'ici 2 ans, il y aura pas seulement les 4 évangiles d'après l'araméen, il y aura les 73 livres en respectant la polyphonie des sources. L'abbé Toussira, il me semble qu'à la grande librairie du sanctuaire, ils n'ont plus que la petite version de poche comme un téléphone qui est sans les notes. Alors, c'est le texte traduit littéralement d'après l'araméen. Ça nous déshabitue des traductions habituelles, liturgiques ou autres. Ça montre un Jésus historique de chair juif. Mais si on veut les notes complètes, vous pouvez le commander partout. Fnac, librairie, le site librairie Béatitude sur Internet, Amazon aussi. Ça se commande, mais les titres sont disponibles.
À la librairie, ils l'ont utilisé le samedi, mais n'importe où, vous pouvez commander. Le retour des lecteurs, les quatre évangiles de la Vetusira, c'est que ça leur permet vraiment d'approfondir, d'aller plus loin en comparant ce texte ancien. Il a 150 ans de plus d'ancienneté que les textes grecs avec les lectures de la messe. Et ça ouvre des horizons dans la vie spirituelle. On peut pas aimer sans connaître. Donc notre responsabilité, c'est de travailler. Parfois, on n'a pas forcément le goût de le faire, mais le faire avec un groupe de prière ou parce qu'on a à transmettre à d'autres personnes, faire de la catéchèse à des catéchumènes ou à des enfants, ça nous fidélise dans le travail. Moi, je vois que tous les prêtres, comme on a préparé la messe sérieusement, hein, Benoît XVI, en 2010, il n'a pas dit uniquement aux laïcs de travailler le texte à jour, il a dit aux prêtres, mais c'est votre boulot de travailler ça en priorité, et toute la prédication devrait vraiment venir du texte lui-même qui fait autorité. Tout le reste des discours qui s'en éloignent, c'est un peu dommage. Parce qu'on a la totalité de la révélation de l'amour, le visage du Christ dans l'Évangile. Donc c'est d'abord cette source-là. Et donc ce qu'on a produit à l'école biblique là, ça déjà ça il y a 3000 notes pour 3700 versets juste pour les quatre évangiles. On a mis pas mal de tableaux transversaux, page 338, il y a un index d'une cinquantaine de tableaux de synthèse pour comprendre l'Évangile. Les figures de Joseph, qui est Saint Joseph, par exemple, grâce aux annonces de Joseph dans l'Ancien Testament, ou le Saint-Esprit, ou les 24 « Je suis » dans l'Évangile, des lectures transversales, on transmet des centaines d'années de travail des pères de l'Église et docteurs, on le rend accessible aujourd'hui. Bénédiction sur vous et bonne suite de pèlerinage.

Les quatre évangiles de la Vétus Syrah avec Marie, c'était le thème de l'entretien que nous venons d'écouter, un enseignement du père Étienne Métainier donné dans le cadre du pèlerinage de la communauté des Béatitudes au sanctuaire de Notre-Dame de Lourdes. C'était au début de cette semaine, de ce mois de juillet 2026. Cet enseignement, si vous désirez le réécouter, c'est tout à fait possible quand vous le voulez, depuis notre site internet radio-espérance.fr.

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2: La conversion d'Israël. Car je ne veux pas, frères, vous laisser ignorer ce mystère, de peur que vous ne vous complaisiez en votre sagesse. Une partie d'Israël s'est endurcie jusqu'à ce que soit entrée la totalité des païens, et ainsi tout Israël sera sauvé, comme il est écrit, « De Sion viendra le libérateur, il ôtera les impiétés du milieu de Jacob. Et voici quelle sera mon alliance avec eux lorsque j'enlèverai leurs péchés. Ennemis, il est vrai, selon l'Évangile, à cause de vous, ils sont, selon l'élection, chéris à cause de leur Père. Car les dons et l'appel de Dieu sont sans repentance. En effet, de même que jadis vous avez désobéi à Dieu et qu'au temps présent vous avez obtenu miséricorde grâce à leur désobéissance, eux de même au temps présent ont désobéi grâce à la miséricorde exercée envers vous, afin qu'eux aussi, ils obtiennent au temps présent miséricorde. Car Dieu a enfermé tous les hommes dans la désobéissance pour faire à tous miséricorde. »

Hymne à la sagesse miséricordieuse. Ô abîme de la richesse, de la sagesse et de la science de Dieu, que ses décrets sont insondables et ses voies incompréhensibles, qui en effet a jamais connu la pensée du Seigneur, qui en fut jamais le conseiller, ou bien qui l'a prévenu de ses dons pour devoir être payé de retour? Car tout est de lui, et par lui, et pour lui. À lui soit la gloire éternellement. Amen.

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Troisième partie, Parénèse. Chapitre 12. Le culte spirituel. Je vous exhorte donc, frères, par la miséricorde de Dieu, à offrir vos personnes en hostie vivante, sainte, agréable à Dieu. C'est là le culte spirituel que vous avez à rendre. Et ne vous modelez pas sur le monde présent, mais que le renouvellement de votre jugement vous transforme et vous fasse discerner quelle est la volonté de Dieu, ce qui est bon, ce qui lui plaît, ce qui est parfait. »

humilité et charité dans la communauté. Au nom de la grâce qui m'a été donnée, je le dis à tous et à chacun, ne vous surestimez pas plus qu'il ne faut vous estimer, mais gardez de vous une sage estime, chacun selon le degré de foi que Dieu lui a départi. Car, de même que notre corps en son unité possède plus d'un membre, et que ces membres n'ont pas tous la même fonction, ainsi nous, à plusieurs, nous ne formons qu'un seul corps dans le Christ, étant, chacun pour sa part, membres les uns des autres. Mais, pourvus de dons différents selon la grâce qui nous a été donnée, si c'est le don de prophétie, exerçons-le en proportion de notre foi. Si c'est le service, en servant, l'enseignement, en enseignant, l'exhortation, en exhortant. Que celui qui donne le fasse sans calcul, celui qui préside avec diligence, celui qui exerce la miséricorde en rayonnant de joie. Que votre charité soit sans feinte, détestant le mal, solidement attachée au bien. Que l'amour fraternel vous lie d'affection entre vous. Chacun regardant les autres comme plus méritants, d'un zèle sans nonchalance, dans la ferveur de l'esprit, au service du Seigneur, avec la joie de l'espérance, constant dans la tribulation, assidu à la prière, prenant part aux besoins des saints, avide de donner l'hospitalité. »

charité envers tous les hommes, même les ennemis. Bénissez ceux qui vous persécutent. Bénissez, ne maudissez pas. Réjouissez-vous avec qui est dans la joie, pleurez avec qui pleure. Plein d'une égale complaisance pour tous, sans vous complaire dans l'orgueil, attirez plutôt par ce qui est humble, ne vous complaisez pas dans votre propre sagesse. Sans rendre à personne le mal pour le mal, ayant à cœur ce qui est bien devant tous les hommes, en paix avec tous si possible, autant qu'il dépend de vous, sans vous faire justice à vous-même, mes bien-aimés, laissez agir la colère, car il est écrit « C'est moi qui ferai justice, moi qui rétribuerai, dit le Seigneur. » Bien plutôt, si ton ennemi a faim, donne-lui à manger. S'il a soif, donne-lui à boire. Ce faisant, tu amasseras des charbons ardents sur sa tête. Ne te laisse pas vaincre par le mal, sois vainqueur du mal par le bien. »

Chapitre 13. Soumission au pouvoir civil. Que chacun se soumette aux autorités en charge, car il n'y a point d'autorité qui ne vienne de Dieu, et celles qui existent sont constituées par Dieu. Si bien que celui qui résiste à l'autorité se rebelle contre l'ordre établi par Dieu. Et les rebelles se feront eux-mêmes condamner. En effet, les magistrats ne sont pas à craindre quand on fait le bien, mais quand on fait le mal. Veux-tu n'avoir pas à craindre l'autorité? Fais le bien et tu en recevras des éloges, car elle est un instrument de Dieu pour te conduire au bien. Mais crains si tu fais le mal, car ce n'est pas pour rien qu'elle porte le glaive. Elle est un instrument de Dieu pour faire justice et châtier qui fait le mal. Aussi doit-on se soumettre non seulement par crainte du châtiment, mais par motif de conscience. N'est-ce pas pour cela même que vous payez les impôts? Car il s'agit de fonctionnaires qui s'appliquent de par Dieu à cet office. Rendez à chacun ce qui lui est dû, à qui l'impôt, l'impôt, à qui les taxes, à qui la crainte, à qui l'honneur, l'honneur.

La charité résumée de la loi. N'ayez de dette envers personne, sinon celle de l'amour mutuel, car celui qui aime autrui a de ce fait accompli la loi. En effet, le précepte, tu ne commettras pas d'adultère, tu ne tueras pas, tu ne voleras pas, tu ne convoiteras pas, et tous les autres se résument en cette formule, tu aimeras ton prochain comme toi-même. La charité ne fait point de tort au prochain. La charité est donc la loi dans sa plénitude. »

Le chrétien est enfant de lumière. D'autant que vous savez en quel moment nous vivons, c'est l'heure désormais de vous arracher au sommeil. Le salut est maintenant plus près de nous qu'au temps où nous avons cru. La nuit est avancée, le jour est arrivé. Laissons là les œuvres de ténèbres et revêtons les armes de lumière. Comme il sied en plein jour, conduisons-nous avec dignité. Point de ripaille, ni d'orgie, pas de luxure ni de débauche, pas de querelle ni de jalousie. Mais revêtez-vous du Seigneur Jésus-Christ et ne vous souciez pas de la chair pour en satisfaire les convoitises.

Charité envers les faibles. À celui qui est faible dans la foi, soyez accueillant sans vouloir discuter des opinions. Tel croit pouvoir manger de tout, tandis que le faible ne mange que des légumes. Que celui qui mange ne méprise pas l'abstinent, et que l'abstinent ne juge pas celui qui mange. Dieu l'a bien accueilli. Toi qui es-tu, pour juger un serviteur d'autrui, qu'il reste debout ou qu'il tombe, cela ne concerne que son maître. D'ailleurs, il restera debout, car le Seigneur a la force de le soutenir. Celui-ci préfère un jour à un autre. Celui-là les estime tous pareils. Que chacun s'en tienne à son jugement. Celui qui tient compte des jours le fait pour le Seigneur, et celui qui mange le fait pour le Seigneur, puisqu'il rend grâce à Dieu. Et celui qui s'abstient le fait pour le Seigneur, et il rend grâce à Dieu. En effet, nul d'entre nous ne vit pour soi-même, comme nul ne meurt pour soi-même. Si nous vivons, nous vivons pour le Seigneur, et si nous mourons, nous mourons pour le Seigneur. Donc, dans la vie comme dans la mort, nous appartenons au Seigneur, car le Christ est mort, est revenu à la vie pour être le Seigneur, des morts et des vivants. Mais toi, pourquoi juger ton frère? Et toi, pourquoi mépriser ton frère? Tous, en effet, nous comparaîtrons au tribunal de Dieu, car il est écrit, « Par ma vie, dit le Seigneur, tout genou devant moi fléchira, et toute langue rendra gloire à Dieu. » C'est donc que chacun de nous rendra compte à Dieu pour soi-même. »

Finissons-en donc avec ces jugements, les uns sur les autres. Jugez plutôt qu'il ne faut rien mettre devant votre frère, qu'il le fasse buter ou tomber. Je le sais, j'en suis certain dans le Seigneur Jésus, rien n'est impur en soi, mais seulement pour celui qui estime un aliment impur. En ce cas, il l'est pour lui. En effet, si pour un aliment ton frère est contristé, tu ne te conduis plus selon la charité. Ne va pas avec ton aliment faire périr celui-là pour qui le Christ est mort. N'exposez donc pas votre privilège à l'outrage. Car le règne de Dieu n'est pas affaire de nourriture ou de boisson. Il est justice, paix et joie dans l'Esprit Saint. Celui, en effet, qui sert le Christ de la sorte est agréable à Dieu et approuvé des hommes. Poursuivons donc ce qui favorise la paix et l'édification mutuelle. Ne va pas pour un aliment détruire l'œuvre de Dieu. Tout est pur, assurément, mais devient un mal pour l'homme qui mange en donnant du scandale. Ce qui est bien, c'est de s'abstenir de viande et de vin et de tout ce qui fait buter ou tomber ou faiblir ton frère. Cette foi que tu as, garde-la pour toi devant Dieu. Heureux qui ne se juge pas coupable au moment même où il se décide. Mais celui qui mange malgré ses doutes est condamné, parce qu'il agit en bonne foi et que tout ce qui ne procède pas de la bonne foi est péché. »

Mais c'est un devoir pour nous, les forts, de porter les faiblesses de ceux qui n'ont pas cette force et de ne point rechercher ce qui nous plaît. Que chacun d'entre nous plaise à son prochain pour le bien, en vue d'édifier. Car le Christ n'a pas recherché ce qui lui plaisait, mais comme il est écrit, les insultes de des insulteurs sont tombées sur moi. En effet, tout ce qui a été écrit dans le passé le fut pour notre instruction, afin que la constance et la consolation que donnent les Écritures nous procurent l'espérance. Que le Dieu de la constance et de la consolation vous accorde d'avoir les uns pour les autres la même aspiration à l'exemple du Christ Jésus, afin que d'un même cœur et d'une même bouche vous glorifiez le Dieu et Père de notre Seigneur Jésus-Christ. Aussi, soyez accueillants les uns pour les autres, comme le Christ le fut pour vous, à la gloire de Dieu. Je l'affirme en effet, le Christ s'est fait ministre des circoncis, à l'honneur de la véracité divine, pour accomplir les promesses faites aux patriarches, et les nations glorifient Dieu pour sa miséricorde, selon le mot de l'Écriture. C'est pourquoi je te louerai parmi les nations, et je chanterai à la gloire de ton nom. Et cette autre nation exultait avec son peuple, ou encore toutes les nations louaient le Seigneur et que tous les peuples le célèbrent. Et Isaïe dit à son tour, il paraîtra le rejeton de Jessé, celui qui se dresse pour commander aux nations. En lui, les nations mettront leur espérance. Que le Dieu de l'espérance vous donne en plénitude, dans votre acte de foi, la joie et la paix, afin que l'espérance surabonde en vous par la vertu de l'Esprit Saint.

Quatrième partie, épilogue. Suite du chapitre 15. Le ministère de Paul. Je suis personnellement bien persuadé, mes frères, à votre sujet, que vous êtes par vous-même remplis de bons sentiments, en pleine possession du don de science, capable aussi de vous avertir mutuellement. Je vous ai cependant écrit assez hardiment, par endroits, comme pour raviver vos souvenirs, en vertu de la grâce que Dieu m'a faite, d'être un officiant du Christ Jésus auprès des païens, ministre de l'Évangile de Dieu, afin que les païens deviennent une offrande agréable, sanctifiée dans l'Esprit Saint. Je puis donc me glorifier dans le Christ Jésus en ce qui concerne l'œuvre de Dieu. Car je n'oserais parler de ce que le Christ n'aurait pas fait par moi pour obtenir l'obéissance des païens, en parole et en œuvre, par la vertu des signes et des prodiges, par la vertu de l'Esprit de Dieu. Ainsi, depuis Jérusalem, en rayonnant jusqu'à l'Illyrie, j'ai procuré l'accomplissement de l'Évangile du Christ, tenant de la sorte à honneur de limiter cet apostolat aux régions où l'on n'avait pas invoqué le nom du Christ pour ne point bâtir sur des fondations posées par autrui et me conformer à ce qui est écrit. Ceux à qui on ne l'avait pas annoncé le verront et ceux qui n'en avaient pas entendu parler comprendront.

projet de voyage. C'est bien là ce qui, chaque fois, m'empêchait d'aller chez vous. Mais à présent, comme je n'ai plus d'occupation dans ces contrées et que depuis des années j'ai un vif désir d'aller chez vous, quand je me rendrai en Espagne. Car j'espère vous voir en cours de route et être mis par vous sur le chemin de ce pays, une fois que j'aurai un peu savouré la joie de votre présence. Mais maintenant, je me rends à Jérusalem pour le service des saints, car la Macédoine et l'Achaïe ont bien voulu prendre quelque part aux besoins des saints de Jérusalem qui sont dans la pauvreté. Oui, elles l'ont bien voulu et elles le leur devaient. Si les païens, en effet, ont participé à leurs biens spirituels, ils doivent à leur tour les servir de leurs biens temporels. Quand donc j'aurai terminé cette affaire et leur aurai remis officiellement cette récolte, je partirai pour l'Espagne en passant par chez vous. Et je sais qu'en arrivant chez vous, je viendrai avec la plénitude des bénédictions du Christ. Mais je vous le demande, frères, par notre Seigneur Jésus-Christ et la charité de l'Esprit, luttez avec moi dans les prières que vous adressez à Dieu pour moi, afin que j'échappe aux incrédules de Judée et que le secours que je porte à Jérusalem soit agréé des saints et qu'ainsi, venant à vous dans la joie, Dieu veuille me faire goûter avec vous quelque repos. Que le Dieu de la paix soit avec vous tous. Amen.

Chapitre 16. Recommandations et salutations. Je vous recommande Phébé, notre sœur, diaconesse de l'église de Sancré. Offrez-lui dans le Seigneur un accueil digne des saints et assistez-la en toute affaire où elle aurait besoin de vous. Aussi bien fut-elle une protectrice pour nombre de chrétiens et pour moi-même. Saluez Prisca et Aquilas, mes coopérateurs dans le Christ Jésus. Pour me sauver la vie, ils ont risqué leur tête et je ne suis pas seul à leur devoir de la gratitude. C'est le cas de toutes les églises de la gentilité. Saluez aussi l'église qui se réunit chez eux. Saluez, mon cher Épénète, les prémices que l'Asie a offertes au Christ. Saluez Marie, qui s'est bien fatiguée pour vous. Saluez Andronicus et Junias, mes parents et mes compagnons de captivité. Ce sont des apôtres marquants qui m'ont précédé dans le Christ. Saluez Ampliatus, qui m'est cher dans le Seigneur. Saluez Urbain, notre coopérateur dans le Christ, et mon cher Stachys. Saluez Appel, qui a fait ses preuves dans le Christ. Saluez les membres de la maison d'Aristobule. Saluez Hérodion, mon parent. Saluez les membres de la maison de Narcisse dans le Seigneur. Saluez Tryphène et Tryphose, qui se fatigue dans le Seigneur. Saluez ma chère Persis, qui s'est beaucoup fatiguée dans le Seigneur. Saluez Rufus, cet élu dans le Seigneur, et sa mère qui est aussi la mienne. Saluez Asyncrite, Phlégon, Hermès, Patrobas, Hermas, et les frères qui sont avec eux. Saluez Philologue et Julie, Néré et sa sœur, et Olympas, et tous les saints qui sont avec eux. Saluez-vous mutuellement d'un saint baiser. Toutes les églises du Christ vous saluent.

Avertissement, premier post-scriptum. Je vous en prie, frère, gardez-vous de ces fauteurs de dissension et de scandale contre l'enseignement que vous avez reçu. Évitez-les. Car ces sortes de gens ne servent pas notre Seigneur le Christ, mais leur ventre, et par des discours doucereux et flatteurs, séduisent les cœurs simples. En effet, le renom de votre obéissance s'est répandu partout, et vous faites ma joie. Mais je veux que vous soyez avisés pour le bien et malhabiles pour le mal. Le Dieu de la paix écrasera bien vite Satan sous vos pieds. Que la grâce de notre Seigneur Jésus-Christ soit avec vous. »

Dernière salutation, second post-scriptum. Timothée, mon coopérateur, vous salue, ainsi que Lucius, Jason et Sosipatros, mes parents. Je vous salue dans le Seigneur, moi, Tertius, qui ai écrit cette lettre. Gaius vous salue, qui est mon hôte et celui de l'Église entière. Eraste, le trésorier de la ville, vous salue, ainsi que Quartus, notre frère.

Doxologie. À celui qui a le pouvoir de vous affermir, conformément à l'évangile que j'annonce, en prêchant Jésus-Christ, révélation des mystères, enveloppée de silence au siècle éternel, mais aujourd'hui manifestée et par des écritures qui le prédisent, selon l'ordre du Dieu éternel, portée à la connaissance de toutes les nations, pour les amener à l'obéissance de la foi, à Dieu qui seul est sage, par Jésus-Christ, à lui soit la gloire, au siècle des siècles. Amen.

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3: En ce jour consacré à Marie, au cœur de cette nuit, écoutons l'hymne vénérable adressé à la Mère de Dieu, appelé hymne acatiste, qui est une des expressions les plus hautes et les plus célèbres de la piété mariale de tradition byzantine.
4: Laissons monter et jaillir de notre cœur notre émerveillement, celui de Marie devant le mystère de notre salut et du don qui nous est fait par la foi.
5: Oui, quel que soit notre état et la situation que nous rencontrons en cet instant, heureux ou moins heureux, ayons une attitude de louange objective et celle de Marie de se réjouir.
6: Réjouis-toi, lui dit le messager divin à l'Annonciation. Oui, réjouissons-nous, car le Fils de Dieu est devenu ce que nous sommes afin que nous puissions devenir ce qu'il est, Fils de Dieu notre Père.
3: Notre acte de foi et celui de Marie, c'est d'abord cela, cet émerveillement. C'est celui de Pierre en présence du Christ, transfiguré, qui s'écrie.
4: Qu'il est bon, qu'il est beau et merveilleux que nous soyons ici.
5: En présence du beau, du bien et du vrai, notre âme réagit avec émerveillement. Faisons notre apprentissage ou réapprentissage de cet émerveillement et d'une vraie louange mariale en écoutant cet hymne acatiste.
6: Une hymne très ancienne qui est considérée comme un exemple magnifique de la tradition mariale la plus antique de l'Église une et indivise.

pour comprendre ce mystère qui dépasse toute connaissance. La Vierge dit au serviteur de Dieu, « Comment, dis-moi, me sera-t-il possible de donner naissance à un fils, alors que je ne connais pas d'homme ?»

Portant le Seigneur dans son sein, Marie partit en hâte chez Élisabeth. Lorsqu'il reconnut la salutation de Marie, l'enfant se réjouit.

Joseph le sage se troubla, secoué par une tempête de pensées contradictoires. Il te vit inépousé et te soupçonna d'un amour caché, toi l'irréprochable. Mais apprenant que ce qui avait été

Quand les bergers entendirent les anges chanter la venue du Christ en notre chair, ils ont couru contempler leur pasteur, reposant sur le sein de Marie en agneau immaculé.

Ceux qui savent lire les signes des astres ont reconnu dans les bras de la Vierge le Créateur des hommes. Dans les traits de celui qui a pris condition d'esclave, ils ont adoré leur maître. Avec

Lorsque Siméon fut au seuil de la mort, Seigneur, tu lui fus présenté comme un enfant. Mais il reconnut en toi la perfection de la divinité. Plein d'admiration pour ton être,

0: Vous êtes sur les ondes de Radio Espérance au cœur de la nuit. Poursuivons notre écoute de cette louange suivant l'hymne acathiste dédié à la Mère de Dieu. Après les deux premières stances constituant les méditations des évangiles de l'enfance, de l'Annonciation jusqu'à la rencontre avec Siméon, méditons le mystère de la maternité de Marie, Vierge et Mère.
1: Le Créateur a fait pour nous une œuvre nouvelle. Lorsqu'il se rendit visible à nos yeux, il a pris chair dans le sein d'une vierge en la gardant dans son intégrité pour qu'à la vue

Quand nous contemplons cet enfantement inhabituel, nous devenons étrangers à notre monde habituel, et notre esprit se tourne vers les réalités d'en haut, car le Très-Haut s'est révélé aux

a pris chair dans notre condition humaine, sans cesser d'être Dieu. En venant habiter le monde d'en bas, il n'a pas quitté pour autant les réalités d'en haut, mais il est descendu tout en

Tous les anges du ciel ont été frappés de stupeur devant la prodigieuse œuvre de ton incarnation, Seigneur.

Dans sa volonté de sauver toute sa création, le Créateur de l'univers a choisi d'y venir lui-même pour refaire en nous son image à sa ressemblance.

En toi, Vierge Marie, Mère de Dieu, trouve refuge ceux qui ont fait choix.

Toutes nos hymnes de louange sont impuissantes à chanter, Seigneur, la profusion de ta miséricorde infinie. Serait-elle aussi nombreuse

0: C'était en l'honneur de la bienheureuse Vierge Marie. Avec elle, dans la tradition de l'Église orientale, notre louange et action de grâce par cet hymne acatiste et que nous écouterons chaque samedi et jour de fête de la Mère de Dieu sur les ondes de Radio Espérance.
1: 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En ce samedi de la 15e semaine du temps ordinaire, la première lecture est tirée du deuxième livre des Rois, au chapitre 2. L'enlèvement d'Élie. L'assomption d'Élie est un grand moment de l'histoire de la foi. Les psalmistes y liront l'espérance pour les amis de Dieu d'échapper à la mort commune, ce qui prépare la foi en la résurrection. Et les prophètes espéreront son retour pour préparer les voies du Messie, mission que Jésus affirmera réaliser en Jean-Baptiste. Voici ce qui arriva quand le Seigneur fit monter Élie au ciel dans la tempête. Élie et Élisée quittaient Gilgal. Élie dit à Élisée, « Reste ici, je t'en prie, car le Seigneur m'envoie jusqu'à Bethel. » Élisée répondit, « Par la vie du Seigneur et par ta propre vie, je ne te quitterai pas. » Et ils descendirent à Bethel. Les fils de prophètes qui étaient à Bethel sortirent vers Élisée et lui dirent, « Sais-tu qu'aujourd'hui le Seigneur va enlever ton maître dans les airs, au-dessus de ta tête ?» Il répondit, « Je le sais moi aussi, taisez-vous. » Élie lui dit, « Élisée, reste ici, je t'en prie, car le Seigneur m'envoie à Jéricho. » Il répondit, « Par la vie du Seigneur et par ta propre vie, je ne te quitterai pas. » Et ils arrivèrent à Jéricho. Les fils de prophètes qui étaient à Jéricho s'approchèrent d'Élisée et lui dirent « Sais-tu qu'aujourd'hui le Seigneur va enlever ton maître dans les airs au-dessus de ta tête ?» Il répondit « Je le sais, moi aussi. Taisez-vous. » Élie lui dit « Reste ici, je t'en prie, car le Seigneur m'envoie au Jourdain. » Il répondit « Par la vie du Seigneur et par ta propre vie, je ne te quitterai pas. » Et ils s'en allèrent tous deux. 50 d'entre les fils de prophètes allèrent se placer en face du Jourdain, à distance d'Élie et d'Élisée qui s'arrêtèrent tous deux près du fleuve. Alors Élie enleva son manteau, le roula et en frappa les eaux, qui se séparèrent. Ils passèrent tous deux à pied sec. Comme ils passaient, Élie dit à Élisée, « Demande ce que je dois faire pour toi avant d'être enlevé loin de toi. » Élisée répondit, « Que vienne sur moi, je t'en prie, une double part de ton esprit. » Il dit, « Tu demandes une chose difficile. Si tu me vois pendant que je serai enlevé loin de toi, alors il en sera ainsi pour toi, sinon cela ne sera pas. » Tandis qu'ils poursuivaient leur route tout en parlant, voici qu'un char de feu et des chevaux de feu les séparèrent l'un de l'autre. Élie monta au ciel dans la tempête. Quant à Élisée, il voyait et criait « mon père, char et cavalerie d'Israël !» Puis il cessa de le voir. Il saisit alors ses vêtements et les déchira en deux. Il ramassa le manteau qui était tombé des épaules d'Élie, revint vers le Jourdain et s'arrêta sur la rive. Il enleva le manteau qui était tombé des épaules d'Élie et en frappa les eaux en disant « Où est le Seigneur, le Dieu d'Élie ?» Lui aussi frappa les eaux, elles se séparèrent et Élisée passa. Les fils de prophètes, ceux de Jéricho qui l'avaient vu d'en face, dirent « L'esprit d'Élie repose sur Élisée. » Ils vinrent à sa rencontre et se prosternèrent devant lui jusqu'à terre.

en ce samedi de la 15e semaine du temps ordinaire, la deuxième lecture est tirée du traité de saint Ambroise sur les mystères. Le sacrement que tu reçois est produit par la parole du Christ. Nous constatons que la grâce a plus de puissance que la nature, et cependant, nous mesurons encore la grâce de la bénédiction des prophètes. Si la bénédiction d'un homme a été assez puissante pour changer la nature, que dirons-nous de la consécration faite par Dieu, où ce sont les paroles mêmes du Sauveur qui agissent? Car ce sacrement que tu reçois est produit par la parole du Christ. Si la parole d'Élie a été assez puissante pour faire tomber le feu du ciel, la parole du Christ n'aura-t-elle pas la puissance de changer la nature des éléments? Tu connais cette parole à propos des œuvres de l'univers entier. Il a dit et ce fut fait. Il a ordonné et ce fut créé. La parole du Christ qui a pu faire de rien ce qui n'existait pas auparavant, ne peut-elle donc pas changer les choses qui existent en ce qu'elles n'étaient pas? Car il n'est pas moins difficile de donner aux choses leur première nature que de changer cette nature. Mais pourquoi employer des raisonnements? Employons des exemples concernant le Christ et appuyons la vérité de ce mystère sur les mystères de l'incarnation. Lorsque Jésus est né de Marie, était-ce à la suite d'un processus naturel? Si nous examinons l'ordre de la nature, il est normal que la femme engendre après s'être unie à l'homme. Il est donc évident que la Vierge a engendré hors de l'ordre naturel. Eh bien, le corps que nous produisons, c'est le corps né de la Vierge. Pourquoi cherches-tu l'ordre naturel pour le corps du Christ, alors que l'enfantement du Seigneur Jésus par la Vierge est en dehors du cours de la nature? Le corps du Christ dans le sacrement est vraiment la chair du Christ, celle qui a été crucifiée et ensevelie. Ce sacrement est donc vraiment le sacrement de sa chair. Le Seigneur Jésus le proclame lui-même. « Ceci est mon corps. » Avant la bénédiction par les paroles célestes, on nomme une autre substance. Après la consécration, c'est son corps que l'on désigne. Lui-même parle de son sang. Avant la consécration, on parle autrement. Après la consécration, on nomme le sang. Et tu dis « Amen », c'est-à-dire « c'est vrai ». Ce que la bouche prononce, que l'âme le reconnaisse, ce que la bouche exprime, que le cœur en ait la conviction. Aussi l'Église, voyant une si grande grâce, exhorte ses enfants, exhorte ses amis à accourir vers les sacrements en leur disant « Mangez et buvez, mes amis, enivrez-vous, mes frères. Ce que nous avons à manger et à boire, le Saint-Esprit l'a exprimé ailleurs par la bouche du prophète en disant « Goûtez et voyez que le Seigneur est bon. Heureux l'homme qui met en lui sa confiance. » Le Christ est dans ce sacrement parce que celui-ci est le corps du Christ. Ce n'est donc pas une nourriture corporelle, mais une nourriture spirituelle. C'est pourquoi saint Paul dit en parlant de sa préfiguration « Nos pères ont mangé un aliment spirituel, ils ont bu une boisson spirituelle. » Car le corps de Dieu est un corps spirituel, le corps du Christ est le corps de l'Esprit divin. Car le Christ est Esprit, comme dit l'Écriture, l'Esprit qui est devant nous, c'est le Christ Seigneur. Et nous lisons dans la lettre de Pierre, le Christ est mort pour vous. Enfin, comme l'a rappelé le prophète, cette nourriture fortifie notre cœur et cette boisson réjouit le cœur de l'homme.

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0: Chers amis auditeurs, je vous propose de poursuivre la diffusion des enseignements recueillis à l'occasion du pèlerinage de la communauté des Béatitudes qui s'est déroulé au sanctuaire de Notre-Dame de Lourdes au début de cette semaine. Et tout de suite, nous allons écouter le Père Paul Delier qui nous explique comment favoriser la grâce dans nos liens fraternels.
1: Donc, dans cette petite présentation, juste pour donner un témoignage, donc ça fait 21 ans que je suis prêtre, un peu plus de 14 ans que je suis curé, et j'ai eu trois étapes, entre guillemets, dans ma conscience, dans ma vie de prêtre. C'est que je me suis rendu compte que mes paroissiens, en fait, avaient besoin, comment dire, d'une formation un peu transformante, puisque ils étaient pas très missionnaires. Voilà. Sans jugement, mais on s'apercevait qu'en, à la sortie de l'église, ils accueillaient pas beaucoup, il y avait pas beaucoup de catéchumènes, c'était un peu de l'entre-soi. Et je me suis dit, en fait, il faut en faire des disciples brûlants. Et du coup, le pape François a sorti la joie de l'évangile, qui m'a pas mal inspiré. Et l'évangile de Marc, en particulier, est un processus de formation de disciples très puissant. Et donc, ce processus, je l'ai donné sous forme de retraite et ensuite en forme de vidéo, donc sur un site qui s'appelle Emmanuel Play. Voilà, Emmanuel Play, c'est les vidéos de l'Emmanuel, parce que je suis membre de l'Emmanuel, voilà. Donc, c'est un parcours gratuit qui s'appelle Parcours Saint-Marc sur Emmanuel Play. Et j'ai une amie coach, je lui dis, écoute, ma paroisse, faut vraiment qu'elle parte en mission et je veux pas me tromper. Et à ce moment-là, elle me dit, écoute, tu voudrais que j'intervienne dans ta paroisse avec ton équipe pastorale, tes leaders. Je pense que c'est mieux que je rencontre que ton équipe de prêtres.